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2: Bonjour Arnaud Fromage.
3: Bonjour, bonjour à tous.
2: La nécessaire minute contre toi, c'est maintenant. C'est vous que j'ai vu tout à l'heure, hein, le doigt dans le pot à pâte à tartiner. C'est quand même pas très propre, hein, tout ça.
3: Je sais, mais que voulez-vous, c'est tellement bon et tellement régressif, la pâte à tartiner, du chocolat, des noisettes et plein d'huile. Bon, ça aide pas à rentrer dans du 38, mais flûte à la fin, il faut savoir se faire plaisir. Et surtout, cette merveille a bien failli ne jamais exister.
2: Alors comment ça, à cause de Monsieur Ferrero, c'est ça?
3: Non, lui, il y est absolument pour rien, ce serait plutôt à cause de l'homme de Néandertal. Je vous explique. L'année dernière, des scientifiques de l'université d'Aarhus, au Danemark, se sont mis en tête de reconstituer le paysage et d'identifier les essences de plantes qui poussaient en Europe il y a 100 000 ans avant l'arrivée de l'homme. Pour cela, ils ont collecté des pollens anciens, les ont analysés et les résultats ne sont finalement pas si surprenants que ça. On y retrouve du tilleul, du hêtre, du charme et donc bien sûr des noisetiers. Beaucoup de noisetiers même, l'arbuste prolifère en effet dans les plaines, hors des forêts. Or, il faut s'imaginer qu'à cette époque, l'Europe était remplie de hordes de bisons, de rhinocéros, d'éléphants de 4 mètres de haut qui pouvaient peser jusqu'à 13 tonnes, autant dire des débroussailleuses, des animaux géants qui, en empêchant la forêt de tout grignoter, assuraient ainsi indirectement un espace pour les noisetiers. Bon, les années passent, et il y a 45 000 ans, l'homme quitte son berceau africain pour gagner l'Europe. Les premiers humains s'habituent à leur nouvel environnement, ils commencent à chasser les grosses bestioles. Aucun risque pour ces espèces, les humains sont bien trop peu nombreux pour représenter le moindre risque. Mais il n'empêche que ça commence à modifier légèrement l'équilibre en place. Moins de grands animaux, moins de défrichage, donc plus de forêts et moins de noisetiers. Si bien que, nous dit encore l'étude, ils sont passés pas loin de l'extinction.
2: Alors qu'est-ce qui a sauvé les noisetiers justement, Arnaud ?
3: Eh bien, ces mêmes humains. En effet, alors que les noisetiers étaient sur le point de disparaître, nos ancêtres ont commencé à développer ce qu'on appellera plus tard l'agriculture. Or, le bois de noisetier, c'est très pratique si l'on veut se fabriquer des outils, des armes, réaliser un peu d'artisanat ou tout simplement manger des noisettes. Les premiers hommes ont donc commencé à les cultiver, sauvant ainsi les noisetiers de la disparition. Alors, aujourd'hui, on n'a plus d'éléphants sauvages de 4 mètres de haut en Europe, mais heureusement, il nous reste les noisettes. La pâte à tartiner peut donc exister. Et ma journée peut commencer.
2: Ouf, je suis rassuré aussi parce que le petit déjeuner n'aurait pas la même saveur. Sinon, merci beaucoup Arnaud Fromage et heureusement également qu'on n'a plus d'éléphants. Eh bien, à demain, je crois.
3: À demain.
2: Bah oui, c'est ça, demain pour la nécessaire minute comtoise en réécoute, évidemment, sur l'application ici et sur ici.fr.
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4: Laetitia Ribeiro est biographe familiale. Pourriez-vous l'accueillir chez vous et lui raconter votre vie ? Laetitia Ribeiro, légende ici.
5: Bonjour, je m'appelle Laetitia Ribeiro, j'ai 50 ans. Je suis née au Mans et j'ai grandi à Parigné-l'Évêque. Ma particularité, je suis biographe familiale. J'écris des récits de vie pour les personnes qui souhaitent laisser une trace. Et donc je suis biographe à Encre d'Humanité.
6: Écoutez-moi.
5: Qu'est-ce qu'être biographe familiale ? Eh bien, c'est raconter des histoires de vie, accompagner des personnes en fait qui ont le souhait de laisser une trace, de témoigner de leur histoire, soit pour eux, soit pour leurs enfants. En fait, léguer un petit peu leur récit de façon à ce qu'ils se perpétuent dans les générations à venir. Comment est-ce que je procède ? Donc, la plupart du temps, je me rends au domicile des personnes. C'est avant tout une rencontre humaine et mon travail, c'est à la fois de les guider dans le récit de leur vie, mais aussi de comprendre et de percevoir les émotions, les silences, pour pouvoir écrire tout cela. Qu'est-ce que l'écriture permet ? Alors, au-delà effectivement du récit, l'écriture, elle permet parfois de s'alléger. Hein. J'ai aussi cette particularité d'être biographe accompagnante. L'écriture permet parfois de témoigner, mais aussi de s'alléger. L'écriture, elle permet de revisiter son histoire, faire un peu parfois le bilan ou l'avancée. Elle peut permettre une avancée, en tout cas, sur ce qui a été vécu. Si j'ai fait pleurer des gens, ce n'est pas moi qui fais pleurer les gens. Ce sont souvent leur histoire et l'émotion que ça peut dégager, effectivement, de raconter son histoire, mais c'est souvent aussi à la lecture de ce que j'ai pu écrire, en fait. Les gens disent souvent que c'est particulier de se relire, de se voir écrire, et que c'est une expérience qui est à la fois extrêmement émouvante et à la fois, c'est singulier. Les personnes, à la fois, ont l'impression d'avoir écrit leur récit, puisque l'idée, c'est vraiment de les rencontrer et de pouvoir, effectivement, écrire au plus près de ce qu'ils sont. Donc ça, chaque fois, en fait, les gens me disent que c'est un cadeau émouvant, mais un cadeau réciproque, surtout.
6: C'est ma vie.
5: On est bien en Sarthe, je suis revenue sur mes terres natales, donc c'est que c'était important et qu'on y vit bien. Pour moi, c'est important, que ce soit dans la biographie ou au fond d'être revenue en Sarthe. Pour moi, il y a quelque chose de l'histoire de ses racines, de savoir d'où on vient, de savoir où l'on va. Oui, on y vit bien en Sarthe. Voilà, c'était Laetitia Ribeiro, biographe à Encre d'Humanité. J'ai été très heureuse de vous parler de la biographie, de la découverte de la biographie. Et comme j'ai coutume de dire, il faut écrire son histoire, puisque chaque histoire mérite son encre.
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7: On sait qu'on est Lorrain parce qu'on klaxonne en partant de quelque part.
8: Ah oui.
7: Vous faites ça?
8: Ça m'arrive, mais j'ai toujours des scrupules à le faire parce que j'ai peur d'embêter les voisins. Salut, papa.
7: Vous êtes pile dans le thème.
8: Ouais.
7: Un auditeur fidèle m'indiquait récemment dans un mail qu'il s'étonnait de ce travers très lorrain de klaxonner lorsqu'on quitte des amis ou de la famille.
8: Ça, c'est dans toute la France, non?
7: Je pense. C'est ce que je lui ai répondu, mais je lui ai dit que je m'attarderais sur le sujet tout de même.
8: Très bien.
7: Vous savez, on tourne au coin de la rue, on appuie sur la corne. Mimi. Fais tut-tut, disent les enfants.
8: Tut-tut.
7: Je ne sais pas si cette manie est expressément lorraine, vous l'avez dit. Moi, au départ, je croyais que c'était une tradition belge.
8: Pourquoi ?
7: Qu'ils klaxonnaient pour être sûr qu'ils partent vraiment, sinon ils restent sur le palier. Mais, quoique, il y a tellement de grisailles et de brouillard chez nous que peut-être qu'en Lorraine, on joue de la corne juste pour être certain qu'on est bien vivant. Ah oui, dis donc, je suis encore là. Encore klaxonner en arrivant, ça se comprend.
8: Oui,
7: par exemple, dans une ferme où il n'y a pas de sonnette, ni d'interphone, ou dans le cas d'une visite à des amis naturistes. T'as pas envie de voir à poil, ou tu as des pratiques un peu cheloues. Tu sais, tu préviens que t'arrives. Mais en partant, tout joyeux soit ton signal, tout prolongement du bon repas partagé soit-il, tout écho de l'amitié qui te lie à tes hôtes soit-il, tout point d'exclamation à une soirée excellente, à 2h du matin, là où il ravit tes copains, il fait chier tous les autres voisins. Tu risques fort de déclencher une kyrielle de réactions irritées. Une de mes voisines, pleine de bon sens, me disait l'autre fois, le klaxon devrait faire autant de bruit dehors que dedans, ça limiterait son usage. C'est pas bête?
8: C'est vrai. C'est
7: alors
8: vrai.
7: Rappelons ce matin que l'usage de l'avertisseur est encadré par la loi.
8: Oui.
7: Je cite,
8: oh là là.
7: En France, dans une agglomération, il est prohibé lorsqu'il fait jour, sauf en cas de danger immédiat. À la campagne, on peut l'utiliser pour prévenir d'autres usagers, par exemple sur une route particulièrement étroite. Mais de nuit, le klaxon est interdit partout, sauf en cas d'absolue nécessité. Bon, on pourrait rétorquer que l'absolue nécessité de dire merci et qu'il y ait une bonne ambiance fait loi, mais non. L'utilisation du klaxon hors de ces circonstances est passible d'une amende forfaitaire de 68 euros. Avouez que ça fait cher le tut-tut.
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1: Je marche à côté d'une jeune femme qui est habillée vraiment très rétro.
2: Bonjour.
1: Bonjour. C'est très joli votre tenue.
2: Merci beaucoup.
1: Vous me parlez un peu de votre inspiration ?
2: Oui, en fait, je m'inspire énormément de la mode des années 20, 30 aux années 60. Et j'aime porter donc des pièces d'époque et des pièces aussi de belle qualité avec de la bonne matière. Donc on en parle justement à l'instant.
3: On parlait de l'importance des belles matières et elle me parlait de son manteau qui est en laine et cachemire et qu'elle avait trouvé pour quelques euros au fripe.
1: Et puis, si je peux me permettre, il y a aussi un côté par conséquent très féminin.
2: Oui, aussi. Ouais. J'aime énormément tout ce qui touche à la féminité. Je trouve que c'est quelque chose de très beau. De ne pas en avoir honte, en fait. Je pense qu'il y a une espèce de honte de la féminité qui s'est développée. Je l'ai remarqué très tôt, même quand j'étais au collège. Et simplement, les choses féminines étaient vues comme moins bien, comme moins intéressantes, moins intelligentes. Et on va dire que le vêtement n'est pas une personnalité à proprement parler, mais le vêtement sert à sublimer. Et la féminité, je trouve qu'elle sublime tout le monde, même parfois les hommes aussi.
1: Et vous ?
3: Moi, je pense que la féminité, moi, avant, j'ai jamais porté de pantalon avant mes 20 ans. Donc au collège, j'étais souvent assez moquée. Bon, je pense qu'on a eu un peu le même parcours, mais j'étais souvent assez moquée parce qu'on me disait que soit j'essayais de faire trop fille, soit j'essayais de faire un peu nunuche, etc. Il y avait un peu cette haine de tout ce qui touchait aux filles. C'était souvent un peu décrié. On disait, oh, mais ça, c'est un truc de fille. Et du coup, il y avait cette tendance à vouloir être pas comme les autres filles et à vouloir se démarquer. Et du coup, maintenant, c'est bien quand on a dû de pouvoir l'assumer. Et puis de trouver des copines aussi, on peut l'assumer.
1: Oui, aussi.
3: Ça aide beaucoup.
1: Est-ce que pour terminer, on pourrait tenter une petite description ?
2: Bien sûr. Alors, je porte un très long manteau marron avec un béret assorti, une robe longue à carreaux marron également, avec une ceinture en cuir toujours marron, une chemise ancienne à col, alors je ne sais pas si on la voit bien, mais blanche, des gants...
1: Dentelle.
2: Oui, dentelle.
1: Des gants magnifiques.
2: Des gants, je crois, qui datent des années 70, marron et beige, chaussures aussi des années 70, marron, un maquillage, donc un rouge à lèvres couleur brique, et les yeux assortis dans des tons marrons également.
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4: Je rêvais d'avoir une maison à la campagne. Cette maison, c'est comme si j'y étais née. C'est ma maison de famille.
5: Ma maison s'appelle l'Ostao de la Mar.
6: C'est une maison un peu envoûtante.
7: Eh bien, vous voyez, des livres et trois fenêtres qui me donnent le paysage du pays, comme si c'était trois tableaux.
8: Ils ont vécu ici.
9: Thibaut Gaudry.
10: Ah, je m'appelle Nina Simone.
8: L'histoire de Nina Simone, c'est celle d'une petite fille amoureuse de Jean-Sébastien Bach qui rêvait de devenir la première pianiste concertiste noire américaine. Mais qui grandit dans l'Amérique profonde des années 30 et 40, où la ségrégation raciale est de mise.
11: I put a spell on you. J'ai commencé à étudier le classique à 5 ans.
12: Et vous avez continué, vous avez eu vos diplômes.
11: Et après, j'ai obtenu le doctorat de musique de Amherst University.
8: Élève studieuse, oreille absolue et jeune prodige, elle ne parvient pas à intégrer l'école de musique dont elle rêvait, brisant la carrière à laquelle elle aspirait. Et elle emportera le regret et la douleur toute sa vie.
11: I'm sorry that I didn't become the world's first black classic pianist. Oh yeah. I think I would have been happier. I'm not very happy now. Oh yeah.
8: Finalement, c'est par le jazz qu'elle connaît la gloire. Nina Simone devient aussi l'une des voix de la lutte pour les droits civiques des Noirs. Mais avec une sensibilité à fleur de peau, des douleurs de l'enfance qui ne sont jamais loin, sans compter des troubles bipolaires et des phases de dépression, elle finit par quitter les États-Unis, voyage beaucoup, et c'est naturellement en France qu'elle trouve refuge dans les années 80. Elle, la francophile, qui a connu le succès en reprenant « Ne me quitte pas » de Jacques Brel, et qui a choisi son nom de scène après avoir vu « Casque d'or » avec Simone Signoret.
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14: Pour Nina Simone, comme beaucoup d'artistes noirs de cette époque, la France est un pays très très important, parce qu'on a cette image réelle, à l'époque, d'un pays ouvert, Par exemple, prendre un bus ou un métro à Paris, ben, on prend le métro et le bus avec les Blancs. On n'est pas dans des compartiments séparés. Et la France est une terre d'asile.
8: Elle vit 2 ans à Paris, enregistre quelques chansons et fait quelques concerts, puis en repart, avant de revenir une dizaine d'années plus tard. En 1992, elle s'installe à côté d'Aix-en-Provence, à Bouc-Bel-Air. C'est là qu'un après-midi de juillet 95, excédée par le bruit que font 2 adolescents jouant autour de la piscine de la villa voisine, elle tire un coup de pistolet à grenaille et blesse légèrement l'un d'eux. Elle écopera de 8 mois de prison avec sursis et une obligation de soins. En 1998, elle déménage à quelques kilomètres, à Carry-le-Rouet, où elle s'éteint le 21 avril 2003. Lors de ses funérailles, à l'église de Carry, une sono joue « Ne me quitte pas ». Sa grande amie, la chanteuse Myriam Makeba, est là. Elton John a fait envoyer des roses jaunes, avec un petit mot « Tu étais la plus grande, et je t'aime ». Sa fille, Lisa, prend la parole pour rappeler combien Nina aimait la France et demande de ne pas laisser son souvenir s'éteindre. Son souvenir et sa voix sont toujours là. Elle ne nous a jamais vraiment quittés.

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1: Oui, j'adore. Ouais.
2: Pourquoi est-ce qu'on chante? Et qu'est-ce que ça peut apporter le fait de chanter?
1: De donner de l'ambiance. Ouais.
3: De s'amuser.
2: Prenons le problème à l'envers et on va arriver à l'homme. Pourquoi les oiseaux chantent?
4: Pour appeler les autres oiseaux.
1: Pour qu'ils donnent à manger. J'ai faim.
5: On peut se tutoyer? Ouais.
6: Ouais,
5: sympa.
6: T'es lourd.
5: Mais j'ai quand même faim.
1: Ils appellent les oiseaux. Ils disent j'ai faim. Vous pouvez me donner à manger? Est-ce que vous êtes parti pour aller partir me prendre à manger?
2: Donc tu penses que les oiseaux chantent pour demander à manger?
4: Oui. Pour nous réveiller peut-être. Bah aussi des fois ils chantent le midi pour dire s'il y a un danger ou pas.
2: Et donc nous, pourquoi est-ce qu'on chante? Vous aimez chanter?
1: Oui, j'adore. Ouais.
2: D'accord. Et à part ça, tu chantes quoi quand tu chantes?
1: Je sais pas, Pierre Garnier, chaque seconde.

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1: À Brassimpouille, au cœur de la Chalosse, un témoignage de la préhistoire, le musée de la Dame. Des grottes, un archéoparc, un musée, un site exceptionnel. Notre guide, son directeur Benoît Ducam.
2: À Brassimpouille, tout commence avec la reprise des fouilles en 1981, ce qui va en fait amener la création du premier espace muséographique. Donc là, on est en 1980, hein, c'est vraiment le tout début du début. Quelques bonnes années après, en fait, à partir de 2002, que va être créer la Maison de la Dame, qui va être en fait le nouvel espace muséographique du site de Brassimpouille, autour duquel va se greffer l'archéoparc, qui est la partie extérieure du site sur laquelle ont lieu les ateliers, les animations, en ce moment notamment beaucoup d'ateliers avec les scolaires. Et depuis 2 ans maintenant, s'est rajouté à ce complexe le site archéologique des Grottes du Pape, qui se visite également sur Brassimpouille.
1: Si on remonte aux origines, quand a-t-on commencé les recherches ?
2: Le site de Brassimpouille, en fait, il a été découvert en 1880, c'est-à-dire 100 ans avant finalement ce qui a lancé le musée aujourd'hui, avec à l'époque non pas des archéologues au sens où on entend aujourd'hui, mais plutôt des amateurs ou des érudits, puisqu'on est au tout début de l'archéologie, qui vont s'intéresser au site de Brassimpouille, et parmi eux, entre autres, Édouard Piette, qui découvrira en 1894 la Dame de Brassimpouille.
1: Cette fameuse Dame de Brassimpouille, c'est une statuette.
2: Alors voilà, la Dame de Brassimpouille, c'est une petite statuette en ivoire de mammouth qui est considérée aujourd'hui comme le plus vieux visage représenté de l'histoire de l'humanité. Et c'est une statuette qui a été, qui est datée, estimée. Alors, on est toujours en permanence en train de préciser les datations. Elle aurait été sculptée à peu près il y a 29 000 ans.
1: Est-ce dire que nous avions des peuplades qui vivaient là, à Brassimpouille, dans la préhistoire ?
2: Brassimpouille, finalement, on a la chance d'avoir des grottes qui se sont créées naturellement il y a plusieurs dizaines de milliers d'années. Et finalement, les hommes préhistoriques qui passaient dans la région, puisqu'on est toujours sur des tribus nomades, vont profiter l'opportunité de cette petite cavité, vont s'installer dedans, et pendant plus de 20 000 ans, des tribus vont passer et agglomérer en fait des restes de leur activité, qui ont été découvertes du coup à partir des années 1880 et jusqu'aujourd'hui encore, puisque on est toujours sur un chantier de fouilles à Brassimpouille.
1: C'est la communauté de communes Coteau et Vallée du Leuil qui gère le site, ouvert toute l'année, sauf en hiver, à part pour les groupes et sur réservation. Renseignements préhistoire-brassimpouille.fr. 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
3: Vous avez peut-être du mal à trouver l'amour malgré de nombreuses tentatives, notamment sur les sites de rencontres. Il y a peut-être des raisons à ça.
4: Je m'appelle Hélène Bethams. Je suis fonctionnaire, mais aussi autrice et psychosexologue, hypnothérapeute.
3: Ça fait beaucoup de fonctions. Qu'est-ce que vous avez écrit ?
4: J'ai écrit un livre qui s'intitule « Les sites de rencontres et l'estime de soi, psychologie amoureuse à l'ère du numérique ».
3: Mais comment passe-t-on de fonctionnaire à autrice et psychosexologue ?
4: Je suis d'abord restée en couple pendant 23 ans et je me suis séparée. Au moment de la séparation, j'ai attendu 2 ans avant de m'inscrire sur un site de rencontre. Et là, ce que j'ai découvert, ça m'a paru trop compliqué. Alors, comme tout le monde, j'ai navigué entre des eaux troubles, on va dire. Et puis, j'ai décidé de me former en psychosexologie, puisque la psycho m'intéressait depuis toujours. Et la sexualité aussi. J'avais lu Freud, j'étais très très jeune. Comment rencontrer l'amour quand on a perdu les codes à une époque, en fait, où tout est sur le numérique et où dans la vraie vie, on ne sait pas qui est célibataire ou pas et où on ne va pas aborder quelqu'un en lui disant « Ben voilà, moi je suis seule ». Est-ce que ça te dit de faire connaissance ? Parce que c'est ce qu'on fait sur un site de rencontre. On écrit à quelqu'un et on lui demande en fait s'il a envie de faire connaissance.
3: Comment avez-vous vécu cette expérience particulière sur les sites de rencontre ?
4: Je ressentais des choses un peu complexes qui peuvent s'apparenter à de l'adrénaline quand on fait du cardio, par exemple, une espèce d'excitation dès qu'on a un like, dès qu'on a un crush, un match. Pendant ma formation, je me suis dirigée vers des études et des recherches un peu plus scientifiques. Et ça a plein d'effets, en fait. fait. Les sites de rencontre, on s'en rend pas compte, mais on crée des hormones, de la dopamine, de l'adrénaline. Et en fait, c'est les conditions de l'addiction.
3: Et c'est ce que vous expliquez dans le livre.
4: Je parle aussi de toutes les difficultés d'attachement qu'on peut avoir. Parce que parfois, aimer ou être aimé, ça peut être une grande peur. Je parle aussi de nos schémas. Parce que dans la rencontre amoureuse, on va souvent reproduire les mêmes schémas, on va être attiré par les mêmes personnes. Bah, c'est un petit peu comme dans la vie, tous les jours on prend le même chemin pour aller travailler et rarement on va essayer une nouvelle route. Alors moi c'est ici et aujourd'hui que je vous propose de commencer un travail pour vous aider dans vos rencontres.
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5: Le bâtiment rondouillard au toit de chaume de l'ancien Courtepaille à Cussy-les-Forges a pourtant bien failli disparaître. Ce restaurant grill, dont le néon rouge a éclairé pendant des années l'entrée de ce village de la Vallonnée, a accueilli pendant plusieurs décennies les vacanciers en voiture qui descendaient dans le sud ou rentraient chez eux par l'ancienne Nationale 6.
6: Pas moyen d'avancer. Qu'est-ce qu'ils font devant aussi ? Et l'autre Thierry, il n'y a vraiment pas de quoi. Ah, ils sont en panne par-dessus le marché.

0: la même, les banquettes vertes, des lanternes, c'est vraiment joli.
1: Ce décor authentique a même vu défiler des vedettes des années 70 sur la route de leur tournée, comme Michel Thor ou Claude François. Puis le rideau est tombé en 2020. Le restaurant a fermé et le bâtiment est resté 5 ans à l'abandon. La belle histoire, c'est qu'il a été repris il y a un peu plus d'un an par Christopher Bertrand, un ancien serveur de la chaîne.
2: J'ai démarré chez Courtepaille, j'avais 16 ans. Je travaillais à Courtepaille d'Apoigny, donc en faisant des études pour exercer le métier de tailleur de pierre. Donc ouais, rien à voir du tout. Et je suis revenu chez Courtepaille à Cussy-les-Forges. Les choses, parfois, vous savez, vous avez des opportunités dans la vie, il y a des petits clins d'œil, des petites choses.
1: Sous son impulsion, Courtepaille est devenu Courtepatte, un magasin spécialisé pour animaux. Une nouvelle enseigne qui vient de fêter ses 1 an d'existence. Le lieu a changé d'activité, mais il n'a pas perdu son âme. La preuve, toutes les semaines, des automobilistes s'arrêtent encore. Pensant venir manger, ils grimpent le petit escalier jusqu'à la porte avant de réaliser que les grillades ont laissé place aux croquettes pour chiens.
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1: Une aventure de 30 ans. Françoise Chavaldini n'est pas peu fière de son entreprise, dont la renommée n'est plus à faire.
2: C'est une nouvelle aventure, avec ses hauts, ses bas, mais c'est plutôt positif. Alors, pour la région de la commune de Dzi, c'est très important, parce que ça fait vivre le village non seulement l'été, mais même l'hiver. Il y a quand même, ici à Dzi, il y a des personnes qui habitent Dzi et qui travaille ici à Sodez, donc ça fait quand même un flux, ça fait de l'économie et c'est quand même pas mal pour un petit village à flanc de montagne d'avoir une telle activité aujourd'hui au centre de Dzi. Nous ne sommes pas les seuls, comme vous savez, et donc ça fait quand même vivre le village et une certaine effervescence, même l'hiver et pas seulement l'été quand il y a les touristes.
1: Et en trois décennies, la production s'est développée à vitesse grand V.
2: On a revu, si

0: voulez, notre système de commercialisation. On sait, comme on est dans une dynamique environnementale, on a plutôt préservé donc, pour la ressource. On sait quand on est déjà en Corse, en région PACA, un peu Paris. On a un peu d'export qui nous reste fidèle, c'est la Guadeloupe. Voilà. Mais très peu, parce que c'est voulu. C'est dans notre façon de contribuer, si vous voulez, aussi avec l'environnement, si vous voulez, de faire très attention.
1: Voilà. Et la gamme s'est étoffée.
0: En plastique, donc, du litre et demi, du litre, du 50 et du 33. Nous avons deux bouteilles plastiques pour le CHR en un litre. Nous avons donc toute la gamme vert, un litre, 75, 50 et 33. Et ensuite, nous avons aussi la gamme gazeux, en litre CHR et en verre gazeux, nous avons le litre, le 75, le 50 et le 33. Et ensuite, on a développé aussi les aromatisés. Aujourd'hui, nous sommes au citron. Elle va se compléter dans les années qui viennent avec le citron corse, donc naturel, pas de sucre, citron plat 50 et 40 gazeux citron.
1: Françoise Chavaldine y met ses espoirs pour l'avenir dans les infrastructures routières. Pour elle, les routes ne sont plus adaptées, notamment pour les camions de livraison. Pour elle, rien n'a été fait depuis 30 ans.
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3: L'Élastique à musique, une association fondée en 1980 qui propose des ateliers et des cours de musique pour tous les niveaux au Mans. L'association vient de faire sa rentrée et bonne nouvelle, il est encore possible de s'y inscrire. Mais comment ça fonctionne? Quels instruments peut-on essayer? Bougez pas, j'ai testé pour vous l'Élastique à musique. Et direction le 14 rue du Père Mersenne, devant un bâtiment blanc et vitré. Comme indice, un panneau avec une grande note de musique, il y est écrit l'Élastique à musique. J'ouvre la porte et rentre à l'intérieur.
4: Bonjour,
5: bienvenue
4: à l'Élastique à musique.
3: Pour m'y accueillir, Nathalie, directrice des lieux, Florence, coordinatrice pédagogique, et Gabriel, professeur de piano et de MAO, musique assistée par ordinateur, des instruments qui figurent parmi la liste des nombreux autres proposés.
6: Oui, il y a une grande variété. On a des cours assez classiques, piano, guitare, basse, batterie, violon, trombone, saxophone, trompette.
3: Et bien d'autres. Cette diversité, c'est une grande force parce que l'équipe pédagogique met en place des projets communs entre tous les élèves. Il y a même des ateliers pour le chant, si vous voulez devenir la prochaine Céline Dion. Au total, 15 professeurs pour des cours soit particuliers, soit collectifs.
6: Oui, donc l'idée quand on fait de la musique, c'est de ne pas s'enfermer tout seul avec soi-même ou qu'avec son professeur, c'est de pouvoir échanger avec d'autres personnes.
3: Et donc une vie associative dans laquelle s'impliquer, avec des différences de niveau, bien sûr, mais qui sont aussi une manière enrichissante d'apprendre. Surtout que Gabriel et les différents professeurs font les choses petit à petit.
5: Donc le premier cours, c'est une rencontre où on fait le point sur le niveau. Généralement, je demande toujours de jouer un petit quelque chose pour ceux qui ont déjà un petit bagage, ça me permet un peu de situer là où l'élève en est.
3: Alors nous aussi testons notre niveau. On démarre avec le piano. Bon, ok, je rigole. Ça, c'était plutôt Gabriel. Voici la réalité. Deuxième étape, la batterie. C'est pas mieux. Alors, le troisième test, le plus dur, la trompette. Désolé pour vos oreilles, clairement il va falloir que je m'inscrive parce que c'est la catastrophe. D'ailleurs, grande nouveauté plutôt pratique pour vos enfants de 7 à 10 ans, il y a la mise en place d'un atelier découverte pour venir justement tester les instruments. Les enfants sont répartis en 3 groupes, échangent à chaque trimestre. Le premier groupe, piano-voix, le deuxième, batterie-percussion MAO, et le troisième, les cordes, guitare ou encore violon. Ça leur permet de choisir plus facilement l'année suivante et ça évite aux parents d'acheter un instrument pour rien. Ça, c'est plutôt pas mal parce que ça représente malgré tout un budget. L'Élastique à musique, c'est testé et approuvé par Issimène.
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3: En 1994, c'est bien simple, en cette journée du 4 juin, c'est tout Carpentras qui attend la rockstar. Allez vous enfiler votre blouson de cuir, montez sur votre Harley Davidson, la balade commence.
7: Et il faut remonter à 1992 pour bien comprendre la venue de Johnny Hallyday chez nous. C'est à cette date qu'il fonde avec un ami son premier groupe de bikers, les HDC Desperados. Ouvert à tous, et tous ceux qui ont une Harley Davidson, l'association va se rassembler à Carpentras pour la première fois, donc 2 ans plus tard, en juin 1994. Carpentras, bah oui, parce que l'un des meilleurs amis de Johnny Hallyday, c'est Joe Rodriguez. Alors, son nom ne vous dit peut-être pas grand-chose, mais ce carpentracien de naissance est le garde du corps de Johnny Hallyday pendant 5 ans. Et c'est vrai qu'il partage, comme Johnny, la passion des Harley. Ils ont même des tatouages en commun. En ce 4 juin 1994, notre ami Joe Rodriguez se marie.
8: Au nom de la loi, je vous déclare unis par le mariage.
7: Et il choisit qui en témoin ? Bah Johnny Hallyday. Et voilà, c'est comme ça que Carpentras voit arriver depuis le Var des milliers de motos. Tour de ville, mairie de Carpentras, centre-ville, c'est juste la folie. Ce que vous entendez là, c'est un extrait du reportage d'une chaîne câblée de l'époque qui suit le voyage de Johnny et de ses copains bikers. Cette visite aux allures de chef d'État impressionne une partie des Carpentrasiens. Et d'ailleurs, il suffit de parler aux commerçants et aux habitants d'aujourd'hui pour comprendre ce souvenir de cette journée juste dingue. En fin de journée, Johnny, au bras de son épouse à l'époque, Adeline Blondeau, et de son producteur Jean-Claude Camus, prend la direction de l'hippodrome Saint-Ponchon où se déroulent les courses hippiques. Là-bas, c'est presque 30 000 personnes qui l'attendent. Un mini-concert est organisé et Johnny, il faut le dire, il s'éclate. 6 titres chantés par la star qui est ensuite rejoint par le guitariste Paul Persson.
9: De la musique que j'aime.
7: À l'époque, c'est l'animatrice Sophie Favier qui présente ce concert. L'entrée est de 50 francs et pendant 3 jours, c'est juste la folie. La fête ne s'arrête pas. Johnny partira avec Adeline en hélicoptère à la fin de ce week-end. Alors figurez-vous que j'ai pas mal cherché et ce n'est pas la première fois que Johnny chante à Carpentras. Il était déjà venu en 1961. À l'époque, il se produisait place de la mairie dans un tour de chant organisé par l'association des commerçants. Il était alors âgé de 18 ans.
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0: C'est quoi votre passion, Eric ?
1: Alors moi, c'est le chant lyrique italien.
0: Vous avez toujours fait ça ?
1: Non, pas du tout. J'ai commencé à chanter depuis à peu près 2 ans.
0: Vous faisiez quoi avant alors ?
1: Alors avant, moi, j'étais plutôt dans le côté sportif. J'étais joueur de foot national. J'ai eu la chance d'être professionnel pendant un petit peu de temps. Et ensuite, j'étais entraîneur de football.
0: Et alors, comment votre vie a basculé ?
1: Alors, tout simplement, ça a été un concours de circonstances. J'étais dans un camping. Anne-Laure Cibon, qui a fait la Starac, qui a fait la finale à la Star Academy, m'a entendu ma voix et m'a proposé de faire sa première partie.
0: C'est un conte de fées.
1: Complètement, surtout que je n'avais jamais fait de scène de ma vie.
0: Il y avait des chanteurs quand même dans votre famille ou pas du tout ?
1: Oui, j'avais ma maman qui était chanteuse, qui devait rentrer au conservatoire de Paris. À l'époque, c'était Jean Nouin et Régine. Et ben, je me sens un peu coupable parce qu'elle venait d'accoucher et donc elle n'a pas pu continuer son rêve.
0: Le chant italien, c'est important, ça m'est rendu compte.
1: Absolument. J'ai mes ancêtres qui habitaient Palerme et j'ai quand même baigné un petit peu dans le chant italien avec ma grand-mère qui adorait les chants italiens.
0: Les fauteuils se sont retournés. Dites-nous pourquoi je dis ça.
1: Oui, oui, j'ai eu l'occasion, comme ça, c'est un concours de circonstances. J'étais sur un bateau en croisière et j'ai une amie qui était avec moi qui m'a dit « Rick, il y a The Voice sur le bateau ». Donc je ne le croyais pas. Et donc j'ai fait les auditions. On était 47. Il n'en gardait plus que 7. Et j'ai eu la chance de pouvoir chanter, d'aller en finale. Et ouais. Donc c'était l'Italie contre la France. Hein. Mais j'ai perdu contre une sacrée chanteuse, une fille qui était superbe.
0: Vous chantez où alors aujourd'hui ?
1: Actuellement, je fais des petites scènes, mais alors quand je dis les scènes, c'est des salles des fêtes et dans les petits villages. Et j'ai eu l'occasion de faire l'année dernière le tremplin musical à Muret, où il y avait des artistes, auteurs, compositeurs, et j'ai eu la chance de gagner le prix du jury, le coup de cœur du jury, et ils m'ont offert la première partie des Vendredis de l'été qui se font chaque année sur Muret.
0: Vous y pensez régulièrement à votre maman, du coup ?
1: Absolument, oui. En fait, j'ai une coach qui s'appelle Aurore Massad, qui est ma coach et qui chante avec moi, qui me fait penser beaucoup à ma maman parce qu'elle a à peu près la même voix. Et c'est vrai que ma maman, quand je chante, j'ai l'impression qu'elle est à côté de moi, quoi. Et jamais j'aurais cru qu'un jour j'arriverais à chanter, et je sens qu'elle est avec moi.
0: Vous envoyez, en tout cas, on finit par Caruso ?
1: Allez, si vous voulez.

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1: Les petits bonheurs, généralement, ce sont des sourires qui se récoltent tous les jours au hasard des rencontres. Il suffit d'un micro ici, de ne surtout pas prendre de rendez-vous et de ne pas se présenter. Ça marche très bien à Megève, par exemple. Nous sommes donc en Haute-Savoie, sur les hauteurs de Megève, au Mont d'Arbois, pendant que des chevaux sont en train de monter dans une bétaillère.
2: Bonjour.
1: Matin de bonheur, venez vous occuper des bêtes.
2: C'est ça, on vient les mettre au chaud, ouais.
1: Ah, c'est-à-dire que là, ils quittent la montagne?
2: Ouais, ce coup-ci, ouais, c'est bon. Ce coup-ci, on va les ramener, on va les mettre en pension pour cet hiver, ouais. Ils ont passé tout l'été en montagne, donc ce coup-ci, ça y est. Ils vont aller se mettre au chaud pour l'hiver.
1: Ah oui, ils font toute la saison,
2: là,
1: ici?
2: Ouais, ceux-là, ils font toute la saison ici. Il y en a qui sont là pour la monte, il y en a qui sont là pour l'attelage, et puis vu que nous, on est élevage, il y en a, ils sont juste là pour grandir.
1: Vous, c'est pas juste un loisir, c'est votre métier?
2: Ouais, moi, c'est mon métier, ouais. Je suis cocher palefrenier, ouais.
1: Quand vous dites pour l'attelage, c'est les calèches qu'on peut voir à Megève, par exemple?
2: Exactement, c'est ça.
1: Donc, les chevaux, quand ils sont pas attelés, on les voit ici, sur les hauteurs de Megève?
2: Ouais, c'est ça. Nous, on en a à l'Alpette, comme là en face, en haut de la côte 2000. On en a aussi au Mont d'Arbois, là, juste derrière. Et puis, après, au fur et à mesure de la saison, on les fait redescendre petit à petit. Puis là, ils atteignent leur point le plus bas sur Megève. Puis après, on les change de département et puis voilà.
1: Donc là, ils montent dans le bus?
2: C'est ça, ouais. Ils montent dans le bus. Là, je vais en mettre 4. Là, après, j'ai mon patron qui va arriver. Il va prendre le reste. Et puis après, on va prendre un camion et une remorque. Puis on y charge tout dedans. Puis lui, il part cet après-midi.
1: Et là, ils partent où, hein, en résidence d'hiver?
2: Ils partent dans l'Allier, ceux-là. Ils partent dans l'Allier. Ils ont des gros champs de plusieurs hectares où c'est qu'ils ont du foin, des abris pour eux, de l'eau à volonté. Et puis voilà.
1: L'Allier, donc en Auvergne, si je ne m'abuse, il fait pas beaucoup plus chaud qu'ici l'hiver.
2: Non, il fait pas beaucoup plus chaud, mais par contre, ils auront plus d'herbe qu'ici, on va dire. Ils auront moins de neige, ils auront un peu plus de foin, un peu plus d'eau, parce que nous, ici, c'est qu'on est tout de suite dans la neige, et puis nous, on n'a pas assez de foin pour tous les nourrir l'hiver, donc on préfère les mettre en pension. C'est beaucoup plus agréable pour eux. Puis pour nous, l'hiver, on a déjà bien assez de boulot comme ça, donc au moins, ils sont un peu tranquilles aussi de leur côté.
1: Alors justement, vous faites quoi l'hiver si vous avez plus de chevaux?
2: Alors, c'est pas qu'on en a plus, c'est qu'on en a moins. Toute la partie élevage, en fait, part tout en pension, et en fait, l'hiver, nous, on fait énormément de calèches. Sur Megève, on a des grosses calèches qui montent jusqu'à 12 personnes. C'est qu'on fait les fondus en calèche en soirée ou midi, et on fait juste des balades en calèche.
1: Bon, vous, j'imagine que le cheval, c'est une passion, on fait pas ce métier-là par hasard.
2: Mon grand-père était déjà éleveur de chevaux, là, maintenant, je bosse chez un ami de mon grand-père. Puis voilà, après, on fait ça par passion, de toute façon, c'est pas par l'argent qu'on va le faire, hein, comme dans tout métier agricole.
1: Même à Megève?
2: Même à Megève, l'agricole, ça reste l'agricole, à Megève ou pas.
1: Je peux vous demander votre prénom?
2: Moi, c'est Mathieu, moi.
1: Et c'est quoi le dernier petit bonheur de Mathieu, s'il vous plaît?
2: Mon dernier petit bonheur, c'est d'avoir fait un galop sur les crêtes de la côte 2000 en plein été avec le soleil couchant. Et ça, je pense que je m'en souviendrai jusqu'à ma mort.
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3: Sur la route de la Guinguette à Anzem, en venant de Guéret, vous verrez sur votre gauche une maison avec des fenêtres blanches. C'est l'atelier du sculpteur Scal. Mais c'était quoi avant?
4: Je suis Scal, sculpteur, avec joie de vous accueillir.
3: Donc votre maison, c'était la boucherie du bourg?
4: Une des boucheries du bourg, oui. Alors je crois que c'était la famille Fell qui aurait fermé, d'après les anciens qui habitent le village, dans les années 50. Mais il y a encore les traces.
3: Et donc là, le carrelage...
4: C'est ce qu'on appelle, je crois, du casson. Alors, je ne sais pas si c'est l'expression qui est employée en Creuse, mais en général, on appelle ça du casson, parce que ce sont des bouts de carrelage de toutes les couleurs, qui ont servi à faire le sol de l'atelier de boucherie. Et puis, il reste encore au plafond, encore quelques des suspentes pour les bouchers, où ils accrochaient les morceaux de viande. Mon atelier, apparemment, c'était dans cet endroit qu'on accueillait les clients qui venaient. Donc ici, pareil, le même carrelage que dans l'autre partie. Et là, maintenant, j'ai transformé ça dans mon atelier de sculpture. Sur les matériaux, principalement des métaux, mais aussi du bois. Moi, ce qui m'importe, c'est le rendu dans les formes. J'apporte beaucoup d'importance à la lumière posée sur les pièces, les reflets, enfin. Et puis surtout, j'aime pas les lignes droites. Les gens qui aiment ce que je fais, c'est Jules Verne, Tim Burton, par exemple, me définit mieux comme recréateur.
3: Et là, par exemple, qu'est-ce qu'on a devant nous?
4: J'irai un manège, mais qui est issu de plein de pièces différentes. Une montre, des engrenages. Alors évidemment, c'est un petit moteur de jeu d'enfant. Mais il y a un plateau qui tourne dessus avec comme un manège pour enfants. Mais là, au lieu que ça soit des chevaux, des voitures, là, c'est des symboles du temps.
3: Et est-ce que, comme les anciens clients de la boucherie, on pourra passer la porte et venir voir le manège du temps?
4: Dès cet été, j'accueillerai les visiteurs. Une partie qui est sans carrelage, peut-être leur bureau, enfin leur bureau, peut-être pas leur compte, j'en sais rien. En tout cas, là, il y a une grande partie qui est carrelée en casson, comme je disais tout à l'heure, qui est très pratique à entretenir quand on a un atelier de sculpteur.
3: Donc il y a un pont entre le passé et le présent quand même, ça reste de la boucherie à l'atelier.
4: Ah oui, tout à fait, j'ai choisi cette maison pour ça aussi, hein, parce qu'il y avait, vraiment un passé, une architecture un peu curieuse, un peu décalée, et ça a fait beaucoup dans le choix, ouais, tout à fait.
3: Comment vous avez mené votre enquête ?
4: Principalement, c'est je fréquente la bibliothèque de la COP, donc dans Zem. On est quelques-uns. Et j'ai rencontré Brigitte, par exemple, à qui j'ai posé des questions. En tout cas, c'est grâce aux anciens du village que j'ai pu avoir quelques infos, quoi. Je fais une belle rencontre. Je suis bien ici.
3: Dans cette maison, on ne découpe plus de la viande, mais des matériaux recyclés pour fabriquer des œuvres.
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1: Oui, on jette un coup d'œil sur vos conditions de route pour votre soirée avec les différentes fermetures nocturnes entre 21h et 6h du matin. On commence avec le boulevard périphérique intérieur, fermé vers la 6A, direction la province, également fermé entre la porte de Gentilly et la porte Dauphine. Sinon, sur la 103 vers la capitale, fermeture entre Rosny-sous-Bois et Noisy-le-Sec. Sur la 14, tenez, vers Paris, fermeture entre Orgeval et Nanterre. Sur la 3 vers la capitale, fermeture entre Roissy-en-France et la porte de Bagnolet. Et puis sur la 3, vers la province, fermeture entre la porte de Bagnolet et Rosny-sous-Bois. On continue l'infotrafic avec sur la N19 vers Paris, tunnel de Boissy-Saint-Léger fermé. Et sur la 15, toujours vers Paris, la sortie 6, Pierrelet également fermée. Et puis on termine avec sur la 3 vers Paris, la sortie 3, Romainville fermée, ainsi que sur la N118 vers Paris, la sortie 1, Sèvres. Bonne route à vous tous.
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3: Une autrice, compositrice, elle écrit à la guitare et au piano des chansons pour elle-même et pour les autres, et pas n'importe quelles autres. Je lâche un exemple au hasard, en cette semaine de guerre de billetterie, elle a écrit 3 chansons pour Céline Dion. Son premier tube en France nous fait remonter à 2008, l'année de la mort de Carlos. Heureusement qu'elle était là, Zao. C'est...

0: ce soir dans Décibel pour célébrer la sortie de son 5e album, un bijou nommé Versatile. Et bonsoir, bienvenue Zao.
1: Bonsoir.
0: La dernière fois qu'on s'est vu, c'était il y a une petite année et vous aviez prêté main forte à Tom Frager sur son album.
1: Ça passe vite, hein.
0: Bah oui, je sais. Non, c'est terrible, ça passe très très vite. Et là, bim, votre 5e album qui débarque, Versatile, après une tournée de printemps qui s'est fort bien passée par chez nous. Avant tout ça, pour vous présenter tout à l'heure, je mettais la chanson C'est chelou qui est votre premier tube. Rappelez-vous les amis de cette chanson.
2: C'est chelou.
0: J'avais envie de parler avec vous de la puissance d'un premier tube aussi fort que C'est chelou. Et je me suis demandé, vous allez me suivre dans mon délire, si vous n'aviez pas échappé de près au syndrome Diams. Je m'explique.
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0: Le grand premier tube populaire de Diam, c'est DJ, qui est, alors certes, une très bonne chanson, comme C'est chelou d'ailleurs, mais qui ne représente pas vraiment l'intégralité du travail d'autrice
1: complètement
0: de Diam. Et C'est chelou, c'est un peu la même chose avec vous.
1: Ouais.
0: C'est une chanson qui est très fun et légère, avec des mots comme taspé, par exemple,
1: c'est,
0: qui sont pas
1: c'est
0: forcément...
1: C'est une pièce d'un puzzle qui est incomplet, quoi.
0: Et donc, je me demandais, est-ce qu'à la fois, alors c'est pas génial, évidemment, de démarrer sa carrière avec un tube, mais est-ce qu'à la fois, ça peut être l'arbre qui cache la forêt, et est-ce qu'il faut... quand même parfois un petit peu se détacher de cette première chanson, de ce premier succès.
1: Alors moi j'en suis très très fière parce que c'est ce qui m'a fait connaître auprès du grand public. Maintenant l'enjeu pour moi après C'est chelou, c'est de montrer toutes les facettes de ma création, de ma musique. Donc c'était important que j'arrive jusqu'à un morceau comme Je te promets ou Tourner la page pour montrer la plume, la sensibilité, la douceur, etc. Mais il se trouve que C'est chelou qui a défoncé la porte et on en est assez fiers. Et puis après on est rentré avec des petites ballerines avec des petits pas, tout en douceur, comme un éléphant dans un
0: petit magasin de porcelaine.
1: Exactement.
0: Le premier album, c'était donc Dima en 2008. Et oui, pour celles et ceux qui n'avaient connu à l'époque que C'est chelou, il y avait tellement de merveilles sur ce premier disque. Il y avait des chansons très émouvantes, par exemple, comme Kiff and Dear.
2: Et

0: de votre premier album. Alors c'est déjà pour le plaisir, ce qui était super. En 2008, on était jeunes, on était fous. Mais aussi parce que je trouve que dans le cinquième album qui vient de sortir, il y a parfois des clins d'œil à ce que vous chantiez en 2008. Par exemple, Kiffendir, vous évoquiez ce moment qui a été à la fois fondateur et hyper dur pour vous de quitter l'Algérie en
1: l'exil,
0: famille,
1: ouais.
0: L'exil. Alors pour le Canada. Et finalement, dans Iceberg, qui est une chanson très importante de ce nouvel album, vous parlez beaucoup plus précisément de pourquoi quitter l'Algérie et quels souvenirs.

0: Iceberg, c'est là où vous dévoilez finalement la femme derrière l'artiste.
1: Exactement, c'est un peu pour ça qu'il s'appelle Iceberg, parce qu'on ne voit que la pointe étant Zao, et puis on dévoile Zaira, ce qui a la face cachée de Zao, que j'assume plus d'ailleurs, et j'en parle plus. Pourquoi ? Parce que l'exil, bon, ça fait longtemps maintenant que je suis partie, mais il y a des fois on a besoin de recul pour parler plus sereinement des choses. L'exil, j'en ai parlé de manière plus agitée dans Kiffen Dir, j'étais encore en colère, j'avais pas encore fait la paix avec certaines choses. Et là, aujourd'hui, je fais juste le bilan en disant, il y a de la beauté dans la mélancolie, il y a de la parfois la misère, c'est beau. Mais on cherche pas à ce qu'elle soit là, mais on vit des choses et faut les accepter. C'est ce qui fait de nous ce que nous sommes aujourd'hui. Et je l'assume complètement aujourd'hui. Enfin, bien sûr, j'ai encore un bout de chemin à parcourir, mais on essaie d'être la meilleure.
2: Oui, le plus longtemps possible.
1: Bah oui. Mais je veux dire, on n'est pas arrivé, on n'est jamais arrivé, mais on essaie d'être la meilleure version de soi-même. Et le but, moi, dans ma vie, c'est d'arriver à la paix intérieure. C'est vraiment la finalité. Si j'arrive à vivre avec mes bagages, mes casseroles, mes complets, mes insécurités, j'aurais gagné déjà.
2: Oui, et justement, exactement, il y a une forme de joie pour nous qui vous écoutons de se dire elle a grandi, elle a fait la paix avec des choses, mais sans pour autant laisser tomber des sujets. En fait, c'est juste un nouvel œil finalement.
1: Moi, je pense on peut pas faire la paix si on ne regarde pas les choses en face. On peut pas se faire une scission, on peut pas couper une partie de soi. Il faut l'assumer, il faut l'embrasser. C'est pas cool, c'était peut-être des moments dont on veut pas se rappeler. Des fois, on fait le vide, on essaye de faire comme si ça n'a jamais existé, mais ça revient comme un boomerang. Donc, le mieux, c'est de l'accepter le plus vite possible et de faire la paix avec ça.
2: L'exil, donc, que vous avez vécu quand vous étiez jeune fille, vous quittez l'Algérie, on est dans la décennie noire, et c'est évidemment un déchirement, et à la fois, voilà, faut arrêter d'avoir peur toutes les 5 minutes. De sauter sous une bombe,
1: c'est vraiment ça.
2: Vous arrivez au Canada, donc, et aujourd'hui, finalement, vous êtes tout le temps en train de bouger entre le Canada, la France. Là, vous étiez
1: en tournée.
2: Vous n'avez pas gardé de l'époque une allergie au voyage, c'est bon.
1: Je vous dis la vérité, depuis que j'ai quitté l'Algérie, on dirait que ma résidence est une valise et un passeport. J'ai l'impression que je suis toujours en escale quelque part. J'ai jamais et que je suis partout chez moi. Donc c'est ce truc là où je me laisse je vais parler en texte et je laisse la vie m'emporter et je laisse ma plume me porter, c'est vraiment ça, je suis dans cet état d'esprit de m'accepter, de me dire advienne que pourra. Bon, maintenant j'ai des enfants, etc., donc j'essaie d'être là où ils sont, mais je n'ai pas d'attachement particulier à une place,
2: une terre.
1: Voilà, le plus beau moment ou le plus beau coucher de soleil qu'on puisse voir, si on est seul pour le voir, c'est bien, mais si on n'est pas avec les gens qu'on aime pour le partager, il n'aura aucune valeur. Ou en tout cas, il sera moins fort à nos yeux. Et aujourd'hui, j'essaie de m'attacher à des gens, à des relations, à des... Ma terre, c'est les gens qui m'aiment.
2: Waouh.
1: Voilà, bon, ça y est.
2: Ça, c'est un titre
1: ça, c'est fait. Allez,
2: pardon,
1: j'y vais.
2: Excusez-moi. Moi, je vais m'arrêter, je vais pleurer 2 secondes, et elle va écrire son texte.
1: Non, c'est vrai, j'essaie d'être sincère.
2: Ma terre, c'est les gens qui m'aiment. Non, mais waouh, Zao. Ah là là. Alors, il y a un homme... un artiste qui a aussi vécu l'exil. Alors oui, c'est un exil volontaire dans le cas de Yuri Buenaventura quand il a quitté la Colombie, mais n'empêche que quand il s'est retrouvé à Paris, il était assis là à votre place, Zao. Il nous racontait qu'il était tellement désespéré parce qu'il était venu à Paris pour être chanteur et puis personne ne voulait le laisser chanter. Il nous a dit qu'il a voulu mourir, il était désespéré.
1: Waouh.
2: Et alors, vous chantez avec lui sur cet album, Zao et Yuri Buenaventura, une chanson qui s'appelle Cœur de pirate.
1: Parce qu'on est des pirates.
2: Parce que vous êtes des pirates. Est-ce que c'est ça? Vous êtes un peu les pirates de One Piece, là? Vous vous baladez avec vos chapeaux de paille.
1: Exactement. On n'a pas de chapeau de paille, mais on a des cœurs en paille qui s'embrassent très, très vite. Et un rien, une passion, en tout cas. Moi, pour lui avoir beaucoup parlé, j'ai passé beaucoup de temps avec lui. J'ai l'impression qu'on est les mêmes, et peu importe l'âge, la génération, le style musical, moi je me retrouve beaucoup en lui, et on s'est très bien entendu, et il n'y a pas de hasard.

0: autant jouer sur ce titre des musiciens qui ont fait l'album de Bad Bunny.
1: Ouais. Que j'ai pu avoir grâce, bien sûr, à Yuri, qui les connaît tous. C'est des vrais, des icônes de salsa.
2: Voilà, chevronné.
1: Voilà, chevronné. Enfin, c'est les meilleurs. Et du coup, j'ai, grâce à lui, pu avoir ces musiciens-là sur l'album.
2: C'est un vrai album de musicienne, Zao. Parce qu'en fait, on sent l'amour. Alors oui, là, pour la salsa, par exemple, qui est une découverte. Moi, je ne vous savais pas fan de ce genre de musique. Et quand vous le faites, vous y allez à fond. Et c'est la même chose pour les musiques afro, pour la pop, pour la chanson française. En fait, vous avez choisi de ne pas choisir.
1: J'ai choisi d'être libre. Voilà, tout simplement.

0: C'est comme Caroline, clin d'œil évidemment à l'énorme tube des 90s de MC Solar. Et thème récurrent de l'album quand même, hein, le départ.
1: Le départ, les relations humaines, amoureuses, les problèmes de couple. Beaucoup d'introspection aussi dans cet album, contrairement aux autres.
0: C'est vrai.
1: C'est avec amour propre, aussi l'amour dans toutes ses formes, même l'amour de soi.
0: Oui.
1: Chose qu'on oublie des fois de mettre en avant. Parce que pour être heureux en relation avec les autres, faut être heureux avec soi-même, faut s'accepter, c'est ce qu'on disait au début. Donc,
0: ça s'est testé, approuvé par vous-même.
1: Complètement. J'ai foiré beaucoup de relations avant de... pour l'instant, je touche du bois, on verra.
0: Mais ça sert à ça.
1: Ça sert à ça
0: de se planter aussi, c'est d'être mieux, meilleur après.
1: Si on retient les leçons, sinon on les répète.
0: Alors, sur le thème de la rupture, il y a une chanson qui s'appelle « Mens-moi ». Et qui touche beaucoup.
1: Oh.

0: plaît, mens-moi.
1: Et pourtant, jamais j'aurais cru dire ça un jour.
0: Oh là là.
1: Et oui, mais en fait, l'amour n'est pas logique. Des fois, il y a des ruptures ou il y a des relations où ça nous fait tellement mal et on n'est pas prêt parce qu'on est tombé de très haut. On n'est pas prêt. La vérité n'est pas possible à intégrer pour nous et on préfère des fois qu'on nous mente parce qu'on n'est pas prêt à processer cette information. Elle n'est pas rentrée, elle ne rentrera pas. Donc
0: ça, c'est pas un truc que vous nous auriez raconté en 2008.
1: Non, pas du tout. Ça, c'est des choses, justement,
0: l'expérience.
1: Mais c'est des chose que je me dis à moi-même, mais effectivement, ça dure un temps. Donc moi, j'essaye d'immobiliser et de repérer une émotion unique, une émotion qui n'a pas été racontée, ou en tout cas le moins possible par d'autres, pour essayer de la capturer et de mettre une loupe. Et plus je prends de l'âge, et plus je prends de l'expérience, et plus j'avance dans ma carrière, et plus mon microscope, il est un peu plus gros, je vais dans le détail. Et donc, jamais ce thème-là ne serait pas sorti avant.
0: Pour celles et ceux qui avaient adoré Ma Meilleure 13 ans après, oui. On vous retrouve avec La Fouine. Ah, ça va pas fort, hein.

0: faites vraiment chanter la fouine.
1: Et il chante très bien.
0: Mais ouais.
1: Il chante très très bien. Bah, il chantait déjà, mais c'est vrai que là, ça fait du bien de l'entendre chanter ouais. dans le morceau Problème. Et qui, 13 ans après Ma Meilleure, bah voilà, on dit bon, on est dans l'idéalisation de l'autre au début. Et puis bon, après, il y a les problèmes. Ça ne veut pas dire que c'est fini, mais on va voir comment on va les gérer. Tu auras d'autres
0: morceaux,
1: on ne sait pas la suite.
0: C'est ça.
1: Voilà, hein.
0: C'est comme Benjamin Biolay et Jeanne Chéral, ils font des chansons album après album.
1: Bah voilà.
0: C'est ça qu'on va suivre.
1: On va essayer de faire ça.
0: Sur les années. Amour propre. Vous avez parlé de cette chanson, Zao. Elle est, il me semble, comme Iceberg, un vrai pivot dans l'album. Là, oui. pour le coup, c'est presque déjà un message de transmission, j'ai l'impression.
1: Oui.
0: Voilà. Là, c'est une feuille de route pour celles et ceux, parce que, évidemment, ça parle aux femmes, mais aussi aux hommes, celles et ceux qui aimeraient vous demander des conseils, quoi.
1: Bah, je n'ai pas la science infuse et je ne m'y connais pas, mais en tout cas, c'est une feuille de transmission pour moi également. C'est un rappel. C'est un rappel parce que bon, bah, j'ai des fois, on se laisse de côté. Je suis un peu sur tous les fronts. Je suis artiste, je suis compo, je suis éditrice, je suis productrice, je suis maman, je suis femme de ouais. quelqu'un et tout. Et on se laisse en dernier. Et je l'avais de plus en plus ressenti sur la deuxième grossesse, dès que j'avais accouché. Et je me suis dit, mais en fait, tout le monde est sur les bébés, les trucs, les travails, les deadlines. Et en fait, et c'est mon devoir à moi de m'occuper de moi, en fait, parce que sinon, bah, il y a le postpartum, il y a l'effet boomerang, parce que j'ai laissé trop passer de choses, et puis bah, tu te retrouves à en vouloir à la terre entière, alors que tu dis comment ça, pourquoi on pense pas à moi, on pense juste aux enfants, à mon mari, à un truc, lui il fait un petit truc, on lui dit ah c'est super, c'est un super papa, mais moi je fais tous les jours en fait. et c'est vrai que c'est notre devoir, c'est à moi de faire en fait, c'est à moi de prendre du temps pour moi, c'est à moi de m'occuper de moi, c'est à moi de prendre des vacances pour moi, c'est à moi, sans abandonner tout le monde, mais c'est ok de le faire, en fait, on s'autorise pas ça. Et c'est un message que j'ai mis de manière indélébile dans une chanson pour c'est une clé qui me rappelle, c'est comme une pierre précieuse qui nous rappelle de s'occuper de soi-même. Bah là, c'est ma chanson précieuse.

0: Oh là là, amour propre. En fait, c'est un super pouvoir, moi, je trouve.
1: Ah bon ?
0: Le super pouvoir des artistes qui écrivent, qui composent, etc. et qui prennent comme ça, en gros, une énorme dépression postpartum, par exemple, et qui en font une chanson. Et ça, c'est un outil merveilleux, quand même, ce talent et cette façon de transformer des moments vraiment moches. Et là, en plus, c'est dansant. Enfin, je veux dire, c'est...
1: Bah oui, c'est ouais. Ça. Faut trouver l'équilibre. Faut pas que ça soit trop sucré ni trop oui. Salé. Ouais. Et d'ailleurs, c'est le thème de la pochette de l'album. C'est le juste équilibre entre le très chaud et le froid.
0: Faut le pas désert tomber dans et la banquise.
1: Super dépression, ni la ouais. Super chaleur. Donc, et moi, j'essaie de naviguer entre les deux et de trouver mon équilibre entre les deux émotions.
0: Bah, c'est ça. Parce qu'en fait, moi, je pense, j'ai vraiment une théorie sur les artistes, c'est que vous êtes des éponges. Donc, ça, c'est sûr que vous ressentez encore plus fort que nous tout ce qui se passe autour. Je pense que, non mais dès qu'il y a un drame, un truc, vous le ressentez au plus profond de vos os.
1: On est hypersensibles, en tout cas les artistes normalement ouais. Sont hypersensibles.
0: Mais du coup, vous avez un super pouvoir qui fait que vous pouvez transformer tout ça quand ça fait trop mal ou quand ça fait trop peur en art, quoi. Nous, on peut pas.
1: Bah, faut essayer. On ne sait pas si vous pouvez ou pas.
0: Ouais, je sais pas. Non, moi la dernière fois j'ai divorcé, c'était plus facile.
1: On peut aussi divorcer, mais bon. Voilà, ça peut arriver. L'un n'empêche pas l'autre.
0: Il y a une dimension qui est très intéressante et qu'on aborde assez peu souvent finalement avec les artistes, c'est la dimension du travail. Parce qu'on a souvent l'impression comme ça, je disais tout à l'heure, un super pouvoir, les artistes, ils sont là, et dans l'air, il y a une chanson comme ça qui les
1: percute. Ça peut arriver.
0: Alors, mais quand il faut bosser, vous êtes une bosseuse.
1: Oui, moi je bosse, même quand ça arrive tout seul. D'ailleurs, je me méfie, pour Je te promets, par exemple, le morceau Je te promets. Qui était sur le premier album. J'ai rêvé du couplet, du refrain. Je me suis levée dans la nuit, je me suis enregistrée avec la guitare. Il est sorti, parole, musique. Tac, ok,
0: incroyable.
1: Je me recouche. Le lendemain, je me dis, ah c'est marrant, j'ai rêvé que j'ai écrit une chanson. Mais c'est dommage, elle était trop belle. Maintenant, je ne sais pas si je vais m'en rappeler. Mais j'ai rêvé que je l'ai enregistrée. Je réécoute, elle était bien enregistrée. Et là, je fais la suite tout de suite. Donc ça ne m'a pas pris de temps, ça volait quelque part, je l'ai intercepté, voilà. Sauf que c'est pire parce qu'on a le doute. C'est sorti trop facilement, donc
0: ah vous êtes dit, ça se trouve elle existe déjà, je l'ai entendue.
1: Ouais, soit ça, soit bon ans, bah c'est ouais. Nul et moi je trouve ça bien parce que c'est facile, donc c'est pas assez compliqué, je me suis pas. Et des fois bah c'est bien sans que ça soit compliqué, qu'il y ait beaucoup de travail. Le travail c'est de la laisser reposer, de l'oublier, de la réécouter avec du recul. Mais effectivement, sinon, moi, je fais beaucoup de travail de réalisation, de revenir, de chercher le bon instrument, la bonne forme, parce que des fois, la forme dessert le propos. Si c'est trop chargé, les paroles, on les entend pas bien. Enfin, après, voilà, je suis un peu torturée comme ça. Je travaille tout le temps et je suis un peu geek. Donc, je m'entoure toujours de plein de compositeurs, plein de jeunes qui savent travailler aussi, bah, qui passent... peut-être un mois à travailler un son.
0: Ouais.
1: Et on se retrouve là-dedans. Et puis, à la fin, j'essaie de faire un peu le chef d'orchestre et de lâcher prise et de dire, bon, bah, on a été au bout de cette chanson et on la lâche prise maintenant.
0: Vous l'aurez compris, les enfants, ce n'est pas un métier de feignasse. Voilà, contrairement à ce qu'on vous a dit, à l'école, c'est un vrai métier. Zao, on va écouter ensemble une chanson de votre album, encore une qui émeut aux larmes, c'est Ma Chérie. Vous avez invité Amadou et Mariam à vous rejoindre en studio et dans cette chanson. Et en fait, il se trouve que bah, c'est le dernier enregistrement par Amadou et Mariam avant la mort d'Amadou, qui est mort il y a un an. Pourquoi vous aviez pensé à eux?
1: Parce que je les adore déjà et je trouve ça incroyable, ce couple mythique, non-voyant, qui fait le tour du monde, qui est dans tous les festivals jazz, blues, qui chante avec des John Lee Hooker, avec des Stevie Wonder et tout, mais c'est incroyable. Où est-ce que leur passion, leur amour, leur talent les a emmenés? Et c'est un bel exemple. Et puis moi, j'étais vraiment fan de cette chanson, de Je pense à toi.
0: Ouais.
1: Je voulais pas juste la sampler. C'était important pour moi d'avoir les artistes avec moi.
0: Comme Caroline.
1: Exactement, ouais. Exactement. C'était un peu le but. Donc, ils sont arrivés en studio en chantant un autre morceau à moi, en chantant « Laisse les Kouma hey! !» Et j'ai dit « Ah, waouh, c'est super !» Ils connaissaient déjà beaucoup de mes morceaux, ils étaient fiers, ils voulaient des photos pour les montrer à leurs enfants, qu'ils étaient avec moi. Et j'ai dit « Non, mais c'est le contraire, c'est moi qui dois prendre des photos. » Et après... On a rigolé, ils se sont détendus, ils étaient déjà détendus. Moi, je me suis plus détendue.
0: Ouais.
1: Et ils ont écrit un couplet. Amadou a pris sa guitare, il a fait un solo de guitare à la fin. Enfin, ça s'est fait naturellement et je suis très fière de ce morceau qui a pris une autre tournure, un autre sens depuis que Amadou nous a quittés et on pense fort à lui et j'ai hésité à le garder sur l'album. Je voulais pas profiter d'un buzz ou de quelque chose, tu vois. Il était décédé, donc j'ai appelé Mariam pour mes condoléances et je lui ai dit écoute, si on n'est pas à l'aise, on le garde pas le morceau et tout. Elle m'a dit non, il se faisait une joie de le sortir dans ton album, donc on va faire comme ça. Et ses enfants, je les ai eus tous, ils voulaient que la chanson apparaisse dans l'album et c'est ce qu'on a fait.
0: Ma chérie, Zao avec Amadou et Mariam. Et Zao, on va vous souhaiter un bon retour, j'imagine, quand même un petit peu au Québec, et une longue et belle route à Versatile.
1: Merci.

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2: J'ai une idée, les amis, puisque la pilule n'est toujours pas en vente dans les monoprix, il est le temps d'enrichir le pays d'une autre manière, en retrouvant Antoine, de passage par ici, pour célébrer les 60 ans des élucubrations. Amen.

0: Il est avec nous. Bonsoir Antoine.
1: Oh yeah. Bonjour, bonsoir.
0: Très très contente de vous rencontrer pour la première fois.
1: Et moi aussi.
0: Je vous écoute depuis tellement de temps. C'est vraiment génial.
1: Oh, ça fait des siècles. Hein. C'est 40 siècles vous contemple.
0: Sans doute. Alors, mon cher Antoine, ce qui me fait plaisir, c'est qu'au-delà des 60 ans de ces élucubrations, il y a plein d'actualités et vous n'avez toujours pas coupé vos cheveux.
1: Et toujours pas coupé mes cheveux. Non, c'est ça. Et puis, bon, je crois qu'il y a quelques personnes qui m'ont posé la question. Vous n'avez pas écouté votre mère.
0: Elle a sans doute dû en parler, et ça c'est vrai. Antoine, 60 ans donc pour cette chanson qui est vraiment emblématique, les élucubrations, ça veut dire aussi pour vous 60 ans de carrière. Alors ça ne veut pas dire 60 ans sur scène, puisque on le sait, hein, vous avez passé aussi beaucoup de temps à voyager, vous avez tourné des films, des documentaires, etc. Ceci dit, ça fait quand même un chiffre assez impressionnant, 60 ans de carrière. Pendant cette longue durée, quel rapport avez-vous entretenu avec cette chanson, les élucubrations ?
1: Cette chanson, c'était marrant parce que dans les années 60, une chanson passée à la radio, pendant quelques... La mienne, elle s'est retrouvée en tête de façon incroyable pendant quelques mois. Oui. Et puis tout d'un coup, ça ne passait plus du tout. Plus du tout. C'est-à-dire que pendant tout le temps que j'ai fait de la chanson ensuite, pendant une dizaine d'années, jusqu'à mon départ en 1974, je chantais même pas les élucubrations.
0: On vous la réclamait
1: c'était
0: pas.
1: Drôle, ça... Et on me la réclamait pas.
0: Ouais, d'accord.
1: Ça, c'est marrant, ça passait comme ça. On me réclamait d'autres chansons, celles que j'avais fait Canel, d'autres chansons que j'avais faites ramenées d'Italie, et puis plus tard la Motogodi, ramenée de Polynésie. Mais les élucubrations étaient quelque part dans des limbes, dans une espèce de purgatoire. Et puis c'est revenu, j'ai refait d'autres versions.
0: Ouais.
1: Et puis là, cette année, j'ai eu envie de marquer ces 60 ans. Et je suis tombé par une chance incroyable sur des enregistrements que j'ignorais, qui avaient été faits par mon arrangeur, mon orchestrateur de l'époque, du temps des élucubrations. J'étais bien entouré. J'avais comme directeur artistique Christian Fechner, qui est devenu producteur de cinéma des plus grands films. J'avais Alain Boublil, qui a écrit Les Misérables. Et Jean-Daniel Mercier, qui était mon arrangeur, qui avait arrangé les premiers disques de Souchon, de Voulzy, de tous les spectacles de Chantal Goya, Dalida, Carlos, Philippe Clay, etc. Et il m'avait enregistré, il est mort peu de temps après, malheureusement, il m'avait enregistré des basses orchestres d'une dizaine de chansons, comme ça, de mes chansons. Je me suis dit, j'ai trouvé ça récemment, il y a même pas un an, j'ai dit, oh, c'est magique, j'ai trouvé ces basses-là, j'ai demandé à des copains guitaristes de compléter, d'arranger, d'ajouter des choses, etc. Et puis voilà, ce qui m'a amené à reprendre cette chanson, du premier disque, des tout premiers disques, voilà. Des chansons, il y a les élucubrations, bien sûr. Mais il y a aussi des chansons liées à la route. Je reprends la route demain, une autre autoroute. Et puis, c'est pas la pilule dans les monoprix, mais enfin, c'était des chansons, des sujets qui sont toujours d'actualité,
0: malheureusement.
1: Comme la guerre, pourquoi ces canons, ou bien une chanson dystopique qui s'appelle, qui est une de mes chansons préférées parmi celles que j'ai écrites, qui s'appelle Juste quelques flocons qui tombent.
0: Ouais.
1: Voilà, j'ai eu un grand plaisir à réenregistrer ces chansons, puis à les illustrer également.
2: La

0: Oh yeah. Ce nouvel album, en tout cas ces nouvelles versions de chansons d'Antoine, vous pouvez, si vous êtes très pressé, les découvrir dès maintenant sur son site officiel antoine.tv, que de toute façon on vous recommande, parce qu'alors il est vraiment plein d'archives absolument savoureuses, et puis il sera bientôt aussi disponible sur les plateformes de streaming.
1: Bientôt sur les plateformes de streaming, bien sûr, mais pour l'instant on l'a gardé pour nos amis, tous nos fidèles qui nous suivent, il y a toutes nos archives, y compris des émissions de radio, de télé, d'il y a 10 ans, d'il y a 20 ans, d'il y a 30 ans, d'il y a 40 ans, c'est extraordinaire.
0: Et 50 et 60.
1: Et 60 et 60.
0: Oui, allons-y, ce sont bien 6 dizaines dont nous parlons ce soir, les 60 ans des Élucubrations. Vous citiez Christian Fechner, qui faisait partie de votre équipe rapprochée à l'époque, il y a 60 ans, au moment de la sortie de cette chanson. J'ai lu qu'il n'était pas très très chaud parce que, sur ce titre-là en particulier, il le trouvait un peu trop polémique avec le petit coup de griffe à Yvette Horner et à Johnny Hallyday. Il s'est dit, ça va peut-être pas servir Antoine. Alors, l'histoire vous a donné raison, vous avez bien fait de le sortir, mais vous avez dû lutter un peu pour sortir cette chanson ?
1: Avec lui, non. Lui était convaincu. Par contre, Alain Boublil.
0: Ah, c'est Boublil qui...
1: Alain Boublil, il disait, mais qu'est-ce que tu fais du chant d'Almanach Vermeau ? L'Almanach Vermeau, c'était un almanach avec des mauvaises blagues qui sortaient.
0: Et des jeux de mots terribles.
1: Des jeux de mots qui sortaient tous les ans et tout. Et donc, ils y croyaient pas trop et tout. Et à l'époque, il y avait 3 radios. Hein. Il y avait ça s'appelait même pas. Ça s'appelait Paris Inter, peut-être, ou France Inter, je sais pas quoi. Il y avait Europe numéro 1. Ouais. Et puis, il y avait Radio Luxembourg, quoi. Ce qui est devenu RTL par la suite. Et l'attaché de presse de la maison de disques est arrivé avec le disque. Le patron de la maison de disques a détesté ça, détesté la chanson. Il était très fâché, il engueulait Christian. Il disait, tu m'as fait perdre du pognon. À l'époque, on enregistrait un album entier en une nuit, un soir. On commençait à 4h du matin, c'était fini, mixé, prêt à partir, quoi. Tous les musiciens, la musique, tout le reste, etc.

0: C'est mon dernier examen à l'école centrale. Eh ben, j'étais en vedette à l'Olympia. Inconnu 6 mois avant, ou même 3 mois avant, totalement inconnu. Et tout d'un coup, je passais à l'Olympia en vedette pendant 15 jours.
1: C'est dingue. On se croit presque, vous savez, dans les dessins animés oui. où le héros, ah, il oui. est à, comme ça, un embranchement. Alors, à gauche, je ferai star de la chanson. À droite,
0: je ferai ingénieur. Ah non, mais ça a été vraiment comme ça.
1: Ouais.
0: C'était vraiment comme ça. Je me rappelle, dans des événements, il y avait un grand événement qui s'appelait l'école Boom HEC.
1: Ouais.
0: C'était l'école HEC faisait un truc et ça se passait à Vittel cette année-là. C'était un garçon un peu fou qui est devenu d'un directeur de maison de disques ensuite, qui avait organisé ça et qui dit on va inviter Antoine. Mais Antoine, j'étais en séance d'enregistrement, j'étais en examen. Et en examen, enfermé dans une loge à l'école centrale, en train de passer un examen, et je pouvais pas faire autrement. Il dit on annonce le truc à l'école, à HEC, qui était quelque part à Jouy-en-Josas, je crois. Et ben, ils sont venus me chercher à l'école avec une moto. Ils m'ont juste à l'instant où je sortais du truc de l'examen avec la moto, ils m'ont amené à l'héliport de Paris. L'hélicoptère s'est posé à l'école. Il y avait un plateau repas qui m'attendait. J'avais pas eu le temps de déjeuner. J'ai répondu aux questions annonçant le premier Boom HEC, quoi.
1: Incroyable. Et donc oui, on peut tout avoir, son diplôme et la scène de l'Olympia.
0: Oui, oui, j'ai eu le diplôme. C'était tout juste. J'étais rentré 70e sur 300. Je suis sorti 275e à peu près. Mais j'ai le diplôme. J'ai rien construit depuis, par contre.
1: Ça suffit. Mais non. Oui, alors c'est ce que j'allais vous dire. Finalement, vous êtes content du choix que vous avez fait à l'époque de rester du côté des saltimbanques?
0: Oui, oui, oui, oui. Bon, j'aurais aimé construire certaines choses. Il y a eu des projets. J'avais fait un bureau d'études à un moment, mais ça s'est jamais réalisé. La chanson m'a emporté, quoi. Puis la chanson, ça a débouché sur le voyage. Donc, j'aurais pas pu rester un ingénieur. J'ai des amis qui sont restés ingénieurs, que j'en retrouve les traces de temps en temps. Mais moi, j'ai pas hésité longtemps.
1: Toujours pas de pilule en vente dans les monoprix. Pourtant, Antoine, c'était visionnaire, cette affaire.
0: Bah, ça a quand même fait des progrès à l'époque. Il y avait la loi de 1920. C'était une autre de mes chansons, d'ailleurs.
1: Ouais.
0: Et la loi de 1920, qui existait depuis la fin de la Première Guerre mondiale, et qui interdisait de parler même de la contraception.
1: C'est vrai.
0: Et déjà, cette pilule, la pilule dans les monoprix, la maison Vogue, ils avaient été hardis d'accepter ça.
1: Ouais.
0: Parce que c'était une loi, c'était interdit, quoi.
1: C'est intéressant que vous disiez ça, parce que quand on vous a en face de nous, mais ça le fait avec vous, ça le fait avec Jacques Dutronc aussi. On pense que ces années 60 étaient une espèce d'âge d'or où tout était génial. Bon, ben on n'avait pas le droit de dire le mot préservatif c'était évidemment une belle période, et notamment musicalement, les années 66, 67, 68 qui ont sorti des merveilles. Mais est-ce que pour vous, c'est une époque qui vous manque?
0: Non, moi à l'époque, aucune période ne me manque, parce que j'ai vécu toutes les époques qui ont suivi, y compris celle d'aujourd'hui, avec passion. Il y a des choses, bon, ces temps-ci, il y a des choses un peu noires qui se profilent à l'horizon, mais il y a des choses magnifiques. Moi, je m'amuse beaucoup avec des choses comme l'intelligence artificielle. Je trouve que là, les chansons que j'ai enregistrées, c'est pas de l'IA, c'est tout à fait naturel, des vrais musiciens, etc. et tout. Mais par contre, je me suis amusé à les illustrer avec des vidéos, vous savez, c'est très amusant. Bon, il y a plein de choses en bateau. Moi, j'ai passé toutes ces années en bateau. Quand je suis parti, j'avais rien. J'avais un sextant pour faire le point.
1: Ah, même j'avais pas un petit radar de...
0: Il y avait rien du tout.
1: Oh,
0: j'avais un sextant et j'avais une lampe à pétrole pour m'éclairer. Et la nuit, je hissais la lampe à pétrole dans les haubans pour que les cargos me passent pas dessus. Et puis, ça a beaucoup changé avec des tas de progrès, une météo bien plus forte, bien plus pratique, bien plus exacte, avec toutes sortes de, et comme la communication
1: bien
0: avec
1: sûr.
0: Les satellites, maintenant, on peut communiquer. Ce que j'ai fait pendant tous ces voyages, avec tous ces films documentaires et tout, maintenant, ils sont des dizaines, voire des centaines à le faire, sous forme en vlog.
1: Oui, en ou vlog, sur Instagram.
0: Voilà, sur Instagram, ou sur YouTube, ou avec des familles, des couples, etc. Et certains le font très très bien. Mais en même temps, ils sont reliés à la Terre tout le temps, quoi. Même en traversée, ils sont en train de se filmer tout le temps. Moi, j'étais passionné par le voyage pendant toutes ces années, et je voulais pas mélanger. Je racontais pas ma vie en bateau, quoi. J'ai visité des plus beaux endroits de la planète, donc je rapportais des images, je réalisais des films, et c'était comme ça que j'avais pas envie d'être tous les jours à l'antenne, quoi.
1: Ah oui, oui, oui. Et puis vivre la vraie déconnexion, la vraie solitude après des années.

0: Avoir été adulé, je dois dire quand même. Voilà, on parle des 30 ans des élucubrations, mais entre les élucubrations et votre départ en bateau, vous avez eu des gens qui couraient après vous dans la rue en criant Antoine, on t'aime.
1: Oui, c'était flatteur, c'était agréable, mais c'était un petit peu excessif, quoi. Ouais. On pouvait pas, par exemple, je pouvais pas aller dîner dans un restaurant seul, sauf peut-être des restaurants guindés à Paris et tout, mais ou prendre un train, c'était difficile, ou des choses comme ça. Mais en même temps, j'ai gardé, le temps a passé, j'ai gardé la sympathie de gens. Bien sûr, ça s'estompe avec l'âge, mais j'ai bien aimé ça, mais j'ai bien aimé en sortir aussi, quoi.
0: Ouais, et être sur le bateau. Alors, puisque vous en parlez, je dois dire que dans votre discographie, on entend bien vos engagements, Antoine. Sur l'album Demain Loin, que vous avez sorti en 2012, on vous sent très, très écolo sur cette chanson dystopique qui s'appelle Chanter au soleil.
1: Et ben...

0: soleil. Ça, c'est votre engagement, oui, écolo. Il y a aussi, vous l'avez évoqué tout à l'heure, la chanson « Pourquoi ces canons ?». Là, on retourne dans les années 60, où il était peu aisé de militer pour la paix.
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0: aux gens, ça fait marcher les usines.
1: Très cynique et très réel. Oui,
2: c'était ça, une histoire qui se mord la queue, parce que c'était à la fin, pourquoi des canons? C'est pourquoi gagner de l'argent, et l'argent pour acheter des canons.
1: Toujours. Et puis, sur le cynisme des politiques qui font la guerre ou d'autres, il y a aussi votre chanson « Votez pour moi ».
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1: alors, c'est presque désespérant que les thèmes d'actualité d'il y a 60 ans le soient toujours d'aujourd'hui.
2: Cette chanson-là, c'était les problèmes, les musiciens.
1: Et les futurs charlots.
2: Qui sont devenus les charlots par la suite et tout. Et cette chanson, c'était un peu fou, quoi. Voter pour moi, c'est assez fou. Et les problèmes sont devenus les charlots par la suite. Et c'est un peu dommage, parce que c'était un groupe de rock qui était vraiment de qualité, qui m'accompagnait. Mais ils ont fait une belle carrière.
1: Oui, voilà. Eux aussi ont décidé d'aller dans le côté, humoristique, mais chacun étaient des musiciens
2: chevronnés. Un très bon musicien. Ouais. Gérard Rinaldi était
1: super chanteur.
2: Et puis Phil, grand guitariste. Et Jean, tout le monde, c'était des bons musiciens.
1: Bon, il faut qu'on parle d'une chanson que j'adore. Un éléphant me regarde.
2: Oui.
1: Alors, en plus, là, vous pouvez en parler avec, on va dire, la mémoire parfaitement rafraîchie, puisque vous venez de la réenregistrer.
2: Voilà.
1: Un éléphant me regarde, version 2026. Voilà ce que ça donne.
0: La

0: On parle souvent des mini-polémiques créées par les élucubrations entre la pilule Yvette Horner et Johnny Hallyday, mais Un éléphant me regarde, quand même, c'est une chanson très psychédélique.
1: C'était une chanson psychédélique, mais je dois dire que il y avait une seule phrase qui donnait un petit peu l'impression que ce soit psychédélique, c'était la fumée dans les yeux. Oui. En fait, je dois dire qu'à l'époque, moi, je concevais la seule substance que je consommais, c'était de la chartreuse verte, voilà.
0: D'accord. Ah ouais.
1: J'ai eu la chance de jamais tomber dans la drogue.
0: Mais pourquoi vous avez fait une super chanson de drogué?
1: C'était marrant. C'était pas une chanson de drogué, c'est une chanson un peu. Par contre, vous avez utilisé le mot psychédélique. J'ai toujours regretté que cette chose qui aurait pu être une chose qui aurait pu faire avancer la science dans certains domaines, etc. Parce que le LSD en question, il a été interdit, donc du coup il est tombé dans les mains des malfrats, des trafiquants, des gens qui en prenaient souvent des doses mille fois trop grandes et en crevaient, alors qu'il y a eu des gens qui ont fait des recherches avec ce produit. Et bon, les lois évoluent petit à petit, de temps en temps. Moi, par exemple, j'ai eu l'occasion, tout récemment, pendant 2 ans, de prendre du cannabis médical, dans un cadre tout à fait légal, pour le cannabis médical, et je pense que cette chanson parle un petit peu de façon amusante. Elle a été reprise, elle a été chantée très longtemps sur scène, ouais, par Nicolas Sirkis, par Indochine.
0: Excellent. Indochine.
1: Et cette chanson, bon, c'est une façon aussi d'amener, je pense honnêtement que si l'herbe, la marijuana, le cannabis, qui n'est pas une substance toxique comme la cocaïne ou d'autres choses beaucoup plus graves, si les gens pouvaient le trouver légalement, comme dans 40 États sur 50 en Amérique, comme dans beaucoup de pays d'Europe, etc., le trouver légalement, eh ben, ça ferait déjà la moitié de la criminalité qui disparaîtrait. Parce que les gamins, ou les jeunes, en tout cas à 18 ans, pourraient l'acheter légalement, comme ils achètent de l'alcool, du vin, ou du whisky, ou de la bière. Et puis, ils seraient pas obligés d'aller dans des coins sombres où on va leur fourguer des horreurs,
0: oui,
1: beaucoup plus graves. Honnêtement, je pense que la loi pourrait s'améliorer comme ça.
0: Ouais.
1: Je suis moins militant que j'étais à certains moments, mais je pense que on devrait y penser.
0: Les élucubrations, elles ont été un peu étirées, récupérées sur votre album suivant, donc après 66, on a eu les contre-élucubrations problématiques. Alors j'ai lu que ça vous avait un peu agacé, qu'on ait eu envie de prolonger le succès des élucubrations en faisant donc un duo, c'est entre vous et vos musiciens de l'époque, les problèmes, les futurs Charlots.

0: Et après, vous leur répondez. Ça vous a agacé, c'est vrai?
1: Non, ça m'a pas agacé. C'était assez amusant.
0: C'est rigolo, moi, je trouve.
1: Ouais. Non, c'était très amusant.
0: Ouais.
1: C'était moins un petit peu agaçant, c'est que la chanson était signée de quelqu'un d'autre.
0: Ah oui, ça, c'est ennuyeux.
1: Un jour, des années après, avec Gérard, on se voit comme ça, puis on parlait tout à fait autre chose. Je dis, mais toi, t'as touché des sous sur cette chanson-là, puisque on avait écrit les paroles comme ça avec Gérard et moi. Et il dit, moi non, je sais. Sur la pochette, il y a marqué Antoine Rinaldi, le auteur-compositeur Antoine Rinaldi. Et on cherche et on regarde dans la SSM, mais c'était signé Fichtner-Boublil.
0: Non, les producteurs! Ah bah voilà, ah bah bravo!
1: Mais par contre, autre anecdote avec les Charlots, un jour qu'on tournait le clip, mais une émission de télé avec cette chanson-là, on s'est trouvé sur un bateau, et puis on avait de temps mort, et puis c'était pas les Charlots, c'était les problèmes. Hein.
0: Ouais.
1: Et puis on m'avait dit, est-ce que tu pourrais, pour une émission d'Europe numéro 1, chanter une chanson que tu fais pas d'habitude, une chanson qui soit pas de ton répertoire? Mais je dis, on va en faire une. Et ensemble, on a fait une parodie des Élucubrations, c'était pas des Élucubrations, mais des Je dis ce que je pense et je vis comme je veux, qui était une chanson que j'ai faite à l'époque aussi. Et oui, Gérard a pris l'accent berrichon,
0: ouais.
1: C'est devenu de la Marie, quelqu'un là. Et ça a donné naissance au Charlot. Cet enregistrement est passé à la radio et monté numéro un des ventes, et les Charlots n'existaient pas, c'était les problèmes. Alors Christian Fechter leur a dit, bah écoute, vous êtes plus les problèmes, demain vous êtes les Charlots. Ah bon, mais nous, le rock'n'roll, non, fini, les Charlots, vous êtes des comiques.
0: Et voilà les débuts.
1: C'était une drôle d'époque quand même.
0: Les
1: hein.
0: Charlots, bah ouais. Et dans Touchez pas à la mer aussi, finalement, vous reprenez un peu les Élucubrations. Hein. La mer.

0: Touchez pas à la mer, 1987.
1: Oui, oui. Voilà. C'était une chanson qui m'est tombée du ciel. J'étais sur le bateau, j'avais envie, je ne savais pas. Et je ne pensais pas du tout que ça allait être une chanson écologique. À l'époque, il y avait des problèmes avec certains endroits où il y avait des cultures de perles. Oui. Ils cultivaient des perles. Du coup, ils voulaient interdire des lagons. Certains lagons étaient interdits aux bateaux tout d'un coup. Et je dis, c'est pas possible. On peut pas faire des frontières sur l'océan. On peut pas mettre des barbelés dans les lagons. Puis j'ai commencé à écrire la chanson. Évidemment, elle est devenue une chanson pour la protection de l'environnement. Aussitôt, ça a été les baleines et les grands oiseaux blancs et et les petits enfants. Et cette chanson, c'est marrant parce que on avait créé un autre site internet, tout qui s'appelle Touchez pas à la mer, et des milliers d'écoles, de classes, pas plus tard que là, dans mon village, ils m'ont contacté parce que les enfants, ils veulent jouer, chanter, toucher pas à la mer, quoi. Et des milliers de classes partout ont chanté, toucher pas à la mer.
0: Oui. Ah oui, c'est devenu un incontournable de la chanson écolo, voilà, enfin, pour éveiller les consciences des enfants aussi. Puis l'importance de la mer et des océans.
1: Oui. À Tahiti, les gens où ils sont pas sensibles au succès, ça, ils s'en foutent. Parce que t'es connu, t'es vedette, on s'en fout, hein, vraiment. Mais ils m'appelaient par Antoine, ils m'appelaient toucher pas à la mer. comme Danse avec les loups, voilà.
0: Ouais, Kevin Costner, on l'appelait Danse avec les loups. Et...
1: Moi, c'est Touchez pas à la mer.
0: Touchez pas à la mer. Alors, Touchez pas à la mer. Bon anniversaire aux Élucubrations et longue et belle vie à vous et aussi à ces nouvelles versions de vos chansons qui sont sur ce best-of qui devrait pas tarder à apparaître sur les plateformes de streaming et qui, pour le moment, est sur votre site antoine.tv.
1: Eh bien, merci beaucoup de m'avoir accueilli. J'ai passé un très bon moment. C'est amusant, tous ces souvenirs.
0: Ah, oui.
1: J'ai même aussi à les entendre. J'ai passé un excellent moment.
0: Merci beaucoup,
1: merci
0: Antoine.
1: Merci de m'avoir accueilli. À très bientôt.
0: À bientôt, merci.
1: Merci.
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1: Oui, on jette un coup d'œil sur vos conditions de route pour votre soirée avec les différentes fermetures nocturnes entre 21h et 6h du matin. On commence avec le boulevard périphérique intérieur, fermé vers l'A6A, direction la province, et également fermé entre la porte de Gentilly et la porte Dauphine. Sinon, sur l'A103 vers la capitale, fermeture entre Rosny-sous-Bois et Noisy-le-Sec. Sur la 14, tenez, vers Paris, fermeture entre Orgeval et Nanterre. Sur l'A3 vers la capitale, fermeture entre Roissy-en-France et la porte de Bagnolet. Et puis sur la 3, vers la province, fermeture entre la porte de Bagnolet et Rosny-sous-Bois. On continue l'infotrafic avec sur la N19 vers Paris, tunnel de Boissy-Saint-Léger fermé. Et sur la 15, toujours vers Paris, la sortie 6, Pierrelet également fermée. Et puis on termine avec sur la 3 vers Paris, la sortie 3, Romainville fermée, ainsi que sur la N118 vers Paris, la sortie 1, Sèvres. Bonne route à vous tous.
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3: Bonjour à toutes et à tous. J'espère que vous allez bien en ce vendredi. Nous pensons bien sûr à tous ceux qui subissent les feux de cet été dans l'Aude, le Var, la Drôme et ailleurs. Bon courage à vous tous. Jusqu'à 13h, ce sont les meilleurs moments au taquet avec Valérie Damido et Eric Bastien. Ils ont joué avec des candidats plus sympathiques les uns que les autres, toujours avec des anecdotes à raconter, comme celle du sanglier qui charge, de la bûche dans la tête de mamie ou du chien qui n'est pas le bon chien. On va passer un bon moment sur votre radio ici.
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3: Musique dans les prochaines minutes avec un classique d'Eddie Mitchell qui est en fait une adaptation d'un titre américain, Sur la route de Memphis, sur votre radio ici.

0: Sur la route de Memphis, Eddie Mitchell. Nous sommes maintenant sur la route du rire avec Valérie Damido, Éric Bastien et nos deux candidats. Jean-Louis d'ici Saint-Étienne-Loire qui aimerait déjeuner avec deux grands chanteurs et Adèle d'ici Béarn-Bigorre qui nous raconte une histoire de sanglier sur votre radio ici.
1: Alors, 7 points chacun les amis, donc ça va se départager au bingo. Mais avant le bingo, on va raconter un petit peu un truc. Alors déjà, il paraît que ça fait 20 ans que tu es avec ton chéri Emmanuel.
2: C'est ça, exactement.
1: Et que tu l'as rencontré au travail.
2: Au travail, oui, de nuit, grâce à une part de gâteau.
1: Et oui, parce que ta copine faisait son pot de départ et t'as amené le gâteau à Emmanuel.
2: Ah bah oui, en vrai, j'ai amené un cadeau, ouais, un gâteau à mes collègues qui travaillaient à l'étage du dessous. Et je l'ai vu sortir et ça a été le coup de foudre, quoi.
1: Et voilà, ça y est, pim, allez. Là, ça fait voilà, des 20 ans que ça dure et vous êtes mariés depuis 8 ans.
2: Oui, c'est ça. Ouais, 20 ans d'amour.
1: Les noces de coquelicot. J'adore.
2: Oh, sympa.
1: Voilà. Alors, nous allons, afin de pouvoir t'encourager, parce qu'on a très envie que tu te sélectionnes pour la finale.
3: Ils se distinguent pas trop, là. Pour l'instant, égalité.
1: Ils ont égalité.
3: Je sais.
1: Faut toujours que tu la ramènes pour dire n'importe quoi.
3: Comme tous les Auvergnats.
1: Oui, bah concentre-toi plutôt sur les mots que tu utilises.
3: On est concentré, Laurent.
1: Érection. Alors, tu adores les vieilles chansons françaises et on va te passer un petit coup de Jacques Brel.

0: Les bourgeois de Monsieur Brel. Alors, écoute bien, c'est le moment de cartonner, ma chérie. Donc, à mon top chrono, tu auras 10 secondes pour me citer un maximum de groupes de mecs. Donc, ça veut dire des groupes de rock, des boys band, tout ce que tu veux, du moment qu'il y a plus de deux personnes. Hein. Donc, boys band, groupe de mecs, groupe de rock, c'est parti, un maximum. Top chrono.
1: Les What's Apart, les To Be Free, Alliage, Backstreet Boys, G-Squad.
0: Ok, tu m'en as donné 5. C'est parfait, il y avait évidemment les Hanson Brothers, les Tech Vat, les Bébés Brunes, les Beatles, les Poetic Lovers, les Stones, les Beach Boys, mais tu m'en as donné 5, c'est parfait.
2: Oui, on va voir dans un instant ce que va faire Laurent. Laurent, tu as un porte-bonheur et je suis sûr que ça va être utile pour ce bingo. Et ça va plaire à Valérie parce que tu as toujours un pendule sur toi. Tu fais le pendule. Tu pratiques le pendule qui répond par oui ou par non ou par je sais pas hein, quand on le fait tourner, c'est ça?
3: C'est ça. Je sais pas, oui.
2: Ouais, je sais pas, mais t'as intérêt à savoir dans un instant. Alors, un truc qui est très lié à moi, et pour une fois, je me reconnais tellement en toi, Laurent. Tu es nul en anglais, ou en tous les cas, en langue étrangère, et ton entreprise t'a payé un an de cours d'anglais, mais t'en avais tellement rien à faire que t'as demandé à qui de faire tes devoirs?
3: Ben, ma grande fille qui était en langue étrangère.
0: Mais voilà. Quelle honte!
2: Un an, la société lui paye un an de cours d'anglais, Et en même temps, j'aurais fait la même chose. Et alors, la chose bien inutile pour finir cette émission, tu décolles les étiquettes de toutes les bouteilles, ça sert à rien, mais tu le fais super bien.
3: Voilà, j'adore.
2: Ça va toi, Simon? Voilà. Tu...
3: Pas impressionnant, c'est bon, quoi.
2: Mais pourquoi tu fais ça, les étiquettes et... Ouais.
3: Bon. Ben, je sais pas. Alors, Fabienne, bien souvent, elle me tape sur le bout des doigts parce que. Voilà, faut que j'arrête, mais je sais pas.
2: Écoute, il y a une demi-heure, je t'ai pris un rendez-vous avec Kierzek. Je vais t'en prendre un deuxième rendez-vous avec le docteur Kierzek. Je pense qu'à un moment donné, c'est
3: une petite
2: thérapie. Allez, pour t'encourager, la musique que tu aimes, tu adores Pink Floyd, tu aimes aussi Dire Straits. Un séjour en Auvergne, c'est maintenant que ça se joue sur le bingo. Combien a-t-elle fait?
0: Elle a fait 5.
2: Comme vous êtes à égalité, il suffit que tu fasses 6, ok? Tu fais plus qu'elle, c'est-à-dire 6, t'encaisses les 10 points et tu reviens vendredi.
3: Bonne chance, Fanny.
2: Bonne chance à quoi?
0: Il a dit bonne chance, Fanny.
3: Voilà,
2: parce qu'elle
3: a gagné.
2: Oh, mais non!
0: Elle dit, pars pas comme ça.
3: Allez, vas-y. Envoie la musique.
2: Laurent, j'ai besoin. Là, c'est un bingo. Tu vas avoir 10 secondes pour citer un maximum. Donc, c'est la même chose, sauf que c'est les filles, un maximum de groupes de filles ou de girls band dans la musique, dans tout ce que l'on connaît en France ou à l'étranger. Allez, concentre-toi, top chrono, 10 secondes.
3: Totally Spice, Bravo Fanny.
2: Les L5, les Bengals, les Bell Stars, les Spice Girls, les Supremes, les Ronettes.
0: Oui.
2: À cause des garçons, il y en avait plein.
0: Les Andrew Sisters. Les Bananarama.
2: Yeah.
0: Bon, et bien ça veut dire, Fanny, que tu nous retrouves pour la finale de vendredi.

0: Ça fait mal, Vita, dans la playlist d'ici. Faisons la connaissance maintenant de Cindy d'ici Picardie, alias Speedy Cindy. Et vous allez comprendre pourquoi. Elle porte très très bien son surnom. Et Jérôme d'ici Auxerre, qui est devenu le héros de son beau-père lors d'une réunion de famille. Alors, l'histoire est très drôle. Dans les faits, pas vraiment. Mais quand on la raconte, c'est vraiment plutôt sympa. Et d'ailleurs, ça a fait beaucoup rire Valérie Damido et Eric Bastien sur votre radio ici.
1: Alors, Cindy, tu as rencontré ton chéri Eric, il y a 28 ans, en discothèque. Et à l'époque, on écoutait ça. Alors, il paraît que tu étais en discothèque au Parthénon à Amiens. Comment ça s'est passé?
2: On s'est vu, on s'est regardé. Puis à la fin, au moment du slow, on a concrétisé.
1: C'est-à-dire, on a roulé des pelles direct.
2: Ouais, un petit bisou, hein. Pas la pelle tout de suite, mais un petit bisou.
1: Un smacou, pas de pelle.
2: Non, pas de pelle.
1: Oh là là.
2: Après, on s'est revu une semaine après.
1: Ah, vous êtes donc quand même échangé les numéros et tout.
2: Voilà, c'est ça.
1: Voilà, février 98.
2: Oui.
1: Et vous vous êtes marié quand?
2: Le 8-8-98.
1: Et voilà, donc quand même 6 mois plus tard. Hein, donc ça.
2: Voilà, Speedy Cindy, j'étais très vite aussi pour ça.
1: Et bah voilà, c'était quand même un petit coup de foudre, hein, ma petite Speedy Cindy, quand même.
2: Voilà.
1: Hein t'avais 20 ans quand tu l'as rencontré, quand même.
2: C'est ça.
1: Et voilà. Alors, il paraît que t'as un chat qui est comme un chien, que dès que tu l'assises.
2: Oh, oui.
1: C'est-à-dire?
2: Oh ben je l'assiste, elle vient, je la promène un petit peu en laisse avec son harnais. Voilà, toutes les caractéristiques du chien. C'est vrai que c'est un chat, mais elle ressemble au chien que j'avais en fin de compte. Parce que j'ai toujours eu des chiens, et là, comme ils sont décédés, j'ai pris un chat. Et c'est vrai que je retrouve dans mon chat que j'ai pris des caractéristiques de mes chiens en fin de compte.
1: Ah ouais, bah du coup, elle n'a même pas été élevée avec des chiens, donc c'est vraiment...
2: Du tout. Non, c'est elle est un sauvetage, je l'ai adoptée. Donc elle a déjà 8 ans.
1: Oh bah dis donc, c'est bien, moi j'aimerais bien que mon chien je puisse la promener en laisse, mon chat je veux dire, voilà. Parce que moi mon chat si je l'ai en laisse...
2: Ouais, j'ai même pas eu chaton en fin de compte, c'est déjà un chat adulte que j'ai sauvé, donc je suis étonnée, puis c'est vrai que tout le comportement.
1: Eh bah c'est bien, moi j'aime bien que quand on siffle un chat il arrive, ça n'existe pas ça, tu sais que tu es chanceuse hein.
2: Alors... Ah oui, directement je siffle, elle court.
1: Ah bah. Alors, ma chérie, là, maintenant, tout de suite, c'est la question pour marquer 5 points de plus. Alors, écoute bien. Sous quel nom est plus connu le chanteur québécois Pierre Garand?
2: Garou.
1: Ah bon, j'ai même pas le temps de dire ça. Allez, hop là, pour moi.
2: Speedy Cindy.
1: Speedy Cindy, ben, on va écouter. Eh oui. Évidemment, bien sûr, que c'est notre ami Garou. Eh ben c'est un sans faute, Speedy Cindy, t'as 12.
3: Écoute, Jérôme, là, c'est vrai qu'elle est très efficace, là, faut reconnaître quand même.
4: Oui, elle est forte, elle est forte.
3: Hein. Réponse à la seconde.
4: Faut que je m'accroche,
3: Non, mais ça va, Jérôme, parce que franchement, t'étais à 7 et voilà, elle était à égalité, donc ça se trouve, tu as encore égalisé Jérôme avec ici au CERF.
4: J'espère.
3: Je te le souhaite, Jérôme, on a parlé de ta rencontre avec Sandrine, on a dit que c'était au lycée. Du coup, Sandrine, elle a une maman, en tous les cas, il y a une belle-mère, quoi, on est d'accord?
4: Oui.
3: Mais tu vois où je veux en venir ou pas?
4: Oui, mais c'était pas la belle-mère. C'était la belle-mère de mon beau-père.
3: Alors, on va expliquer.
1: Voilà.
3: Parce qu'il a un petit côté gâteau.
1: Voilà.
3: Pour leur un an de mariage, donc avec ta chérie, on est d'accord. Il y avait une réunion dans ta belle famille. C'est ça, hein?
4: Chez nous, la belle famille qui était là.
3: Ouais. À l'époque, vous vous chauffez au bois. Voilà. Et tu attrapes une bûche. Pour la lancer au chien, hein, d'ailleurs.
4: Oui.
3: Et pas de chance, qui se prend la bûche? C'est pas la belle-mère, effectivement. Oui. C'est qui?
4: La grand-mère.
3: Oui.
4: La grand-mère.
3: Oui, alors la grand-mère qui se trouve dans l'axe, et bim, elle se prend une bûche. Et qu'est-ce qu'il y a?
4: Non, mais coin de l'arcade.
3: Oui, on rigole, mais elle a été aux urgences, mamie, là. Qu'est-ce que tu lui as fait?
4: Ah, bah, ils ont couru aux urgences du coin. Bon, ça saignait plus qu'à cet endroit-là, ça saigne beaucoup, mais il n'y avait pas rien de particulier. Mais
3: alors,
4: bon.
3: Et le pire dans tout ça,
4: ils ont quand même insisté pour avoir des points, donc ils ont eu 4 points quand même.
3: Bah oui, pour mamie, quand même, 5 points de suture, mais il paraît que le beau-père s'est retenu de ne pas rire. En fait, tout le monde s'est foutu d'elle, c'est horrible, votre famille. Quoi, cette famille?
4: Ah bah, le beau-père, lui, il m'a dit en aparté, ça avait été mon héros, ça fait des années que j'aurais voulu le faire, que je ne l'ai pas fait.
3: Et c'est ton héros, il a dit, j'ai toujours aimé de faire ça, et je l'ai... D'accord. Et cette grand-mère, elle est où aujourd'hui? Elle nous a quittés ou elle est toujours là?
4: Je ne sais pas.
3: D'accord.
1: Ok, d'accord.
3: Ok, bon, c'est on a quand super. Même une pensée pour elle, où qu'elle soit.
1: Où qu'elle soit. Excuse-nous, mamie Jeannette.
3: Ah non, ah non.
1: Allez.
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This Girl de Cooking on Three Burners, remixé par le DJ français Kungs. Kungs qui se produit demain au festival Fête du Bruit à Landerneau et dimanche au festival Garten on the Beach à Deauville. Dans quelques secondes, c'est votre agenda de l'été qui arrive avec des bons plans dans votre région. Sélectionnez rien que pour vous, puis la musique revient avec Indochine sur votre radio ici.

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2: Et pour la musique, place à Indochine avant de retrouver les meilleurs moments d'Otaquet. Pour les plus aventuriers, c'est le cas de le dire, il existe une version par Metallica. Et c'est très différent. L'aventurier sur votre radio ici.

0: Ils seront en concert à Boulogne-Billancourt fin novembre. Indochine, l'aventurier sur votre radio ici. Valérie Démido et Eric Bastien sont maintenant avec Grégory Dissinor qui a bien fait d'écouter son ami médium. D'ailleurs, Eric aimerait bien avoir la même amie et surtout la même prédiction. Quant à Jennifer Dissigar-Lozère, elle nous raconte comment elle a rencontré son chéri et c'est tout mignon, vous allez voir, c'est sur votre radio ici.
1: Alors, Grégory, attention, on est sur un petit gars qui normalement a méga de la chance. Parce que, avant on l'appelait Jo Lapoisse, mais ça a tourné, parce que il a des potes médiums qui lui ont dit « tu vas gagner au loto ». Et t'as joué, et qu'est-ce qui s'est passé?
2: J'ai gagné.
1: Et voilà.
3: Ça devient mon meilleur ami, là, depuis deux secondes. Hein.
1: Alors, du coup, c'est quand même, t'as gagné, bon, on dira pas combien, on s'en fout. Mais du coup, est-ce que depuis que t'as gagné, tu joues encore ou...
2: Ouais, je continue à jouer. En fait, c'est arrivé là à Noël, le jour de Noël. Et donc, depuis, je continue à jouer parce que mon ami médium m'avait dit que j'allais gagner au mois de juin. Et quand je l'ai revu, je lui ai dit, bah, c'était en décembre. Elle m'a dit, bah non, c'était pas ce jour-là. tu vas gagner. Continue à jouer. Donc, et elle a pas d'action à la FDJ, hein, donc.
1: Bah, les médiums, c'est super.
3: Si on peut avoir son numéro de téléphone, on est preneur. Hein.
1: Voilà, avant la fin de l'émission.
2: Je vous le donnerai sans problème.
1: Tu vas donner son numéro à Maître Coupez. On va s'expliquer avec ta copine médium. Donc, du coup, c'est génial.
3: On va plus que s'expliquer, je vais te dire. Ouais.
1: Alors, du coup, t'as ton tirage, 4 numéros, le complémentaire. Alors, est-ce que t'avais déjà gagné avant? Parce que je lis que, oui, t'avais joué et t'avais gagné au moment du Covid.
2: Ah non, ça c'est professionnellement au moment du Covid, j'ai essayé de me débrouiller parce que vendeur à domicile, indépendant, avec les confinements c'était impossible de continuer mon activité, donc là ça craignait fortement et puis j'ai eu un gros coup de bol, c'est que en allant dans une pharmacie, il y a un monsieur qui était là qui cherchait du gel hydroalcoolique pour toute son entreprise, et c'est une entreprise nationale et il voulait mettre en sécurité tout son personnel. Et donc là, professionnellement parlant, ça a changé totalement ma vie parce que je les ai aidés pendant plus de 2 ans à se protéger contre cette maladie.
1: Mais mais qu'est-ce que c'est cet homme? On l'adore! Le gel hydroalcoolique qui est ma vie depuis 18 mois, puisque la personne à ma droite, qui je le rappelle, est hypochondriaque, a 16 litres de gel et il se met ça sur les mains. Évidemment. Toutes les 7 secondes, j'ai envie de crever de l'odeur.
3: Non, voilà. Mais je vais vous réconcilier.
1: Non, excusez-moi. Oui, d'accord, mais bon, on est obligé de se taper le gel qui pue là.
3: C'est vrai que ça s'en fout.
1: Ça va, quoi.
2: Il a du mauvais gel, lui. C'est pour ça.
1: Et il a bien sûr, il est radin. Donc, tu penses bien qu'il prend le premier prix chez
3: Le Verne.
1: Voilà, quoi.
3: Écoutez, pour réconcilier tout le monde, Valérie, faisons une pause années 80.
1: En rouge et noir, je soufflerai le temps.
3: Il y aura toujours une pause années 80 en rouge et noir tous les jours à 12h44 maintenant.
1: Alors,
3: possible, ça.
1: Écoute bien, Grégory. C'est ta question à 5 points. Là, tu peux marquer 5 points d'un coup. Ça serait magnifique. Comment s'appelle, dans le spot pour la prévention routière, comment s'appelle le capitaine de soirée? Celui qui boit pas. Comment s'appelle le capitaine de soirée? Top chrono, 10 secondes.
2: Tam.
1: Bon, elle peut être tenue que tu trouves, tiens. J'ai l'impression que tu connaissais, je sais pas pourquoi. Oui, c'est Sam. C'est celui qui boit pas, qui ramène tous ses potes. T'as déjà fait Sam, toi?
2: On l'a fait pour moi aussi, hein.
1: Ouais, voilà. Allez, jingle, 5 points, t'es à 10.
3: Jennifer qui a 7 points. Attention, là, il est passé devant, là, Jennifer. Hein.
4: Oui, je vois.
3: On ne se laisse pas trop devancer. Tu l'as rencontré comment, ton chéri, Alexis? Ça s'est fait à quelle occasion?
4: Eh bien, en fait, on travaillait ensemble. Enfin, on ne travaillait pas ensemble. On vivait dans le même bâtiment.
3: D'accord.
4: Et en fait, un jour, un soir, j'avais oublié quelque chose à la voiture. Donc, du coup, je redescends à ma voiture. Et là, je vois une camionnette qui arrive avec deux jeunes hommes qui descendent.
3: Je rappelle que vous étiez tous les deux militaires. Hein.
4: Oui, on était tous les deux militaires.
3: Voilà, ok.
4: Voilà, mais on n'était pas dans le même escadron, en fait.
3: Ouais.
4: Donc, on ne s'était jamais croisés.
3: Uh-huh.
4: Et là, je vois ces deux personnes qui descendent de la camionnette et puis je les entends, oh là là, c'était un long voyage et tout, on est fatigués. Enfin,

0: Charlotte Cardin, The Way We Touch, dans la bande-son de votre radio ici. Valérie D'Amido et Eric Bastien sont à présent avec Christophe d'ici Gironde, à qui il arrive toujours des trucs quand il est sur un bateau. Perso, je ne monterai jamais avec lui sur un bateau. Et Pauline d'ici Berry, qui nous explique sur votre radio ici pourquoi son porte-bonheur est un porte-clés et surtout pourquoi celui-ci en particulier. En même temps, pourquoi pas, hein?
1: Ah là là là là. Alors, notre ami Christophe, qui vient d'habiter là, il n'y a pas très longtemps, dans les Landes, à Seignos, qui a été cuisinier toute sa vie, qui est un peu maniaque en cuisine, mais bon, qui ne le serait pas, il lui est arrivé une aventure qui m'a un peu à la fois amusé et en même temps égaré. Mais oui, parce que figurez-vous qu'un jour, Christophe est parti avec des amis et leur chien, un milou, si on peut dire, un petit fox terrier, là, et ils vont passer la nuit sur l'île de Watt, en Bretagne. Le chien, il est comme un dingue sur le bateau, il est à l'aise, il n'y a pas de souci. Et au retour, le lendemain, ils embarquent sur le même bateau, mais là, le chien, ça ne va pas. Qu'est-ce qui se passe ?
2: Ce qui se passe, c'est que le chien n'était pas bien, on est arrivé sur le bateau, ça n'allait pas, et puis on a vu les gens sur la rive nous faire des signes, et en fin de compte, le chien, ce n'était pas le nôtre. C'était le même chien, la même race, le même gabarit. Et puis du coup, non, c'était pas le nôtre. Donc le chien était perdu, nous avait suivi. Mais voilà, c'est pour ça qu'on s'est aperçu que sur le bateau, ça n'allait pas. Parce que voilà, c'était pas le bon. Donc,
1: mais pauvre chien, enfin, qu'est-ce que ça veut dire?
3: Ça s'est bien fini quand même.
2: Sur une toute petite île en Bretagne, oui, c'est vrai que c'était assez dingue de s'apercevoir de ça. Quoi, que deux chiens complètement...

0: identiques se retrouver sur cette île-là.
1: Voilà. Alors, tu as des trucs hein, sur les bateaux. Par contre, il t'arrive toujours des trucs sur les bateaux. Un jour, entre deux services, il y avait une coupure de 3 heures.
2: Je le sens mal.
1: Voilà, tu t'en profites pour aller faire un tour de catamaran dans la baie de la Baule. Il y a eu un gros coup de vent. Le mât s'est cassé. Comment qu'on a fait pour rentrer ?
0: Ben voilà, ben le bateau qui, comme on sortait toujours avec un deuxième petit catamaran, ben nous est parti chercher du secours sur le club dont je faisais partie. Et puis ben du coup, ben il est parti avec un canot à moteur et puis nous a récupéré dans la baie. Et puis je suis arrivé en cuisine. Et puis le chef m'a dit, ben alors Christophe, t'es en retard. Ben je dis oui, j'ai dématé dans la baie de la Baule.
1: Bravo. Faut plus prendre les bateaux, monsieur. Faut plus. Alors, je te pose la question à choix multiples. T'auras 3 propositions que je vais te faire. Et à mon top chrono, tu auras 10 secondes pour me donner ta proposition. Alors, tiens, Antoine.
3: Je vous ai compris, votez pour moi.
1: Eh oui, votez pour moi. Parce qu'aujourd'hui, lundi, demain, c'est l'ouverture de la campagne électorale des élections municipales. Alors, petite question. Quelle fonction remplit officiellement le maire d'une ville ou d'une commune? Chef de la police municipale? Officier d'état civil? Les deux à la fois? Ou chef de chantier? Top chrono, qu'est-ce qu'il a comme fonction? Le maire de la ville, chef de la police municipale, officier d'état civil, les deux à la fois ou chef de chantier? 10 secondes.
0: Ouais, les deux à la fois.
1: Et c'est une bonne réponse. Bravo. Et oui, il fait tout à la fois, mais il fait aussi chef de la police, garant de l'ordre public, représentant de l'État, il fait tout. Bravo, 3 points de plus, tu as 6.
2: Pauline habite à Déol, c'est dans l'Indre, elle écoute ici Berry, elle a eu 28 ans il y a quelques jours. Notre Pauline qui a plein de beaux talents puisqu'elle travaille en famille pour une maison qui accueille des seniors. Bon, tu adores les jeux concours, par exemple la radio, la télé, pareil même que tu mets ton réveil plus tôt s'il faut jouer, t'es prête à te lever à n'importe quelle heure, c'est vrai ça?
4: Oui, c'est vrai.
2: C'est-à-dire que tu te branches la radio et tu participes à tous les jeux?
4: Pas tous les jeux, mais sur mon téléphone, j'ai un site qui regroupe plusieurs jeux concours.
2: D'accord.
4: Sur Internet. Du coup, le matin, je me lève un peu plus tôt et puis je fais mes petits jeux tranquillement pendant que tout le monde dort encore.
2: Quand on est joueur, on est joueur.
1: Oui.
2: Ah oui, on a dit que tu étais joueuse, que tu étais chonchon, que tu étais rebelle, que tu étais susceptible. Mais tu aimes aussi les animaux et ça nous fait plaisir. Et si tu étais un animal, tu serais
4: un chat.
2: Du chat.
1: Ben oui, parce que tout le monde veut devenir un cat. Parce qu'un chat, quand il est cat.
2: Et puis, petit porte-bonheur, envoyons un klaxon sur les aristochats. Oui, madame, tu assistes à un tour de France, on jette des porte-clés, toi t'as décidé que ça devenait un porte-bonheur.
4: Oui, tout à fait, parce que c'était le porte-clés de la Française des Jeux.
1: Ah.
4: Et donc, il y avait.
2: Je comprends mieux.
1: D'accord.
2: Il y a une logique.
4: Le dessus, donc je l'ai accroché aux clés de la maison Paulette.
1: Ah, voilà.
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0: Francis Cabrel, tournez les hélicos sur votre radio ici. Allez, dans une grosse minute, voire deux minutes, nous serons avec Sandrine d'ici Pays Basque qui est tête en l'air et Emmanuel d'ici Nord à qui il arrive toujours des trucs. Le moins que l'on puisse dire, c'est qu'on ne s'ennuie pas avec lui. A tout de suite avec Valérie Damido et Eric Bastien sur votre radio ici.
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2: Sandrine, qui m'a l'air de bien, bien gagner, et pourtant, elle est un petit peu comme Annie Cordy.
3: Moi, je serai toujours toute ma vie tête de linotte.
2: Alors, ma petite tête de linotte, il paraît qu'on est tête en l'air.
4: Oh là là.
2: Oh là là, dit-elle. Alors, on oublie.
4: Je raconte un petit truc.
2: Alors, raconte-moi.
4: Alors, enfin, je dis à ma copine, tiens, on va aller à l'auto. Je lui envoie l'affiche. Figure-toi, je m'étais trompée d'un mois.
2: Un mois ? C'est-à-dire, t'as fait le... tu croyais que le loto, c'est...
4: Mais comment... Le 28 février, c'était 28 mars.
2: Donc, t'as été toute seule au loto et t'as vu personne, en fait ?
4: Bah, grosso merdo, oui.
5: Grosso merdo.
2: Alors, on a demandé à tous nos auditeurs ce qu'ils voudraient être comme animal. Toi, t'as choisi une salamandre, tu m'expliques ?
5: C'est bien la première fois. Hein.
2: Oui, c'est la première fois. Hein. Pourquoi ?
4: Bah, écoute, déjà, je trouve ça magnifique, c'est rare,
2: ouais.
4: Ça se cache. C'est un peu comme moi, je me casse.
2: Ouais.
4: Et après, c'est près des quatre éléments.
2: Ah, d'accord. Il y en a dans ton jardin, des salamandres, t'en as déjà croisé ?
4: J'ai déjà vu une, mais pas dans mon jardin, non.
2: Eh oui.
4: En forêt,
2: ah,
4: près d'une forêt.
2: Pourtant, dans le sud, voilà. Dès qu'il fait du soleil, on en voit des petites salamandres, hein, des petits...
4: On en voit de moins en moins, c'est...
2: De toute façon, comme tous
4: les... comme les coccinelles, c'est comme beaucoup de choses.
2: Merci. La pollution et tout ça. Alors, on va parler tout de suite avec architecture, mais on va surtout gagner 3 points. C'est la question à choix multiple. Je te pose la question, je te fais des propositions. Tu as 10 secondes pour me donner ta propale. Tiens, une petite chanson.
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2: Alors, avec la maison, on va parler architecture. Écoute bien. En architecture, qu'est-ce qu'un chien assis ? Deux colonnes en marbre qui encadrent la porte d'entrée, une fenêtre qui dépasse du toit, une grille décorative intégrée dans un mur ou la coupe d'Éric Bastien.
5: Exactement.
2: Alors, c'est quoi un chien assis ? Deux colonnes en marbre autour d'une porte d'entrée, une fenêtre qui dépasse du toit.
4: Non, c'est une fenêtre qui dépasse du toit. Oh, bon, elle est embêtée avec ça.
2: Oh, bah écoutez, bien évidemment que c'est la bonne réponse.
4: Merci,
2: c'est,
4: maman.
2: Et voilà, ça ressort du toit, c'est doté de son propre petit toit et ça apporte lumière et volume tout en offrant un charme traditionnel. 4 points de plus, tu as 8.
5: Bon, attention là, Emmanuel, parce qu'elle s'est quand même bien, bien échappée après le quiz musical. Tu restes à un point et un petit écart, que t'as un gros écart quand même, Emmanuel. Hein ?
7: Ouais, là, ça craint, ouais. C'est bon.
5: Ouais, ça craint. C'est pas fini, hein, tout est jouable avant 13h. Je te rappelle qu'il y a le bingo qui va arriver dans un instant. Nuggets et Peanuts sont les deux poules d'Emmanuel qui vit dans le Nord, à Arnes, dans le Pas-de-Calais. Il n'a pas de chance. Non, Emmanuel, il est un peu laguine, il lui arrive toujours un petit peu des trucs, voilà, comme ça, quoi. C'est... Bah, on commence par le voyage de noces, si vous voulez, hein, Manu ?
7: Oui.
5: Oui.
7: Allez,
5: le voyage de noces, bon, avec ta chérie. Le patron en avait donné que 3 jours, d'ailleurs, pour Terrible, ça, hein, pour ce voyage de noces.
7: C'est ça.
5: Qu'est-ce qui vous est arrivé pendant ces 3 jours ? Ça a été génial, je crois, hein.
7: Intoxication alimentaire pour les deux.
5: Allez, intoxication, fruits de mer. Mais ça continue, mon petit Pierre-Richard, il visite la Tour Eiffel avec la famille, il monte au deuxième étage. Qu'est-ce qui s'est passé ?
7: Ah ben, le vertige, je suis resté collé au mur, mais j'ai pas bougé.
5: Collé à la paroi. Continue, il part en jet ski. Oui. Oui, parce qu'il est fou comme ça, Manu. Il a envie de faire du jet ski avec son fils. Qu'est-ce qu'il a oublié, le Loir ?
7: De mettre de l'essence.
5: Voilà,
2: donc, ah bah, il a pas été loin alors.
5: Tu nous as fait une Michel Blanc dans les bons étroits là.
7: Disons qu'il y en avait mis assez pour qu'on aille assez loin, et puis tout compte fait, on n'a pas pu revenir par nous-mêmes.
5: Tu sais, Michel Blanc dans les bons étroits.
2: Ah bah oui,
5: avec le
2: bah
5: jet
2: oui,
5: ski.
2: Bah oui.
5: Donc t'as été en pleine mer, t'es resté en pleine mer du coup.
7: Bon, on n'était pas loin, enfin si, mais ouais, en pleine mer.
2: Ouais,
7: on
2: peut, était pas...
5: bateau, là. Bon, quand même. Tiens, attends, non, remettez-moi encore du Pierre Richard, parce que puisqu'on parle de bateau, de retour d'Angleterre, Manu, qu'est-ce qui se passe ?
7: Ah oui.
5: Ah oui.
7: Bon. On a eu une très grosse tempête. On devait revenir de Douvres jusque Calais. On a été déporté à Zuidcot. Et puis tout le monde était malade. Et moi, avec mon beau-père, on mangeait tranquillement parce que j'ai pas le mal de mer. Donc, on vomissait partout, quoi.
5: Bien sûr, pendant que les autres. Ouais, il n'y avait pas de problème. Je regarde un peu pour après, hein, parce que c'est pas fini.
7: Allez,
5: c'est pas fini.
7: Allez.
5: Oh, Manu, t'es exceptionnel.
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premier grand succès de Clara Luciani à La Grenade. Nous sommes déjà à la fin des meilleurs moments de Taquet pour aujourd'hui, mais nous reprenons lundi, bien sûr, toujours avec Valérie Damido et Eric Bastien, toujours en très grande forme. Comme nos candidats, il sera question d'imitation. Franck imite très très bien des personnages célèbres. Vous allez pouvoir jouer à les deviner. Il y aura aussi une question de repassage. Généralement, on a un fer à repasser, deux fer à passer. Eh bien, figurez-vous que Sandra, elle en a trois. Et puis, il y aura aussi une histoire de chevreuil sur votre radio ici.

0: C'était Elton John sur votre radio locale, ici.
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0: À quelques encablures du début du week-end, ce vendredi, vous avez choisi de démarrer votre journée avec votre radio locale. Bonjour à vous, merci d'être des nôtres, ravi de vous savoir de l'autre côté du poste. On va vivre ensemble ce petit moment de radio du matin, tôt, très tôt. Ici, on s'occupe de tout pour vous rendre le plus doux possible ces premiers instants de la journée, à commencer par la musique. Dans les prochaines minutes, on vous promet l'Amérique, celle de Joe Dassin, juste après le journal. Bonjour Valentine Lottès.
2: Bonjour Johan, bonjour à tous.
0: Dans la ce matin, les Landes brûlent à nouveau.
2: Un incendie imprévisible et très puissant. Le préfet nous en dira plus dans un instant. Quand la France se mobilise pour ses pompiers, déçus par le ministère, ils peuvent compter sur les habitants. C'est l'info du jour dans une demi-heure.
0: Et vous, de l'autre côté, avez-vous la main verte? Ce vendredi, par ici, les économies vous donnent un bon plan pour faire un potager partagé. Valérie Coréard vous donnera toutes les infos utiles pour ça aux alentours de 5h13. Et puis, on vous attend au standard. Prenez votre téléphone. Venez donc nous raconter ce que vous avez prévu de faire pour ces deux prochaines journées, ce week-end, qui arrive à grands pas. Vous passez sur l'antenne, vous gagnez le paqueté. 0810 055 056. Bon début de journée.
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0: C'est vendredi et c'est bientôt le week-end. Pile 5h, bonjour. Le journal Valentine Lottès et à la une, le retour des flammes donc dans les Landes.
2: En moins de 10 heures hier, ce nouvel incendie a déjà parcouru plus de 600 hectares de forêt depuis Luglon à l'ouest de Mont-de-Marsan. Et s'il progresse aussi vite, explique le préfet Gilles Clavreul, c'est parce qu'il s'agit encore une fois d'un feu convectif.
3: On a une évolution du feu qui est encore assez incertaine puisque ça tournoie beaucoup, le vent change tout le temps et puis il est, comme on dit, ce mot vous l'avez appris désormais, convectif, c'est-à-dire qu'il génère sa propre énergie et crée son propre climat. Voilà. Donc ce qui fait que de temps en temps, là il se dirigeait plutôt vers le sud-est, il se réoriente un peu plus plein est maintenant. On sait que ça va évoluer, nos objectifs ils sont toujours les mêmes, c'est de protéger les zones d'habitation. Alors là on a évacué le bourg de Luglon, donc a priori il n'y a pas de sujet personnel, mais on va protéger en priorité les habitations maintenant, hein, les lieux habités. Il y a des zones d'habitation mais qui sont plus lointaines, par exemple sur la commune de Garin, au sud-est du feu. C'est relativement loin, on est à 4, 5, 6 km simplement. On a eu des sautes très importantes, très éloignées du feu principal, 2, 3 km. Donc on est face à un risque qui est quand même très aléatoire. Ce feu est quand même très conséquent, très imprévisible.
2: Et la situation a contraint les autorités à évacuer 500 habitants dans le Pas-de-Calais, au nord du Touquet, comme à Saint-Just, au sud de Rennes. Les incendies sont contenus, mais pas encore fixés. C'est fait à Guérande, à l'ouest de Nantes, où 2000 vacanciers ont dû quitter leur camping hier.
0: Et la météo est toujours propice aux incendies aujourd'hui.
2: Oui, nous vivons l'une des plus longues vagues de chaleur connues par la France. Les sols sont secs, inflammables et la température brûlante. Avant une baisse progressive, la semaine prochaine, il fera encore jusqu'à 40 degrés ce vendredi. Notre quotidien comme nos vacances sont bousculés.
4: Je me lève à 4h du matin pour aller marcher avec mon chien.
5: Je fais plein de choses le matin et plein de choses le soir et voilà.
6: L'après-midi plutôt tranquille dans la maison à l'ombre. Faire des petites siestes l'après-midi quand je peux.
4: En termes d'activité sur ce qu'on avait prévu pour nos vacances et tout, tu veux aller randonner ou des choses comme ça, c'est impossible quoi, il fait beaucoup trop chaud. Donc au lieu de se promener, on va se mettre dans la rivière.
7: On décale, ouais, le matin, le soir et puis on reste un petit peu au frais en début d'après-midi, petite sieste et puis voilà quoi, après piscine et on sort le soir.
2: 80 départements maintenus en vigilance orange canicule. Et cette chaleur s'accompagne désormais, Guillaume Fariol, d'une pollution à l'ozone dans plusieurs régions.
8: Quand il fait très chaud, les polluants dégagés par la circulation, par l'industrie, se transforment en ozone. C'est une réaction chimique bien connue. La chaleur, les rayons du soleil accélèrent la formation de ce gaz corrosif. Cette année, en Île-de-France, le premier pic de pollution est donc arrivé dès la canicule historiquement précoce du mois de mai. D'autres épisodes ont suivi au rythme des vagues de chaleur. Cette pollution se concentrait autrefois dans quelques régions, en particulier dans le sud-est. Mais avec le réchauffement climatique, l'ozone gagne du terrain. C'est d'ailleurs l'un des rares polluants dont les concentrations ne diminuent pas au fil des années, malgré l'amélioration globale de la qualité de l'air. Selon une étude d'une ONG britannique, pendant la seule canicule de juin, deux tiers des habitants de l'Union européenne ont respiré un taux dangereux d'ozone au-dessus des seuils recommandés par l'UE.
2: Une pollution à l'ozone en Île-de-France, dans les Bouches-du-Rhône et dans le département du Nord, où au moins jusqu'à ce soir, la vitesse est réduite de 20 km/h sur les routes. Du monde au volant, justement, ce vendredi, avant l'un des pires week-ends de l'été sur la route. Dans le sens des retours, la France est en orange, circulation difficile et même très difficile, rouge dans tout le quart sud-est.
0: Vous écoutez ici, il est 5h04, fin de carrière pour Florent Manaudou.
2: Oui, le géant français de la natation prendra sa retraite à l'issue de ses championnats d'Europe à Paris, après une carrière aussi grande que lui dans les bassins, 6 médailles aux Jeux Olympiques, dont l'or sur son épreuve fétiche, le 50 mètres nage libre à Londres en 2012.
9: Incroyable, coup de tonnerre, Manaudou est à l'or, ça n'est pas l'or Manaudou, c'est Florent Manaudou, incroyable sensation, le petit frère s'est fait un prénom, Florent Manaudou, champion olympique.
2: Et oui, on connaissait surtout sa sœur, Laure, à l'époque. La fin de carrière de Florent Manaudou, célébrée demain, samedi, à 18h, dans ses championnats d'Europe de natation à Paris, où la France a encore glané deux nouvelles médailles hier. Champion du monde en titre, le Français Maxime Grousset a remporté l'argent du 100 mètres papillon. L'argent également pour la jeune Française Marie-Ambre Molu, deuxième de la finale du 50 mètres d'eau. La météo, Johan.
0: C'est une nouvelle journée caniculaire ce vendredi, avec des températures au lever du jour qui ne sont pas inférieures à 20-25 degrés. C'est dire si la nuit qui s'achève a encore été tropicale et éprouvante. Une nuit éprouvante, par exemple, en région parisienne, 26 degrés ce matin au lever du jour. À noter qu'en matinée, quelques ondées orageuses sont à prévoir sur la Bretagne, la basse Normandie. Également des nuages bas qui s'amoncellent sur les Landes et les Pyrénées-Atlantiques pour ce qui est des températures. En matinée, il fera 24 à Toulouse aujourd'hui, 21 à Limoges, 24 à Bordeaux, 26 à Marseille, 28 degrés à Nîmes en milieu de matinée. Et puis cet après-midi, on attend donc une vague d'extrême chaleur généralisée sur tout le pays, avec un pic caniculaire atteint dans certains départements, comme à Paris, où il fera 40 degrés, 40 également à Toulouse, 37 à Bordeaux, 38 à Nantes. Alors qu'en Méditerranée, il fera chaud, certes, mais dans une moindre mesure, avec 35 degrés à Perpignan, 33 à Marseille ou 33 à Nice. Comment ça se passe chez vous en ce dernier jour de la semaine? Vous nous l'écrivez, un petit post laissé sur la page Facebook d'ici, une température, le nom de votre commune. On attend tous vos messages ce matin sur le site ici.fr et évidemment la page Facebook d'ici.
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0: Et voici la toute première chanson de ce petit matin, direction l'Amérique, Joe Dassin, sur votre radio locale. Il est 5h08.

0: retour en France. On est ensemble ce matin sur votre radio locale. Ici, ravi de vous savoir des nôtres ce matin de l'autre côté du poste.
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0: Ça s'est passé en Dordogne cette semaine, le genre de balade qu'un randonneur n'est pas prêt d'oublier. Mardi matin, du côté de Mansignac, Frédéric sort marcher, histoire de se dégourdir les jambes avant qu'il ne fasse trop chaud. Là, rien que de très banal jusque-là, en cette période estivale où il fait très très chaud. Mais en chemin, le voilà qui passe devant un vieux puits à sec. Alors, par réflexe, il jette un coup d'œil au fond, histoire de voir s'il reste encore un peu d'eau. Et là, il découvre deux marcassins,
2: c'est pas vrai,
0: pris au piège, comme ça, qui ont l'air tout à fait en forme. Évidemment, ils tournent en boucle, ils cherchent à sortir. Alors, qu'est-ce qu'il fait, Frédéric? Il se dit d'abord, oh, ben, je vais descendre dans le puits pour les remonter un à un à bout de bras. Mauvaise idée. Dès que j'ai avancé la main, ils ont voulu me mordre, dit-il, ce périgourdin après coup. Alors, il a appelé sa femme, toujours de bonne idée. Il lui dit, ben, pourquoi, Frédéric, tu prendrais pas des cordes et on va bricoler un collet de fortune? Et ben, c'est ce qu'ils ont fait sur place. Ils ont,
2: ingénieux,
0: une sorte de MacGyver à eux deux. Ils ont remonté donc ces deux marcassins qui, une fois remontés hors du puits, ont détalé, sont partis dans la forêt.
2: Sans dire merci.
0: La nature est ainsi. Parfois, elle est ingrate, mais c'est comme ça qu'on la préfère. Frédéric qui donc part se balader tous les matins dans la campagne et qui n'est pas à l'abri de recroiser un jour ou l'autre ces deux marcassins à qui il a sauvé la vie.
2: Devenu sanglier.
0: Oui, en deux jours peut-être.
2: Non.
0: Je sais pas. Bon,
2: faudra un jour.
0: On demandera à Benoît Prospero dans le monde merveilleux du vivant. En attendant, ce matin, il est 5h10. Plus sérieusement, vivre sans eau, c'est une des conséquences, Valentine, de cette sécheresse exceptionnelle.
2: Oui, nous sommes à Trégarvan, en Bretagne, dans 3 minutes, où les habitants se sont réveillés dimanche dernier sans une goutte d'eau au robinet.
0: Et pour assurer la bande son de votre réveil pour vous et les marcassins qui nous écoutent nombreux à l'écoute d'ici. A Kind of Magic, Queen arrive dans un instant, juste après avoir fait quelques économies. Bonjour Valère Coréard. Chaque jour, un bon plan pour upgrader notre pouvoir d'achat. Aujourd'hui, vous nous parlez de co-jardinage.
3: Vous avez un petit terrain qui a largement la place d'accueillir quelques plants de tomates, des courgettes, des potirons ou des pommes de terre, mais vous n'avez pas la motivation, pas le temps, l'énergie ou tout simplement, vous n'avez pas vraiment la main verte. Bah oui, ça arrive, hein, j'en sais quelque chose. Et peut-être que pas loin de chez vous, sûrement même il y a des personnes qui rêveraient d'avoir un lopin de terre pour y faire pousser des fruits, des légumes frais et qui sont vraiment doués. Eh bien c'est ça le co-jardinage, une rencontre entre ces deux mondes. À la clé, au moins 200 euros d'économie par an parce que ça coûte cher les fruits et les légumes. Et là ce sera gratuit ou quasiment gratuit. Et c'est tout bénef, hein. Vous avez quelqu'un ou une famille qui s'engage à entretenir le potager, vous vous engagez à leur donner un accès à votre terrain et à la fin, vous partagez la récolte.
0: Alors Valère, qu'est-ce que vous nous conseillez pour que la rencontre se fasse? On met des petites annonces, c'est ça?
3: Oui, bonne idée, ça peut marcher. Sinon, il y a des sites internet qui font de la mise en relation. Les groupes de jardinage sur les réseaux sociaux, par exemple, marchent très bien. Ou des sites spécialisés comme « Savez-vous planter chez nous ?» Vous pouvez trouver un jardin ou publier une annonce pour proposer le vôtre. Ce site est communautaire, entièrement gratuit, ce qui est assez rare pour le souligner. Mais voilà, là, vous savez désormais comment économiser 200 euros par an en vous mettant au co-jardinage. C'est un bon plan budget, à la clé des produits ultra frais et a priori ultra sains. Et sans aucun doute, des rencontres dans votre nouveau potager. Que du bonheur, donc. Alors si vous aussi vous avez des bons plans budget, pouvoir d'achat, des petits trucs malins, des astuces, vous les partagez avec moi, comme ça j'en parle à la radio et ça va aider tout le monde. Mon mail c'est paricileséconomies@radiofrance.com.
0: Passez un bon week-end Valère. Lundi on passera au crible les différentes mutuelles santé pour bien choisir celle qui correspond le mieux à nos besoins. En attendant, c'est vendredi, vous êtes ici, il est 5h13.
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0: 5h13, en cet été caniculaire 2026, nous apprenons à vivre avec la sécheresse.
2: Et sans une goutte d'eau au robinet, ou presque, c'est le quotidien depuis dimanche dernier maintenant des habitants de Trégarvan dans le Finistère. Petite commune à l'entrée de la presqu'île de Crozon, Laura Bléré, où la source, comme le réservoir de la ville, sont à sec.
6: Monique Jovial, retraitée de 73 ans, s'est retrouvée dépitée devant le robinet de sa cuisine.
7: Là, on a de l'eau. On n'avait plus rien. La pression de l'eau baissait, et puis jusqu'à plus rien du tout dans la journée. Ça s'est vraiment arrêté brutalement.
6: Elle prévient le maire de la commune et les autres habitants sur un groupe WhatsApp qu'ils ont en commun. Le soir même, le réservoir est ravitaillé. L'eau revient au robinet.
7: Au début, l'eau était complètement marron, pleine de terre. C'était pas possible de l'utiliser.
6: L'eau semble désormais normale au robinet, mais les habitants sont appelés à y faire attention. C'est ce que font Monique, son mari et leur famille.
7: On fait le plus possible d'économie.
6: D'autant qu'ils vivent à Neuf en ce moment, ils accueillent enfants et petits-enfants pour l'été.
7: Déjà, la vaisselle, il tourne au maximum, on remplit au maximum. Pareil, les lessives, on fait la toilette aux grandes toilettes, c'est quand même plus économique.
6: Pour compenser, ils ont acheté des bonbonnes d'eau, des bouteilles sont aussi distribuées dans le centre-bourg.
8: Donc voilà, la réserve d'eau est au frais ici à Salle Polyvalente.
6: C'est le maire Rémi Carpentier qui supervise.
8: Les gens viennent se servir. Donc, pour une famille, on donne un pack d'eau. On conseille de prendre des bouteilles d'eau pour faire le café, pour l'alimentation. Un effort quotidien de 12 litres par personne permettrait de rester sur la consommation actuelle.
6: Le but, préserver à tout prix le réservoir. Pour le trouver, il faut remonter vers la montagne du Ménézôme où il puise habituellement son eau. Sauf que maintenant, il est ravitaillé 2 à 3 fois par jour par un camion-citerne de 30 000 litres.
9: Ça suffit pour une journée, ouais. On recommence le lendemain et le samedi et le dimanche aussi.
6: Jean-Christophe Baye, responsable d'exploitation de Veolia pour une partie du Finistère.
9: On subit une sécheresse assez exceptionnelle et on a moins de disponibilité dans la ressource. On a une forte baisse du captage. Moi, j'ai jamais vécu une telle situation. Ça fait quelques années que je suis dans le Finistère. J'ai jamais vu ça.
6: Tous n'attendent plus qu'une chose, la pluie, pour ravitailler naturellement la nappe phréatique.
2: Bientôt, peut-être, puisque des orages sont d'ores et déjà annoncés pour ce week-end. Votre météo complète, c'est dans 20 minutes.
0: Ici, les 5h16, c'est l'histoire d'une série à succès, dont le premier rôle est joué par un chanteur qui lui-même en a beaucoup de succès. Panda, avec Julien Doré au programme des coulisses télé ce vendredi. Ce sera juste après Queen. Bon début de journée, bon réveil, vous êtes ici.

0: Il est 5h20, le jour n'est pas encore levé, mais vous aussi. Et c'est tant mieux, merci de votre confiance. C'est un 14 août qu'ils sont nés. On souhaite aujourd'hui un bon anniversaire à Thomas Sisley, 52 bougies. L'acteur adepte des films d'action au cinéma, dans la saga Largo Winch. Cet été, il est aussi le premier rôle d'une série qui passe sur Netflix, GIGN. 60 ans, tout rond ce vendredi pour David Hallyday. Et puis c'est aussi l'anniversaire de deux comédiennes. Romane Bohringer, révélée au cinéma à la fin des années 80 dans Les Nuits Fauves. Et puis Emmanuel Béart, elle, dans Manon des Sources. Aujourd'hui, on souhaite aussi un bon anniversaire à Antonio Fargas, 80 ans. On dit, mais qui ce gars-là? Mais vous le connaissez forcément, c'était celui qui jouait Eugy les bons tuyaux dans la série des années 70-80, Starsky et Hutch. En parlant d'icône, il y a 26 ans, jour pour jour, faisait sa première apparition Dora l'exploratrice avec son petit cartable, le dessin animé qui a bercé la jeunesse de vos enfants, de vos petits-enfants, peut-être même de vous-même. Et puis enfin, c'est un 14 août que nous quittait Enzo Ferrari, l'instigateur, le créateur de la marque automobile au cheval cabré. Si c'est aujourd'hui que vous êtes né, votre anniversaire, on vous souhaite d'en profiter au maximum. Il est 5h21. Ce matin, on vous emmène dans les coulisses de la série à succès de TF1, celle dans laquelle Julien Doré tient le rôle principal. Panda, c'est le surnom de cet ancien flic devenu barman en Camargue, contraint de reprendre du service, mais à sa manière, sans armes ni violence.
1: Vous êtes ?
2: Je suis Panda.
1: Non, je veux votre état civil, pas votre animal totem.
2: Pan, plus loin.
3: Da. Laissez tomber, il est de la maison.
1: Oh, vous êtes flic ?
2: C'était il y a longtemps.
0: Thomas Mansuy est le co-créateur et scénariste de cette série policière pour le moins décalée. Il m'a expliqué comment la collaboration avec Julien Doré s'était faite, par une mise en confiance préalable.
4: De toute façon, il était impensable d'écrire cette série sans dialoguer avec Julien. Donc, nous avons créé un petit document qui décrivait un peu le personnage qu'on avait en tête. Il a opéré notamment un changement majeur, c'est qu'à la base, Panda, ça devait se passer dans les Calanques, à Marseille, et qu'immédiatement, Julien nous a dit « Moi, ma terre, c'est les Cévennes, mais aussi la Camargue, c'est là que je tourne tous mes clips, c'est un territoire magnifique, très sauvage, beaucoup plus sauvage que la côte voilà, autour de Marseille. Moi, ma seule condition, c'est qu'on aille tourner là-bas. »
0: Pour écrire la série, la personnalité du chanteur a beaucoup inspiré les deux scénaristes qui ont tenu compte également des réserves de Julien Doré quant à certaines scènes qu'il n'était pas persuadé de pouvoir correctement jouer.
4: Dans la saison 2, épisode 2, on termine l'épisode par une séquence où il se retrouve dans un club de striptease et il se met à danser sur scène avec les autres comédiens. Son souci principal, c'était de savoir s'il allait pouvoir et jouer et danser en même temps, pouvoir tout gérer. Il était hyper vigilant là-dessus.
0: Au final, la série aura rencontré son public. Et la communauté du chanteur, très présente sur les réseaux sociaux, aura participé à l'engouement général pour cette création originale. Et pourtant, à ce jour, pas de troisième saison en vue, pour cause d'agenda surchargé du chanteur. Mais pour en avoir le cœur net, j'ai quand même demandé au scénariste s'il n'y avait pas, quelque part, dans un tiroir qui traîne, une suite en préparation.
4: À ce jour, non, il n'y a pas de projet de saison 3 pour Panda. En revanche, tous les outils sont là. Si un jour le désir de Julien, surtout, revient et que ça rencontre notre propre agenda de scénariste. Oui, Panda n'est pas mort et enterré, il pourrait très bien ressusciter. Quand, je ne sais pas. Sous quelle forme, je ne sais pas non plus. Mais en tout cas, le personnage vit toujours en Camargue dans sa petite paillote.
0: En attendant une suite, ce soir, deux épisodes du Panda sont programmés sur la chaîne TF1 Série Film dès 21h10. Et si vous veniez ce matin sur l'antenne d'ici nous raconter ce que vous avez prévu pour ce week-end, 0810 055 056, vous connaissez le principe, dès lors que vous passez sur l'antenne, vous repartez les bras chargés de cadeaux cet été, un pack été justement, un sac collector aux couleurs de votre radio locale, rempli de surprises. Pour l'heure, voici une nouveauté, Oria, soirée mondaine, ici, il est 5h24, bon réveil.

0: Ici, chaque matin, on démarre la journée ensemble. Presque 5h30 avant le retour de l'info, Stéphane Bern nous rend une petite visite, comme tous les jours, pour mieux remonter le cours de l'histoire. Aujourd'hui, Stéphane, on va voyager au premier temps du football français.
1: Bien avant les stades géants, Mbappé et les Qataris, le football se jouait sur un terrain vague du Havre, dans la brume, le crachin, et avec un accent so British. Le Havre, 1872. Sur un champ battu par le vent, une poignée d'Anglais expatriés, pasteurs, négociants et employés du port, tapent dans une grosse sphère en cuir détrempé. Le genre de ballon qui pèse 8 kilos et arrache un fémur au premier amorti de la cuisse. Leur club s'appelle fièrement le Havre Football Club. Leur vestiaire, oh, un appenti loué à un boulanger. Pas commun, mais pratique pour les croissants à la mi-temps. Leurs règles, floues, très floues comme le ciel du Havre. On y joue à la combination, un mélange de rugby et de foot. Petit problème, personne ne sait quand on peut utiliser les mains, ni quand on marque. Résultat, plus de tacles que de buts. Un joyeux chaos plein de bonne volonté. Mais les gentlemen, rejoints par quelques Havrais téméraires, persistent.
2: So British.
1: Chaque midi à la pause déj, ils jouent 30 minutes montre en main, avant de retourner au port. En 1884, le club s'élargit et devient le Havre Athletic Club. On y pratique aussi le cricket, le hockey, le tennis, bref, tout ce qui sent bon la pelouse britannique. Reste à choisir les couleurs. Bleu ciel pour Cambridge.
3: Allez les bleus !
1: Bleu marine pour Oxford.
4: Allez les bleus !
1: Blue or bleu ? Impossible de trancher. Alors on garde les deux. Naît alors le fameux maillot ciel et marine, un dégradé indégradable.
5: Parfaitement intraitable.
1: Depuis, le HAC n'a pas gagné toutes ses coupes, mais il a donné le premier coup de pied dans l'histoire du foot français. Et ça, ça vaut tous les triplés possibles en finale de Coupe du Monde.
0: Bon week-end et à lundi, évidemment, Stéphane Bern. Qu'est-ce que vous faites ces deux prochains jours? Venez donc nous le raconter sur l'antenne d'ici. On aime vous entendre le matin, nous raconter ce qui se passe. Peut-être que vous allez être de ceux nombreux qui seront sur les routes tout au long du week-end. Week-end extrêmement chargé, peut-être celui le plus chargé de tout cet été. 0810 055 056, à moins que vous préfériez rester tranquille à la maison. Vous nous le dites dans un instant pour l'heure 5h30. L'info en France et dans le reste du monde, c'est le 90 secondes avec Valentine Lottès.
6: Des tourbillons de flammes imprévisibles, virulents et particulièrement rapides. Les Landes sont à nouveau en feu. 500 habitants évacués à Luglon, à l'ouest de Mont-de-Marsan, où cet incendie démarré hier après-midi a déjà parcouru 600 hectares de forêt. Des feux contenus sur les plages du Pas-de-Calais et à Saint-Just au sud de Rennes. Mais le risque de reprise et globalement de feux de forêt est encore élevé ce vendredi dans 57 départements. Très élevé, le plus haut niveau de danger en Mayenne, dans les Deux-Sèvres, l'Indre et l'Indre-et-Loire. Pour la mort de deux pompiers à Mérignac il y a 3 semaines, un ado de 15 ans est mis en examen en Gironde. En garde à vue, il a disculpé son frère aîné. Les deux pompiers et leur camion se sont retrouvés piégés dans une parcelle de pins en flammes tout près de l'aéroport de Mérignac. Le fisc piraté, des cybercriminels ont consulté et extrait les données personnelles de milliers de particuliers et de professionnels. Bercy l'a annoncé hier. On ne sait pas encore de quelles données il s'agit, des noms, des téléphones, des informations fiscales. Soyez prudents si les impôts vous contactent. Si vous partez ou revenez de vacances ce week-end, votre vol sera peut-être annulé. Grève des hôtesses et stewards chez EasyJet, la compagnie low cost, pour défendre leurs conditions de travail. Une quarantaine de vols seront annulés demain au départ de la France, probablement autant dimanche selon les syndicats. Deux nouvelles médailles pour la France au championnat d'Europe d'athlétisme. Marie-Julie Bonin, médaillée de bronze à la perche, et Alice Finot, médaillée d'argent du 3000 mètres steeple.
0: Vous écoutez ici, 5h32 ce vendredi. L'info, c'est tout pour nos pompiers.
6: Déçus hier de la réponse du ministre de l'Intérieur à leurs revendications, pas le temps de prendre une pause. La France brûle dans les Landes, en Bretagne et dans le Pas-de-Calais, où ils peuvent en revanche, et comme partout ailleurs en France, Mathis Caron, compter sur la solidarité des Français.
7: À la lisière de la forêt, sur un rond-point, des élus et des habitants distribuent à manger et à boire aux pompiers lorsqu'ils font des pauses.
8: Il y a des sandwichs, des churimi, il y a des croissants, cool, des petits pains.
2: Je vous ramènerai des frites à midi.
7: Des denrées offertes par les commerces du secteur ou directement par les villageois.
4: Ah, ma femme, elle va aller faire des courses, il faut les déposer.
7: Qui voient tous ces pompiers comme des héros.
8: Ah bah, c'est important de les aider parce qu'ils sont là pour sauver notre patrimoine et tout.
9: Qu'est-ce que ça vous fait de les voir tous comme ça?
10: Chaud au cœur. J'en ai des frissons parce que je trouve c'est un beau métier. C'est émouvant, quoi.
7: L'équipe municipale tente de superviser cette opération de solidarité. Marjorie Baheu, adjointe à la mairie de Danne.
11: Très très belle solidarité. On a eu énormément de dons alimentaires. Les frigos sont pleins. On arrive à restaurer l'ensemble des sapeurs-pompiers présents sur site. Ils apprécient, ils nous remercient vraiment énormément. On fait ce qu'on peut.
7: Autour de ce rond-point, on trouve aussi des agriculteurs. Ils transportent des énormes citernes remplies d'eau pour ravitailler les engins des pompiers.
12: Ça va de

0: une nouvelle qu'on vient de passer sur une grande partie du pays. À noter qu'en matinée, on note quelques ondées orageuses à prévoir sur la Bretagne, la basse Normandie, également des nuages bas qui s'amoncelleront sur les Landes et les Pyrénées-Atlantiques. Et puis pour ce qui est du thermomètre, il affichera en milieu de matinée aujourd'hui 24 degrés à Toulouse, 21 à Limoges, 26 à Marseille, 28 degrés déjà à Nîmes en milieu de matinée. Et puis l'après-midi, une vague d'extrême chaleur généralisée, un pic caniculaire qui sera atteint dans certaines régions de France, comme la région parisienne, 40 degrés, 40 également en Occitanie, à Toulouse ou la Gironde, avec 37 degrés à Bordeaux, 38 à Nantes, et puis en Méditerranée, de la chaleur évidemment, mais dans une moindre mesure, avec 35 degrés à Perpignan, 33 à Marseille ou 33 à Nice. Comment ça se passe par chez vous? Vous nous l'écrivez, vous nous postez vos messages sur la page Facebook d'ici, comme l'a fait Nuria, qui vit entre deux mers, à Eau. Il fait 22 degrés chez elle. Merci pour la photo. Une photo de la Garonne. Merci, Nuria. Jean, lui, vit à La Haye, Foissière. C'est en Loire-Atlantique. Des averses faibles ce matin avec un 22 degrés qui s'affiche sur son thermomètre. Et puis, Mika, lui, vit à Ramatuel. 25 degrés ce matin sur la plage de l'Escalier. Tous les matins, ici, on fait la météo ensemble.
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0: Et ce matin, avant de partir en week-end, vous nous appelez pour nous raconter justement ce que vous allez faire de ce week-end du mois d'août. 0810 055 056. Tous les étés, on vous gâte et on vous offre un pack été, un sac rempli de goodies. Et puis la musique également pour vous accompagner avec Hong Kong Star, France Gall à 5h36. Bon réveil.

0: presque 6h20. Vous écoutez ici. On est à vos côtés pour bien démarrer cette nouvelle journée.
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0: Et ici, pas un matin ne se passe sans vous alerter sur une nouvelle arnaque à éviter, Valentine. Ce matin, les commerçants sont la cible d'appels téléphoniques malveillants.
2: Oui, des escrocs tentent de leur vendre de faux encarts publicitaires en se faisant passer pour un agent de la mairie, par exemple. Explication dans votre chronique, c'est pas vrai, dans quelques minutes.
0: Dans les prochaines minutes, Phil Collins rejoindra la playlist de votre début de journée. Avec ça, c'est une journée caviar. On ne peut pas louper une journée quand on démarre avec Phil Collins. Bonjour, qui est là au téléphone ce matin?
3: Bonjour Johan, c'est Séverine de Bordeaux.
0: Soyez la bienvenue.
2: Bonjour,
0: Séverine. Depuis quelle heure?
3: Bonjour,
0: vous êtes...
3: Valentine.
0: Depuis quelle heure vous êtes réveillée ce matin, Séverine?
3: Oh, depuis une quinzaine de minutes.
0: Est-ce que vous
3: avec
0: avez...
3: vous
0: Est-ce que vous avez ce qu'on appelle une morning routine, au-delà de, d'allumer la radio et d'écouter ici?
3: Non, je traîne un petit peu, je vais déjeuner, je pars à 6h30 travailler.
2: Mais c'est une routine ça, Séverine.
0: Ouais, mais moi, on veut savoir, il y a quoi sur la table du petit-déj ce matin chez Séverine en Gironde?
3: Alors, un grand café avec un petit peu de lait et puis en général, je mange une banane.
0: Très bien.
3: Voilà, et puis je suis prête pour partir au boulot.
0: C'est diet, c'est équilibré.
2: Vous faites quoi dans la vie, Séverine?
3: Je travaille dans l'aéronautique.
2: Oh waouh!
0: Est-ce que c'est week-end ce vendredi soir où vous allez travailler?
3: Oui, j'ai hâte.
0: Il y a des choses prévues? Un petit programme?
3: Non, une petite marche hebdomadaire, ma petite marche dimanche avec une amie. Et puis sinon, la chaleur fait qu'on ne fait pas grand-chose.
0: Bon, on se met à couvert.
3: Parce que j'espère qu'il va faire moins chaud.
2: Bon, ça, normalement, oui.
0: Ça devrait redescendre. Bon, d'ici fin de journée de samedi, si j'ai bien compris.
2: C'est ça, avec l'arrivée d'orage.
3: Bon. Voilà, mais écoutez, on verra. Dans tous les cas, c'est l'été, il ne faut pas trop se plaindre. Mais bon, j'avoue que c'est assez dur. Cette année,
2: c'est chaud.
3: C'est compliqué.
0: On va vous souhaiter du courage pour cette dernière journée de travail de la semaine. Et on vous envoie le pack été en Gironde chez vous à Bordeaux. Belle journée à vous.
3: Génial. Merci beaucoup Valentine et Johan. Au revoir.
2: Merci Séverine. À bientôt.
0: Dans un instant, c'est pas vrai votre rendez-vous anti-arnaque. Vous êtes ici. Il est 5h42.
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0: 5h42, c'est pas vrai, votre rendez-vous anti-arnaque quotidien, Aude Razo. Bonjour, aujourd'hui on parle des commerçants qui sont la cible des escrocs. On vous a signalé, Aude, dernièrement des tentatives d'arnaque par téléphone.
6: Effectivement, vous tenez une boutique, quelqu'un vous appelle, il vous dit qu'il travaille pour la mairie et il vous propose un encart dans le magazine de la ville ou dans un guide officiel, un encart pour faire la pub de votre magasin. Sauf que, attention, cette personne est peut-être en train de vous mentir. Il y a eu plusieurs signalements, effectivement. Des voleurs essayent en fait de récupérer de l'argent, se faire payer en échange d'un encart publicitaire totalement inexistant. Conseil que je vous donne, appelez toujours la mairie pour vérifier qu'elle est bien à l'origine de cet appel. Autre arnaque, là c'est un chef d'entreprise qui m'a contacté, Sébastien. Lui me raconte le coup de fil très suspect d'une personne qui dit travailler pour Google. Elle aussi lui propose, un peu dans le même esprit, de l'aider à augmenter la visibilité de sa société, mais cette fois sur Internet.
0: C'est pareil, Aude, c'est un piège, mais c'est un piège encore plus élaboré.
6: Oui, parce que vient le moment où cet employé Google, soi-disant, demande à notre chef d'entreprise de transmettre sa pièce d'identité. Pour ça, elle lui envoie un lien par texto. Et là, Sébastien se rend compte que le lien le renvoie vers le site d'une banque, une banque en ligne. En fait, accrochez-vous, l'escroc est en train de lui faire ouvrir à son insu un compte en banque au nom de sa société, sans doute pour utiliser ce compte ensuite pour des activités illégales. Sébastien refuse d'aller plus loin. Si vous êtes entrepreneur, commerçant, Google précise bien qu'il faut vraiment, vraiment se méfier de ce genre d'appel. Ne croyez pas non plus les escrocs qui prétendent qu'il faut payer pour avoir la fiche de votre établissement dans Google ou sur Google Maps, c'est gratuit.
0: Et oui, vous avez raison, ne croyons jamais les escrocs. Souvent, ils mentent. 5h44, vous êtes ici, on se réveille ensemble. Si vous vous posiez la question de savoir quel est l'oiseau qui a le plus long bec au monde, eh bien dites-vous que vous vous posez les mêmes questions que Benoît Prospero. Et ça, c'est une bonne chose. Vous êtes sur la bonne piste, le bon chemin et celui du monde merveilleux du vivant qui arrive. Dans un instant, tiens, le temps d'écouter Amel Bem qui est là pour vous réveiller aussi.

0: Vous écoutez ici, chaque matin on apprend des choses en s'amusant. Il est 5h47 et c'est le moment d'aller prendre le pouls de Dame Nature. Dans le monde merveilleux du vivant, aujourd'hui au programme, un oiseau fascinant. Bonjour Benoît Prospero.
1: Et encore une fois, c'est pas moi l'oiseau, hein. C'est le pélican au programme bec, pêche et vol. Et donc, première chose à savoir, le pélican australien détient un record. C'est lui qui a le plus long bec de tous les oiseaux du monde, dans le monde, du monde, dans le monde. Ça veut dire que sur la planète Terre, il n'y en a pas un autre qui a un bec aussi long que lui. Vous savez combien il peut atteindre ? 50 cm. Est-ce que vous voyez ce que ça fait, 50 cm ? Oui, c'est énorme.
0: Ben oui, on est d'accord que le pélican, c'est l'oiseau qu'on imagine avec dans son bec des poissons en train de nager, hein, c'est ça ?
1: Ah ben, c'est exactement ça. Et c'est une excellente transition. Deuxième chose à savoir, voici comment ça marche. D'une manière générale, pour pêcher, le pélican attrape d'abord des poissons avec son bec. Et puis ensuite, eh bien, il vit de l'eau. Et enfin, il avale sa proie. À noter que certains pélicans ont un volume dans le bec qui peut contenir jusqu'à 11 litres, ce qui représente au passage plus de 10 kilos. Et en parlant de pêche, eh bien, sachez que lorsqu'il est en groupe, le pélican a une technique de pêche bien à lui, très efficace. Et voici la technique. D'abord, le groupe forme une sorte d'arc de cercle ou de fer à cheval. Grâce à quoi ? Ils rabattent les poissons vers les eaux un petit peu moins profondes. Puis, le demi-cercle se referme et réduit de plus en plus l'espace pour les poissons. Et enfin, quand les poissons sont piégés et en eau peu profonde, eh bien, les pélicans plongent de manière synchronisée en même temps pour capturer leur proie.
0: En effet, dites donc, c'est une sacrée organisation.
1: Ah bah oui, c'est une sacrée organisation, comme vous dites. Et enfin, troisième chose à savoir, l'envol demande au pélican un très gros effort. Pourquoi ? Ah bah d'abord parce qu'il doit courir à la surface de l'eau, tout en battant très fort des ailes. Et puis, il décolle. Et une fois qu'il est en l'air, alors là tout va mieux, il peut voler jusqu'à 24 heures sans se poser, et ce sur une distance de 500 km par jour. Tout dépend bien sûr des ascendances thermiques. Traite-moi de guêpe et on verra lequel de nous deux fait courir l'autre autour du jardin. Le monde vivant est merveilleux. Et merci encore une fois au Muséum National d'Histoire Naturelle. Plus d'infos sur les oiseaux sur mnhn.fr.
0: Et merci à vous Benoît Prospero, on vous retrouve évidemment lundi aux alentours de 6h46 ici.
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0: En attendant, à 6h10, à la une de la presse ce vendredi, on retourne en enfance.
3: Et on se demande pourquoi Walt Disney nous fascine-t-il autant. Le dossier consacré ce mois-ci par le magazine La Fringale Culturelle. Nous sommes au téléphone avec son rédacteur en chef.
0: Bonjour Alexandre Latreuil.
4: Bonjour.
0: En quelques mots, pour commencer, comment vous pourriez brosser le portrait de cet homme qui était Walt Disney ?
4: Walt Disney, c'est quand même l'un des noms les plus célèbres de l'histoire du cinéma et du divertissement. Je ne parlerai pas de saint ni de tyran, mais d'un homme perfectionniste et surtout d'un self-made man, donc d'un homme qui s'est construit tout seul, tel qu'on les appelle aux États-Unis. Et puis, on peut aussi parler quand même d'une certaine folie, une folie créative.
0: Lui-même a dessiné ?
4: Oui, absolument. Et puis surtout, il a imaginé. Il a rêvé, et ça c'est quand même extrêmement, extrêmement fort. Il faut aussi, dans la famille Walt Disney, noter la présence de Roy, du frère, qui a permis notamment la production de la Walt Disney Company.
0: Pour paraphraser le titre de votre article, pourquoi Walt Disney nous fascine-t-il autant encore aujourd'hui ?
4: Mais je crois qu'on trouve cette réponse justement en analysant sa vie, son parcours et son histoire qui ressemble à un véritable conte, alors un conte de la vie moderne. J'aimerais vous parler de quelque chose qui vraiment démontre sa personnalité, parce que c'est quelqu'un qui n'a jamais renoncé. Il évoquait quatre mots très importants pour lui, à savoir la curiosité, la confiance, le courage et la constance. Il disait par ailleurs, je pense que lorsque nous parlons de réussite, nous devons parler de 4 C, donc la curiosité, la confiance, le courage et la constance. Et il ajoutait, je pense que le plus important est la confiance, car lorsque vous croyez en une chose, croyez-y jusqu'au bout, implicitement et incontestablement. Alors, à mon avis, ces mots peuvent aussi parler à tous les entrepreneurs de notre époque, et c'est en ça que Walt Disney est quand même assez fascinant.
0: Ces 4 C, finalement, ils sont dans les traits de caractère de beaucoup des personnages de Walt Disney.
4: Oui, absolument. Et on les retrouve dans tous les personnages, je pense. Et j'ajouterais aussi que la musique a fait aussi beaucoup partie de cet esprit créatif, parce que la musique automatiquement nous rappelle un Disney. On connaît tous la musique du Roi Lion, de Toy Story, ou même pour prendre un exemple qui le concerne, parce que le Roi Lion et Toy Story, il les a pas connus, je prendrais l'exemple de Bambi. On connaît tous, je crois, les musiques de Bambi. Donc, on est adulte, mais au fond, ça nous ramène, ces musiques nous ramènent quelque part en enfance. Et c'est peut-être ça, finalement, aussi, ce qui peut être fascinant chez Disney, je crois. Cette capacité de lier vraiment, à travers un dessin animé, toutes les générations confondues.
0: Pourquoi Disney nous fascine tant ? C'est un article à retrouver dans le magazine La Fringale Culturelle. Avec un peu d'avance, je vous souhaite un bon week-end, Alexandre.
4: Merci beaucoup. Merci à vous et à tous vos éditeurs.
0: Dans l'épisode de ces tendances de ce vendredi, il sera question de télé-réalité. Enfin, pas vraiment de télé-réalité. Quelque chose approchant.
3: Très bien. Je suis à l'écoute.
0: C'est au programme de ces tendances. Dernier épisode de la semaine avec Muriel Jordan. Le temps d'écouter un bon Phil Collins. Merci d'être des nôtres. 5h53.

0: C'est vendredi, bientôt ce sera le week-end et comme chaque matin de la semaine, avant 6h, Muriel Jordan passe une tête en studio pour nous raconter le monde qui a oublié de tourner rond. Muriel, ce vendredi, vous vous intéressez à une fausse télé-réalité qui connaît un succès fulgurant.
1: Une télé-réalité pondue par l'intelligence artificielle qui décidément ne manque pas d'inspiration quand il s'agit de pourrir notre cerveau. Des personnages avec des têtes de fruits. Je laisse ces ados entre 12 et 16 ans vous expliquer. Je suis allée à leur rencontre et je leur ai montré des extraits de cette télé-réalité qu'ils connaissent bien.
2: C'est quoi ça ?
3: Bah quoi, on est amis, non ?
4: Bah je sais pas trop ce qu'on est.
2: C'est qui les personnages ?
5: Frésita, Frésio...
6: Ah, là ce qui me dit tant à fruits.
5: En fait c'est des gens à têtes de fruits.
6: Et là ils sont sur une île de la tentation. Et il y a plein d'autres fruits qui arrivent pour essayer de voir s'ils se trompent.
7: Salut Bananella, ravi de te rencontrer.
8: Salut Citronello, moi c'est Myrtilla.
9: Je sais que ça fait à peu près 51 millions de vues, quelque chose comme ça.
10: Tu regardes ?
9: Non, pas trop, j'ai regardé seulement les grands résumés et j'ai regardé seulement jusqu'à l'épisode 11 sur YouTube.
10: T'aimes, tu regardes ?
11: Bah, j'ai déjà entendu parler, mais franchement, déjà, ce que ça imite, c'est pas super intelligent, alors... Encore si on prend des fruits et qu'on fait avec de l'intelligence artificielle, c'est encore pire.
1: Voilà, c'est ça l'île de la Skibidi tant à fruits, avec sa compotée de personnages en forme de fruits et légumes et un contenu calqué sur le modèle de l'île de la Tentation. Curieusement, au micro, les gens disent qu'ils ne sont pas fans, mais les épisodes de cette fausse télé-réalité générée par l'IA cumulent près de 200 millions de neurones, de vues.
0: Mais alors Muriel, qu'est-ce qui fait que ça cartonne autant ? Qu'est-ce qui plaît tant aux jeunes qui regardent ce type de contenu ?
1: Les vidéos sont courtes, les contenus émotionnels sont forts, il y a de la vengeance, de la trahison, des disputes, les mêmes codes sexistes que dans la télé-réalité. Il n'en faut pas plus pour générer des hashtags et exciter l'algorithme. Mais ces collégiens qui confient regarder de temps en temps sont aussi parfois gênés par le contenu de ces vidéos.
6: C'est vulgaire, rien que quand on les voit faire des scènes où ils se touchent comme ça, ils font des danses bizarres, ils se regardent bizarrement, ils parlent vulgairement des femmes et tout ça. Enfin, je trouve ça vulgaire et ça se fait pas de montrer des vidéos comme ça.
8: Tu crois que tu le connais, Frésio ? Parce que t'as eu un dé avec lui, ça y est, tu sais tout de lui ?
12: Mais Banano, tu vois, c'est ça ton problème. Tu penses qu'avec ta queue...
1: Non, mais ne vous affolez pas. On parle bien évidemment de la queue de la poire. Cette parodie fruitée de l'île de la Tentation ayant généré plus de 100 millions de vues en 10 jours, ça veut dire du business en vue, donc de l'argent. Alors la marque Oasis a décidé de s'y associer malgré les polémiques autour du contenu de ses vidéos. Bref, l'île de la Tentation version potager, c'est tendance, mais on s'en passerait bien. Les personnages font encore penser à ces brain rot, ces personnages grossiers, mal dessinés, inventés par l'IA et omniprésents sur les réseaux sociaux. Donc l'île de la Skibidi tant à fruits, ce sont des fruits qui font de la compote avec notre cerveau.
0: 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Si vous prenez la route ce week-end, c'est l'un des plus chargés de l'été. Votre radio ici sera à vos côtés pour vous accompagner au volant aux quatre coins du pays. On vous laisse avec toute l'équipe d'ici matin. Excellente journée.
13: Merci Johan Rock. Bon week-end à vous et rendez-vous lundi dès 5h. Bienvenue à vous tous. Votre radio ici Paris Île-de-France ouvre ses portes. Et la tendance météo, on va en parler avec des choses, températures qui augmente et cette alerte orange canicule.
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13: Très bon réveil quand même, profitez de cette matinée, de cette fraîcheur, entre guillemets. Avec de très gros guillemets. Maxime...
15: C'est déjà chaud ce matin.
13: On va en reparler. Maxime Glorieux, bonjour.
15: Bonjour Romain, bonjour à tous.
13: Et à la une, c'est la vigilance orange canicule. Troisième journée d'affilée, c'est ça en Île-de-France.
15: Oui, donc on disait, il fait déjà chaud ce matin. Il y a un pic à 39 degrés attendu cet après-midi. Alors courage si vous vivez dans une bouilloire thermique. Courage aussi à nos auditeurs qui travaillent en extérieur. On pense notamment aux éboueurs. On les appelle aussi les rippers, Lisa Guinic. Vous avez suivi une tournée à l'arrière d'un camion poubelle.
16: Karine tira à deux mains une poubelle jusqu'à l'arrière du camion.
17: Il y a des jours, juste le fait de monter derrière, on transpire.
16: Sur la petite marche ?
17: Ah oui, quand le matin il fait 26 à 5 heures.
16: Ouais. Sur le second marchepied, le collègue Kevin, originaire de La Réunion, il a appris le métier de ripper là-bas.
18: C'est pas les mêmes chaleurs, non. Ah non, là, ici, quand ça tape pour de bon. Donc, c'est irrespirable.
16: Seule la tournée à 7 heures est avancée d'une heure. Pour la majorité des ramassages, à 5 heures, impossible de les démarrer avant. Les équipes doivent dormir et les habitants dans les lotissements gardent les fenêtres ouvertes la nuit. Alors Karim s'équipe.
17: Des lunettes de soleil, casquette et puis la gourde.
16: Il revient avec un nouveau bac bien rempli.
17: Là, on accroche la poubelle pour la vider.
2: là, on l'arrête des temps et on la remet à sa place.
16: C'est là que c'est physique qu'on transpire.
2: C'est là, ouais, c'est là que c'est physique. Ouais. Faut garder le rythme, il faut essayer d'aller au plus vite.
16: À côté, Kevin saute de son marchepied vers une nouvelle poubelle.
18: Monter, descendre en fait. C'est le fait de monter, descendre à chaque fois. Par temps de chaleur, c'est un peu plus difficile. Ouais.
3: Faut que je remonte ? Je ne suis pas le rythme, pardon. Allez, c'est physique, hein.
18: Monter, descendre, c'est pas évident à chaque fois. Faut avoir le rythme.
3: Vous faites combien de fois ce petit saut-là ?
18: Dans la journée, je sais pas, mais on doit faire plus d'une centaine de fois, je pense.
3: Ouais. Vous faites du sport, vous, Karim ?
2: Non, pas besoin. Je fais du sport le matin au travail.
15: Et au niveau national, cette vague de chaleur vient de dépasser, Romain, en durée, celle de 2003.
13: Et avec cette chaleur, mieux vaut éviter de prendre la route en plein cagnard.
15: Car des bouchons sont attendus cet après-midi. Les conseillers de traverser l'Île-de-France avant 13h ou après 21h. Journée classée orange dans le sens des retours de vacances. Ce sera rouge demain pour ce week-end de chassé-croisé. Surtout que la vitesse est réduite sur les routes franciliennes. Car qui dit forte chaleur dit épisode de pollution à l'ozone. Il faut donc rouler 20 km/h en dessous des limites de vitesse. C'était recommandé hier. Cette mesure devient obligatoire aujourd'hui. Décision de la préfecture de police saluée par Air Paris, l'Observatoire de la qualité de l'air en Île-de-France. Mais ce n'est pas encore suffisant pour son directeur, Tony Renucci.
4: Quand on réduit la vitesse jusqu'à 70 km/h, effectivement, il y a un impact à la baisse sur les émissions de pollution. Mais ça aura un effet beaucoup moins important que si on met en place la circulation différenciée. La circulation différenciée, d'ailleurs, c'est ce qui a été mis en place au mois de juin, c'est le fait que les véhicules non classés critère 5 et critère 4 soient limités dans leurs déplacements. Ça aura un impact plus important. Parce que si les véhicules qui émettent et qui contribuent à la formation de l'ozone ne circulent pas, ce sera un apport beaucoup plus important en moins sur la formation d'ozone. Nous, ce qu'on dit au préfet de police, c'est de mettre en place la circulation différenciée dès le premier jour de pic de pollution. Et surtout, le faire appliquer réellement, c'est-à-dire communiquer auprès de la population pour qu'elle soit au courant, parce que souvent, il y a quand même peu de monde qui le sait, et puis qu'il y ait des contrôles.
15: Des contrôles, il y en aura, assure le préfet de police. Si vous ne roulez pas 20 km en dessous des limitations de vitesse, vous risquez une amende de 68 euros. Vous avez choisi le train plutôt que la voiture. Eh bien, attention, la moitié des liaisons Paris-Clermont-Ferrand sont annulées à cause de ces fortes chaleurs et l'absence de clim dans les trains intercités. Trafic légèrement perturbé sur les lignes normandes entre Paris et Rouen, Caen, Le Havre et Cherbourg. Et ce, cette fois en raison d'un mouvement de grève locale à SNCF. Grève aussi dans les avions EasyJet avec 40 vols annulés demain et probablement autant pour la journée de dimanche après un appel des syndicats d'hôtesses et de stewards.
13: Il est 6h04 sur votre radio locale, ici Paris-Île-de-France. Et puis, autre profession en grève. Ce sont les sapeurs-pompiers déçus de leur réunion au ministère de l'Intérieur.
15: Oui, une grève hier. Les pompiers en première ligne cet été à Fontainebleau, bien sûr. Puis en Gironde, où plus de 300 pompiers franciliens avaient été envoyés en renfort. Face à ces incendies à répétition, les pompiers réclament des recrutements et plus de moyens, Lou Bourdi.
1: À la sortie de la réunion, Anthony Chauveau, pompier et secrétaire général de l'UNSAS 10 en Indre-et-Loire, redoute déjà le moment où il va devoir en faire le compte rendu dans sa caserne.
10: Imaginez quand je vais raconter ça à mes collègues, d'après vous, comment ils vont prendre les choses. Ils vont me dire, et c'est tout, il n'y a rien de plus. Ah non, pour l'instant, il n'y a rien de plus.
1: Car pas d'annonce chiffrée de la part du ministre de l'Intérieur, mais une promesse d'augmenter les ressources des pompiers. Pas assez concret, s'agace David Saquet.
19: En fait, on n'a aucun chiffre.
1: Il est pompier dans les Yvelines et secrétaire général de l'UNSA sapeurs-pompiers.
19: Au vu de l'été qui vient de se passer, mais qui n'est pas fini, moi je suis ministre de l'Intérieur. Mais je fais des propositions concrètes.
1: Mais Laurent Nunez l'assure, il ne peut pas s'engager sur des chiffres, car ce sont majoritairement les départements qui financent les pompiers. Une réponse non recevable pour Christophe Vacher, président du syndicat autonome des pompiers du Vaucluse.
20: On se retrouve toujours confronté au problème de la libre administration des collectivités. En fait, c'est lui notre patron, donc c'est à lui de trouver les solutions.
1: Et pour peser davantage, les pompiers espèrent que les Français se joindront à eux fin septembre lors de leur mobilisation, car ils le disent, si les pompiers sont menés, c'est toute la population qui est en danger.
15: Appel à la mobilisation le 29 septembre, précisément à Paris. Et d'ici là, l'intersyndicale des pompiers prévoit une manifestation statique place de la République le week-end du 26 septembre.
13: Florent Manaudou annonce la fin de sa carrière.
15: Florent Manaudou, c'est 6 médailles aux Jeux Olympiques, dont 2 en bronze à Paris il y a 2 ans. Le nageur de 35 ans prendra officiellement sa retraite demain, 18h, lors d'une cérémonie à Saint-Denis, dans le cadre des championnats d'Europe, comme un grand grand pot de départ, hein, Romain. Lui qui avait été nommé parrain de cet Euro de natation. Et justement, à Saint-Denis, journée en argent hier pour nos franciliens. Médaille d'argent sur le 50 mètres d'eau à seulement 20 ans pour Marie-Ambre Molu, native de Champigny-sur-Marne dans le Val-de-Marne. L'argent aussi pour Maxime Grousset sur le 100 mètres papillon, troisième médaille de la semaine pour le nageur qui s'entraîne à Clichy. Et il a tenu hier à rendre hommage à Florent Manodou.
5: Je retiendrai une image de mentor. Lui aussi, il a fait partie intégrante de ma carrière. On a beaucoup fait de courses ensemble. On a, au début, gagné tout le temps. Après, j'ai commencé à gagner. Et quand on commence à gagner contre Florent Manodou, un aussi gros nom de la natation, ben, ça donne confiance. Donc c'est grâce à tout ça aussi que je pense qu'aujourd'hui, je suis aussi fort. Voilà, c'est un grand homme. Et je pense qu'on en retiendra, en tout cas dans la natation, que du bon.
15: Allez, carton plein pour les clubs franciliens après le club de Clichy pour Maxime Grousset, celui de Montreuil pour Alice Fineau, la francilienne qui a gagné une médaille en athlétisme au championnat d'Europe de Birmingham, l'argent sur le 3000 mètres steeple. Le compteur est donc à 6 médailles pour la France à l'Euro d'athlétisme. Allez, un point sur la météo. On l'a dit, on le répète, c'est important, vigilance orange, canicule dans la région.
13: Oui.
15: Avec de la chaleur qui s'installe.
13: Et qui s'impose. Et soyez très vigilants, bien sûr. Le soleil qui va briller généreusement dès ce matin avec parfois 30 degrés au thermomètre. On va regarder ça en détail. Toutefois, dans la journée, les nuages devraient normalement s'apaiser un petit peu. Et toujours cette sensation de chaleur. Regardez, par exemple, la fourchette de température comprise entre 38 voire même 40 degrés. C'est ce qui est prévu pour aujourd'hui. Par exemple, 38 à Bobigny cet après-midi avec un ressenti 40. Meaux, 39 degrés. Paris, 39 degrés. Au pied de l'Arc de Triomphe. Créteil, 38. Pareil pour Meudon, 38. Versailles, 39 degrés cet après-midi. Boulogne-Billancourt, 38 degrés. Nanterre, 38. Rueil-Malmaison, 38 et un ressenti 40 degrés. Et Fontainebleau, 39. Le ressenti, il est de 43.
15: Oh.
13: Voilà, j'ai fait la même réaction ce
15: bon
13: matin.
15: Courage.
13: J'ai regardé la météo, c'est vrai. Voilà pour la tendance. Et rapidement, tenez, vu que nous sommes aux portes du week-end, samedi avec un beau temps le matin, des éclaircies un petit peu plus larges et des températures qui devraient légèrement baisser, comprises entre 35 et 37 degrés. Ça, c'est pour samedi. Et puis dimanche, tôt le matin, le temps sera orageux, sauf du côté d'Orly, avec des averses cependant possibles. Risque d'orage soutenu dimanche. Des petites averses qui vont se raréfier. Les températures, ça va baisser légèrement, comprises entre 29 et 30 degrés. Ça, c'est pour dimanche. Donc là, on est sur le haut de la colline, ça va redescendre, si ça peut vous rassurer. On regarde sur la route avec 3 km de bouchons cumulés. Tout va bien, par contre, sur la route, c'est une bonne nouvelle. Sauf dans le secteur de Charles de Gaulle, Paris-Charles de Gaulle. Deux accidents à vous signaler. Le premier, il est dans le secteur donc de Roissy, accident sur l'A3 vers la province, avec deux véhicules impliqués et voie de droite fermée. Donc, soyez donc très prudents. Dans le même secteur, autre accident sur la N2 direction la capitale, avec également deux voitures impliquées dans cet accident. Voie de droite aussi fermée. Voilà, des accidents donc dans le secteur de Paris-Charles de Gaulle. N'hésitez pas, voyez autre chose. Petit coup de téléphone. Là, ça marche, hein. Dès 6h09, n'hésitez pas. 01 42 30 10 10, le standard, avec Marion au bout du fil. Il est au bout du fil, ouais. Il est là.
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13: Allez, 6h10, c'est parti, 3 heures d'émission ensemble, on va s'informer avec votre actualité locale, celle de chez nous, celle qui nous concerne en Île-de-France. On va se divertir avec bienveillance également, et puis on va mettre en avant un coup de projecteur sur des activités, des animations, des sorties même, pour essayer de vous inspirer. C'est le but aussi de cette émission, parce que notre région est belle, croyez-moi. Et tenez, réveillez aussi en musique avec Bandolero. Paris Latino, sur votre radio locale, ici Paris, Île-de-France. Bon réveil.

0: Les ondes positives venues des années 80 avec le groupe français Bandolero et les deux frères Pérez. Très bon réveil.
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0: Oui, mais je suis très content d'être avec vous, ça fait plaisir. Nous serons ensemble d'ailleurs jusqu'au 21 août pour info. Alors, jour de mon anniversaire. J'ai glissé ça, au cas où, si jamais. Alors tenez, vendredi matin, dans l'intimité du réveil, nous sommes ensemble. Ouais, c'est comme si j'étais assis au bout de votre lit. Ça fait peur là, non, ouais, non, on va rester ensemble comme ça. Et alors, bien sûr, toute l'équipe m'entoure et pensez à vous hydrater, buvez de l'eau fréquemment sans attendre forcément la soif. Ou mangez des petits fruits, tenez les fruits qui sont gorgés d'eau, moi je pense à la pastèque. Et dans quelques instants, nous irons vous faire un petit coucou du côté de Palaiseau, en Essonne. On va vous voir et surtout on va frapper à la mairie, tout simplement à la porte de la mairie pour dire bonjour à monsieur le maire de Palaiseau. Il nous fera une jolie carte postale de cet endroit, à tout de suite.
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0: Comme tous les quarts d'heure, le coup d'œil sur l'infotrafic avec seulement 3 km de bouchons cumulés au moment où je vous parle. Et puis cet accident, bien sûr, hein, nous sommes dans le secteur de Roissy-Charles de Gaulle. Accident qui vient de se produire, c'est la raison pour laquelle on vous le signale, hein, sur la N2 direction la capitale avec les deux voies de droite fermées. Donc on se rabat le plus possible sur la gauche pour cet accident sur la N2 direction Paris, secteur Paris-Charles de Gaulle. 01 42 30 10 10, ça c'est le numéro de téléphone. N'hésitez pas. Vous voyez quelque chose, même dans les transports en commun, vous pouvez nous appeler dès maintenant au standard pour nous le signaler.
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0: Et puis tous les matins, cet été, on rencontre des maires et ils nous émerveillent avec leur ville, leur commune, comme par exemple Grégoire de Lastéry, maire de Palaiseau. Bonjour monsieur le maire.
4: Bonjour, ici Paris-Île-de-France.
0: Alors situé aux portes du plateau de Saclay, Palaiseau, ville patrimoine magnifique, nature, innovation aussi avec les nouvelles technologies là-bas du côté de Palaiseau. Monsieur le maire, pourquoi votre commune mérite-t-elle un petit tour cet été ?
4: Palaiseau, c'est un équilibre assez exceptionnel entre nature, balade urbaine, animation. C'est une ville à la campagne, on est juste à côté de la vallée de Chevreuse. On a une très belle forêt domaniale de 50 hectares. On a un centre-ville extrêmement vivant. On a la rue la plus commerçante de l'Essonne, la plus vivante. Mmh. Bref, il se passe plein de choses cet été à Palaiseau.
0: Et si vous deviez choisir un lieu emblématique qui représente le mieux, selon vous, Palaiseau ?
4: Faut venir place de la Victoire, c'est ouais. Le cœur du centre-ville de Palaiseau, c'est une place entièrement piétonne qu'on a refait ces dernières années, on a plusieurs terrasses de brasseries, de cafés qui sont installées, il y a un manège, il y a des activités culturelles qui sont régulièrement organisées sur cette place-là. Mm-hmm. C'est un très bon moment pour venir en famille, profiter, prendre un verre, déjeuner, passer une belle après-midi.
0: Ben voilà, c'est noté, parfait. Ça a une petite anecdote également concernant Palaiseau.
4: Plus qu'une anecdote, c'est une page méconnue de l'histoire de Palaiseau. Cette année, c'est le 150e anniversaire de la disparition de George Sand. Et George Sand, elle a vécu à Palaiseau plusieurs années. Vous pouvez venir à Palaiseau, vous pouvez passer devant sa maison, là où elle a vécu plusieurs années. C'est une balade sympathique à faire, là aussi, avec les enfants.
0: Ça, c'est excellent. Et je vous laisse le mot de la fin, monsieur le maire de Palaiseau, bien sûr, pour conclure. Un mot pour toutes celles et ceux qui vont venir vous voir cet été.
4: Et pas nécessaire de partir très loin pour se dépayser. Venez à Palaiseau, nous sommes à 20 minutes de Paris et vous verrez, l'expérience sera incroyable. À bientôt à Palaiseau.
0: À bientôt, même pourquoi pas à tout à l'heure. Monsieur le maire de Palaiseau, Grégoire de Lastéry, et avec ses fortes chaleurs, tiens, on va chercher peut-être de la fraîcheur en bord de Seine, pourquoi pas. Voilà une autre idée de sortie sur les quais à l'ombre de Notre-Dame de Paris, par exemple. On va rencontrer dans quelques instants un bouquiniste qui travaille dans ce secteur. Les bouquinistes travaillent dans ce secteur depuis plus de 475 ans. Ce n'est pas une vanne. C'est vrai, rencontre hors du temps avec Jérôme, bouquiniste parisien. Mais juste avant, voici les Bee Gees sur votre radio locale, ici Paris, Île-de-France. Bon réveil, 6h18.

0: How deep is your love? Les Bee Gees pour vous réveiller. La délicatesse sur votre radio locale, nous étions en 1977. Bon, et après 77, on va continuer de remonter le temps à la rencontre des bouquinistes en bord de Seine, à la fraîcheur de l'ombre de Notre-Dame de Paris, avec leur jolie boîte à livres. Et on va retrouver un bouquiniste d'ailleurs. Et les bouquinistes, ils fêtent leurs 475 ans. Imaginez un petit peu. Et j'ai rencontré pour vous Jérôme, bouquiniste amoureux de littérature et de Paris.
1: Bonjour.
0: Parlez-nous de ces boîtes, de vos boîtes. Hein.
1: Mes boîtes, ça fait bientôt 35 ans que je les exploite, que je vis dans ce cadre magnifique qu'est le de Conti, avec la Monnaie, l'Institut de France, le Louvre, le Pont Neuf, la Passerelle des Arts, la Seine, le Fleuve. C'est un bureau absolument magnifique.
0: Alors, les bouquinistes, vous êtes combien de bouquinistes à Paris?
1: Alors, on est à peu près, il y a 240 emplacements et nous sommes à peu près 220-230 en activité.
0: Bouquiniste, c'est un métier qui est unique et qui est propre à Paris. 475e anniversaire. Derrière cet anniversaire, cette fête, il y a aussi une réalité. Bouquiniste, c'est un métier en difficulté.
1: D'abord, on est des petits, tout petits libraires. Et ensuite, parce que la concurrence de tout ce qui se vend sur le net, pour les clients, ils vont commencer aujourd'hui plus facilement à chercher sur le net si le livre qu'ils veulent y est. Et s'ils ne le trouvent pas sur le net, ils vont seulement venir nous voir. C'est vrai aussi que c'est au bouquiniste de faire la preuve que par le service et par sa compétence, on est mieux. Internet.
0: Que viennent chercher les gens quand ils se retrouvent face à vous, les bouquinistes?
1: Alors,
0: qu'est-ce qu'ils attendent?
1: Alors, d'abord, on est un symbole majeur au même titre que Notre-Dame ou Paris, Notre-Dame ou la Tour Eiffel, ça, il faut bien le comprendre. Nous sommes uniques au monde. Et qu'est-ce qu'ils viennent chercher? Alors, c'est très drôle parce qu'en fait, les quais, moi, je dis toujours, vous allez sur les quais pour chercher un titre, un ouvrage précis et vous ramenez avec tout à fait autre chose. Et c'est ça qui est magnifique. Pour mieux comprendre l'autre et le monde, il n'y a pas mieux que le livre. Le livre, un livre, ça s'écrit pas comme un article de presse. Ça s'écrit sur des années, parfois des vies. Parfois, un livre, c'est la somme de plein de vies. Et c'est de là qu'on gagne du temps à lire des livres, parce que on peut progresser beaucoup plus vite, parce qu'on comprend des tas de choses que si on doit attendre l'opportunité de les entendre ou qu'elles nous soient transmises. Le livre, lui, par contre, c'est une densité, c'est une richesse.
0: Jérôme, si vous aviez un mot à dire à celles et ceux qui nous écoutent.
1: Mais venez nous voir sur les quais, vous rencontrerez des personnalités, des figures, et vous découvrirez des livres incroyables à des prix très très raisonnables. C'est quand même à notre époque où tout augmente et on déshumanise en plus considérablement notre société. On a un espace réduit, donc on peut pas se disperser trop. Il vaut mieux proposer les choses qu'on connaît bien. Et qu'est-ce qu'on connaît bien? Les choses qu'on aime. Si on veut fêter un jour nos 500 ans, il faut qu'on fête nos 475 ans.
0: Merci Jérôme. Je rappelle que vous êtes bouquiniste et puis président de l'association culturelle des bouquinistes de Paris.
1: Merci. Très bonne journée à toutes et à tous.
0: Et on va saluer d'ailleurs tous les bouquinistes. Vous êtes l'âme et la mémoire de Paris. Retour en 2026, si vous le voulez bien, avec le dernier titre de la chanteuse Zazie. Là pour nous, peu importe. Bon petit déjeuner à l'écoute de votre radio locale ici Paris-Île-de-France.

0: tout dernier titre de Zazie, vous l'avez sûrement découvert en écoutant votre radio locale ici Paris Île-de-France, et elle posera sa valise chez nous sur la scène de l'Olympia le 9 juin 2027. Belle matinée, l'horoscope dans quelques instants, et j'annonce pour les Capricornes, faudra pas venir vous chercher aujourd'hui. C'est Catherine qui dit ça, Catherine Viguet, dans quelques instants.
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0: L'horoscope Catherine Viguet avec du grand changement ce vendredi.
4: Pour chaque signe, soyez bien attentifs.
5: Bélier, le mois est engageant, une joie familiale et d'actualité, mais prenez aussi soin de vous.
6: Taureau, un enjeu lié à vos proches, à un habitat est super important. Bon, l'été n'est pas de tout repos.
7: Gémeaux, vous avez besoin de liberté, cet été pourrait être celui qui vous permet de vous libérer d'une emprise.
8: Cancer, vous allez de l'avant, vous luttez, vous avez une sacrée énergie, rien ne vous retient.
9: Lion, la patience est de mise pour un peu tout, mais Mercure, le Soleil et Jupiter sont avec vous.
10: Vierge, vous confierez volontiers vos peines à quelqu'un, ce qui vous fera un bien fou.
11: Balance, donnez-vous la possibilité de rayonner au grand jour, un job, une place d'exception vous attendent.
12: Scorpion, je l'ai déjà évoqué, ce n'est pas facile, mais gardez la tête haute, vous parviendrez à vos fins.
13: Sagittaire, pas mal du tout.
14: Le dépaysement sera bienvenu, un vrai remède à vos soucis.
15: Capricorne, il ne faudra pas vous chercher, vous serez redoutable et très efficace en affaires.
16: Verseau, un face-à-face pourrait s'avérer déstabilisant mais passionnant, vous saurez faire face.
17: Poisson, veillez à ce que les promesses que l'on vous fait reposent sur des bases solides.
18: Et pour nous tous, en août, corps, esprit et cœur ne sont pas toujours en vacances.
0: Merci beaucoup Catherine Viguet. Et puis à suivre dans l'info d'ici, nous vous expliquerons pourquoi le trafic est coupé sur le RER A pendant encore 10 jours. Restez bien avec nous, juste avant c'est bien sûr l'actualité en 90 secondes en France et dans le monde. C'est avec Valentine Letès sur votre radio locale ici Paris-Île-de-France.
19: Les flammes avancent à toute vitesse dans les Landes. 600 hectares de forêt parcourus hier soir en un peu moins de 10 heures. Depuis Luglon, à l'ouest de Mont-de-Marsan, d'où le feu est parti. Virulent, imprévisible aussi selon le préfet. 500 habitants ont quitté leur maison. Un feu nourri par la chaleur. Ce jeudi a été l'une des journées les plus chaudes jamais enregistrées selon Météo France. 75 départements sont maintenus en vigilance orange canicule ce matin. 5 à l'ouest en sortent. Le Finistère, les Côtes d'Armor, la Manche, le Calvados et l'Ille-et-Vilaine. Soupçonné d'avoir mis le feu à Mérignac, incendie dans lequel 2 pompiers sont morts en juillet, un ado de 15 ans est mis en examen en Gironde et placé en centre éducatif fermé. Son frère aîné, arrêté avec lui cette semaine, a été relâché. Vos données transmises aux impôts, potentiellement volées. Bercy confirme une intrusion dans les fichiers du fisc sans donner plus de détails. Le site French Breaches, spécialisé dans les cyberattaques, parle lui de quasiment 700 000 profils récupérés par les pirates. Un week-end rouge sur la route, très difficile de rouler demain dans toute la France et dès aujourd'hui dans le quart sud-est, dans le sens des retours, le reste de la France est en orange. Nous ne verrons plus Florent Manaudou dans un bassin. Le nageur français tire sa révérence demain, 18h, au championnat d'Europe de Paris, après une carrière aussi grande que son maître 99. 6 médailles aux Jeux Olympiques, dont l'or en 2012 sur le 50 mètres nage libre.
0: Merci beaucoup, Valentine Letès. Et puis dans l'info d'ici, chez nous en Ile-de-France, Maxime Glorieux, c'est la galère des usagers du RER A à cause des travaux d'été.
20: La ligne la plus fréquentée d'Europe, coupée pendant encore 10 jours. À l'est, sur la branche de Marne-la-Vallée, les trains ne marquent plus l'arrêt entre Vincennes et Noisy-le-Grand, Mont-d'Est. Certains usagers voient leur temps de trajet doublé. Mais pas le choix, le RER A doit se moderniser, Valentin Bertrand.
3: Aux arrêts des bus de remplacement, les passagers du RER A sont obligés de prendre leur mal en patience.
21: On est pénalisé, nous arrivons en retard dans nos lieux de service.
22: Moi, le trajet, je mets 2 heures au lieu d'1 heure habituellement. C'est un peu long quand même, ouais.
23: Ça peut aller, c'est un moindre mal.
24: C'est vraiment la galère. Mais c'est long, quoi, en fait. Je passe de 35 minutes de trajet à environ 50 minutes, un peu plus, quoi. C'est pas le choix.
3: Après les gros travaux dans Paris, les chantiers se décalent maintenant à l'est de la ligne. 80 km de voies ferrées à remplacer. L'opération va durer 15 ans. Première étape.
25: Cet été, nous avons environ 2 km de voies ferrées à remplacer.
3: Frédéric Legard, le chef du chantier, supervise en ce moment les travaux dans la gare de Val-de-Fontenay. Une gare sans rail, ils ont été découpés puis retirés. Des camions Ben déposent maintenant des monticules de cailloux, le ballast.
25: Il s'agit de remettre du ballast neuf et par la suite viendront les traverses et le nouveau rail. Le RER A étant une ligne très utilisée, nous devons régulièrement remplacer la voie ferrée, en moyenne tous les 40 ans.
3: Au même moment, un autre chantier se déroule 7 mètres plus bas. Où un nouveau passage souterrain, une imposante pièce de béton vient tout juste d'être glissée sous la voie ferrée.
26: C'est un passage souterrain qui fait à peu près 800 tonnes au total, soit l'équivalent de 125 éléphants pour le vulgariser.
3: Florian Beauté, le chef du projet, a profité de cette coupure du trafic pour préparer l'avenir de cette gare, un futur carrefour dans le Val-de-Marne.
26: On va avoir l'arrivée du prolongement du T1, la ligne 15 du Grand Paris et dans un autre contexte, le métro numéro 1 qui a un projet de prolongement ici. Ce qui fait que la gare aujourd'hui n'est pas dimensionné pour accueillir ces nouveaux flux. Et donc tout le principe du projet, c'est de créer

0: la francilienne décroche une médaille d'argent en athlétisme, en natation plutôt, sur le 50 mètres d'eau au championnat d'Europe, donc de natation. Première médaille internationale à seulement 20 ans pour Marie-Ambre Molu. Et le retour aujourd'hui à Saint-Denis d'un certain Léon Marchand. Allez, la météo. Attention, cette vigilance orange canicule aujourd'hui et demain en Île-de-France.
1: Avec des températures comprises entre 38 et 40 degrés pour cette journée de vendredi, c'est vrai. Des températures bien au-delà des températures de saison. À Bobigny, 38 affichés sur le thermomètre, mais quand vous mettez le nez dehors, c'est un ressenti 40. Je tiens à vous prévenir. Puis le reste du corps également. Meaux, 39 degrés. À Paris, tenez, 39 degrés. Hein. Ça, c'est, bah oui, la chaleur est bien présente. Créteil, 38, pareil pour Meudon, Chaville. Versailles différencie un petit peu avec 39 degrés prévus pour Versailles au meilleur de cette journée. Nanterre, 38. Rueil-Malmaison, 38 degrés, ressenti 40. Et puis Fontainebleau, un ressenti 43. Hein, avec 39 au thermomètre. Voilà pour ce vendredi. Et puis samedi, il va faire beau samedi matin avec de larges éclaircies. Et puis à partir de la mi-journée, les nuages deviendront un petit peu plus nombreux, voire même menaçants. Des averses se produiront et des orages possibles également samedi en fin de journée. Température, la fourchette entre 34 et 36 degrés. Ça, c'est pour samedi. Et puis dimanche, ça va baisser un petit peu. 29-30 degrés. Voilà pour dimanche. Vous êtes informés sur la route. Bah écoutez, ça roule plutôt bien et c'est une bonne nouvelle. On peut vous dire aussi que vous pourrez reprendre le téléphérique à Bleu 1. Ça va, bah yeah, bah enfin on peut retourner dans les petits œufs et puis profiter. Ce n'est pas une attraction, je tiens à le dire, hein, mais c'est quand même sympa à prendre. Le téléphérique à Bleu 1 de retour, et ça, ça nous fait plaisir après les petits travaux normaux d'été. On vous signale également un accident, ça c'est direction Paris-Charles-de-Gaulle dans ce secteur, avec sur la N2 direction Paris, un accident avec un poids lourd impliqué. Et on me signale même un incendie hein, au niveau de ce poids lourd, donc je tiens à vous le dire tout de suite. Je vous redonne le secteur Paris-Charles-de-Gaulle sur la N2 direction Paris, avec les deux voies de droite fermées. Prudence donc dans ce secteur. 01 42 30 10 10. Vous voyez quelque chose? Bah faites-moi un petit appel, un petit coup de coude comme ça. 01 42 30 10 10. Et comme ça, on pourra colporter ces informations sur notre antenne.
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1: Si je peux me permettre, vous avez eu l'excellent réflexe d'allumer votre radio ici par Île-de-France et le bon réflexe aussi d'ouvrir peut-être les fenêtres tôt ce matin pour capter un petit peu de fraîcheur. Si vous possédez un ventilateur, votre meilleur ami du moment, n'hésitez pas à placer un petit linge humide devant, voilà, ça va créer une sensation, hein, je dis bien, mais c'est déjà ça, de fraîcheur, et ça c'est agréable. Agréable, c'est vrai, avec ce petit vent léger. Et comme chantait Renaud d'ailleurs, dès que le vent soufflera, bah, il y aura de la fraîcheur. Je l'espère pour vous. Ta-ta-tam.
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0: 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Quelle phrase culte est le refrain de cette chanson de Renaud sortie en 83. Dans quelques instants, tenez, notre vétérinaire, le docteur Pierre Fabin, nous rejoindra en studio avec un sujet. Alors, je vous assure, ça prête à sourire, c'est vrai, ce n'est pas une blague pourtant, mais je préfère vous prévenir. Le sujet du jour, le voici. Comment apprendre à son chat à utiliser les toilettes? Oui, c'est possible. Réponse dans 2 minutes.
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0: 6h passées de 41 minutes. Si vous cherchez un vent de fraîcheur, tiens, on va peut-être choper ce conseil en plein vol. Conseil, une balade sur les bords de Marne. Voilà, si vous cherchez une bonne ambiance en même temps, c'est possible. Avec les guinguettes, c'est super. Et d'ailleurs, ce ne sont pas ces deux amis, Lorraine et Muriel, qui diront le contraire. Elles témoignent au micro de David Kolski.
2: Pas les femmes qui invitent.
3: Ah, donc c'est moi qui dois inviter?
2: Ah ben absolument.
3: Et alors, on danse sur quoi lors des guinguettes?
2: De tout. Bonjour, alors je m'appelle Lorraine et j'habite Paris 14e.
4: Bonjour, je m'appelle Muriel et j'habite à Clamart.
3: Et alors, c'est quoi votre petit plaisir de l'été?
2: Alors, les guinguettes, les restos et puis les vides-greniers, bien sûr.
3: Qu'est-ce que vous préférez si vous deviez choisir? Les guinguettes, peut-être?
4: Oui, parce qu'on arrive quand même à manger.
3: Ah, en général, il y a à manger pour les guinguettes?
4: Mais bien sûr. Et puis en plus, on peut danser.
3: Alors, faut trouver du monde pour danser, on fait comment?
4: Forcément, on l'en trouve très facilement, c'est bien le cas de le dire, parce qu'en fait, on vous invite.
3: On vous invite à danser, vous?
4: La dernière fois, c'est ce qui m'est arrivé.
3: Mais alors, dites-moi, mesdames, moi, je me suis jamais fait inviter à danser, pourquoi?
2: C'est normal, parce que vous êtes un homme.
3: Ah, c'est pour ça?
2: Je pense que c'est pour ça.
4: Pas les femmes qui invitent.
3: Ah, donc c'est moi qui dois inviter?
4: Ah, absolument.
3: Et alors, on danse sur quoi lors des guinguettes?
4: De tout, il y a le rock'n'roll, le disco. Voilà, il y a tout ça.
3: Les années 80, un petit peu?
4: Ah, les années 80, oui. Bon, j'irai pas jusqu'à la bachata ou le reggaeton. Parce que ça, c'est pas facile. Hein.
3: Ça bouge beaucoup.
4: Oui, et puis en plus, il faut vraiment que l'homme, connaisse bien le reggaeton et tout ça.
3: Ouais, pour guider. Vous avez des adresses pour les guinguettes?
4: Guinguettes, c'est bord de Marne. Hein.
3: Ah oui, bord de Marne, c'est bien?
4: Oui, bien sûr. Ah oui, ça c'est connu, ça. Voilà, hein. Charenton-le-Pont, tout ça. Bien sûr, il y a tout ça.
3: Qu'est-ce que vous souhaitez aux auditrices et aux auditeurs d'ici Paris-Île-de-France pour la rentrée?
4: Que du bonheur.
2: Ah oui, que du bonheur.
4: Voilà, gardez la pêche.
0: Exactement. Merci Lorraine, merci Muriel et merci David Kolski, bien sûr. Et si vous voulez guincher, eh bien, retrouvez les meilleures guinguettes des bords de Marne sur www.tourisme-valdemarne.com. Guincher, c'est long, pas longtemps sorti le mot guincher. Ça vient de guinche, hein, qui veut dire une planche, voilà, pour aller danser sur les planches. Et puis dans 30 secondes, tenez, le vétérinaire, notre vétérinaire. À tout de suite.
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0: Très bon réveil, 6h45. Les chats à l'honneur, tenez, ce matin. Les petits animaux, les chats. Ils sont très malins, les chats. Très propres également. Mais peut-on vraiment leur apprendre à aller, par exemple, aux toilettes, comme nous? Pour en parler, nous sommes avec notre vétérinaire, le docteur Pierre Fabin.
10: Eh bien oui, c'est possible, mais je vais être honnête, c'est long, ce n'est pas pour tous les chats et ça demande pas mal de patience. Le principe, c'est d'y aller par étapes, comme pour un enfant qu'on met propre. D'abord, on place la litière dans les toilettes pour qu'il sache dans quelle pièce aller. Ensuite, on surélève progressivement la litière pour l'habituer à grimper et à viser plus haut. Quand il est à l'aise avec cette hauteur, on passe à l'étape la plus délicate. On remplace la litière par un système spécial, un genre de plateau avec un trou au milieu qu'on installe sur la cuvette. Le chat fait ses besoins directement dedans et petit à petit, on agrandit le trou du milieu jusqu'à ce qu'il fasse directement dans les toilettes.
0: Attendez, il y a des chats qui arrivent vraiment à faire tout ça sans jamais se louper?
10: Oui, c'est rare, mais certains chats y arrivent très bien. Il faut qu'ils soient jeunes, curieux, pas stressés et surtout pas arthrosiques ou en surpoids. Sinon, monter sur la cuvette devient un vrai sport. Mais il faut aussi se demander si c'est vraiment une bonne idée. Parce que pour le chat, gratter, enterrer, c'est instinctif. On lui enlève ce comportement naturel. Et puis, ce n'est pas très pratique si vous avez plusieurs chats que vous avez besoin d'utiliser les toilettes pendant qu'il médite sur son affaire.
0: C'est vrai. Donc, vous ne le recommandez pas?
10: Disons que ça peut marcher, que c'est impressionnant, mais que ce n'est pas forcément dans l'intérêt de votre chat. En plus, ça peut entraîner beaucoup d'échecs, voire carrément des problèmes de malpropreté ou de santé. Certains chats finissent par ne plus oser faire leurs besoins et peuvent faire des cystites. D'autres peuvent carrément glisser dans les toilettes et se faire mal. Vous l'aurez compris, j'ai beaucoup de réserves. Si vous cherchez à éviter les odeurs ou les grains de litière partout, il y a d'autres solutions. Les litières fermées, les tapis à l'entrée de la litière, les substrats végétaux. Il existe même aujourd'hui des litières auto-nettoyantes. En lui trouvant une litière vraiment adaptée à ses besoins et aux vôtres, vous obtiendrez souvent un bien meilleur résultat.
0: Le plus dur, c'est de leur apprendre après à tirer la chasse d'eau. Merci docteur Pierre Fabin, et retrouvez cette chronique bien sûr sur ici.fr. Et pendant que vous apprenez à votre chat à aller aux toilettes, eh bien voici l'artiste Rose avec La Liste sur votre radio locale. Très bon réveil, il est 6h47.
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1: C'est adorable, très très belle chanson. Elle était professeure des écoles, tenait enseignante chez nous dans le 19e arrondissement. Avant de se lancer dans la musique, la chanteuse Rose avec La Liste pour vous réveiller tout en douceur. Sur la route, de la douceur également, pas de choses, pas d'accident. Ah si, tenez, bah, hélas, oui, bah, j'allais dire pas d'accident, mais si, il y a un accident qui s'est produit. Et en plus, il n'est pas piqué des hannetons, comme on dirait. Regardez, on file direction Paris-Charles-de-Gaulle, ce secteur, avec un accident qui vient de se produire sur la N2 direction la province, avec un poids lourd impliqué dans cet accident. Et les deux voies de droite sont fermées. N2 direction Paris, secteur donc Charles-de-Gaulle, avec ces deux voies qui sont bloquées, les deux voies de droite. Donc soyez très prudents, rabattez-vous sur la gauche et faites très attention surtout. On nous signale même un début d'incendie au niveau de ce camion. Prudence, 01 42 30 10 10. Ça, c'est le numéro du standard si vous voyez autre chose. Et même dans les transports en commun, c'est le notre numéro du standard et celui du WhatsApp par la même occasion.
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1: 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Voilà. Autre question pour vous. Est-ce que vous aimez les sorties vide-grenier brocante? Ça, c'est rigolo comme tout. Moi, j'adore spécialement. Et ce week-end, on est gâté en Essonne, par exemple. Samedi, dimanche, rendez-vous à Chilly-Mazarin. Vide-grenier, route de Longjumeau. Et puis à Corbeil-Essonne, pareil, vide-grenier, ça sera le dimanche dès 6h, halle du marché des Tarterets. Voilà pour ce vide-grenier à Corbeil-Essonne ce dimanche. Et puis on termine avec un peu de fraîcheur, et croyez-moi, on en aura besoin vraiment encore plus aujourd'hui et ce week-end au sein du jardin d'acclimatation dans le 16e, avec un espace pour les enfants, la pataugeoire, parfaite pour aller faire un petit plouf, un petit plongeon. C'est juste en face du théâtre de Guignol. Voilà, puis les parents, vous pourrez vous détendre également avec des transat et puis des jets d'eau qui vous entoureront. Le jardin d'acclimatation, aire de jeu avec même trampoline et balançoire. Paris 16e, plus d'infos, www.jardindacclimatation.fr. Bonne balade, profitez un maximum, surtout on aura tout au long de la journée et même du week-end des bons plans à vous glisser comme ça sur notre antenne. Donc restez bien avec nous, ça c'est un bon plan également. Pour la musique, voici AA, il est 6h54, merci d'être avec nous ce matin.

0: Est-ce que vous avez bien dormi malgré la chaleur? Je l'espère en tout cas. Bon éveil avec le groupe norvégien AA sur votre radio locale, ici Paris-Île-de-France. À 7h, ne manquez pas le retour de l'info avec notre rédaction. Et puis, tenez, si vous manquez de confiance en vous, ça peut arriver. Eh bien, sachez que Fred Ballard et les humoristes de l'humour en tube vont vous aider à avoir confiance en vous et avec le sourire.
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0: Et on va prendre le temps de sourire, surtout, c'est important, avec Fred Ballard. Ah, tenez, on va s'intéresser aux personnes qui ont un petit peu de manque de confiance, on peut dire. On peut gagner de la confiance et l'humour peut vous aider d'ailleurs à avoir confiance. Fred Ballard avec ses humoristes.
3: Je te dérangerai pas. D'accord. On n'avait pas les deux. Oui, je te laisse finir. Bisous. Oui, tiens.
4: Oui, il y a que les timides hein, pour s'embrouiller tout seul au point de dire bisous à leur boss. Enfin, il y a aussi les gentils et les hypersensibles qui se décomposent à l'idée de parler en public, mais qui essayent de faire croire qu'ils font partie des grandes gueules de l'entreprise.
5: Il n'y a qu'à voir comment on raconte nos anecdotes de bureau. Nos anecdotes de bureau, on est là. Ah non, mais attends, mais moi je lui ai dit. Hein. Je suis rentré dans le bureau, j'ai ouvert la porte, je savais que c'était sa pause de déjeuner. J'ai dit, Sylvain, excuse-moi, je te le dis, tu es une personne incompétente. Les dossiers n'étaient pas là à la réunion à 10h, nous n'avions pas les mails. Je te le redis, tu es une personne incompétente. Et j'ai fermé la porte. Basta, la gueule. On sait très bien que ça s'est pas passé comme ça.
4: Oui, on le sait, on est un certain nombre hein, et on remercie Alex Luce de révéler notre manque d'assurance à la face du monde pour nous apprendre à en rire. L'autodérision est une arme redoutable hein, contre le manque d'estime de soi. Elisa Delmoitier peut aussi nous aider à retrouver la confiance.
6: Moi-même, j'ai des potes qui me disent qu'ils n'ont pas confiance en eux. Je suis là, mais attends, c'est pas possible, tu te rends pas compte de ton potentiel, il faut que tu crois en toi, quoi. Mais après, j'ai d'autres potes qui me disent qu'ils n'ont pas confiance en eux, je comprends. Reste timide, mon gars, suis ton instinct.
4: Voilà, bon, c'est vrai que parfois, faut pas forcer sa nature profonde, hein. Il faut s'accepter comme on est, parce que bon, l'avenir appartient aussi à ceux qui savent faire rire les autres en se moquant d'eux-mêmes.
0: Exactement, et on commence par ça d'ailleurs. Il est bientôt 7h, si vous voulez retrouver d'ailleurs l'humour en tube, c'est en podcast, hein, ici.fr. Très bon réveil à vous tous.
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0: Nous sommes vendredi, merci pour votre fidélité. Il est 7h. C'est un nouveau point avec l'actualité. Maxime Glorieux, bonjour.
7: Bonjour à tous.
0: Attention hein, sur les routes franciliennes, il faut rouler 20 km/h en dessous des limitations de vitesse.
7: 70 km/h au lieu de 90, 110 au lieu de 130 sur l'autoroute, sous peine d'une amende de 68 euros. Car hier, la mesure était recommandée, elle devient obligatoire ce matin. Décision de la préfecture de police en raison d'un épisode de pollution à l'ozone. Pollution liée aux fortes chaleurs, Guillaume Fariol.
8: Quand il fait très chaud, les polluants dégagés par la circulation par l'industrie se transforme en ozone. C'est une réaction chimique bien connue. La chaleur, les rayons du soleil accélèrent la formation de ce gaz corrosif. Cette année, en Île-de-France, le premier pic de pollution est donc arrivé dès la canicule historiquement précoce du mois de mai. D'autres épisodes ont suivi au rythme des vagues de chaleur. Cette pollution se concentrait autrefois dans quelques régions, en particulier dans le sud-est. Mais avec le réchauffement climatique, l'ozone gagne du terrain. C'est d'ailleurs l'un des rares polluants dont les concentrations ne diminuent pas au fil des années, malgré l'amélioration globale de la qualité de l'air. Selon une étude d'une ONG britannique, pendant la seule canicule de juin, deux tiers des habitants de l'Union européenne ont respiré un taux dangereux d'ozone au-dessus des seuils recommandés par l'UE.
7: En Île-de-France, vigilance orange canicule hein, maintenue aujourd'hui et demain, avec un pic à 39 degrés ressenti, 43 attendu dans l'après-midi. Point météo complet à la fin de ce journal. Et si la canicule provoque une pollution à l'ozone et donc des troubles respiratoires, elle augmente aussi le risque d'accident sur les routes en ce week-end de chassé-croisé du 15 août. Journée déjà orange dans le sens des retours retour de vacances, ce sera rouge demain. Prudence, les gendarmes ont donc constaté les effets de ces fortes chaleurs sur les routes, explique le capitaine Jérémy Bouin, commandant de l'escadron de contrôle des flux en Seine-et-Marne.
9: On note vraiment une augmentation du nombre d'accidents cet été par rapport à des étés qui sont moins chauds. Là, on voit vraiment en fait que cette prolongation de cette chaleur, on est dans la cinquième phase quand même d'effet caniculaire, donc on voit vraiment en fait que les gens sont vraiment fatigués en fait, et on constate qu'on a vraiment une augmentation du nombre d'accidents du fait de la fatigue des personnes et pas du fait de défaillance mécanique, avec des problématiques de vigilance ou d'erreurs de conduite qui sont dues à cette fatigue des conducteurs. Donc c'est vraiment un appel à la vigilance, de bien justement faire attention et à bien s'arrêter pour bien justement se reposer, mais également donc bien avoir suffisamment d'eau à bord des véhicules pour bien s'hydrater et essayer de traverser au mieux ces épisodes caniculaires, et donc celui que l'on traverse là actuellement et qui va impacter justement ce week-end du 15 août.
7: Une centaine de gendarmes a mobilisé tout le week-end sur les routes de Seine-et-Marne, et une nouvelle profession sur les aires d'autoroute. Vous connaissez les pompistes, mais connaissez-vous les bornistes? Reportage à suivre dans l'info d'ici, ce sera à 7h30. Des bouchons sur les routes ce week-end et des perturbations dans les trains, toujours en lien avec les fortes chaleurs, faute de climat. La moitié des trains intercités sont à l'arrêt sur la ligne Paris-Clermont-Ferrand. Des trains retardés vers la Normandie, les lignes entre Paris, Caen, Rouen, Le Havre ou encore Cherbourg, légèrement perturbées jusqu'à dimanche. Cette fois en raison d'un mouvement de grève local à la SNCF. Grève également dans les avions de la compagnie EasyJet. 40 vols annulés demain. Probablement autant pour la journée de dimanche. Grève à l'appel des hôtesses et des stewards.
0: Les pompiers, eux, ont prévu de manifester pendant plusieurs jours. Place de la République. À Paris.
7: Les 26, 27 et 28 septembre prochains, rassemblement statique à l'appel de l'intersyndicale avant une grande mobilisation le 29 septembre à l'occasion de la journée d'action de la fonction publique, car les 9 syndicats de sapeurs-pompiers sont sortis déçus hier de leur réunion au ministère de l'Intérieur. Ils réclament plus de moyens, des recrutements face notamment aux incendies à répétition. Dernière en date, l'inquiétude dans les Landes après Biscarros, un incendie en forêt à Luglon, 600 hectares en une journée, 500 évacuations. Je rappelle que chez nous, en Île-de-France, la vigilance feu de forêt est maintenue aujourd'hui et demain pour un risque élevé d'incendie.
0: Il est 7h04, la plateforme des impôts victime d'une cyberattaque.
7: On ne sait pas encore de quelles données il s'agit, mais une estimation du site spécialisé French Bridges permet de saisir l'ampleur de ce piratage avec près de 700 000 contribuables concernés. Un premier point sur l'enquête à suivre dans le journal de 8h. Une interpellation plutôt inattendue dans les rues de Paris. Il y a deux jours, des policiers ont arrêté une voiture en train de rouler sur une voie de bus. Ce qui arrive, vous allez me dire, Romain, malheureusement, oui, assez souvent. Mm-hmm. Mais c'est la suite qui est plus surprenante, Pierre de Cossette.
10: Depuis les Jeux Olympiques de Paris, il y a 2 ans, le pont d'Iéna, qui enjambe la Seine devant la Tour Eiffel, est réservé aux piétons et aux bus. Alors quand les policiers avant-hier voient une voiture s'avancer sur le pont, dans la voie de bus, qui plus est à vive allure, ils décident de l'intercepter. Un détail attire alors leur attention, des bouts de scotch sur les plaques d'immatriculation avant et arrière des plaques modifiées, mais pas de la même manière. Ça, potentiellement, c'est un délit. Et les policiers découvrent que le conducteur, âgé d'une cinquantaine d'années, ne peut pas l'ignorer. Et pour cause, il est avocat. Et parmi ses spécialités, le droit routier. En garde à vue, l'avocat a reconnu avoir modifié les plaques de la voiture pour éviter les verbalisations. Au lieu de cela, il devra répondre devant le tribunal correctionnel d'usage de fausses plaques d'immatriculation.
7: Pierre de Cossette. Ils sont soupçonnés d'avoir préparé une action violente contre le projet de ligne ferroviaire Lyon-Turin entre la France et l'Italie. 8 étudiants mis en examen à Paris fin juillet, présentés comme appartenant à l'ultra-gauche. Les enquêteurs pensent que les étudiants âgés de 19 à 28 ans se sont même entraînés à manier des explosifs dans les tunnels de la petite couronne parisienne. Ils ont été laissés libres sous contrôle judiciaire.
0: Et voici un jeune retraité, Florent Manaudou. Il quitte définitivement les bassins.
7: La retraite à 35 ans pour la légende de la natation française. 6 fois médaillé aux Jeux Olympiques, dont les 2 dernières fois à Paris, en bronze lors des JO il y a 2 ans. Il était d'ailleurs porte-drapeau à l'époque. Le voici parrain maintenant de l'Euro de natation à Saint-Denis. Une cérémonie sera justement organisée en son honneur demain soir, 18h. À Saint-Denis, où Maxime Grousset hier a rendu hommage à Florent Manaudou, car nos franciliens ont brillé en argent hier. Maxime Grousset sur le 100 mètres papillon, autre médaille d'argent, Marie-Ambre Molu sur le 50 mètres d'eau. Native de Champigny-sur-Marne dans le Val-de-Marne, la nageuse s'entraîne à Créteil, première médaille internationale à seulement 20 ans.
11: Je suis juste super fière de ramener une médaille pour l'équipe de France là devant. Il y a toute ma famille qui est ici, qui est venue, même ma famille du côté de ma mère qui sont venues de Grèce pour m'encourager. Donc je suis super contente de pouvoir faire une médaille devant eux, devant tout ce public français. Donc voilà, je suis juste super fière. Et franchement, en public, merci à eux parce que je pense que c'est eux aussi qui m'ont poussée voilà, dans ces derniers mètres. J'entendais tout le bruit alors que souvent on n'entend pas. Donc c'est extraordinaire. Merci à eux.
7: Et place à Léon Marchand, première course individuelle pour le héros des JO de Paris à Saint-Denis, avec aujourd'hui les séries et demi du 200 mètres papillon. Allez, la météo, on fait attention d'ailleurs, on s'hydrate,
0: oui.
7: Un coup de fil aux personnes les plus fragiles,
0: ouais.
7: Parce qu'il va faire très très chaud aujourd'hui en Ile-de-France.
0: La fourchette comprise entre 38 et 40 degrés avec un ressenti qui même dépasse les 40 degrés, vous en parliez dans les infos. Le soleil donc sera bien généreux, peut-être trop généreux, les températures 40 degrés par exemple. À Bobigny, c'est le ressenti, et 38 au thermomètre. À Paris, ça va grimper jusqu'à 37 degrés, un ressenti 39 degrés juste devant l'Opéra Garnier. À Créteil, 38 degrés, pareil pour Meudon, Chaville, Versailles, 39 degrés pour ce vendredi. On file à Rueil-Malmaison avec un ressenti de 40 degrés, ou à Fontainebleau où là, on passe un ressenti à 43 degrés et sur le thermomètre, 39. Pour ce week-end, ça va descendre un petit peu, si ça peut déjà vous détendre, parce que c'est vrai que ça tend un peu comme cette chaleur, on a du mal à dormir déjà. Samedi avec quelques éclaircies, et puis ça va des nuages qui deviendront un petit peu plus nombreux, menaçants en fin de journée, avec même des orages possibles samedi fin de journée, des températures jusqu'à 36 degrés. Et puis dimanche matin, des orages également, quelques averses, et des températures jusqu'à 30 degrés. On peut dire merci aux orages, parce que c'est ça ce qui nous ramène aussi un petit peu de fraîcheur. Sur la route, attention, deux choses à vous signaler, même trois, et c'est une bonne nouvelle, la troisième. On commence avec un accident qui s'est produit secteur Paris-Charles de Gaulle. Nous sommes sur la N2 direction la capitale avec un poids lourd impliqué dans cet accident et un incendie même en cours. Les deux voies de droite sont fermées. Attention donc, secteur Paris-Charles de Gaulle. Sinon, Nadège qui nous signalait un bouchon dû à une camionnette, même un camion en panne sur l'A86 extérieure direction Créteil. C'est tout de suite après la sortie de Vitry. La voie de droite est impactée. Merci Nadège. Et puis on terminera avec le téléphérique câble 1 qui est de retour opérationnel, ça c'est une très bonne nouvelle. Si vous voyez quelque chose, n'hésitez pas, 01 42 30 10 10, comme Nadège, excellent réflexe. Merci Nadège. Vous nous appelez au standard.
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0: 7h09, bonjour à vous tous, nous sommes le 14 août et surtout vendredi 14 août. Le week-end est peut-être à quelques heures de vous, soyez patients. On va passer 2 heures ensemble avec l'actualité locale, comme on vous a fait la démonstration il y a de ça quelques instants. Des cadeaux aussi avec un joli séjour de détente pour deux, on en reparle dans 3 minutes. Et puis la musique bien sûr, avec un artiste exceptionnel, véritable monument de la chanson française. 57 ans de carrière, c'est Johnny Hallyday qui ouvre cette nouvelle heure. Gabriel, sur votre radio locale ici Paris de France.
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0: vous faites le geste comme il faisait Johnny avec les bras croisés devant vous, comme ça. Le taulier Johnny Hallyday sur votre radio locale ici par Île-de-France. Et son biopic, il est très attendu, sorti pour le 8 décembre 2027 normalement. Une histoire qui reviendra sur ses débuts dans les années 60 jusqu'à ses concerts mythiques, on pense à ses 50 ans, au Parc des Princes. C'était en 93.
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0: Allez, c'est le moment de tenter votre chance. Rapprochez-vous du téléphone, s'il vous plaît. On va jouer ensemble et vous offrir une parenthèse enchantée, détente et plaisir culinaire par la même occasion, dans un endroit de votre choix, un endroit détente. On imagine, par exemple, une maison d'hôte, un gîte, un petit hôtel, avec un petit côté jazzy. Est-ce qu'on a ça en musique, s'il vous plaît, un petit côté jazzy? Je demande deux, trois trucs, mais... Ouais. Ah, c'est bien, ça. Vous imaginez les lumières tamisées? Tadam, tadam. Un petit endroit calme pour vous et la personne de votre choix avec dîner copieux. Et puis, le petit déjeuner, c'est compris. Hein. Donc, c'est un joli package. 3 jours pour vous et pour tenter... C'était quoi ça? On dirait un bruit d'épée quasiment. C'était quoi? C'était... Ah, on trinque, c'était le bruit de... Mais là, on a pété les verres, là, on est d'accord. Hein. 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Le tirage aura lieu lundi. Je vous souhaite bonne chance. Bon petit déjeuner, café, pain, confiture. Et pourquoi pas des sardines, tenez. On va parler des sardines à l'honneur avec Gérald Roux dans quelques instants, dans Mon œil dans le rétro. Il paraît que les sardines, c'est tendance en ce moment. Pleine d'oméga 3. À tout de suite.
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0: Bientôt 7h15, courage, hein, si vous travaillez, on pense au boulanger. Bonjour, bonjour, on nous écoute du côté Marcoussis d'ailleurs. Boulangerie Potier, la maison Potier, bonjour à la boulangerie. Alors tenez, mon œil dans le rétro, ce matin on s'intéresse au retour en force de la sardine.
3: Car la sardine, c'est la grande mode culinaire du moment. Au printemps, s'est développée une véritable tendance sardine sur les réseaux sociaux. Des jeunes femmes, notamment, en ont fait des caisses, pour ne pas dire des boîtes, sur ce petit poisson qu'elles considèrent comme l'aliment ultime. Bon pour la santé, bon pour la peau, pas cher, pratique et chic. Des recettes originales surgissent en vidéo et montrent comment sublimer la sardine. Une influenceuse déclare notamment « Mon obsession du moment, c'est la sardine ». Vous allez me dire que c'est assez fascinant de voir comment une mode sur Internet peut redonner du lustre à un aliment somme toute assez banal qui fait partie de notre patrimoine depuis des décennies. Je me souviens à la maison, quand mon père ne voulait pas se casser la tête à faire à manger, il ouvrait une boîte de sardines, un peu de beurre, du pain et hop, le tour était joué. Mais savait-il à l'époque que les sardines étaient aussi vertueuses pour sa santé? Car depuis quelques années, bien avant la folie Internet de ce printemps, on a pris conscience des qualités nutritives de la sardine. Riche en oméga 3, donc bonne pour le cœur, riche en protéines et en vitamine D, contenant peu de métaux lourds et même riche en calcium, à condition de manger les arêtes. Quoi qu'il en soit, notre société avide de raffinement, de décorum, a parfois transformé la sardine en produit de luxe. Certaines boîtes de sardines se vendent jusqu'à 20 euros quand elles sont millésimées avec de l'huile d'olive maturée bio AOP. Et dans certains restaurants, comme la brasserie Lip à Paris, la sardine millésimée est à 13 euros sur la carte. Heureusement, la sardine toute simple dans le commerce reste un aliment très abordable, entre 1 et 3 euros. Et c'est aussi pour ça que nous la quand notre pouvoir d'achat rétrécit, notre appétit grandit pour la petite sardine. Les ventes ont grimpé ces derniers temps et les producteurs se frottent les mains. Pour finir, quelque chose me dit que vous avez peut-être trouvé une idée pour le barbecue ce soir.
0: Les petites sardines, merci donc à Gérald Roux. Mon œil de l'été à écouter dès maintenant sur ici.fr. Et voici trois artistes, tenez pour le prix d'un. Frédéric, Goldman et Jones, 1, 2, 3 sur votre radio locale, ici Paris, Île-de-France. Bon réveil.

0: Allez, gardez le tempo, vous pouvez claquer des doigts en même temps. 1, 2, 3, ils sont 3, ça tombe bien. Frédéric Goldman Jones sur votre radio locale, ici Paris, Île-de-France. Sur la route, attention, prudence. L'accident qui s'est produit est toujours présent. Secteur Paris, Charles de Gaulle. Avec un accident sur la N2 direction la capitale. Le poids lourd est impliqué dans cet accident avec un incendie également. Sur les deux voies, il y a deux voies de droite qui sont fermées avec la présence de ce poids lourd. Donc on se rabat sur la gauche et on est extrêmement prudent, s'il vous plaît, dans le secteur donc Paris Charles de Gaulle sur la N2 direction la capitale. 01 42 30 10 10. Si vous voyez quelque chose, appelez-nous au standard, n'hésitez pas.
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0: Qui va repartir avec sa parenthèse détente, bien-être pour deux personnes, 3 jours imaginés dans l'endroit que vous voulez, hein, c'est ça qui est bien, hein, maison d'hôte, gîte, hôtel. Ben, c'est peut-être Christophe. Bonjour Christophe.
2: Bonjour.
0: Direction
2: Bonjour les auditeurs.
0: Bah voilà, bah tout le monde vous salue, Christophe. Direction le Val d'Oise. Christophe, on valide votre sélection pour lundi 8h20. Faudra être près de votre téléphone. Je peux compter sur vous, j'espère.
2: Oh bah, il est toujours dans la poche.
0: Parfait. Le téléphone bien dans la poche. Vous travaillez à l'extérieur. Ah, vous êtes sur les chantiers. Vous pensez à vous hydrater. Attention, aujourd'hui, c'est très très chaud. Hein.
2: Ah oui, hier aussi, il a fait très très chaud aussi.
0: Bah voilà, vigilance orange canicule pour aujourd'hui avec des pics à Fontainebleau par exemple, un ressenti jusqu'à 43 degrés, donc on est extrêmement prudent. Christophe, on croise les doigts pour vous, on vous souhaite une bonne journée, bonne route.
2: Eh ben c'est gentil, vous aussi, hein, merci, et puis à la prochaine alors.
0: Bah peut-être à lundi, qui sait. Quelle est votre radio locale préférée?
2: Ici Paris, Île-de-France.
0: Oh là là, c'était un cheveu, c'est bien passé, parfait. Ah. Bonne journée, Christophe.
2: Merci.
0: Et voilà. Ah. C'est parfait, on passe de bons moments ensemble. Et si on prenait un peu de hauteur, tiens, vous cherchez une idée originale pendant les vacances, pourquoi pas, pour voir Paris, mais autrement, en prenant de la hauteur. Pourquoi ne pas embarquer dans le ballon Generali à Paris, dans le 15e arrondissement? C'est dans le parc André Citroën, vous le voyez souvent, le ballon s'élever. Et au pied du ballon, eh bien, il y a François-Xavier Onfray, directeur technique d'Aérophil. Bonjour François-Xavier.
3: Bonjour Romain.
0: Alors, vous nous emmenez à combien de mètres de haut, dites-nous?
3: Eh bien, 150 mètres d'altitude. On est un peu au-dessus du deuxième étage de la Tour Eiffel pour admirer Paris et ses monuments suspendus en l'air, accrochés à un fil, littéralement. Oui, évidemment, en toute sécurité, ça va de soi.
0: Ah ben, ça se passe comment d'ailleurs, si on a un petit peu le vertige? Pas grand-chose, mais un petit peu.
3: Non, on ne le ressent pas. En fait, dans un ballon, on ne ressent pas le vertige. C'est plus spécifique dans les immeubles, au bord d'une falaise, etc. Mais dans un ballon, on ne le ressent pas. Alors, très à l'aise et c'est très agréable.
0: Bah voilà. Alors, l'expérience va au-delà même de la jolie vue que vous nous avez décrite, puisque le ballon Generali, c'est aussi un véritable laboratoire volant. Il y a des expériences là-haut?
3: En effet, le ballon, il a cette singularité-là, bien sûr, de faire plaisir au public et de voir la ville différemment, mais aussi d'embarquer des instruments qui mesurent la qualité de l'air. Et donc, ça va permettre aux scientifiques de mieux comprendre les phénomènes de pollution, les phénomènes de qualité de l'air dans les basses couches de l'atmosphère grâce à des instruments qui prélèvent des échantillons toute l'année, 365 jours par an, entre 0 et 150 mètres.
0: D'accord. Il y a des choses qui s'inscrivent sur le ballon d'ailleurs.
3: Et oui, ça c'est tout nouveau. On a ajouté sur le ballon 3 grands écrans LED qui indiquent le degré de réchauffement climatique, qui sont calculés par l'organisme européen Copernicus. D'accord. Et qui permettent de mieux informer le public sur l'environnement dans lequel nous vivons.
0: Le ballon Generali, dites-moi, mais c'est le même ballon que celui de la Vasque Paris 2024
3: au sujet? Exactement. Ouais. Exactement, quand vous montez dans le ballon Generali, d'une certaine manière, vous êtes dans le même ballon, c'est exactement le même objet que celui qui embarque la Vasque Olympique tous les étés dans le jardin des Tuileries. Donc vous avez un petit bout de cette magie-là.
0: Jusqu'au 14 septembre, d'ailleurs, le ballon, la Vasque.
3: 14 septembre, exactement. Le ballon commence pour la fête de la musique et s'arrête pour la fête du sport le 14 septembre.
0: Et le ballon Generali, lui, c'est non-stop, hein.
3: Lui, c'est non-stop. Alors, c'est non-stop quand la météo le veut bien, puisque oui. Le vrai patron, c'est Monsieur Météo, puisque le ballon est météo-dépendant. Et j'engage les auditeurs à regarder sur notre site ballondeparis.com si le ballon peut voler, puisque parfois, il fait beau pour les terriens, mais pour les gens qui volent, c'est un peu plus compliqué. Ouais. Donc, c'est indiqué en clair sur notre site. Et donc, de 9h le matin à 9h le soir, tous les jours, tous les quarts d'heure, sans réservation, quand la météo le veut bien.
0: Ben ça, c'est magnifique. Merci hein, François-Xavier Onfray, directeur technique d'Aérophile. Allez faire un tour dans ce ballon, prenez de la hauteur et vous verrez Paris autrement, croyez-moi. Je redonne le site à ballondeparis.com. Merci François-Xavier.
3: Merci, bonne journée.
0: Puis je suis sûr que vous avez, même si vous prenez encore le ballon, vous avez ces yeux qui pétillent. C'est beau ça. On garde un œil d'enfant hein, tout là-haut. Et pour le retour de la musique, voici Nick Kershaw sur votre radio locale ici Paris-Île-de-France. Il est 7h25. Vous allez bien? Et là vous me dites oui. Ah ben ça me fait plaisir. Allez, bon réveil à tous.

0: Nick Kershaw sur votre radio locale, ici Paris-Île-de-France. Et vous savez quoi, dans quelques instants, ce sera le retour de l'info. A tout de suite.
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0: Et merci d'être connecté même l'été, car l'été nous sommes en direct entre 6h et 9h, ça fait plaisir de vous retrouver. Également via le WhatsApp, merci pour vos petits messages, on ne peut pas tous les lire, désolé, on essaie de faire un maximum. Vous pouvez continuer, allez-y, 01 42 30 10 10 et on accepte même les photos. On a eu moult photos de l'éclipse, on a été plutôt gâtés. Allez, dans quelques instants, retour de l'info et à suivre l'info d'ici avec Maxime Glorieux. Nous serons dans une station-service sur l'autoroute à 10, c'est ça,
4: hein. Week-end de chasse et croisée hein, du 15 août, c'est orange aujourd'hui dans le sens des retours, ce sera même rouge demain sur les routes franciliennes. Et dans les stations, un nouveau métier. Après les pompistes, voici les bornistes pour faciliter les recharges de voitures électriques. Ça y est, hein, la barre des 200 000 points de recharge a été franchie cet été en France. Mmh. Reportage à suivre dans l'info d'ici, ce sera dans moins de 2 minutes.
0: Exactement, avant il est 7h30 bien sûr, l'actualité en France et dans le monde. C'est l'info en 90 secondes, présentée par Valentine Letesse.
5: Retour de flammes dans les Landes. Un nouvel incendie a parcouru 600 hectares sur la seule journée d'hier. Décrit comme puissant et imprévisible par le préfet, 500 habitants ont évacué les alentours de Luglon, c'est à l'ouest de Mont-de-Marsan. Le feu repart à Saint-Just, au sud de Rennes. Plus de 300 pompiers luttent contre ces reprises, attisés selon nos journalistes sur place par le vent et les températures très élevées d'hier. Nous avons vécu l'une des journées les plus chaudes jamais enregistrées dans le pays. 42 degrés relevés par Météo France en Ardèche. Et ce vendredi s'annonce encore brûlant. 75 départements sont en vigilance orange canicule, avant une baisse des températures à l'ouest d'abord à partir de ce week-end. Nos données potentiellement volées sur le site des impôts. Victime, confirme Bercy, d'une cyberattaque en juin. Près de 700 000 profils de particuliers et de professionnels sont concernés selon un site spécialisé, le français French Bridges. Sur la route, en gare et dans les aéroports, ça coince partout pour ce week-end du 15 août. Grève à la SNCF sur la région Normandie, le détail sur ici.fr. Grève aussi chez EasyJet avec une quarantaine de vols annulés demain et un trafic très difficile, rouge partout en France sur la route des vacances. La quête de médailles en individuel commence pour Léon Marchand. Après l'argent sur le relais de ses championnats d'Europe de natation lundi, le champion olympique dispute les séries du 200 mètres papillon aujourd'hui. Alors que nous dirons au revoir à un autre champion demain, Florent Manaudou, 35 ans, prend sa retraite.
0: Merci Valentine Letesse. Et dans l'info d'ici, chez nous en Ile-de-France, Maxime Glorieux. Alors on se prépare au week-end de chasse et croisée sur les routes franciliennes.
4: C'est déjà orange aujourd'hui avec des bouchons prévus cet après-midi dans le sens des retours en vacances. Demain la journée sera classée rouge et vous êtes de plus en plus nombreux à être passés à la voiture électrique. Alors patience car il y aura du monde ce week-end aux bornes de recharge. Et dans les stations, une nouvelle profession émerge pour réguler les flux. Fini les pompistes, place au borniste Boris Allier.
6: Avec son gilet fluo sur les épaules, Nicolas ne passe pas inaperçu dans cette station de l'autoroute A10 près de Paris.
7: Là, on est encore dans du chassé-croisé. Donc pour nous qui sommes direction Bordeaux, en règle générale, vers le coup du midi, on a de quoi faire.
6: Sa première mission, fluidifier le trafic des véhicules électriques.
7: On est même des fois obligé de faire une liste d'attente. Donc ensuite, dès qu'il y a une place qui se libère, on la bloque pour pouvoir que la personne puisse se garer dessus.
6: 16 bornes sont à disposition ici dans cette station Total Énergie, mais cela n'empêche pas parfois des embouteillages.
7: On essaye de créer une rotation le plus rapidement possible, donc en règle générale, les gens peuvent attendre maximum une quinzaine de minutes.
6: Et pour accélérer ces rotations, des frais de parking s'appliquent après 45 minutes. Les automobilistes sont également incités à ne pas recharger leur véhicule au-delà des 80%.
7: Étant donné que la recharge à partir de 80% va mettre beaucoup plus de temps, et en plus de ça, c'est pas forcément utile, et surtout c'est comme un téléphone, si on a tendance à le recharger en permanence à 100%, forcément la batterie se dégrade. Donc pour pouvoir au mieux garder son véhicule électrique dans le temps, c'est mieux de faire maximum 80%.
6: Autre difficulté pour certains automobilistes, le paiement.
8: C'est la première fois pour moi.
6: Carte bancaire à la main, John tente de comprendre comment payer son plein d'électricité.
8: C'est-à-dire qu'il faut charger 92 euros sur la carte. Je pense que ce serait débité juste sur la consommation.
6: Alors pour aller plus vite, le conseil du borniste, c'est de se munir d'un pass spécial.
7: Alors un pass électrique, c'est ce qui permet, un peu comme un badge télépéage, mais là effectivement c'est pour les recharges électriques. Donc vous avez juste à faire un sans contact sur la borne et c'est parti.
6: Sur n'importe quelle borne.
7: Sur n'importe quelle borne. On a toujours un moyen de pouvoir régler en carte bancaire, mais ça met un peu plus de temps, le temps de rentrer les coordonnées bancaires, son adresse mail. Donc c'est vrai que chaque minute peut être gagnée effectivement avec un pass électrique et pour simplifier aussi la facturation.
8: Ah, c'est bon, c'est parti, oui.
6: Et le nombre de bornes, lui, est en constante augmentation en France. La barre des 200 000 points de recharge a ainsi été dépassée cet été.
4: Un reportage Boris Allier pour Ici Paris Île-de-France. Je rappelle qu'il est obligatoire de réduire sa vitesse de 20 km/h sur les routes en raison d'un épisode de pollution à l'ozone lié aux fortes chaleurs.
0: Et dans le reste de l'actualité,

0: pareil pour Meudon, Chaville, Versailles, 30 degrés ce matin et 39 cet après-midi. Il y a beaucoup de 30 degrés le matin, je vous le dis pas, mais en ce moment, 30 degrés, par exemple, 29 à Rueil-Malmaison et ça va grimper jusqu'à 40. Évry, 30 ce matin et jusqu'à 38 cet après-midi. Donc, vigilance, on le répète, orange canicule, soyez très prudents, on passe les petits coups de fil, on vérifie si tout le monde va bien autour de nous et surtout, on se désaltère. Samedi, week-end, du beau temps encore une fois, des éclaircies, l'après-midi, des nuages beaucoup plus nombreux, menaçants, de la fraîcheur, si je puis dire, avec un thermomètre compris entre 34 et 36 degrés. Oui, on peut se permettre de dire qu'ils ont de la fraîcheur vu ce qu'on va voir aujourd'hui. Et puis dimanche, tout le matin, des orages, sauf du côté d'Orly, ce secteur sera un petit peu tranquille, et puis des averses qui seront possibles pour dimanche, risque d'averses et d'orages attendus rapidement, et les températures pour toujours dimanche, comprises entre 29 et 30 degrés. Voilà pour la tendance, même du week-end. On a tout regardé ensemble, comme ça c'est fait. On peut ranger ce dossier. On ouvre celui de la route maintenant avec 8 km de bouchons et un double accident. Secteur Charles de Gaulle. Alors là, je ne sais pas ce que vous faites, mais pardon, il y a un accident tout d'abord sur la N2 direction Paris. Avec ce poids lourd qui est impliqué, un incendie même était signalé, c'est peut-être calmé, mais pour l'instant le bouchon est bien présent, avec les deux voies de droite fermées. Ça c'est sur la N2 direction Paris, secteur Charles de Gaulle. Et puis un petit peu dans le nord, toujours dans le même secteur, toujours sur la même route direction la capitale, sont deux voitures impliquées et la voie de droite est fermée. Donc double accident dans ce secteur, soyez très prudents. Et comme je suis quelqu'un de positif et que j'ai envie de terminer sur une bonne note, c'est le téléphérique câble 1 qui ouvre de nouveau. C'est reparti pour un tour après les travaux d'été, vous allez pouvoir de nouveau prendre le câble 1. Bonne route et 01 42 30 10 10 si vous voyez quelque chose.
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0: Et encore une fois, merci d'être connecté sur votre radio locale ici Paris-Île-de-France. Malgré la chaleur, j'espère que vous avez pu vous reposer au rythme du ventilateur. Essayez de faire entrer la fraîcheur. C'est maintenant ou jamais, hein, ce matin, allons-y. On ouvre les fenêtres, on débranche les ordinateurs également si vous le pouvez, hein, parce que ça dégage aussi de la chaleur. Et puis on profite d'îlots de fraîcheur, comme l'île de loisirs du Val-de-Seine, tenez à Verneuil-sur-Seine, dans les Yvelines. Baignade jusqu'au 30 août avec plage et pédalo. Voilà la fraîcheur, elle est ici. Et puis dans les musées également, comme musée du train à Rambouillet de la fraîcheur. On va y faire un petit tour d'ailleurs avec Clarisse Delezève. C'est l'étape du jour pour notre tour d'Île-de-France, ce très beau musée. Mais juste avant, tenez, c'est Alain Chamfort qui nous accompagne avec ce titre « Déchaîne-moi » sur votre radio locale ici Paris-Île-de-France. 7h38 tout juste.

0: Fort, déchaîne-moi sur votre radio locale ici par Île-de-France et vous pourrez l'applaudir lundi 30 novembre à 20h au théâtre Édouard VII dans le 9e arrondissement de Paris entre la Madeleine et l'Opéra Garnier. Alain Chamfort en concert.
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0: 7h40, on retrouve Clarisse Delozeff dans les Yvelines pour le Tour d'Île-de-France. Aujourd'hui, Clarisse, vous êtes dans un musée un petit peu particulier puisque vous êtes entourée de trains, mais des trains miniatures, c'est ça, hein ?
2: Exactement. Et alors franchement, là, j'ai vraiment l'impression d'avoir voyagé dans le temps. Il y a des petits trains tout autour de moi.
0: Excellent.
2: Je me trouve actuellement au Rambouillet Train à Rambouillet. C'est un musée consacré aux trains miniatures et aux trains jouets. Et pour nous faire découvrir ce lieu, je suis avec Élodie Carnis, directrice du musée Rambouillet Train. Bonjour.
3: Bonjour.
2: Alors dites-moi, qu'est-ce que le Rambouillet Train ?
3: Donc comme vous l'avez dit, c'est un musée qui présente l'histoire du train jouet et en même temps l'histoire du vrai train, puisque si on n'avait pas eu de vrai train, on n'aurait pas eu des jouets qui racontent leur histoire.
2: Alors comment il a été créé ce musée du train ? Qu'est-ce qu'il a créé ?
3: Alors c'était deux passionnés, un passionné de maquettes et de train jouets qui a donné sa collection et sa maison à la ville de Rambouillet, et puis un maquettiste passionné aussi de jouets. Ils se sont alliés pour créer le musée.
2: Et alors là, on est au deuxième étage du musée Rambouillet Train ici à Rambouillet. Est-ce que vous pouvez nous décrire ce qu'on voit autour de nous ?
3: Alors on a reproduit fidèlement des paysages. Là on est on a l'Aubrac, on a la gare de l'Est. On a un canal du Nivernais. Voilà. Le principe, c'est de montrer un paysage qui est ancien, des années 30 à 50, et qui n'existe plus, avec des circulations de trains à vapeur qui n'existent plus non plus, pour montrer un peu de nostalgie chez les gens.
2: Et ce qui est marrant aussi, c'est qu'au premier étage, on voit les tout premiers petits trains, les tout premiers jouets. C'est aussi une dimension pédagogique, le musée Rambouillet Train.
3: Tout à fait. On raconte donc l'histoire, expliquer aux enfants comment on jouait avec des trains mécaniques, des trains électriques, des trains à vapeur. Donc c'est aussi il y a un côté aussi assez scientifique dans nos collections.
2: Et alors, et ça prend combien de temps ? Là, il y a le petit train qui passe à côté, je ne sais pas si vous l'entendez, c'est très rigolo. Ça prend combien de temps de créer une maquette ? La maquette, elle est énorme, enfin, limite, elle fait la taille de mes jambes au niveau du pont, c'est vraiment grand. Ça prend combien de temps de créer une telle maquette ?
3: Elle a été créée il y a plus de 40 ans, donc quand le musée a été créé, et ça évolue au fur et à mesure. Et le dernier décor, par exemple, le métro, a mis entre un an et demi et deux ans pour être créé.
2: Et comment on entretient, comment on entretient un tel musée et toutes ces maquettes ? Ça doit être beaucoup de travail, c'est très minutieux.
3: Oui, oui, oui. Alors, il y a beaucoup de nettoyage pour que ça fonctionne, puisque les rails sont électrifiés. Il faut nettoyer les roues des trains très régulièrement, les rails tous les jours aussi. Et puis tous les décors. Et là, c'est effectivement très minutieux. Il faut enlever la poussière, on y va avec des petits pinceaux. Voilà.
2: En tout cas, ça vaut le coup d'œil. Merci beaucoup, Élodie, d'avoir pris le temps de répondre à mes questions. Je le rappelle, vous êtes la directrice du musée Rambouillet Train. Franchement, c'est vraiment l'endroit parfait pour passer du temps avec les enfants. Attendez, j'ai quand même une question pour vous avant de finir. Est-ce que vous savez combien de kilomètres de voies ferrées compte aujourd'hui le réseau ferroviaire français ?
0: Environ 28 000 kilomètres de lignes ferroviaires. C'est en fait d'ailleurs l'un des réseaux les plus importants d'Europe. Et de quoi faire rouler quelques trains miniatures supplémentaires. Merci Clarisse Delozeff depuis le Rambouillet Train à Rambouillet pour notre tour d'Île-de-France. Et dans une heure, on vous retrouvera d'ailleurs toujours dans les Yvelines, à la Bergerie Nationale de Rambouillet. Voilà. Et puis dans quelques instants, vous savez quoi ? Un bon plan fraîcheur. Une rando la nuit dans la forêt de Chantilly. Ça vous dit ? Eh bien, rendez-vous tout de suite.
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0: On va chercher de la fraîcheur à 7h45 avec une idée de sortie insolite, une rando nocturne dans la forêt de Chantilly. Pour en parler, on a Romain Bouillon. Il est guide nature et sophrologue. Bonjour Romain.
6: Bonjour.
0: Alors, vous nous proposez une rando insolite à l'heure où le soleil disparaît peu à peu. La forêt révèle un tout autre visage. Une randonnée étonnante, c'est vrai.
6: Alors moi j'adore, et la plupart des participants aussi. On commence deux jours avec des magnifiques lumières quand le soleil est présent. Ça permet aussi de voir où on va se promener, ouais. De découvrir des arbres impressionnants, des paysages très beaux. Et progressivement, avec l'arrivée de l'obscurité, qui se fait vraiment très progressivement en fait, parce qu'on passe par une étape même après le coucher du soleil qu'on appelle l'heure bleue, ouais, qui est un moment un peu suspendu ou tout ralenti, qui est très poétique. Et puis progressivement, l'obscurité arrive vraiment et on se retrouve dans le noir, un noir relatif parce qu'on est quand même éclairé par la lune si elle est là ou les étoiles. Et c'est un moment que j'accompagne aussi pour permettre aux gens de le vivre d'une façon qui soit agréable, confortable et rassurante.
0: Et paradoxalement, pas de lampe torche?
6: Quand c'est possible, en tout cas, autant que possible, et la plupart du temps c'est possible, ouais, on marche sans lampe. Mais nos yeux, en une quinzaine de minutes, quand on est dans l'obscurité, arrivent à distinguer les formes. Et ça, c'est aussi très intéressant, en fait, ça développe une attention au corps, ouais, une attention à nos perceptions, et qui est souvent une belle découverte, en fait.
0: Le lieu, il est magique, hein, la forêt du château de Chantilly.
6: C'est une forêt extraordinaire, très variée. La forêt de Chantilly, elle est gérée par le domaine de Chantilly, le château de Chantilly, et qui m'autorise en fait à faire ces marches, qui je fais en partenariat. Ce qui est intéressant dans ces forêts, c'est aussi les animaux qui les peuplent, mmh, et dont certains sont beaucoup plus actifs la nuit. Au coucher du soleil, on a plus de chances de croiser des chevreuils, des cerfs, des biches. Et les chants d'oiseaux aussi peuvent être particulièrement intenses à certaines saisons, au moment du coucher du soleil. Et la nuit, c'est d'autres oiseaux qui prennent le relais, les chouettes par exemple, mais aussi on peut entendre des oiseaux qui chantent, qui sont très actifs la nuit, comme les rossignols au printemps. C'est de très belles expériences de pouvoir les côtoyer, les entendre dans l'obscurité de la nuit.
0: Romain, combien de temps dure la randonnée nocturne?
6: Elle dure 2h30, 3h, qui passe très très vite. On fait 5 à 7 kilomètres, parce qu'on marche assez tranquillement, assez lentement. Au départ de la balade, je prends le temps de raconter la forêt, de donner des informations voilà, sur la faune, sur la flore. Et puis progressivement, c'est plutôt le silence qui va s'installer très naturellement, même quand il y a des jeunes, puisque c'est ouvert aux enfants à partir de 10 ans. C'est assez touchant d'ailleurs de voir comme chacun s'installe dans une discrétion, et ça je le favorise aussi, hein. J'insiste sur le fait qu'on essaie d'être le plus discret possible pour se fondre dans la forêt, mmh, pour ne pas déranger justement les animaux, et c'est ce qui permet aussi de profiter de l'expérience de manière la plus intense, parce qu'on a vraiment cette sensation de faire partie de la forêt, comme une petite tribu qui retrouverait des sensations ancestrales oubliées et qui chemine discrètement fondue dans la forêt. C'est vraiment très touchant à chaque fois.
0: Bah faites partie de cette tribu, rejoignez Romain Bouillon, guide nature et sophrologue, pour une randonnée nocturne dans la forêt de Chantilly. Réservation sur le site de Pas de Côté, de DEUX, hein, pasdecote.com. Romain, merci et bonne balade dans le noir.
6: Un grand merci à vous, à bientôt.
0: À bientôt, 7h47, pardon. Et l'infotrafic en temps réel comme tous les quarts d'heure avec un accident, tenez, sur la N2 direction la capitale. Ce poids lourd qui est impliqué dans un accident, un bouchon qui s'est formé. Soyez très prudents, c'est le point rouge de ce matin. Secteur donc Charles de Gaulle, Paris Charles de Gaulle, cet accident sur la N2 direction la capitale. 01 42 30 10 10, si vous voyez quelque chose sur la route.
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0: Réveil avec Lewis Capaldi maintenant sur votre radio locale, ici Paris, Île-de-France. Il est 7h48.

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1: Lewis Capaldi, wish you the best. Traduction, je te souhaite plein de bonnes choses. C'est ce que l'on vous souhaite également sur votre radio locale, ici Paris Île-de-France. On souhaite la même chose, tenez, au maire de Palaiseau pour bonjour monsieur le maire. Il est avec nous, c'est Grégoire de l'Astérie. Bonjour monsieur le maire.
2: Bonjour, ici Paris Île-de-France.
1: Alors situé aux portes du plateau de Saclay, Palaiseau, ville qui allie patrimoine, nature, innovation également, espace vert, ces magnifiques, très beaux petits coins. D'ailleurs, pourquoi, monsieur le maire, on viendrait vous voir comme ça, passer un petit moment d'été ?
2: Palaiseau, c'est un équilibre assez exceptionnel entre nature, balade urbaine, animation. C'est une ville à la campagne, on est juste à côté de la vallée de Chevreuse. On a une très belle forêt domaniale de 50 hectares. On a un centre-ville extrêmement vivant. On a la rue la plus commerçante de l'Essonne, la plus vivante. Mmh. Bref, il se passe plein de choses cet été à Palaiseau.
1: Et si vous deviez choisir un lieu emblématique qui représente, selon vous, le mieux Palaiseau ?
2: Faut venir. Place de la Victoire, c'est le cœur du centre-ville de Palaiseau. C'est une place entièrement piétonne qu'on a refait ces dernières années. On a plusieurs terrasses de brasseries, de cafés qui sont installées. Il y a un manège, il y a des activités culturelles qui sont régulièrement organisées sur cette place-là. C'est un très bon moment pour venir en famille, mm-hmm, profiter, prendre un verre, déjeuner, passer une belle après-midi.
1: Ah, ça faut pas me le dire deux fois, hein, pour les petits apéros. Une anecdote, tenez, monsieur le maire de Palaiseau.
2: Plus qu'une anecdote, c'est une page méconnue de l'histoire de Palaiseau. Cette année, c'est le 150e anniversaire de la disparition de George Sand. Et George Sand, elle a vécu à Palaiseau plusieurs années. Vous pouvez venir à Palaiseau, vous pouvez passer devant sa maison, là où elle a vécu plusieurs années. C'est une balade sympathique à faire là aussi avec les enfants.
1: Excellent. Et pour conclure, quel message souhaitez-vous adresser aux franciliennes et franciliens qui nous écoutent ?
2: Il n'est pas nécessaire de partir très loin pour se dépayser. Venez à Palaiseau, nous sommes à 20 minutes de Paris et vous verrez, l'expérience sera incroyable. À bientôt à Palaiseau.
1: Bah c'est noté. Merci monsieur maire de Palaiseau, Grégoire de l'Astérie. À suivre, tiens, on va s'intéresser avec Stéphane Bern au tout début du football. En 1872, à l'époque c'était un mélange de foot et de rugby. Hein. Vous imaginez un peu l'ambiance sur le terrain. Il y avait plus de coups que de coups francs, si je puis dire. Quoique si parfois c'est un peu des coups trop francs même. Juste, on en reparle juste après. Véronique Sanson, rien que de l'eau sur votre radio locale, ici Paris de France.

0: c'est moi la guitare. Non, si seulement je pouvais jouer comme ça. Véronique Sanson, Rien que de l'eau sur votre radio locale ici Paris Île-de-France. Il s'installe à nos côtés, Stéphane Bern. Bonjour Stéphane. Alors ce matin, on chausse les crampons et on voyage au temps des tout premiers matchs de foot en France.
1: Bien avant les stades géants, Mbappé et les Qataris, le football se jouait sur un terrain vague du Havre, dans la brume, le crachin, et avec un accent so British. Le Havre, 1872. Sur un champ battu par le vent, une poignée d'Anglais expatriés, pasteurs, négociants et employés du port, tapent dans une grosse sphère en cuir détrempé. Le genre de ballon qui pèse 8 kilos et arrache un fémur au premier amorti de la cuisse. Leur club s'appelle fièrement le Havre Football Club. Leur vestiaire, oh, un appentis loué à un boulanger. Pas commun, mais pratique pour les croissants à la mi-temps. Leurs règles, floues, très floues comme le ciel du Havre. On y joue à la combination, un mélange de rugby et de foot. Petit problème, personne ne sait quand on peut utiliser les mains, ni quand on marque. Résultat, plus de tacles que de buts. Un joyeux chaos plein de bonne volonté. Mais les gentlemen, rejoints par quelques Havrais téméraires, persistent.
2: So British.
1: Chaque midi à la pause déj, ils jouent 30 minutes montre en main, avant de retourner au port. En 1884, le club s'élargit et devient le Havre Athletic Club. On y pratique aussi le cricket, le hockey, le tennis, bref, tout ce qui sent bon la pelouse britannique. Reste à choisir les couleurs. Bleu ciel pour Cambridge.
3: Allez les bleus !
1: Bleu marine pour Oxford.
4: Allez les bleus !
1: Bleu ou bleu ? Impossible de trancher. Alors on garde les deux. Naît alors le fameux maillot ciel et marine, un dégradé indégradable.
5: Parfaitement intraitable.
1: Depuis, le HAC n'a pas gagné toutes ses coupes, mais il a donné le premier coup de pied dans l'histoire du foot français. Et ça, ça vaut tous les triplés possibles en finale de Coupe du Monde.
0: Merci Stéphane Bern, à retrouver sur ici.fr en podcast bien sûr. Très bon réveil, merci à Salah par exemple qui nous a envoyé un petit message via le WhatsApp sur le 01 42 30 10 10. Merci toute l'équipe et quelques températures à Chaville depuis mon bus, 23,3 degrés. Ben merci, donc voilà la météo en temps réel, merci mille fois encore.
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0: Vous écoutez votre radio locale, ici Paris de France, il est 8h. Le retour de l'info, le journal présenté par Maxime Glorieux. Maxime, bonjour.
7: Bonjour à tous.
0: Alors, votre compte sur le site des impôts a-t-il été piraté?
7: Car le fisc a été victime d'une cyberattaque. C'était fin juin, mais le ministère de l'économie l'a confirmé hier seulement. Les données personnelles de milliers de particuliers et de professionnels sont donc potentiellement dans la nature. Mais on ignore de quelles données précisément il s'agit. Cyril Ardo-Redon, à ce stade, que sait-on de cette cyberattaque?
8: Eh bien, le ministère de l'économie et des finances évoque une usurpation d'identité, un accès illégitime fin juin qui a été revendiqué ce mercredi 12 août, il y a deux jours, par un acteur malveillant. Bercy ne donne aucun ordre de grandeur du nombre de victimes, mais un site spécialisé qui documente les cyberattaques en France avance le nombre de près de 700 000 personnes concernées. Un fichier qui contient ces données serait même déjà en vente pour plusieurs milliers d'euros. Un nombre à prendre avec des pincettes. Toutefois, si vous êtes concerné, le fisc vous contactera directement et vous informera des données qui ont été extraites avec les mesures de vigilance à adopter. En outre, le site French Breach affirme qu'une autre fuite à la Direction Générale des Finances Publiques concerne cette fois près de 2 millions de propriétaires de biens immobiliers avec des noms, dates de naissance, adresses et informations sur les propriétés désormais dans la nature.
7: Cyril Ardo-Redon, merci. Explication à retrouver sur notre site ici.fr.
0: Troisième journée d'affilée en vigilance orange canicule en Île-de-France.
7: Et quatrième prévue demain avec déjà cet après-midi un pic à 39 degrés, ressenti 43. Journée éprouvante pour celles et ceux qui travaillent en extérieur et pour les personnes sans abri. Hier, dans le 13e arrondissement, plus de 400 personnes expulsées du SAMU social de Paris, dont des familles avec de jeunes enfants. Mais ils peuvent compter sur la cantine de l'hôtel de ville de Paris, car le soir, elle reste ouverte pour les personnes à la rue. Les repas sont offerts par Emmaüs et l'association Refugee Food. En moyenne, ce sont 450 personnes chaque soir. Et au fur et à mesure de l'été, leur nombre ne fait qu'augmenter à Jérôme Mohamed.
2: 7 ans, ça fait 7 ans que Jean dort dans la rue. Mais cet été est particulièrement difficile, très chaud, trop chaud.
4: Ouais, je me rappelle pas l'avoir vécu ça.
2: En revanche, ça, il a l'habitude. Ces associations qui, au mois d'août, interrompent leur distribution alimentaire, faute de bénévoles.
4: Toutes les associations, elles sont fermées. Hein. La soupe populaire, dans la rue, il n'y en a plus. Il faut attendre la rentrée, septembre, octobre, je crois.
2: Alors ici, on vient profiter d'un repas complet.
9: Merci, qu'est-ce que c'est ?
10: Alors, vous avez un ragoût de lentilles, poulet avec des fenouilles.
2: Assis à une table avec des vrais couverts et des produits frais.
11: Bah oui, on a besoin. Faut manger des fruits, des salades. Il y avait des yaourts là. Puis j'ai une bouteille là que j'ai pas fini encore. L'eau pétillante.
2: Sans oublier la climatisation dans cette cantine.
12: Lotfi Manozar, directeur général d'Emmaüs Solidarité.
2: Moment de répit pour des corps assommés par la chaleur.
12: Physiquement, ça se voit parce qu'on voit des personnes fatiguées, les traits tirés, notamment des maux de tête ou des situations de fragilité.
2: Aujourd'hui, face à l'urgence, Lotfi Wanezar lance un appel à d'autres villes, mais aussi à des structures privées. Ouvrez vos cantines.
12: Ça pourrait vraiment dépanner et aider beaucoup les personnes en situation de rue.
2: Mais le responsable associatif le rappelle, c'est avant tout à l'État d'agir et d'assurer, comme le prévoit la loi, la mise à l'abri des personnes les plus vulnérables.
7: Reportage signé Ajera Mohamed.
0: Et avec cette chaleur, mieux vaut éviter de prendre la route. Des bouchons attendus cet après-midi.
7: Il est conseillé de traverser l'Île-de-France avant 13h ou après 21h. Journée classée orange dans le sens des retours de vacances. Ce sera rouge demain pour ce week-end de chassé-croisé. Surtout que la vitesse est réduite sur les routes franciliennes, car qui dit forte chaleur dit épisode de pollution à l'ozone. Il faut donc rouler 20 km/h en dessous des limites de vitesse. C'était recommandé hier. Cette mesure devient obligatoire aujourd'hui. Décision de la préfecture de police, saluée par Air Paris, l'observatoire de la qualité de l'air en Île-de-France. Mais ce n'est pas suffisant pour son directeur Tony Renault.
13: Quand on réduit la vitesse jusqu'à 70 km/h, effectivement, il y a un impact à la baisse sur les émissions de pollution. Mais ça aura un effet beaucoup moins important que si on met en place la circulation différenciée. La circulation différenciée, d'ailleurs, c'est ce qui a été mis en place au mois de juin, c'est le fait que les véhicules non classés critères 5 et critères 4 soient limités dans leurs déplacements. Ça aura un impact plus important. Parce que si les véhicules qui émettent et qui contribuent à la formation de l'ozone ne circulent pas, ce sera un apport beaucoup plus important en moins sur la formation d'ozone. Nous, ce qu'on dit au préfet de police, c'est de mettre en place la circulation différenciée dès le premier jour de pic de pollution. Et surtout, le faire appliquer réellement, c'est-à-dire communiquer auprès de la population pour qu'elle soit au courant, parce que souvent, il y a quand même peu de monde qui le sait, et puis qu'il y ait des contrôles.
7: Des contrôles, il y en aura, assure le préfet de police. Si vous ne roulez pas 20 km/h en dessous des limitations de vitesse, vous risquez une amende de 68 euros. Vous avez choisi le train plutôt que la voiture. Attention, la moitié des liaisons Paris Clermont-Ferrand sont annulés à cause de ces fortes chaleurs et l'absence de clim dans les trains intercités. Trafic légèrement perturbé sur les lignes normandes entre Paris, Rouen, Caen, Le Havre et Cherbourg. Et ce, en raison cette fois d'un mouvement de grève local à la SNCF. Grève aussi dans les avions EasyJet avec 40 vols annulés demain et probablement autant pour la journée de dimanche. Et ce, à l'appel des syndicats d'hôtesses et de stewards. Autre profession en colère, ce sont les sapeurs-pompiers déçus de leur réunion hier au ministère de l'Intérieur. Ils annoncent vouloir s'installer plusieurs jours, place de la République à Paris, le week-end du 26 septembre. Et ils rejoindront ensuite la mobilisation de la fonction publique prévue le 29 septembre. Les pompiers qui réclament plus de moyens et des recrutements.
0: Il est 8h05 et c'est une légende de la natation qui met fin à sa carrière.
7: Florent Manaudou, 6 médailles aux Jeux Olympiques, dont 2 en bronze à Paris il y a 2 ans. Le nageur de 35 ans prendra officiellement sa retraite demain 18h. Lors d'une cérémonie à Saint-Denis dans le cadre des championnats d'Europe, comme un grand pot de départ, hein, Romain. Oui. Lui qui avait été nommé parrain de cet Euro de natation à Saint-Denis, justement hier. Le nageur du club de Clichy, Maxime Grousset, a tenu à rendre hommage à Florent Manaudou.
14: Je retiendrai une image de mentor. Lui aussi, il a fait partie intégrante de ma carrière. On a beaucoup fait de courses ensemble. On a, au début, gagné tout le temps. Après, j'ai commencé à gagner. Et quand on commence à gagner contre Florent Manaudou, un aussi gros nom de natation, ben, ça donne confiance. Donc c'est grâce à tout ça aussi que je pense qu'aujourd'hui, je suis aussi fort. Ben, c'est un grand homme. Et je pense qu'on en retiendra, en tout cas dans la natation, que du bon.
7: Maxime Grousset, médaillé d'argent hier sur le 100 mètres papillon, sa troisième médaille de la semaine. De l'argent aussi pour une autre francilienne, Marie-Ambre Molu, native de Champigny-sur-Marne, sur le 50 mètres d'eau. À suivre aujourd'hui, le retour d'un certain Léon Marchand. Et puis carton plein pour les clubs franciliens hier. Après Clichy, cette fois Montreuil, l'athlétisme, Alice Finot, médaille d'argent sur le 300 mètres steeple au championnat d'Europe de Birmingham. Allez, avant la météo, un petit mot sur la vigilance orange aussi, feu de forêt. Attention, oui, dans toute la région aujourd'hui et demain. Voilà, pour un risque élevé d'incendie. Surtout qu'effectivement, il va faire chaud encore aujourd'hui.
0: Avec cette vigilance orange également, canicule cette fois-ci, soyez donc très vigilants. Le soleil sera très, voire trop généreux, avec des températures comprises entre 38 et 40 degrés. Un ressenti parfois qui pousse vers le 42-43. Bobigny tout d'abord, 38 degrés prévus cet après-midi et 30 ce matin. Et le ressenti jusqu'à 40 degrés. Oui, déjà 30 degrés le matin. À Meaux, 39 degrés. À Paris, 39 degrés également. À Meudon, 38 comme à Chaville. Versailles, 39 degrés. On file à Nanterre, 38 au thermomètre cet après-midi. Rueil-Malmaison, 38 et un ressenti 40 degrés. Fontainebleau, 29 ce matin. 39 cet après-midi, ressenti 43. Voilà, une chaleur qui est pesante, le mot est là, et pour ce week-end, si ça peut vous rassurer, ça va légèrement descendre avec samedi des éclaircies et le retour de nuages l'après-midi avec peut-être des averses menaçantes qui vont se produire samedi après-midi. On va gagner quelques degrés, comprises entre 34 et 36 degrés les températures pour l'après-midi de samedi. Et puis dimanche, très tôt le matin, des orages, des averses, un risque d'orage qui va s'étendre rapidement et des températures jusqu'à 30 degrés. Voilà pour le topo. Et encore une fois, si vous êtes dehors, en extérieur, vous n'avez pas le choix parce que vous travaillez. Tout d'abord, bravo, bon courage. Et puis, pensez surtout à vous couvrir la tête et à vous désaltérer. Sur la route, prudence, warning avec un gros point rouge. Paris, Charles de Gaulle et cet accident toujours présent sur la N2 direction la capitale. Poids lourd impliqué dans cet accident et les deux voies de droite sont fermées. Donc, prudence, prudence. Et comme j'aime bien terminer sur une bonne nouvelle, parce que je suis quelqu'un d'assez positif, le téléphérique câble 1 reprend la route. Et ça, ça fait plaisir. Retour du téléphérique câble 1 après les travaux d'été, allez y faire un tour, même déjà pour voyager tout simplement et pour voir un petit peu prendre de la hauteur. 01 42 30 10 10, le numéro du standard pour nous contacter.
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0: Et merci d'être avec nous. Et je lis vos messages en même temps sur le WhatsApp. Il y en a qui me font rire. Hein. Vous êtes très drôle. J'aime beaucoup. Alexandre, il nous écrit un message là qui tombe comme ça. Je dis tiens, ça va être une info trafic. Je prends le message. Non, il veut juste faire un grand coucou à Mélanie, sa copine, qui travaille sur Paris, fonctionnaire. Déjà 13 ans ensemble. Alors je t'aime Mélanie de la part d'Alex du 92. C'est pas la Saint-Valentin, mais allons-y. On se fait plaisir. C'est ça. Nous sommes ensemble une grande équipe. Merci d'être avec nous en ce vendredi. C'est peut-être déjà la première bonne nouvelle. Nous sommes vendredi avec nous, bah, l'actualité locale, vous l'avez entendu. Et puis dans 3 minutes, on va jouer, vous offrir un moment de détente en tête-à-tête. Bah tiens, Alexandre, là, qui nous a envoyé le message, il va falloir jouer, hein, parce que ça sera 3 jours d'Europe de détente. Tadam. Alexandre, faut jouer, hein. Dans 3 minutes, on jouera détente, tête-à-tête, repas, petit-déj, la totale. Mais juste avant de faire ce petit moment de chandelle, c'est la musique. Julien Clerc, il nous dit quoi ? Il dit qu'il a un cœur de rocker. On le croit. Très bon réveil.

0: Cœur de rocker, une chanson écrite et composée par Luc Plamondon avec la voix de Julien Clerc, sortie en 83. Bon réveil.
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0: Regardez, 8h13, tout juste, le moment de se détendre ensemble et de vous offrir, je l'espère, un très joli cadeau. 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Bonne chance. Et puis bon courage. Tenez, si vous travaillez en ce mois d'août, je pense aux commerçants. Des commerçants, hélas, victimes d'arnaques. On va. Oui, parce que vous avez le droit à certains coups de téléphone, vous, et au bout du fil, une personne qui peut se faire passer pour quelqu'un qui travaille à la mairie, ce qui est totalement faux, pour ensuite, hélas, essayer de vous soutirer de l'argent. On va regarder en détail cette arnaque avec Aude Razo. À tout de suite.
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0: Et pour bien commencer la journée en évitant les arnaques, ça c'est un bon plan également. C'est pas vrai, avec Aude Razo. Bonjour Aude. On s'intéresse aux commerçants aujourd'hui qui sont la cible d'escrocs. Alors on vous a signalé dernièrement, Aude, des tentatives d'arnaque par téléphone.
3: Effectivement, vous tenez une boutique, quelqu'un vous appelle, il vous dit qu'il travaille pour la mairie et il vous propose un encart dans le magazine de la ville ou dans un guide officiel, un encart pour faire la pub de votre magasin. Sauf que, attention, cette personne est peut-être en train de vous mentir. Il y a eu plusieurs signalements, effectivement. Des voleurs essayent en fait de récupérer de l'argent, se faire payer en échange d'un encart publicitaire totalement inexistant. Conseil que je vous donne, appelez toujours la mairie pour vérifier qu'elle est bien à l'origine de cet appel. Autre arnaque, là c'est un chef d'entreprise qui m'a contacté, Sébastien. Lui me raconte le coup de fil très suspect d'une personne qui dit travailler pour Google. Elle aussi lui propose, un peu dans le même esprit, de l'aider à augmenter la visibilité de sa société, mais cette fois sur Internet.
0: Bon, là, c'est pareil, c'est un piège, mais c'est un piège encore plus élaboré.
3: Oui, parce que vient le moment où cet employé Google, soi-disant, demande à notre chef d'entreprise de transmettre sa pièce d'identité. Pour ça, elle lui envoie un lien par texto. Et là, Sébastien se rend compte que le lien le renvoie vers le site d'une banque, une banque en ligne. En fait, accrochez-vous, l'escroc est en train de lui faire ouvrir à son insu un compte en banque au nom de sa société, sans doute pour utiliser ce compte ensuite pour des activités illégales. Sébastien refuse d'aller plus loin. Si vous êtes entrepreneur, commerçant, Google précise bien qu'il faut vraiment, vraiment se méfier de ce genre d'appel. Ne croyez pas non plus les escrocs qui prétendent qu'il faut payer pour avoir la fiche de votre établissement dans Google ou sur Google Maps, c'est gratuit.
0: Exactement, et c'est bien de le rappeler d'ailleurs. Merci Aude Razo, c'est pas vrai, votre rendez-vous pour déjouer les fake news et les pièges. Et croyez-moi, ces pièges sont nombreux, ça continue tout l'été. La preuve, ICI.fr pour réécouter tout cela. Et pour la musique, les frérots de la Vega avec ce souvenir, le chant des sirènes. Sur votre radio locale, ICI Paris-Île-de-France, nous sommes ensemble jusqu'à 9h. Croyez-moi, tout va bien, il n'est que 8h17.

0: ont peut-être oublié les paroles à la fin. Ça passe. Ouais, vas-y. Les frérots de la Vega, le chant des sirènes. On a reconstitué ce groupe qui est là, séparé en 2017. Souvenir. Sur la route, allez, un peu de sérieux. Ne serait-ce que quelques instants dans cette émission avec un problème sur la route. 12 km de bouchons cumulés, là, ce n'est pas un problème. Mais la situation, elle est plutôt du côté de Paris-Charles de Gaulle, avec toujours cet accident, ce bouchon qui s'est formé. Accident sur la N2 direction la capitale, avec un poids lourd impliqué. Les deux voies de droite sont fermées. Soyez donc très prudents dans ce secteur. 01 42 30 10 10. Si vous voyez autre chose, n'hésitez pas. Mais là, c'est vraiment le gros point rouge dans le secteur Paris-Charles de Gaulle.
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0: Petite ambiance tranquille, hein. Un peu jazzy quasiment, pour accueillir Isabelle, direction l'Essonne. Bonjour Isabelle.
2: Bonjour, comment allez-vous?
0: Bah, très bien, et je vous retourne la question, même si j'ai la réponse, en entendant cette voix souriante.
2: Ah bah écoutez, un bonheur ce matin, je pars de la maison. Johnny Hallyday, Gabriel, j'adore. Et ça m'a donné la pêche, ouais. D'autant plus que bah pour moi c'est mon avant-dernier vendredi, parce que je suis à la retraite le 27 août.
0: Ouais, vous l'attendez avec impatience?
2: Ah oui, avec impatience. Ah, franchement, je suis très très contente, très heureuse de rejoindre mon mari qui est à la retraite depuis 3 ans, lui.
0: Ah, il s'appelle comment, qu'on l'embrasse par la même occasion?
2: Alors, Marco.
0: Marco.
2: Voilà, c'est super. Donc voilà, c'est. Et en plus de ça, lundi matin, si vous m'appelez, c'est ton anniversaire lundi, le 17 août. Ah. Alors là, ce sera ukulélé, les bananiers. Hein.
0: Alors on explique pour celles et ceux qui nous rejoignent. Oui, parce que si lundi matin, on vous passe un coup de téléphone, car vous faites partie du grand tirage qui aura lieu lundi. On valide votre ticket. Là, c'est d'où l'origine de votre coup de téléphone pour repartir avec, je l'espère pour vous et Marco, un séjour de 3 jours avec dîner, établissement de charme. Le côté jazzy, il est là, bien sûr. Les 2 nuits, l'hôtel, vous pourrez le choisir. Gîte, hôtel, ça va partout dans toute la France en plus. Vous amuser avec le doigt comme ça, tac, on va atterrir ici, et ben on atterrit là. Et petit déjeuner, bien sûr, compris. Isabelle, gardez ce très joli sourire. Franchement, vous êtes.
2: Écoutez, merci beaucoup. Et puis après 42 ans de bons et loyaux services au travail, écoutez, je vais partir et ça me fait énormément de bien, en fait. Je suis très contente.
0: Et ben, vous l'avez mérité. Je peux vous embrasser?
2: Eh bien, écoutez, avec grand plaisir, et moi aussi, est-ce que je peux vous embrasser?
0: Oh, je tends la joue. Allez-y, sur ma joue. Voilà.
2: C'est fait.
0: C'est fait. Ouh, j'adore ça. Merci. Quelle est votre radio préférée? Dites-moi tout.
2: Ici, Paris-Île-de-France, bien évidemment.
0: Parfait.
2: Ici, Paris. Enfin,
0: ouais.
2: Oui, je vous dis toujours, mais bon, moi, je suis restée à
0: Fouf
2: bleu, donc...
0: non, ici, Paris-Île-de-France. Merci, Isabelle. Bisous. C'est ça de la radio, voilà, des moments de radio en direct jusqu'à 9h. Et si on allait se promener maintenant, suivez-moi, hop là, bras dessus, on va sur les bords de Seine, à l'ombre de Notre-Dame de Paris, à la rencontre des bouquinistes. Ils ont fêté leurs 475 ans. Ils les font pas, hein. Bah non, ils ont la police. Alors on a rencontré Jérôme, bouquiniste amoureux de littérature et de Paris, la capitale.
3: Bonjour.
0: Parlez-nous de ces boîtes, de vos boîtes.
3: Mes boîtes, mes boîtes, ça fait bientôt 35 ans que je les exploite, que je vis dans ce cadre magnifique qu'est le Quai de Conti, avec la Monnaie, l'Institut de France, le Louvre, le Pont Neuf, la Passerelle des Arts, la Seine, le Fleuve. C'est un bureau absolument magnifique.
0: Alors, les bouquinistes, vous êtes combien de bouquinistes à Paris?
3: Alors, on est à peu près, il y a 240 emplacements et nous sommes à peu près 220-230 en activité.
0: Bouquiniste, c'est un métier qui est unique et qui est propre à Paris. 475e anniversaire. Derrière cet anniversaire, cette fête, il y a aussi une réalité. Bouquiniste, c'est un métier en difficulté.
3: D'abord, on est des petits, tout petits libraires. Et ensuite, parce que la concurrence de tout ce qui se vend sur le net, pour les clients, ils vont commencer aujourd'hui plus facilement à chercher sur le net si le livre qu'ils veulent y est. Et s'ils ne le trouvent pas sur le net, ils vont seulement venir nous voir. Seulement là, ils vont venir nous voir. C'est vrai aussi que c'est au bouquiniste de faire la preuve que par le service et par sa compétence, on est mieux. Internet.
0: Que viennent chercher les gens quand ils se retrouvent face à vous, les bouquinistes?
3: Alors,
0: qu'est-ce qu'ils attendent?
3: Alors, d'abord, on est un symbole majeur au même titre que Notre-Dame ou Paris, Notre-Dame ou la Tour Eiffel, ça, il faut bien le comprendre. Nous sommes uniques au monde. Et qu'est-ce qu'ils viennent chercher? Alors, c'est très drôle parce qu'en fait, les quais, moi, je dis toujours, vous allez sur les quais pour chercher un titre, un ouvrage précis et vous ramenez avec tout à fait autre chose. Et c'est ça qui est magnifique. Pour

0: comprendre l'autre et le monde. Il n'y a pas mieux que le livre. Le livre, un livre, ça ne s'écrit pas comme un article de presse. Ça s'écrit sur des années, parfois des vies. Parfois, un livre, c'est la somme de plein de vies. Et c'est de là qu'on gagne du temps à lire des livres, parce qu'on progresse, on peut progresser beaucoup plus vite, parce qu'on comprend des tas de choses que si on doit attendre l'opportunité de les entendre ou qu'elles nous soient transmises. Le livre, lui, par contre, c'est une densité, c'est une richesse.
1: Jérôme, si vous aviez un mot à dire à celles et ceux qui nous écoutent.
0: Mais venez nous voir sur les quais, vous rencontrerez des personnalités, des figures, et vous découvrirez des livres incroyables à des prix très très raisonnables. C'est quand même à notre époque où tout augmente et on déshumanise en plus considérablement notre société. On a un espace réduit, donc on ne peut pas se disperser trop. Il vaut mieux proposer les choses qu'on connaît bien. Et qu'est-ce qu'on connaît bien? Les choses qu'on aime. Si on veut fêter un jour nos 500 ans, il faut qu'on fête nos 475 ans.
1: Merci Jérôme. Je rappelle que vous êtes bouquiniste et puis président de l'association culturelle des bouquinistes de Paris.
0: Merci et très bonne journée à toutes et à tous.
1: Et voici Kate Bush pour réveiller Babouchka sur votre radio locale, ici Paris, Île-de-France.

0: Kate Bush sur votre radio locale ici Paris-Île-de-France. Et puis dans quelques secondes, le retour de l'info.
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0: Et à suivre dans l'info d'ici avec Maxime Glorieux qui nous a rejoint en studio. Eh bien, on va vous expliquer pourquoi le trafic est coupé sur le RER A.
11: Oui, sur la branche de Marne-la-Vallée, les trains sont à l'arrêt pendant encore 10 jours entre Vincennes et Noisy-le-Grand, Mont-d'Est. Le RER profite de l'été en fait pour se moderniser. Chantier XXL que notre reporter Valentin Bertrand a pu visiter pour ici Paris-Île-de-France. Reportage à suivre dans l'info d'ici dans moins de 2 minutes.
0: Je crois qu'il a même fait une vidéo.
11: Exactement, à retrouver sur les réseaux sociaux. Elle est absolument incroyable.
0: Allez voir ça. 8h30 pour l'instant, venez nous rejoindre. Bonjour, voici l'info en 90 secondes, présentée par Valentine Letès.
12: Plus de 1000 hectares parcourus par les flammes dans les Landes. Le préfet confirme à votre radio ici la progression dans la nuit de ce nouvel incendie. Parti hier de Luglon, à l'ouest de Mont-de-Marsan. 500 habitants évacués et autant de pompiers sur le terrain. Votre revenu fiscal, votre taux d'imposition, potentiellement entre les mains d'un hacker. Les données de 700 000 Français ont été piratées sur le site des impôts. Chiffre donné par French Bridges, un site spécialisé sur les cyberattaques et non confirmé par Bercy pour l'instant. L'insupportable canicule se poursuit avec 42 degrés atteints hier en Ardèche, l'une des journées les plus chaudes jamais enregistrées en France. Et toujours 75 départements en vigilance orange ce vendredi. Vous avez la carte sur notre site. La fraîcheur espérée au bout du week-end, une baisse des températures s'amorce dès aujourd'hui par l'ouest. Les yeux qui piquent, le nez qui gratte et pour certains du mal à respirer. Des épisodes de pollution à l'ozone se multiplient avec la chaleur. Après l'Île-de-France, les Bouches-du-Rhône et le département du Nord sont concernés. Week-end de galère en vue pour les vacanciers. Grève à la SNCF sur le réseau normand. Une quarantaine de vols annulés chez EasyJet. Demain, les hôtesses et stewards se mobilisent. Quand sur la route, c'est rouge. Très difficile de rouler dans toute la France ce samedi. Le point complet sur ici.fr. Dans le bassin, Léon Marchand aujourd'hui, en quête d'une première médaille individuelle de ses championnats d'Europe de natation. L'argent hier pour Maxime Grousset sur le 100 mètres papillon.
0: Merci Valentine Letès. Et dans l'info d'ici, chez nous en Île-de-France, Maxime Glorieux, c'est la galère des usagers du RER A à cause des travaux d'été.
11: La ligne la plus fréquentée d'Europe, coupée pendant encore 10 jours à l'est sur la branche de Marne-la-Vallée. Les trains ne marquent plus l'arrêt entre Vincennes et Noisy-le-Grand, Mont-d'Est. Certains usagers voient leur temps de trajet doublé, mais pas le choix. Le RER A doit se moderniser, Valentin Bertrand.
13: Aux arrêts des bus de remplacement, les passagers du RER A sont obligés de prendre leur mal en patience.
14: On est pénalisé, nous arrivons en retard dans nos lieux de service.
15: Moi, le trajet, je mets 2 heures au lieu d'une heure habituellement. C'est un peu long quand même, ouais.
16: Ça peut aller, c'est un moindre mal.
17: C'est vraiment la galère, mais c'est long quoi en fait. Je passe de 35 minutes de trajet à environ 50 minutes, un peu plus quoi. C'est pas le choix.
13: Après les gros travaux dans Paris, les chantiers se décalent maintenant à l'est de la ligne. 80 km de voies ferrées à remplacer. L'opération va durer 15 ans. Première étape.
18: Cet été, nous avons environ 2 km de voies ferrées à remplacer.
13: Frédéric Legard, le chef du chantier, supervise en ce moment les travaux dans la gare de Val-de-Fontenay. Une gare sans rails, ils ont été découpés puis retirés. Des camions-bennes déposent maintenant des monticules de cailloux, le ballast.
18: Il s'agit de remettre du ballast neuf et par la suite viendront les traverses et le nouveau rail. Le RER A étant une ligne très utilisée, nous devons régulièrement remplacer la voie ferrée, en moyenne tous les 40 ans.
13: Au même moment, un autre chantier se déroule 7 mètres plus bas, où un nouveau passage souterrain, une imposante pièce de béton, vient tout juste d'être glissée sous la voie ferrée.
19: C'est un passage souterrain qui fait à peu près 800 tonnes au total, soit l'équivalent de 125 éléphants pour le vulgariser.
13: Florian Beauté, le chef du projet, a profité de cette coupure du trafic pour préparer l'avenir de cette gare, un futur carrefour dans le Val-de-Marne.
19: On va avoir l'arrivée du prolongement du T1, la ligne 15 du Grand Paris et, dans un autre contexte, le métro numéro 1 qui a un projet de prolongement ici. Ce qui fait que la gare aujourd'hui n'est pas dimensionné pour accueillir ces nouveaux flux. Et donc tout le principe du projet, c'est de créer de nouveaux espaces, et notamment ce passage souterrain, il va faire 9 mètres de large, là où aujourd'hui le passage souterrain fait 2 mètres et demi.
13: De quoi accueillir 6 fois plus de passagers.
11: Reportage signé Valentin Bertrand, à retrouver en vidéo sur le site d'ici Paris-Île-de-France et sur nos réseaux sociaux.
0: Et dans le reste de l'actualité?
11: Eh bien, c'est cette réduction obligatoire de la vitesse de 20 km/h sur les routes franciliennes en raison d'un épisode de pollution à l'ozone lié aux fortes chaleurs. Et si vous fumez, pensez à prendre un cendrier de poche dans la voiture, car le risque d'incendie reste très important dans la région. Vous entendrez l'alerte lancée par les gendarmes sur ici Paris-Île-de-France. Ce sera dans le journal de 9h. Et puis nous reviendrons sur la carrière exceptionnelle de Florent Manaudou. Le nageur prendra sa retraite demain lors d'une cérémonie organisée à Saint-Denis en marge des championnats d'Europe de natation. Allez, la météo, on l'a dit, forte chaleur, hein, vigilance orange, canicule dans la région.
0: C'est vrai que ça va nous taper sur la cafetière.
11: Hein. Exactement.
0: Alors, regardez, donc, tu dis.
11: Ah, bah, comme vous y allez.
0: Bah, oui, non, qu'on les pourra vous souffler. Vous, pardon, Maxime. vous l'avez dit, donc, vigilance orange, canicule, soyez donc très vigilants avec le soleil qui va briller généreusement, des températures allant jusqu'à 40 degrés, voire plus avec le ressenti, d'où le fait qu'on vous alerte quand même. À Bobigny, 38 degrés, mais 40 avec le ressenti.

0: Des averses un peu partout possible, risque d'orages qui vont s'atténuer rapidement. Averses par contre assez fréquentes, je tiens à le dire, mais ça va faire du bien. Jusqu'à 29-30 degrés prévus pour dimanche. On serait quasiment soulagé. Quasiment. Pourtant, quand même, c'est quand même du 30 degrés encore. Hein. Merci Maxime, à tout à l'heure. Sur la route, 110 km de bouchons cumulés avec deux accidents dans le même secteur, Paris-Charles de Gaulle. Le premier, c'est d'ailleurs, ils sont tous les deux géolocalisés au même endroit, sur la N2 direction Paris, la capitale, avec d'un côté, deux véhicules légers impliqués. La voie de droite est fermée. Et un petit peu plus près de Paris-Charles de Gaulle, autre accident depuis ce matin, c'est ce poids lourd. Il faut prendre du temps normal pour le dégager maintenant, le poids lourd. En plus, il y a eu un début d'incendie. Les deux voies de droite sont fermées. Voilà pour le secteur N2, direction la capitale, Paris-Charles de Gaulle. Si vous voyez autre chose, 01 42 30 10 10, ça c'est le standard. C'est Marion qui vous attend au standard ce matin.
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0: C'est ça, le combo magique, l'actu locale, musique et de la bonne humeur. Mais tenez, la preuve, on va aller se balader, ça c'est un bon plan également, dans un lieu unique fondé en 1784. Je parle de la Bergerie Nationale de Rambouillet, qui accueille pas mal de monde, hein, 100 000 visiteurs par an, dont 30 000 scolaires, à la rencontre des animaux, de la ferme. Et on va retrouver sur place Clarisse Delozève. Ce sera l'étape du jour, si vous le voulez bien, de notre tour d'Île-de-France, une jolie balade en pleine nature, juste après ce duo qu'on adore. À ma gauche, Bernard Lavillier, à ma droite, Jimmy Cliff. Et ce titre, Mélodie Tempo Harmonie, sur votre radio locale, ici Paris-Île-de-France. Belle matinée, bon réveil. Nous sommes ensemble jusqu'à 9h.

0: Bernard Lavillier, Jimmy Cliff, sur votre radio locale ici par Île-de-France. Il est 8h40. Est-ce que vous avez un petit bout de jardin? Ah bah si, oui, j'ai peut-être un bon plan pour vous. Enfin, j'ai Valère Coréard, un bon plan avec par ici les économies pour gagner des sous avec un petit bout de jardin. C'est dans 3 minutes.
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0: Bon rapport, fidèle au poste et au poste de radio également. Alors tenez, on va retrouver Clarisse Delozève dans les Yvelines pour le Tour d'Île-de-France.

0: Aujourd'hui, Clarisse, alors vous êtes dans un lieu que j'adore, moi. On va découvrir la vie à la ferme avec des animaux, etc. etc. C'est ça, c'est un joli endroit.
1: Exactement, et franchement je peux vous dire qu'ici il y a de quoi faire. Hein. Autour de moi il y a des moutons, des chèvres, des vaches, des chevaux. Je me trouve à la bergerie nationale de Rambouillet, un lieu unique créé à la fin du XVIIIe siècle. Et pour en parler aujourd'hui, je suis avec Frédéric Drieux. Bonjour.
2: Bonjour.
1: Vous êtes le responsable de l'équipe de l'animation. Déjà pour commencer, qu'est-ce que la bergerie nationale de Rambouillet ?
2: Eh bien la bergerie c'est avant tout une exploitation agricole qui date de Louis XVI. Hein. Ça a toujours été un lieu d'expérimentation, de formation et d'initiation à l'environnement, et depuis à peu près 30 ans, nous avons développé une ferme pédagogique qui accueille à peu près 100 000 visiteurs par an, donc à la fois des scolaires, des personnes en situation de handicap, du troisième âge, des centres de loisirs, voilà, vrai, c'est avant tout une ferme pédagogique.
1: Et qu'est-ce qu'on peut y découvrir dans cette ferme pédagogique si on vient avec les enfants ?
2: Donc pendant l'été, nous avons développé une animation qui s'appelle Apprenti Fermier pour donner aussi envie peut-être à des enfants plus tard de devenir agriculteurs, de créer des vocations. Donc tout au long de la journée, les enfants pourront découvrir les après-midi pour être précis, différents corps de métier, devient berger, devient vacher, devient aviculteur, devient cocher, etc.
1: Et il y a les moutons de Mérinos qui ont une grande histoire ici. Est-ce que vous pouvez me raconter leur histoire ?
2: Effectivement, on s'appelle avant tout la bergerie nationale parce qu'historiquement, Louis XVI, en 1786, a fait venir un troupeau Mérinos d'Espagne. Donc ils ont traversé l'Espagne et ensuite la France. Et depuis, la race n'a pas quitté l'enceinte de la bergerie. C'est un animal historique. On l'a fait venir pour la qualité de sa laine.
1: Et alors, qu'est-ce qu'on peut faire comme activité si on vient avec les enfants ? Il y a aussi des tours en calèche. Comment ça se passe ? Si on a envie de faire un tour en calèche, il faut réserver en amont ?
2: Alors, c'est vrai que pendant les vacances, les chevaux sont un peu en vacances. Hein. Ils ont beaucoup travaillé tout au long de l'année. Donc, c'est plutôt des métiers, à la découverte des métiers, donc des petites initiations sur les soins aux animaux, moutons, vaches, poules.
1: Ah, et alors, avec les poules et les vaches, qu'est-ce qu'on peut faire exactement ?
2: Les vaches, c'est 7 jours sur 7 tous les jours de l'année. Donc, il y a la traite. Alors, effectivement, elles ont aussi un peu de vacances, mais tout au long de l'année, il y a toujours au moins une soixantaine de vaches à traire. Donc vers 16h, les enfants pourront assister à la traite des vaches et découvrir les différentes étapes pour collecter le lait.
1: Merci beaucoup Frédéric Drieux. Je le rappelle, vous êtes responsable de l'équipe de l'animation ici à la bergerie nationale de Rambouillet. Attendez, avant de vous quitter, j'ai quand même une question pour vous. Est-ce que vous savez quel roi de France est à l'origine de l'arrivée des célèbres moutons Mérinos ici à Rambouillet ?
0: Ah bah oui, c'est Louis XVI, exactement. Merci Clarisse pour cette ambiance. J'adore la bergerie nationale de Rambouillet pour le tour d'Île-de-France. Une bien belle idée d'ailleurs de sortie. Et restons à l'extérieur si vous le voulez bien avec Valère Correard pour notre rendez-vous par ici les économies. Objectif, faire des économies mais face à un potager. Oui, on peut avec un potager partagé. À tout de suite.
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0: 8h44 tout juste. Bonjour Valère Correard. Comme chaque jour, des bons plans bien sûr pour essayer de bodybuilder notre pouvoir d'achat si je puis dire. Et alors aujourd'hui, vous voulez nous parler de co-jardinage.
6: Vous avez un petit terrain qui a largement la place d'accueillir quelques plants de tomates, des courgettes, des potirons ou des pommes de terre, mais vous n'avez pas la motivation, pas le temps, l'énergie ou tout simplement, vous n'avez pas vraiment la main verte. Bah oui, ça arrive, hein, j'en sais quelque chose. Et peut-être que pas loin de chez vous, sûrement même, il y a des personnes qui rêveraient d'avoir un lopin de terre pour y faire pousser des fruits, des légumes frais et qui sont vraiment doués. Eh bien, c'est ça le co-jardinage. Une rencontre entre ces deux mondes. À la clé, au moins 200 euros d'économie par an, parce que ça coûte cher les fruits et les légumes. Et là, ce sera gratuit ou quasiment gratuit. Et c'est tout bénef, hein. Vous avez quelqu'un ou une famille qui s'engage à entretenir le potager, vous vous engagez à leur donner un accès à votre terrain et à la fin, vous partagez la récolte.
0: Et alors qu'est-ce que vous conseillez pour que la rencontre se fasse ? On met quoi ? Une petite annonce ?
6: Oui, bonne idée, ça peut marcher. Ouais. Sinon, il y a des sites internet qui font de la mise en relation. Les groupes de jardinage sur les réseaux sociaux, par exemple, marchent très bien. Ou des sites spécialisés comme « Savez-vous planter chez nous ?» Vous pouvez trouver un jardin ou publier une annonce pour proposer le vôtre. Ce site est communautaire, entièrement gratuit, ce qui est assez rare pour le souligner. Mm-hmm. Mais voilà, là, vous savez désormais comment économiser 200 euros par an en vous mettant au co-jardinage. C'est un bon plan budget, à la clé des produits ultra frais et a priori ultra sains. Et sans aucun doute, des rencontres dans votre nouveau potager. Que du bonheur, donc. 5. Alors si vous aussi vous avez des bons plans budget, pouvoir d'achat, des petits trucs malins, des astuces, vous les partagez avec moi, comme ça j'en parle à la radio et ouais, ça va aider tout le monde. Mon mail c'est parisilleséconomies@radiofrance.com.
0: Merci Valère, et on retrouve d'ailleurs un tout sur ici.fr, comme ça si vous voulez faire une petite session de rattrapage, un petit quart d'heure 100% Valère Correr, ici.fr. Et pour la musique, tenez, on continue à 8h45 avec Marine Escroc sur votre radio locale, ici Paris Île-de-France.

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1: Un peu de zen, c'est bien ça pour finir cette émission. Marine avec Escroc sur votre radio locale ici par Île-de-France. Enfin, il reste encore une bonne dizaine de minutes. Croyez-moi, on va la passer ensemble cette émission. Et avec l'infotrafic en temps réel comme tous les quarts d'heure. Et toujours ces accidents qui sont là bloqués avec ce camion. Hein. Faites très attention si vous êtes dans le nord de la capitale, sur la N2 direction Paris avec cet accident et ce poids lourd. Et forcément, ça prend un peu plus de temps de retirer un poids lourd, c'est vrai. Secteur Paris-Charles de Gaulle, soyez donc très prudents. Et puis la ligne 8 du métro, trafic perturbé sur toute la ligne en répercussion d'un incident d'exploitation à Pointe-du-Lac. Ça, c'est donné cette info également. Et puis pour finir, le câble 1, le téléphérique câble 1 qui a repris de la hauteur, c'est reparti pour un tour après la maintenance d'été, on va appeler ça comme ça, hein, la maintenance d'été. Eh bien, le téléphérique est de nouveau opérationnel à partir d'aujourd'hui et profitez-en bien. 01 42 30 10 10, le numéro du standard et le numéro du WhatsApp, ils ont fusionné. 01 42 30 10 10. Vous pouvez nous appeler à n'importe quel moment pour nous signaler quelque chose qui se passe juste au capot de votre voiture, par exemple.
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1: Paris Collector, Paris en musique. Et oui, ces artistes qui chantent Paris avec en toile de fond la Tour Eiffel ou encore le 14e arrondissement. C'est ce que nous propose Renaud, une balade avec Renaud dans le 14e arrondissement avec la voix de Thierry Boeuf.
3: Paris Collector.
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5: Dans le blues de la Porte d'Orléans, chanson de l'album Les Béton de 1977, Renaud court déjà après le vieux Paname, les derniers terrains vagues autour de la capitale d'avant le périph, les derniers mots d'argot, les épiceries buvettes du 14e et les légendaires jukebox. Tranquille, peinard, Renaud avait 25 ans.
6: En face de ma rue, il y avait ce terrain vague et ce stade. Il n'y avait pas encore le périphérique entre les deux. Mais on se construisait des cabanes, on se battait. Alors c'était les mômes du quartier, de la Porte d'Orléans qui venaient là. Et puis les mômes de Montrouge ou de Bagneux. Et c'est là qu'on commençait à fumer des P4 dans les bosquets en se cachant. Parce qu'il y avait souvent ma mère à la fenêtre qui surveillait. Et c'était...

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1: Le blues de la Porte d'Orléans s'écoute comme on feuillette un vieil album photo signé Robert Doisneau. Les clichés sont-ils réels, réinventés, magnifiés? Déjà, en 1977, Renaud avait fait sa mutation, quittant son image de Titi Popu pour un faux loubar, prenant ses quartiers chics et clinquants à la brasserie de la Closerie des Lilas. Persifleur et imitateur, Thierry Leluron ne pouvait laisser passer la forfaiture.
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1: Mais malgré tout, les critiques ou les propos à mon égard sont un peu justifiés. C'est que c'est vrai que je me suis peut-être inconsciemment fabriqué un personnage à partir de mon premier album qui était malgré tout très influencé par Bruant. Je l'admets, je le revendique. J'étais fou amoureux de Bruant et c'est lui qui m'a donné cet amour, ce goût pour Paris, le vieux Paris, pour les marlots, les barrières, les fortifs, les macs, les putes, les apaches. Tout ce folklore qui me fascinait.
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2: Le rouleau compresseur du Vedettariat est en marche pour Renault. Les terrains vagues de l'enfance ne sont plus qu'un vague à l'âme. Le 14e arrondissement a le blues et la figure d'Aristide Bruant n'existe plus qu'en porte-clés dans les boutiques attrape-touristes.
3: L'actualité dans le monde de la chanson, c'est l'entrée sur une grande scène de celui qui, pendant quelques années, était un peu hors des scènes, mais qui devient vedette à part entière, Renault, au Théâtre de la Ville.
2: La bande à Lucien a totalement été décimée. Germaine est au cimetière et dans un dernier sursaut salutaire pour ne pas mourir de chagrin, le chanteur a quitté Paris pour une campagne plus civilisée. Renaud nous a laissé des dizaines de pépites écrites à l'encrier des bistrots couleur pastis, cardinal, orangé et sans souci. La fleur des terrains vagues aux environs des années super cool de la Porte d'Orléans.
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4: Merci Thierry Boeuf pour ce Paris Collector. Et voici la musique avec Johnny Clegg et Savouka, très bon réveil.

0: Feg avec Sabouka sur votre radio locale ici Paris Île-de-France. Il est 8h56. L'heure de retrouver le docteur Kierzek comme tous les matins avec ses conseils. Alors docteur, chaque matin c'est vrai, on est en forme grâce à vous, j'ai envie de dire. Et alors ce matin, conseil santé, les bons réflexes, sécurité avec les piscines. Bonjour docteur.
1: Bonjour à toutes et à tous. En France, les noyades accidentelles font chaque année plus de 1000 victimes et il s'agit de la première cause de mortalité par accident de la vie courante chez les moins de 25 ans. Et pour la plupart de ces drames, ils pourraient être évités. Il est urgent de rappeler quelques règles de bon sens. Première règle, équiper son bassin. Vous savez que depuis 2004, toute piscine privée, enterrée ou semi-enterrée, eh bien, il y a des dispositifs de sécurité normalisés qui sont obligatoires. Une barrière de protection d'au moins 1m10, un abri entièrement fermé, une couverture de sécurité ou une alarme. Ce sont des équipements qui doivent porter des normes françaises très réglementées. Mais attention, ça ne remplace jamais la surveillance des parents. Ce n'est qu'une barrière supplémentaire. Il ne faut pas non plus oublier le matériel de sauvetage à portée de main, une perche, une bouée, un téléphone pour alerter rapidement les secours. Deuxième règle, trop souvent mal comprise. Surveiller. Alors, c'est pas être dans le jardin en lisant un magazine ou en discutant au téléphone. Surveiller, c'est regarder l'eau en continu, sans distraction. Une noyade, ça prend quelques secondes. Quelques secondes d'inattention, quelques centimètres d'eau suffisent pour qu'un enfant se noie. On désigne donc un adulte responsable. On évite les brassards qui ne protègent pas de la noyade. Et on fait attention à la noyade silencieuse. C'est une victime en détresse qui ne crie pas, qui n'agite pas les bras. Elle est souvent verticale, immobile, la tête en arrière. Retenez bien ce signe.
0: Alors, on imagine souvent les spas et les jacuzzis plus sûrs. Mais attention, docteur, ils représentent aussi des risques.
1: Les spas posent les mêmes problèmes de noyade avec un risque supplémentaire, l'électrocution et les brûlures. Un spa portatif installé en extérieur doit être équipé comme une piscine enterrée sous peine d'une amende. L'installation électrique doit être aux normes, pas de rallonge, pas d'appareil électrique à proximité du bassin. Et la température ne doit pas dépasser 37 degrés, surtout pour les enfants, les femmes enceintes et les personnes âgées, car la chaleur peut provoquer des malaises ou des brûlures. Enfin, on ne laisse jamais un enfant jouer dans un spa. Les bus d'aspiration ou les bulles peuvent l'aspirer ou le désorienter. Ce sont des gestes simples, mais ça peut vraiment sauver une vie cet été. Alors pensez-y. Et d'ici là, bonne été, bonne santé à l'écoute d'ici, bien sûr.
0: Merci, docteur Kierzek. Tous vos précieux conseils à retrouver en podcast sur ici.fr et sur notre application.
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0: Et après les infos de 9h, et ce jusqu'à midi, vous allez retrouver Corentin Fels. Et on se connecte au studio 652. Bonjour Corentin.
7: Bonjour Romain, bonjour à tous.
0: On est donc spécial astrologie ce matin.
7: Oui, avec un astrologue qui vient nous raconter ce tournant qu'est l'année 2026. Ah. Vous êtes de quel signe vous Romain ?
0: Je suis lion.
7: Oh, c'est pas vrai ?
0: Si. Pourquoi ?
7: Catastrophe ! Non, j'en sais rien du tout.
0: Ah merci.
7: On va demander à notre astrologue dans un instant. On va voir un petit peu les prévisions et ce qui nous attend pour les mois à venir. Alors si vous avez envie de poser une question sur votre avenir, sur votre thème astral, est-ce que vous suivez justement l'horoscope 01 42 30 10 10, vous nous appelez ou vous nous envoyez comme chaque matin un WhatsApp.
0: Et moi je connais mon avenir pour les prochaines heures. Avec vous Corentine, je vous écoute.
7: C'est très bien, très bel avenir. Bravo.
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7: Belle fin de semaine, nous sommes vendredi le 14 août et il est 9h. Les infos avec Maxime Glorieux. Bonjour Maxime.
8: Bonjour Corentine, bonjour à tous.
7: Et qui dit week-end du 15 août dit beaucoup de monde sur la route, de gros bouchons attendus dès cet après-midi. Week-end donc du chassé-croisé du 15 août.
8: Il est conseillé de traverser l'Île-de-France avant 13h ou après 21h, journée classée orange. Dans le sens des retours de vacances, ce sera même rouge demain dans la région. Et pensez aux cendriers de poche dans la voiture. Un fumeur sur cinq reconnaît jeter son mégot par la fenêtre, selon une étude récente de Vinci Autoroute. Surtout que le risque d'incendie reste très élevé dans la région, rappelle le capitaine Jérémy Bouin, commandant de l'escadron de contrôle des flux des gendarmes de Seine-et-Marne.
9: Nous avons très régulièrement des départs de feu en bordure de route, que ça soit sur le réseau secondaire ou que ça soit sur l'autoroute, qui sont justement dus à ces mégots qui sont jetés par la fenêtre. Le stress hydrique de la végétation est extrême. Une simple étincelle, un simple mégot, en fait, fait partir des feux qui peuvent avoir des conséquences dramatiques. Et ce qu'il faut également savoir, c'est que justement, ces feux ont un impact direct sur la circulation. Le plus simple, ça va être une réduction de voie et une réduction de la limite de vitesse, puisque les fumées en fait opacifient la visibilité, donc on est obligé de ralentir. Mais on a également vu, lorsqu'il y a eu les incendies de la forêt de Fontainebleau, avec des coupures nettes de l'autoroute A6 et de l'autoroute A5, donc c'est-à-dire plus aucun véhicule ne circulait sur les autoroutes. Donc ces incendies ont un impact direct sur la circulation et donc sur les transhumances, sur les retours ou les départs en vacances des usagers de la route.
8: Jeter un mégot par la fenêtre est passible d'une amende de 135 €. L'Île-de-France est maintenue en vigilance orange, feu de forêt aujourd'hui et demain.
7: Pic de bouchons sans doute et pic de la canicule aussi de cette semaine avec 39 degrés attendus aujourd'hui en région parisienne.
8: Courage si vous vivez dans une bouilloire thermique par exemple. Courage aussi à nos auditeurs qui travaillent en extérieur. On pense notamment aux éboueurs qui viennent de finir leur tournée. On les appelle aussi les rippers. Lisa Guinic, vous avez suivi une tournée à l'arrière d'un camion poubelle.
10: Karine tire à deux mains une poubelle jusqu'à l'arrière du camion.
11: Il y a des jours, juste le fait de monter derrière, on transpire. Hein.
12: Sur la petite marche ?
11: Ah oui, oui, oui, quand le matin il fait 26 à 5 heures.
10: Ouais. Sur le second marchepied, le collègue Kevin, originaire de La Réunion, il a appris le métier de ripper là-bas.
13: C'est pas les mêmes chaleurs, non. Ah non. Là, ici, quand ça tape pour de bon. Donc, c'est irrespirable.
10: Seule la tournée à 7 heures est avancée d'une heure. Pour la majorité des ramassages, à 5 heures, impossible de les démarrer avant. Les équipes doivent dormir et les habitants dans les lotissements gardent les fenêtres ouvertes la nuit. Alors Karim s'équipe.
11: Les lunettes de soleil, casquette et puis la gourde.
10: Il revient avec un nouveau bac bien rempli.
11: Là, on accroche la poubelle pour la vider. Voilà, on la redescend et on la remet à sa place.
12: C'est là que c'est physique qu'on transpire.
11: C'est là, ouais, c'est là que c'est physique. Il faut garder le rythme, il faut essayer d'aller au plus vite.
10: À côté, Kevin saute de son marchepied vers une nouvelle poubelle.
13: Monter, descendre en fait. C'est le fait de monter, descendre à chaque fois. Par temps de chaleur, c'est un peu plus difficile. Ouais.
12: Faut que je remonte ? Je ne suis pas le rythme, pardon. Allez, c'est physique, hein.
13: Monter, descendre, c'est pas évident à chaque fois. Faut avoir le rythme.
12: Vous faites combien de fois ce petit saut-là ?
13: Dans la journée, je sais pas, mais on doit faire plus d'une centaine de fois, je pense. Ouais.
12: Vous faites du sport, vous, Karim ?
11: Non, pas besoin. Je fais du sport le matin au travail.
8: Vague de chaleur qui vient de dépasser en durée celle de 2003. La chaleur qui pousse la SNCF à annuler la moitié des trains Paris-Clermont-Ferrand, de vieux intercités à la clim vieillissante. Trafic légèrement perturbé également sur les lignes normandes entre Paris, Rouen, Caen, Le Havre et Cherbourg. Cette fois en raison d'un mouvement de grève locale à la SNCF. Grève aussi, attention, dans les avions EasyJet. 40 vols annulés demain et probablement autant pour la journée de dimanche.
7: Quelqu'un prend sa retraite, Maxime, et c'est l'un des porte-drapeau des JO de Paris, c'est Florent Manaudou.
8: La retraite à 35 ans pour cette légende de la natation. 6 médailles olympiques, dont les deux dernières à Paris, il y a 2 ans, en bronze. Mais celle qu'on retiendra, c'est bien évidemment la médaille d'or sur son épreuve fétiche, le 50 mètres nage libre. Nous sommes en 2012, au JO de Londres, un grand moment de télé.
14: Incroyable sensation! Le petit frère s'est fait un prénom! Florent Manaudou, champion olympique!
8: La médaille d'or de Florent Manaudou en 2012 à Londres. Une cérémonie sera organisée demain, 18h à Saint-Denis, en marge des championnats d'Europe de natation. Et puis pour finir en foot, deuxième journée de Ligue 2, le Red Star reçoit Sochaux ce soir 20h45. Après une première victoire le week-end dernier à Nantes et Corentine pour la Ligue 1, eh bien il faut attendre le week-end prochain maintenant et ce sera bien sûr sur ICI Paris-Île-de-France.
7: Et il fera bon le week-end prochain.
8: Ah, pour nos joueurs, pour nos Parisiens. Dites-moi, par contre, aujourd'hui, il commence à faire bien chaud là.
7: Oui, déjà ce matin. Les autres matins de la semaine, je venais avec un petit gilet à vélo, avec de l'air et une petite sensation de fraîcheur. Là, je peux vous dire qu'elle a, elle a disparu, hein, cette sensation de fraîcheur ce matin. On est déjà au-delà des 20 degrés. Ça va grimper jusqu'à 39 degrés cet après-midi dans la région. La bonne nouvelle, c'est que ça va commencer à redescendre à partir de ce week-end. 35 degrés prévus pour demain samedi, 30 degrés prévus pour dimanche. On restera à des niveaux comme ça début de semaine prochaine et ça va descendre très gentiment au fil de la semaine. L'infotrafic en temps réel, il y a quand même du monde et on va commencer par accueillir Nordine qui nous rejoint depuis Beyrouth d'Île-de-France. Bonjour Nordine.
15: Oui, bonjour à toute l'équipe.
7: Bienvenue Nordine, que se passe-t-il, où êtes-vous?
15: Sur la A86, là j'ai dépassé, sur la A86 extérieure au niveau de Créteil, quand on vient de Vitry, Orly, direction Maison Alfort Créteil, la voie de l'extrême gauche, il y a deux véhicules dont l'un ne repartira pas si ce n'est sur un plateau. Voilà. Pour l'instant il n'y a pas encore les secours, mais bon, ça vient de se produire, ça vient d'arriver, ça roule tellement vite qu'il faut lever le pied et arriver à cette
7: Ça roule tellement vite, pourtant je vous rappelle qu'on traverse un pic de pollution à l'ozone et qu'on est censé rouler moins vite. On est censé abaisser notre vitesse de 20 km/h. Effectivement, l'accident à la hauteur de Créteil sur la 86 extérieure. Merci beaucoup Nordine d'avoir eu le bon réflexe et de nous avoir appelé ce matin. Bonne route à vous. Autre accident est compliqué parce qu'il engage une fermeture aussi. On est près de l'aéroport Roissy-Charles de Gaulle. C'est la N2 qui est concernée en direction de Paris entre Compans et Mitry-Mory. Poids lourd impliqué, incendie, fermeture totale de la N2 en direction de Paris sur une belle petite portion de quelques kilomètres. Donc vous devez absolument sortir entre Compans et Mitry-Mory. Bonne route.
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7: Bienvenue, on est ensemble jusqu'à midi et je peux vous dire qu'on va déjà passer en mode détente. Nous sommes vendredi, il est 9h07 et on est à quelques heures du week-end du 15 août. Alors ce matin, on va s'intéresser à l'astrologie, votre thème astral de l'été, votre horoscope. Que vous attend-il dans les prochaines semaines, les prochains mois? Amour, argent, santé, votre vie, on en parle avec notre astrologue dans un instant au 01 42 30 10 10. Mais d'abord, écoutons Véronique Jeannot et Laurent Voulzy.

0: Désir, désir, Véronique Jeannot, Laurent Voulzy.
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0: Et nos invités qui ont la gentillesse de venir en direct au cœur de l'été pour vous accompagner tous les matins entre 9h et 10h. Et on va parler astrologie ce matin avec Tristan Balguéry, qui est astrologue, auteur de ce livre « Les 12 étapes du cycle de la vie » aux éditions Le Lotus et l'Éléphant. Bonjour Tristan.
2: Bonjour Corentin.
0: Bienvenue. Alors juste un petit mot sur l'éclipse qu'on a vécue mercredi. On a évidemment beaucoup parlé de la Lune, du Soleil, mais beaucoup de la Lune. Est-ce qu'il y a une symbolique astrologique avec cette éclipse ?
2: Oui, comme avec toutes les éclipses en fait. Et les éclipses, c'est un moment particulier qu'on retrouve deux fois par an. Là, elle était exceptionnelle pour nous en France, oui, parce qu'elle est venue mettre son cône d'ombre sur la France et sur une partie de l'Europe. Mais en fait, c'est un phénomène qui se reproduit deux fois par an, à peu près tous les six mois.
0: En 2027, par exemple, il y aura une éclipse un peu similaire à celle-ci, qui sera visible de l'Égypte. Donc pour nous, la prochaine, c'est dans très longtemps, dans 55 ans, ouais. Mais effectivement, c'est un phénomène qui se produit régulièrement. Il y a quelques conséquences alors de cette éclipse sur nous ?
2: Alors, les éclipses, en fait, c'est un moment où le Soleil, la Lune et la Terre s'alignent dans une disposition particulière qui va être par rapport à ce qui représente en astrologie notre chemin de vie. Et ben, les éclipses sont des moments où ces astres s'alignent sur la dynamique du chemin de vie.
0: Et donc c'est plutôt positif ?
2: Ben en fait, ça peut être bousculant, ça peut venir soulever des lièvres ou lever des voiles ou accentuer certaines tendances. Et c'est ce qui nous permet, quand on suit bien cette évolution, de prendre conscience de certaines choses et de faire un petit pas évolutif. Donc là, l'éclipse, par exemple, qu'on vient de vivre, elle est concomitante justement à un changement d'axe au niveau de ce chemin de vie.
0: Mais décidément, 2026, ça a l'air d'être une année quand même assez dense, hein, si on s'intéresse à l'astrologie. C'est vrai que c'est une année tournant, Tristan ? Oui. Pourquoi ? Pour qui ?
2: Alors, si on prend les années qu'on vient de traverser depuis 2020 et même un peu plus, on était dans des années où l'énergie ambiante, elle était assez souple, même si on a vécu des choses difficiles, avec beaucoup d'énergie de terre et d'eau, qui rendent les gens plutôt sensibles ou appliqués à des choses, patients, etc. Et en fait, depuis des années, on manquait d'énergie beaucoup plus dynamique et d'énergie de feu.
0: D'accord.
2: Et d'air, voilà, d'énergie un peu plus masculine. Et l'année 2026, avec 2025, mais vraiment tout s'ancre en 2026, on passe dans une autre forme d'énergie où le feu, c'est-à-dire la volonté, l'action, le fait de se mettre en mouvement, et puis l'air, qui est plutôt quelque chose qui est plus intellectuel, mais qui pousse aussi à la projection de soi, deviennent dominants. Et là, cette année, au cœur de l'été, on a vraiment cette explosion de feu et d'air qui font que vous pouvez, à mon avis, l'observer autour de vous, les gens sont plus nerveux, un petit peu plus agressifs. On sent cette ambiance un peu électrique.
0: Mais pour autant, j'ai l'impression que vous nous dites que c'est positif quelque part parce qu'on va se mettre en action aussi par rapport à quelques années où c'était un petit peu plus mou.
2: Oui, tout à fait. Alors, on peut le voir, on peut toujours prendre les choses comme une médaille à deux revers. C'est en effet plus positif parce que ceux qui avaient tendance à être un peu mous dans leur caractère ou qui ont eu du mal à lancer leur projet, ça patinait, ils vont ressentir cet élan vers quelque chose qui les met dans l'action. Et puis, le revers, c'est aussi que si on se laisse aller et qu'on rentre pas dans plus profondément en soi, qu'on n'est pas tranquille, on peut rentrer dans l'agitation et la colère.
0: Et pour certains signes en particulier, cette année 2026 est marquante, Tristan ?
2: Alors là, ce que je viens de donner, c'est valable pour tout le monde.
0: D'accord.
2: Après, l'axe du chemin de vie, cette année, et pour 18 mois en fait, le top départ c'était en fin juillet pour 18 mois, il touche l'axe Lion-Verseau. Donc, il va être assez impactant chez les lions et chez les verseaux, mais il va être impactant chez tout le monde, en fait, parce que il faut sortir un petit peu de l'astrologie, justement, horoscopique, où on ne regarde que le signe solaire. Tout le monde a le lion et le verseau quelque part dans son thème de naissance, qui correspond à une expérience de vie.
0: Ah, tiens, on va voir de quel signe est Muriel, qui nous rejoint depuis le 6e arrondissement de Paris. Bonjour Muriel.
3: Bonjour.
0: Bienvenue Muriel. Vous êtes de quel signe alors ?
3: Poisson.
0: Poisson. Bon, c'est pas le signe le plus concerné, Tristan, si j'ai bien compris, par cette année assez explosive.
2: Ben, par exemple, un poisson, c'est quelqu'un qui a un signe d'eau, donc il va être beaucoup réceptif et très sensible. Mmh. Ben, une année comme l'année 2026 va lui donner un peu plus de peps, un peu plus de dynamique, un peu plus de ressources pour se projeter.
0: Bon, on va détailler, Muriel, un petit peu ce qui vous attend pour les prochains mois, et vous allez pouvoir poser votre grande question à Tristan, notre astrologue du jour, dans un instant. Vous nous appelez ce matin, vous réagissez par WhatsApp au 01 42 30 10 10. Et côté musique, alors je vous propose de découvrir en nouveauté Estelle avec la chanson « Te rencontrer encore » sur votre radio ici.

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1: Elle a fait The Voice, elle s'appelle Estelle et elle chante Te rencontrer encore sur votre radio ici par Île-de-France. Un petit mot pour ceux qui sont sur la route parce qu'il y a quand même des petits soucis ce matin, notamment une fermeture. On est à côté de Roissy-Charles-de-Gaulle avec un accident sur la N2 en direction de Paris. Fermeture entre Compans et Mitry-Mory parce qu'un poids lourd est impliqué dans un incendie. Donc je vous tiens au courant pour cette N2. Pour l'instant, c'est compliqué, un petit peu difficile aussi sur la 86 extérieure entre à la hauteur de Maison-Alfort avec deux voitures qui sont percutées, voie de gauche fermée. Apparemment, vous arrivez vite sur le secteur, il faut freiner, donc soyez vigilants s'il vous plaît. Le reste ça va, mais ça risque de se densifier avec le chassé-croisé du 15 août.
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1: On parle astrologie ce matin. On profite de la présence d'un astrologue qui s'appelle Tristan Balguéry, qui est avec nous jusqu'à 10h. Il a écrit les 12 étapes du cycle de la vie aux éditions Le Lotus et l'Éléphant. On a quelques exemplaires d'ailleurs à vous offrir au 01 42 30 10 10. Muriel est donc avec nous. Paris, 6e arrondissement. Vous nous aviez confié être poisson il y a un instant, Muriel. Quelle est votre question? Qu'est-ce qui vous interroge sur votre avenir, Muriel?
4: Alors, l'année prochaine, je vais avoir 70 ans et j'ai le projet de faire un voyage au Népal. Donc, je voudrais savoir si ça va se réaliser ou pas.
1: Magnifique voyage, magnifique projet de vie pour changement de dizaine, Muriel. Alors, ouais. Que pouvez-vous dire à Muriel concernant ce projet de voyage, Tristan?
5: Alors, la première chose importante, c'est que l'astrologie, c'est pas de la médiumnité, donc on ne voit pas les choses comme un médium peut le voir. Mmh. On va regarder sur un thème de naissance quelles sont les influences qui peuvent favoriser quelque chose ou ne pas le favoriser. En ce qui concerne les voyages qui nous emmènent loin, il y a un sujet il y a un endroit dans le thème de naissance qui s'appelle la Maison 9 et qui parle justement du développement personnel, des voyages lointains, des études, etc. Vous l'avez cette maison en Lion.
1: Ah.
5: Et le Lion, cette année, il va rencontrer un astre qui est l'astre du développement, l'astre de la chance aussi, souvent on l'appelle comme ça traditionnellement en astrologie, qui s'appelle Jupiter. Et cet astre là va traverser la Maison 9 dans l'année qui arrive pour vous.
1: Trop bien, donc c'est plutôt positif tout ça.
5: Ça donnerait l'idée qu'il y a une forme de développement potentiel dans le fait de soit faire un travail sur soi qui fait qu'on se développe, qu'on rencontre une autre culture, et rencontrer une autre culture, ça peut être prendre un bouquin, apprendre quelque chose, ou partir loin.
1: Et la chance aussi, hein, Muriel. Tristan l'a bien dit, développement et chance, donc plutôt positif. Et puis, si vous mettez tout en œuvre, il n'y a pas de raison, Muriel.
4: Ben, on va essayer. Hein.
1: Et ben, vous nous direz avec plaisir pour avoir des nouvelles du Népal et que vous nous racontiez ce beau voyage. Muriel,
4: des photos par WhatsApp.
1: Génial. Maintenant, vous pouvez le faire et j'en reçois beaucoup et je vous en remercie. On lit tout. Vos messages. Muriel, l'astrologie, c'est quelque chose qui vous intéresse? Est-ce que vous consultez votre thème astral régulièrement? Est-ce que vous écoutez l'horoscope? Est-ce que vous lisez votre horoscope? Oui.
4: Oui, tous les jours.
1: Tous les jours. Ah bah écoutez, abonnez-vous au podcast ici par Île-de-France avec notre astrologue maison Catherine Viguier qui vous fait justement l'horoscope signe par signe tous les matins. On le diffuse un petit peu avant 8h, mais vous pouvez l'écouter quand vous voulez ici.fr et toutes les plateformes de réécoute. Merci beaucoup Muriel pour votre confiance et
4: avec
1: je vous souhaite
4: plaisir.
1: Une belle fin de semaine. À bientôt Muriel.
4: Bonne journée, bonnes vacances à ceux qui partent. À
1: oui,
4: bientôt, au revoir.
1: C'est vrai qu'il y en a qui partent. Ils sont un petit peu les derniers. On leur souhaite de bonnes vacances et bon retour à ceux qui reviennent également. 01 42 30 10 10 pour nous appeler pour parler à notre astrologue Tristan qui reste avec nous jusqu'à 10h.
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1: Merci pour les SMS et WhatsApp que vous nous envoyez au 01 42 30 10 10. Un petit mot pour vous dire que ce matin, si vous voulez poser une question à l'astrologue, on a besoin donc de votre prénom, de votre lieu de naissance et de l'heure aussi de votre naissance. C'est important pour l'ascendant. N'hésitez pas à envoyer vos messages au 01 42 30 10 10. Pour la musique, voici les Fine Young Cannibals. She drives me crazy.

0: She Drives Me Crazy avec Fine Young Cannibals.
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0: On profite de cette fin de semaine pour s'intéresser ensemble à l'astrologie avec Tristan Balguéry qui a écrit le livre « Les 12 étapes du cycle de la vie », un chemin pour retrouver l'harmonie dans son existence. 01 42 30 10 10, vous êtes nombreux à nous appeler pour lui poser des questions. On va accueillir Natalia. Bonjour Natalia.
2: Bonjour.
0: Bienvenue, vous habitez à Étampes dans l'Essonne. Alors, votre question est plutôt générale, on vous écoute Natalia.
2: Oui. Lequel des événements mondiaux l'astrologie est capable d'expliquer le mieux et lequel elle n'explique pas ?
0: Alors, ce qui se passe sur la Terre en ce moment, nous, on a du mal à parfois comprendre. Tristan, est-ce que l'astrologie peut l'expliquer ?
3: Il y a des choses qui s'expliquent en astrologie. Il y a un astrologue qui est très connu pour ça, qui s'appelle André Barbeau, qui a beaucoup travaillé sur les cycles planétaires. Et il a notamment prédit en 2011, je crois, la pandémie de 2020. Comment il a fait ça? En fait, en regardant le mouvement des astres, et quand les astres lents se rassemblent, ils sont très proches les uns des autres, ça crée en général des périodes de crise, des périodes d'épidémie, ou voilà, avec des choses un peu plus précises, il en est arrivé à dire que ça pouvait être une épidémie. En fait, il est arrivé à créer un indice cyclique qui montre des phases de détente ou des phases de tension qui sont vécues mondialement. Donc, si on veut aborder l'astrologie et essayer de voir si elle a un impact sur l'humanité dans sa globalité et dans ce qu'elle est en train de vivre, cet indice-là est intéressant. Quand on le regarde, on voit que la guerre de 39-45, la guerre de 14-18, la crise de 82-83, qui était une crise très forte, où on a frôlé une catastrophe, étaient des moments de tension très particuliers. Donc oui, on peut regarder avec l'astrologie des moments de tension ou des moments de détente, mais on ne va pas dire exactement qu'est-ce qui se passe.
0: Et là, on va avoir un moment de détente ou pas, Tristan? Parce que ce qui se passe dans le monde, c'est quand même depuis quelques temps un petit peu tendu, justement.
3: Oui, alors les astres lents, justement, en ce moment, ils sont en train de s'éloigner un petit peu. Donc on va petit à petit vers un moment de plus de détente.
0: Eh ben, il était temps.
2: Événement astrologie ne peut pas expliquer du tout. Absolument du tout, n'explique pas. Ça arrive par hasard, paf.
3: Le hasard, c'est un concept. Personnellement, je suis un petit peu comme Einstein. Je pense que le hasard, c'est Dieu déguisé incognito, donc qu'il n'existe pas vraiment. Disons que ce qu'il faut comprendre par rapport à l'astrologie, c'est que ce sont des mouvements d'énergie, et les mouvements d'énergie vont pas décrire un événement précis. Ils vont pas dire, c'est exactement ça qui va se passer à telle heure, etc. En revanche, l'astrologie va permettre de comprendre des mouvements d'énergie. Et à partir de là, c'est applicable à plein d'événements, plein de possibilités d'événements dans la vie.
0: Alors justement, une question aussi assez généraliste d'Olivier, qui nous rejoint de Clichy dans les Hauts-de-Seine. Bonjour Olivier.
4: Bonjour.
0: Bienvenue Olivier.
4: Oui. Bonjour, merci. C'était pour savoir si l'ascendant avait une importance. Et moi, je suis Scorpion, ascendant Scorpion.
0: Oh là là là là là. Alors, avant de répondre à cette question, non, justement, Olivier, est-ce qu'il y a des signes moins bons que d'autres? Parce qu'il y a des signes qui ont mauvaise réputation. On va pas se mentir, Olivier, les Scorpions n'ont pas une super bonne réputation.
4: C'est pas le signe voit le plus simple.
0: Bon, alors, est-ce que c'est la réalité, Tristan?
3: Ok. Est-ce qu'il y a des saisons moins bonnes que d'autres?
0: Personnellement, je trouve qu'il y a des saisons moins bonnes que d'autres. Oui. Personnellement, je ne suis pas fan de l'hiver, par exemple, mais c'est très personnel.
3: Et il y a des gens qui adorent l'hiver.
0: Oui, mais
3: y a
0: moins
3: gens...
0: peut-être.
3: Je ne sais pas. Bon, en tout cas, prenons le cas du scorpion. C'est un signe d'automne. Les signes d'automne, ils peuvent être vécus comme des moments où, en tout cas dans l'hémisphère nord, où la lumière décroît, etc. Et on peut moins les aimer. Mais en fait, il n'y a pas de, à mon sens,
0: de mauvais signes,
3: de signes qui n'a pas sa place. Les signes représentent un cycle et toutes les phases de ce cycle, ça rejoint un petit peu le livre, qui sont des étapes de l'existence, sont nécessaires et utiles.
0: Mais est-ce qu'il y a une compatibilité aussi entre les signes? Ça, on l'entend souvent.
3: Oui, Et ça, vous pouvez aller regarder un bouquin de Günther Sachs qui s'appelle Le Dossier Astrologie, où il a fait des études sur des centaines de milliers de mariages, de décès, d'accidents de voiture, de tout ce que vous voulez. Et il a établi des statistiques qui sont assez amusantes sur les compatibilités entre les uns et les autres. Je réponds très vite à l'auditeur.
0: Pour l'ascendant?
3: Pour l'ascendant. L'ascendant est très important, oui. L'ascendant, c'est le caractère de la personne, c'est la manière dont elle se sent incarnée dans le monde. Les gens qui ont un ascendant scorpion vont avoir un rapport à leur incarnation qui est très sensible. En fait, ce sont des hyper sensibles.
0: D'accord. Il paraît que plus on avance en âge, plus l'ascendant prend le dessus sur le signe astral. C'est vrai ça, Tristan ?
3: C'est pas une mécanique astrologique. Moi, le sens de ça, je vous ai dit, l'ascendant, c'est le rapport à sa propre personnalité. Et quand on a 10, 15, 20, 30 ans, on la maîtrise beaucoup moins bien que quand on en a 40, 50. On se connaît mieux.
0: Évidemment.
3: Et c'est en ça, pour moi, que le signe de l'ascendant, quand on grandit, quand on vieillit, quand on a pris de la bouteille, on en devient plus familier.
0: Merci à Olivier, notre scorpion, ascendant scorpion, de nous avoir appelé. Merci Olivier, et merci à Natalia également qui nous appelait des tempes. Vous continuez à vous exprimer ce matin, à parler astrologie, à réagir, à poser vos questions à Tristan Balguéry. Et puis en fin d'émission, j'annoncerai aussi deux gagnants, car son livre est intéressant quand on se penche sur l'astrologie. 01 42 30 10 10. Voici Marc Lavoine et les tournesols.

0: sol, le soleil et Marc Lavoine.
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0: On s'intéresse à l'astrologie ensemble ce matin avec Tristan Balguéry, astrologue, qui vous répond au 01 42 30 10 10 et Martine qui nous rejoint de Boulogne-Billancourt. Bonjour Martine.
3: Oui, bonjour Corentine.
0: Bienvenue Martine, on va parler d'amour alors avec vous.
3: Bah, j'espère, oui.
0: Alors, quelle est votre question à l'astrologue Martine?
3: Bonjour monsieur, ce serait sur mon avenir amoureux. Mm-hmm. Vais-je avoir, une belle rencontre sérieuse à l'avenir.
0: Donc, voilà. Vous êtes née dans le département 76, ça doit être la Normandie, Seine-Maritime, quelque chose comme
3: exactement,
0: ça.
3: Exactement, à côté du Havre.
0: À 1h30 du mat.
3: Exactement.
0: C'est sympa de naître à 1h30 du mat, hein. Merci. Voilà. Et vous êtes donc de quel signe, Martine, le 28?
3: Gémeaux,
0: 28.
3: Ascendant Verseau. Mais...
0: Gémeaux, ascendant Verseau. Que pouvez-vous dire à Martine sur les Gémeaux, ascendant Verseau, pour une potentielle belle rencontre amoureuse, Tristan?
4: Alors, Martine, vous avez, dans votre thème de naissance, en fait, votre chemin de vie, vous devez approcher 74 ou 75 bientôt, non, c'est ça?
3: 74, exactement.
4: Ouais, donc, en fait, cette année, c'est une année dans laquelle vous rejouez votre parcours de vie, votre chemin de vie. Et votre parcours de vie, c'est justement de ne plus avoir besoin d'un partenaire tout le temps, mais de vous appuyer beaucoup plus sur votre propre personne, d'apprendre à être bien avec vous-même, plutôt que de rechercher un partenaire de manière un peu compulsive, comme si il vous manquait un jumeau, on pourrait dire. Vous voyez ce que
3: tout
4: je veux dire?
0: Et si on parle de votre livre, Tristan, ça fait partie des étapes de la vie, ça, d'être capable d'être seul, d'apprécier, d'être seul?
4: Oui, c'est le rapport à soi, tout à fait, le rapport à soi. Le chemin de vie de Martine, c'est d'aller de l'autre vers soi. Et donc, c'est la première étape de vie, en fait. Que souvent, les gens qui ont ce chemin de vie-là, bah, leur naissance a pu être compliquée. Leur entrée dans la vie a pu être compliquée. Et ils font tout un chemin tout au long de leur vie pour justement réapprendre à s'aimer, réapprendre à s'appuyer sur eux-mêmes, à se connaître, à se comprendre et à ne plus avoir besoin de l'autre comme d'un jumeau qui serait indispensable.

0: ça pour vivre. Donc, par rapport à votre question, c'est une année importante pour revenir encore plus vers vous-même, en fait.
1: D'accord. D'accord, je comprends très bien ce que vous dites.
2: Voilà. Okay. Ce qui n'empêche pas de faire une petite rencontre sympathique.
0: Bah, tout à fait, mais si vous vous appuyez trop sur l'autre et que vous vous oubliez, ça va être compliqué.
1: Voilà. Oui, parce que je suis dépendante affective, en fait, j'ai ce côté-là. Donc c'est ce que vous, ça rejoint ce que vous dites, ce que vous me disiez là, de m'appuyer un peu trop sur l'autre, en fait, quelqu'un d'autre, en fait.
2: Ben voilà,
1: c'est ce besoin-là compulsif, comme si je respirais pas seule. Alors je sais, alors je sais être seule aussi. Je peux apprécier ma solitude, en fait. Hein. Je sais aussi être comme ça sereine, quand même.
2: Et de plus en plus, Martine, on est d'accord que plus les années passent, plus on accepte et on apprécie même parfois.
1: Mais bien sûr, des fois je suis très contente d'être pas entourée, d'être vraiment tranquille dans ma bulle, dans ma vie, enfin, et apprendre à m'aimer, c'est surtout ça, s'aimer aussi, s'aimer soi-même. En fait,
2: ben voilà, ça chemine, vous avez les clés, Martine, il n'y a plus qu'à.
1: C'est gentil.
2: Merci pour votre appel et votre confiance, Martine.
1: Je vous en prie, Corentine. Merci à l'astrologue. Merci, monsieur. Bonne journée à vous.
0: Je vous en prie. Merci, Martine.
2: Il y a beaucoup de WhatsApp aussi pour vous, Tristan. Alors, attendez, on va peut-être commencer par Maryse. Bonjour, je suis Maryse, née le 30 janvier 1951 à Chintreau, en Seine-et-Marne, à 23h, Verseau, ascendant Balance. Je veux bien avoir un aperçu de la suite. Merci à vous tous et bonne journée, Maryse. Alors, Tristan, quand on est Verseau, et en plus ascendant Balance, qu'est-ce qui va se dessiner dans les prochains mois?
0: Alors, Verseau ascendant Balance, le sujet pour cette personne, en étant simple, hein, parce qu'on ne peut pas rentrer dans tous les détails, c'est que le nouvel axe de chemin de vie dans lequel on est la touche directement. Donc, en fait, son énergie à elle, sa manière d'être au monde, c'est-à-dire cette ouverture d'esprit qu'elle peut avoir, ce sens du partage, ce sens de la communauté, ce sont des valeurs qui vont être fortement mises en avant dans les 18 mois qui arrivent, avec une réaction derrière, qui est une réaction de plutôt de colère et de repli sur soi, hein, de gens qui cherchent à se renforcer en eux-mêmes, mais l'énergie qu'elle porte, elle, c'est l'énergie qui va être la porte qui va ouvrir une forme d'évolution positive dans les 18 mois qui viennent. Donc ce sont des signes pour moi, les Verseaux, cette année, et pour les 18 mois qui arrivent, qui sont mis à l'honneur, qu'il faut apprendre à regarder, écouter, parce que c'est eux qui portent quelque chose d'intéressant dans le fait de retrouver le sens du collectif et du commun.
2: Et elle en a de l'énergie, Maryse, puisqu'elle nous précise qu'elle travaille toujours. Monnaie oblige, précise Maryse. Merci beaucoup, Maryse, pour votre WhatsApp au 01 42 30 10 10. On continue à parler astrologie, à s'intéresser à l'astrologie en cette fin de semaine sur votre radio locale ici par Île-de-France avec Tristan Balguéry qui reste avec nous jusqu'à 10h pour le joindre, pour poser vos questions, nous rejoindre par WhatsApp ou téléphone le 01 42 30 10 10. Voici Diantel.
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2: On est avec un astrologue ce matin qui s'appelle Tristan Balguéry. D'ailleurs, Tristan, il y a un WhatsApp de Samia pour vous. Elle nous dit bonjour et merci pour cette émission. J'adore, je suis astrologue débutante et j'aime bien l'approche de votre invité. Voilà, c'est gratuit. Sans nos auditeurs qui sont
3: merci
2: très sympas.
3: Samia, merci Quentine.
2: Et Jean-Pierre qui nous rejoint de Beauvais dans l'Oise et qui est né à Argenteuil en 1969. Bonjour Jean-Pierre.
4: Bonjour Corentine, bonjour à votre invité et bonjour aux auditeurs et aux auditrices.
2: Et pardon, pardon de donner vos années de naissance, hein, parce que c'est pas très poli, mais vous êtes né le 20 novembre 69 à 4h du matin.
4: Ah,
2: voilà. Alors, dites-moi, vous êtes de quel signe Jean-Pierre? J'ai l'impression que c'est Scorpion ou Sagittaire?
4: Scorpion. Je suis Scorpion ascendant Balance.
2: Scorpion ascendant Balance. Est-ce que vous avez une question particulière Jean-Pierre?
4: Oui, alors ma question c'était est-ce que les astres voient comment dire un nouveau départ et surtout peut-être un déménagement.
2: Ah, voilà. Nouveau départ, déménagement
4: dans les mois qui viennent. Voilà.
2: Scorpion ascendant Balance, Tristan, que pouvez-vous dire à Jean-Pierre s'il vous plaît?
3: Ok, Jean-Pierre, est-ce que je peux vous demander pourquoi vous posez cette question? Parce qu'en fait, il y a plein de raisons de se poser la question de savoir si on veut déménager. Ça va m'aider à vous répondre.
4: Parce que je suis jamais aussi prêt. Alors, il y a deux raisons. La première, c'est que je ne suis jamais aussi prêt de vouloir déménager et d'avoir besoin de déménager. Questions financières et puis questions, j'ai besoin de reprendre un départ. Et puis surtout parce que, j'ai fait une très très belle rencontre une très belle rencontre. Alors, pas féminine. Mais une rencontre et j'ai besoin de repartir complètement, de repartir à zéro, pratiquement, voilà. Remettre ma vie à plat et repartir à zéro, me vider un peu tout ce que j'ai...
2: Un nouveau départ.
4: Un nouveau départ dans la vie, voilà.
2: Tristan.
3: Ok, donc du coup ça m'aide un petit peu. Dans la maison du foyer, chez vous, elle croise deux signes, le Capricorne et le Verseau. Et ce qui se passe cette année dans cette maison-là, c'est ce que je vous ai raconté tout à l'heure depuis le début de l'émission, c'est-à-dire que le chemin de vie dans les 18 mois qui arrivent va vers l'énergie du Verseau. Donc en fait, chez vous, ça veut dire que votre évolution dans les 18 mois, et dans l'année en cours, ça va l'inclure, va être de construire quelque chose par rapport au foyer. De pas essayer de vous accrocher à une place au niveau professionnel ou des choses de cette nature, mais beaucoup plus de vous ancrer dans quelque chose qui vous ressemble au niveau du foyer. Le Verseau étant un signe qui amène à faire des choses qui peuvent avoir un caractère un peu plus original, qui sont des pensées de partage, des pensées de solidarité, une nouvelle façon de voir le monde. Comme vous avez l'air de dire que cette idée de déménagement est liée à une reconstruction de couple qui a l'air d'être d'une certaine manière originale, j'aurais tendance à dire...
4: Non,
3: oui,
4: ce n'est pas une reconstruction de couple.
3: D'accord.
4: Voilà.
3: C'est quoi?
4: Il y a pas de, j'ai pas de. Alors si ça se produit, ça sera tant mieux pour moi.
3: Oui.
4: Mais il n'y a pas du tout d'histoire de reconstruction de couple, de sentiments.
3: Okay.
4: Et voilà, tout simplement. Mais après, si ça se produit, pourquoi pas? Évidemment.
3: D'accord.
4: La porte reste ouverte.
3: En tout cas, ce que je peux vous dire par rapport à votre question de base, c'est que l'idée de vous concentrer sur l'énergie du foyer, de vous ancrer quelque part, d'y mettre votre façon d'être qui pour cette partie-là peut être assez ouverte, et ben c'est quelque chose qui est plutôt favorisé dans les 18 mois qui arrivent.
2: Voilà.
4: D'accord. Alors maintenant je peux même dire quelque chose à l'astrologue. C'est qu'effectivement, la rencontre que j'ai faite, c'est la rencontre avec l'Église, avec Dieu, tout simplement. Et donc, c'est pour ça que je veux repartir à zéro et repartir sur des bases. Et je vous rejoins, monsieur l'astrologue, puisque mon rôle maintenant, c'est de pouvoir distribuer autour de moi la paix, la joie, le bonheur et l'amour.
2: Voilà, c'est un beau projet, ça, Jean-Pierre.
4: Et de laisser un peu tomber tout ce qui est, comme vous l'avez dit, laisser un peu couler tout ce qui est professionnel, etc. Donc, vous avez bien cerné. Voilà.
2: Merci beaucoup pour votre confiance, Jean-Pierre, et on vous souhaite beaucoup de bonheur dans ce nouveau départ.
4: Merci, c'est gentil. Plein de bonheur à vous tous.
2: Merci Jean-Pierre,
3: merci
2: à la
3: Jean-Pierre.
2: Prochaine. Dans un instant, ce sera Annick du 19e arrondissement de Paris. On parle astrologie ensemble ce matin, encore pendant quelques minutes sur votre radio ici.
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0: Runaway et One Republic.
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2: L'astrologie, est-ce que ça vous intéresse? On en parle ensemble avec Tristan Balguéry, en tout cas, qui a écrit les 12 étapes du cycle de la vie. Vous n'hésitez pas à nous rejoindre par WhatsApp ou par téléphone comme chaque matin. On va accueillir Annick maintenant, qui est à Paris dans le 19e arrondissement. Bonjour Annick.
3: Oui, bonjour à vous. Merci de me prendre à l'antenne.
2: Avec plaisir, Annick. Alors, vous êtes née un 10 avril 1965 à Mont-de-Marsan, dans les Landes, à 20h10. Qu'est-ce que ça nous donne, ça, Annick? Vous connaissez votre signe et ascendant?
3: Oui, alors je suis Bélier, ascendant Balance.
2: Parfait. Que voulez-vous savoir, Annick?
3: Donc, en fait, je suis en pré-retraite, on va dire, depuis juin dernier. Et j'envisage de retourner dans mon pays natal, les Landes. Mmh. Depuis quelques années déjà, et je pense concrétiser ce projet au premier trimestre 2027.
2: D'accord.
3: Et je voulais savoir si c'était une période propice pour un changement de vie et un retour aux sources.
2: Bon, alors moi, j'aurais préféré que vous restiez avec nous en région parisienne, Annick, mais bon, si telle est votre volonté.
3: J'ai une petite Gascogne là-bas, voyez-vous.
2: Alors on va demander à Tristan ce qu'il en pense.
4: Oui, bonjour Annick. Bah, je ne sais pas si vous avez écouté l'histoire avec Jean-Pierre tout à l'heure, mais vous avez la même configuration. Donc c'est assez rigolo, c'est-à-dire que votre chemin de vie cette année, bah, c'est justement de vous réancrer quelque part, de trouver le lieu de votre ancrage au niveau de votre foyer. Donc ce que vous allez mettre en place au niveau de cette envie de trouver vos racines et de vous poser quelque part, va être favorisé. Je n'ai pas dit que ça allait être très facile, c'est comme pour Jean-Pierre, il y a un petit défi, il faut quitter l'idée de vouloir garder une place importante dans la vie, mettre son énergie et ses priorités dans le fait de trouver cet ancrage. Mais en tout cas, c'est la voie s'ouvre si vous avez envie de la suivre.
2: Ben voilà, Annick.
3: C'est parfait, merci.
2: La route est ouverte et elle est devant vous.
3: Dans ce choix, parfait.
2: Bonne route, Annick.
3: Merci beaucoup.
2: À très vite, alors.
3: Merci, bonne continuation à
2: bonne
3: vous.
2: Bonne fin de semaine, Annick. Merci à tous ceux qui ont appelé ce matin, qui ont envoyé des WhatsApp, notamment Agnès. Tiens, je vous lis son message. Bonjour, quelle est la référence du livre qui vient d'être cité à l'instant par l'invité de Corentine? Merci par avance. Alors, vous avez cité plusieurs ouvrages, plusieurs astrologues. Tristan, vous pouvez nous rappeler?
4: J'ai cité André Barbeau pour les travaux sur l'astrologie mondiale et j'ai cité Günther Sachs, les dossiers astrologie qui concernent les statistiques sur la compatibilité entre les signes et puis différentes statistiques qui ont été faites sur la vie des signes.
2: Et moi j'ai cité votre livre, Tristan Balguéry, les 12 étapes du cycle de la vie, un chemin pour retrouver l'harmonie dans son existence aux éditions Le Lotus et l'éléphant, et on va justement l'offrir à Agnès qui est une nouvelle auditrice et qui nous a envoyé ce message, et également à Muriel. Merci beaucoup Tristan, merci.
4: Je vous en prie.
2: Bon vendredi 14 août avec votre radio, ici Paris-Île-de-France, il est 10h, les infos avec Maxime Glorieux.
5: À la une, c'est une question. Votre compte sur le site des impôts a-t-il été piraté? Car le fisc a été victime d'une cyberattaque. On ignore quelles données personnelles ont fuité, mais une estimation du site de référence French Bridges permet de saisir l'ampleur de ce piratage, avec près de 700 000 contribuables concernés. L'inquiétude dans les Landes après Biscarrosse, un nouvel incendie en forêt à l'ouest de Luglon, cette fois avec, en moins de 24 heures, 1100 hectares parcourus. Aucune habitation n'a été touchée, mais 525 personnes évacuées. Dans le Pas-de-Calais, les incendies progressent légèrement encore avec près de 200 hectares parcourus. 75 départements toujours en vigilance orange canicule. 5 départements en sont sortis à l'ouest. Le Finistère, les Côtes-d'Armor, l'Ille-et-Vilaine, la Manche et le Calvados. La journée d'hier a été l'une des journées les plus chaudes jamais enregistrées en France, avec 42 degrés par exemple atteints en Ardèche. La chaleur qui pousse la SNCF à annuler la moitié des trains entre Paris et Clermont-Ferrand, des trains intercités à la climatisation vieillissante, et puis de légères perturbations sur les lignes en Normandie, cette fois en raison d'un appel à la grève localisée, perturbation jusqu'à dimanche inclus. Grève également chez EasyJet, une quarantaine de vols annulés demain au départ de la France, probablement autant pour la journée de dimanche d'après les syndicats d'hôtesses et de stewards, et ce après l'échec des négociations sur l'amélioration des conditions de travail. Sur les routes, dernier grand chassé croisé de l'été, celui du 15 août, Journée classée orange dès aujourd'hui dans le sens des retours. C'est rouge dans le quart sud-est et même noir demain. 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Et puis un tout jeune retraité à 35 ans, Florent Manaudou, quitte définitivement les bassins. Le nageur aux 6 médailles olympiques, 4 titres mondiaux. On l'avait découvert en 2012 quand il s'était imposé sur le 50 mètres nage libre au JO de Londres à seulement 21 ans. Florent Manaudou n'a plus nagé en compétition depuis 2024. 10h02, bonne journée à l'écoute d'ici.
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2: Allez, c'est le pic de chaleur aujourd'hui et on espère que c'est le dernier épisode de chaleur de l'été parce que là vraiment, vendredi 14 août, il fera donc 39 degrés à Paris cet après-midi et puis ça va redescendre un petit peu. À partir de demain, on sera à 35, dimanche 30 degrés, début de semaine prochaine, ça va stagner gentiment à 29-30 degrés et baisser un petit peu en fin de semaine prochaine. Si on regarde un peu week-end du 22-23, on sera autour de 24-25 degrés. Donc là, on retrouve des températures tout à fait normales, acceptables et agréables. Donc encore un peu de courage pour ce pic de chaleur, ça va aller mieux quand même dès ce week-end. L'infotrafic en temps réel et malheureusement quand même quelques accidents ce matin, notamment celui qui est intervenu près de l'aéroport Roissy-Charles de Gaulle et qui ferme cette N2 en direction de Paris entre Compans et Mitry-Mory à cause de ce poids lourd et cet incendie. Donc voilà, secteur à éviter, c'est un petit peu compliqué. Il y a aussi un accident sur la 86 extérieure au nord entre Bois-Colombes et Colombes. Deux voitures qui sont percutées. Il y a quand même une voie à droite qui est fermée, il reste une voie à gauche, mais vous perdez une petite dizaine de minutes à cause de cet accrochage. Pareil sur la 86 extérieure au sud, à la hauteur de Maison-Alfort. Deux véhicules impliqués, voie de gauche fermée, donc c'est la voie rapide. Pensez à lever le pied sur la 86 extérieure vers Maison-Alfort. Et enfin, dernier accident à vous signaler, il y en a quand même pas mal, vous avez vu. L'accident sur l'A6, on est sur l'A6B en direction de Paris, entre Vissou et Fresnes, avec un poids lourd là aussi qui est impliqué. Ils sont percutés avec une voiture, voie de droite fermée. Trois voies à gauche pour circuler, donc vous ne perdez que, entre guillemets, 10 minutes. Bonne route.
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2: Allez, bientôt le week-end et je peux vous dire qu'on peut compter sur les chroniqueurs d'ici Paris-Île-de-France pour nous concocter un joli week-end dans la région. Ils arrivent juste après Michel Berger, celui qui chante. Celui qui chante.

0: celui qui chante, Michel Berger.
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0: Et les chroniqueurs d'ici Paris Île-de-France, on est en mode balade, loisir et on profite de la région ensemble, notamment grâce au Tour d'Île-de-France avec vous, Clarisse Delezève. Aujourd'hui, c'est un très chouette programme. Alors, vous êtes où et c'est comment, Clarisse ?
2: Ah bah Corentine, franchement, mais c'est magnifique. Je suis arrivée un poil à l'avance, donc j'en ai profité pour aller me promener dans le parc du château. Franchement, non mais vous allez adorer, c'est vraiment magnifique. Aujourd'hui, je vais découvrir la bergerie nationale de Rambouillet et le musée du train, le Rambolitrain.
0: Parfait.
2: Corentine, attendez, j'ai une petite question pour vous. Est-ce que vous savez faire le bruit du train? Vous savez, comme Marine de la Starac.
0: Alors, je sais... Non, pas du tout. Je ne sais pas le faire du tout, a priori. À tout à l'heure, Rambolitrain, Rambouillet et une très chouette idée de balade, par exemple, pour votre week-end dans la région. On va aussi faire de belles rencontres aujourd'hui, notamment avec Romain Bruno qui nous présentera Jérôme. Alors Jérôme, c'est un bouquiniste, figurez-vous. Il fait partie des derniers bouquinistes parisiens. On fera sa connaissance tout à l'heure. Et puis avec David Kolski qui vous tend le micro tout l'été pour vos petits plaisirs de l'été, c'est Muriel à Clamart qui nous racontera qu'elle adore les guinguettes. Elle adore guincher, Muriel. On aura des bonnes adresses, à mon avis. Et pour la musique, comptez sur le braquage des sentiments, la nouvelle chanson de Florent Pagny.

0: On a découvert ensemble cette nouvelle chanson de Florent Pagny. C'était le braquage des sentiments.
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0: C'est reparti pour le tour d'Île-de-France avec vous, Clarisse Delezève. Alors, on s'arrête dans les Yvelines ce matin. Et vous êtes dans un musée un peu particulier, puisque vous êtes entourée de trains, mais de trains miniatures, hein, Clarisse?
2: Exactement, et alors franchement là j'ai vraiment l'impression d'avoir voyagé dans le temps, il y a des petits trains tout autour de moi. Je me trouve actuellement au Rambouillet Train à Rambouillet, c'est un musée consacré aux trains miniatures et aux trains jouets. Et pour nous faire découvrir ce lieu, je suis avec Élodie Carnis, directrice du musée Rambouillet Train, bonjour.
3: Bonjour.
2: Alors dites-moi, qu'est-ce que le Rambouillet Train?
3: Donc comme vous l'avez dit, c'est un musée qui présente l'histoire du train jouet et en même temps l'histoire du vrai train, puisque si on n'avait pas eu de vrai train, on n'aurait pas eu des jouets qui racontent leur histoire.
2: Alors comment il a été créé ce musée du train? Qu'est-ce qu'il a créé?
3: Alors c'était deux passionnés, un passionné de maquettes et de train jouet qui a donné sa collection et sa maison à la ville de Rambouillet, et puis un maquettiste passionné aussi de jouets, et ils se sont alliés pour créer le musée.
2: Et alors là, on est au deuxième étage du musée Rambouillet Train ici à Rambouillet. Est-ce que vous pouvez nous décrire ce qu'on voit autour de nous?
3: Alors on a reproduit fidèlement des paysages. Là on est on a l'Aubrac, on a la gare de l'Est, on a un canal du Nivernais. Voilà, le principe c'est de montrer un paysage qui est ancien, des années 30 à 50, et qui n'existe plus, avec des circulations de trains à vapeur qui n'existent plus non plus, pour montrer un peu de nostalgie chez les gens.
2: Et ce qui est marrant aussi, c'est qu'au premier étage, on voit les tout premiers petits trains, les tout premiers jouets. C'est aussi une dimension pédagogique, le musée Rambouillet Train.
3: Tout à fait. On raconte donc l'histoire, expliquer aux enfants comment on jouait avec des trains mécaniques, des trains électriques, des trains à vapeur. Donc c'est aussi, il y a un côté aussi assez scientifique dans nos collections.
2: Et alors, et ça prend combien de temps? Là, il y a le petit train qui passe à côté, je ne sais pas si vous l'entendez, c'est très rigolo. Ça prend combien de temps de créer une maquette? La maquette, elle est énorme, enfin, limite, elle fait la taille de mes jambes au niveau du pont, c'est vraiment grand. Ça prend combien de temps de créer une telle maquette?
3: Elle a été créée il y a plus de 40 ans, donc quand le musée a été créé, et ça évolue au fur et à mesure. Et le dernier décor, par exemple, le métro, a mis entre un an et demi et deux ans pour être créé.
2: Et comment on entretient? Ouh là! Comment on entretient un tel musée et toutes ces maquettes? Ça doit être beaucoup de travail, c'est très minutieux.
3: Oui, oui, oui. Alors, il y a beaucoup de nettoyage pour que ça fonctionne, puisque les rails sont électrifiés. Il faut nettoyer les roues des trains très régulièrement, les rails tous les jours aussi. Et puis tous les décors. Et là, c'est effectivement très minutieux. Il faut enlever la poussière. On y va avec des petits pinceaux. Voilà.
2: En tout cas, ça vaut le coup d'œil. Merci beaucoup, Élodie, d'avoir pris le temps de répondre à mes questions. Je le rappelle, vous êtes la directrice du musée Rambouillet Train. Franchement, c'est vraiment l'endroit parfait pour passer du temps avec les enfants. Attendez, j'ai quand même une question pour vous avant de finir. Est-ce que vous savez combien de kilomètres de voies ferrées compte aujourd'hui le réseau ferroviaire français?
0: Toujours les pièges de Clarisse. Oui, alors, 28 000 kilomètres de lignes ferroviaires, Clarisse. C'est quand même l'un des réseaux les plus importants d'Europe. Ça fait de quoi faire rouler quelques petits trains supplémentaires, et notamment les trains miniatures qui nous attendent donc à Rambouillet Train, du côté de Rambouillet, où notre

0: avec Super Freak sur votre radio ici par Île-de-France. Un petit mot pour la route parce que j'ai un message de la préfecture de police de Paris à vous lire. Nous mettrons en place des contrôles destinés à nous assurer du respect des mesures parce que pic de pollution encore aujourd'hui et là les mesures sont imposées par le préfet de Paris qui autorise une vitesse maximale sur autoroute à 110 et on abaisse donc de 20 km/h sur tous les axes routiers, notamment sur la à 130, on passe à 110, on passe à 90 aussi sur certaines portions limitées normalement à 110, on passe à 70 sur les portions à 90, etc. etc. Alors, pas sur le périph', je vous rassure, hein, on ne vous demande pas de rouler à 30 km/h. En revanche, j'ai quand même deux accidents à vous signaler ce matin. Alors, le premier, il est sur la 86 à la hauteur de Bois-Colombes, direction Colombes, avec deux voitures qui sont percutées, voie de droite fermée. Petite dizaine de minutes de perdu quand même hein, en amont de l'accident. Et puis l'autre, toujours cette fermeture près de Roissy-Charles de Gaulle, sur la N2 en direction de Paris, entre Compont et Mitry-Mory, un poids lourd impliqué dans un incendie. Donc, la fermeture totale de la N2 en direction de Paris sur une portion de quelques bons kilomètres hein, d'avant l'aéroport Roissy-Charles de Gaulle à, après l'aéroport. Vous devez donc sortir à la hauteur de Mitry-Mory. Bonne route.
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0: Et une super chanson à venir dans quelques secondes. On écoutera 3 cafés gourmands avec à nos souvenirs.
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0: Et on fait de belles rencontres hein, ensemble tout au long de cet été. D'ailleurs, on a rendez-vous avec Jérôme dans un instant. Alors Jérôme, il est bouquiniste. Il nous attend sur les quais de Seine. On le rejoint juste après cette chanson de 3 cafés gourmands. Voici à nos souvenirs. Hein. Comment

0: ça marche toujours, hein. Trois cafés gourmands à nos souvenirs. Souvenirs sur les quais de Seine, souvenirs de bouquinistes.
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0: On va faire une belle rencontre ce matin sur les bords de Seine à la rencontre des bouquinistes avec leur fameuse boîte à livres verte que vous connaissez évidemment, de véritables librairies à ciel ouvert. Alors franchement, les bouquinistes, faites-leur 475 ans, c'est quand même pas tout jeune. On va en retrouver un dans le 6e arrondissement où vous vous trouvez, Romain Bruneau, et vous êtes donc avec l'un de ces bouquinistes.
3: Il s'appelle Jérôme Calais, il est bouquiniste et président de l'association culturelle des bouquinistes de Paris. Jérôme, bonjour.
4: Bonjour.
3: Parlez-nous de ces boîtes, de vos boîtes.
4: Mes boîtes, ça fait bientôt 35 ans que je les exploite, que je vis dans ce cadre magnifique qu'est le Quai de Conti, avec la Monnaie, l'Institut de France, le Louvre, le Pont Neuf, la Passerelle des Arts, la Seine, le Fleuve. C'est un bureau absolument magnifique.
3: Alors, les bouquinistes, vous êtes combien de bouquinistes à Paris?
4: Alors, on est à peu près, il y a 240 emplacements et nous sommes à peu près 220-230 en activité.
3: Bouquiniste, c'est un métier qui est unique et qui est propre à Paris. 475e anniversaire. Derrière cet anniversaire, cette fête, il y a aussi une réalité. Bouquiniste, c'est un métier en difficulté.
4: D'abord, on est des petits, tout petits libraires. Et ensuite, parce que la concurrence de tout ce qui se vend sur le net, pour les clients, ils vont commencer aujourd'hui plus facilement à chercher sur le net si le livre qu'ils veulent y est. Et s'ils ne le trouvent pas sur le net, ils vont seulement venir nous voir. Seulement là, ils vont venir nous voir. C'est vrai aussi que c'est au bouquiniste de faire la preuve que par le service et par sa compétence, on est mieux. Internet.
3: Que viennent chercher les gens quand ils se retrouvent face à vous, les bouquinistes?
4: Alors,
3: qu'est-ce qu'ils attendent?
4: Alors, d'abord, on est un symbole majeur au même titre que Notre-Dame ou Paris, Notre-Dame ou la Tour Eiffel, ça, il faut bien le comprendre. Nous sommes uniques au monde. Et qu'est-ce qu'ils viennent chercher? Alors, c'est très drôle parce qu'en fait, les quais, moi, je dis toujours, vous allez sur les quais pour chercher un titre, un ouvrage précis et vous ramenez avec tout à fait autre chose. Et c'est ça qui est magnifique. Pour mieux comprendre l'autre et le monde, il n'y a pas mieux que le livre. Le livre, un livre, ça ne s'écrit pas comme un article de presse. Ça s'écrit sur des années, parfois des vies. Parfois, un livre, c'est la somme de plein de vies. Et c'est de là qu'on gagne du temps à lire des livres, parce que on peut progresser beaucoup plus vite, parce qu'on comprend des tas de choses que si on doit attendre l'opportunité de les entendre ou qu'elles nous soient transmises. Le livre, lui, par contre, c'est une densité, c'est une richesse.
3: Jérôme, si vous aviez un mot à dire à celles et ceux qui nous écoutent.
4: Mais venez nous voir sur les quais, vous rencontrerez des personnalités, des figures, et vous découvrirez des livres incroyables à des prix très très raisonnables. C'est quand même à notre époque où tout augmente et on déshumanise en plus considérablement notre société. On a un espace réduit, donc on peut pas se disperser trop. Il vaut mieux proposer les choses qu'on connaît bien. Qu'est-ce qu'on connaît bien? Les choses qu'on aime. Si on veut fêter un jour nos 500 ans, il faut qu'on fête nos 475 ans.
3: Merci Jérôme. Je rappelle que vous êtes bouquiniste et puis président de l'association culturelle des bouquinistes de Paris.
4: Merci. Et très bonne journée à toutes et à tous.
0: Et à tous les deux, merci Romain et Jérôme, le bouquiniste. On peut retrouver toutes ces belles rencontres sur notre site ici.fr. Alors dans un instant, des propositions de sortie pour votre week-end. Rassurez-vous, le thermomètre va baisser un petit peu. On va déjà perdre 5 degrés entre aujourd'hui et demain. Alors quelques petites propositions de balades sympas à suivre dans un instant sur votre radio ici par Île-de-France. Mais écoutons d'abord pour la musique, Tears for Fears, Sowing the Seeds of Love.

0: Orphans avec Sowing the Seeds of Love. Alors apparemment, semer les graines de l'amour, ainsi on traduit, mais ça n'est pas tout à fait une chanson d'amour, c'est une chanson qui parle société et surtout politique en 1989, juste après la réélection de Margaret Thatcher. C'était un petit coup de gueule donc du groupe Tears for Fears à l'époque. Les idées de sortie, tiens, de Romain Bruno maintenant, des idées de sortie qui sont adaptées à la chaleur, Romain.
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2: Allons chercher un peu de fraîcheur, c'est une bonne idée. Rendez-vous à la base de loisirs de Créteil, un lieu qui entoure un lac artificiel et propose des activités sportives, culturelles et de loisirs en plein air. C'est vraiment le bon plan quand il fait chaud, comme en ce moment, avec des brumisateurs qui sont disponibles dans le parc. Un espace baignade aussi, avec piscine à vagues, toboggan aquatique et puis l'acrobranche. Rendez-vous sur l'île de loisirs de Créteil, 9 rue Jean Gabin, le site creteil.ildeloisirs.fr. Et puis on termine avec la dernière semaine du ciné en plein air de la Villette, dans le parc de la Villette, avec deux séances gratuites par jour, à 18h la première séance pour la famille, avec par exemple ce samedi Le Peuple Loup, suivi à 21h d'un film pour toute la famille, avec à 21h comme ce samedi également, Seul au monde. Ah. Ciné plein air à la Villette, parc de la Villette, Paris 19e, et ouais. Vous savez quoi, c'est gratuit, lavillette.com.
0: Très bien, Seul au monde avec Tom Hanks, merci Romain.
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0: Et si ça ne vous suffit pas, on en a plein d'autres, des idées de sortie à vous proposer. Je vous rappelle que pour le Tour d'Île-de-France, Clarisse Deleuzeff ce matin est du côté de Rambouillet. Alors on va découvrir dans un instant la bergerie de Rambouillet. Très sympa aussi comme idée de sortie en famille. Mais d'abord de la musique, ici et toujours sur votre radio locale. Voici Survivor avec Burning Heart.

0: Heart avec Survivor sur votre radio ici par Île-de-France.
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2: Un petit bout de campagne pour nous ce matin avec le Tour d'Île-de-France. Clarisse Delezay, vous êtes donc dans les Yvelines et vous êtes dans un lieu qui permet de découvrir la ferme, les animaux et aussi le patrimoine agricole français, Clarisse.
3: Exactement, et franchement je peux vous dire qu'ici il y a de quoi faire, hein. Autour de moi il y a des moutons, des chèvres, des vaches, des chevaux. Je me trouve à la bergerie nationale de Rambouillet, un lieu unique créé à la fin du XVIIIe siècle. Et pour en parler aujourd'hui, je suis avec Frédéric Drieux. Bonjour.
4: Bonjour.
3: Vous êtes le responsable de l'équipe de l'animation. Déjà pour commencer, qu'est-ce que la bergerie nationale de Rambouillet?
4: Eh bien la bergerie c'est avant tout une exploitation agricole qui date de Louis XVI, hein. Ça a toujours été un lieu d'expérimentation, de formation et d'initiation à l'environnement, et depuis à peu près 30 ans, nous avons développé une ferme pédagogique qui accueille à peu près 100 000 visiteurs par an, donc à la fois des scolaires, des personnes en situation de handicap, du troisième âge, des centres de loisirs, voilà, vrai, c'est avant tout une ferme pédagogique.
3: Et qu'est-ce qu'on peut y découvrir dans cette ferme pédagogique si on vient avec les enfants?
4: Donc pendant l'été, nous avons développé une animation qui s'appelle Apprenti Fermier pour donner aussi envie peut-être à des enfants plus tard de devenir agriculteurs, de créer des vocations. Donc tout au long de la journée, les enfants pourront découvrir les après-midi pour être précis, différents corps de métier, devient berger, devient vacher, devient aviculteur, devient cocher, etc.
3: Et il y a les moutons de Mérinos qui ont une grande histoire ici. Est-ce que vous pouvez me raconter leur histoire?
4: Effectivement, on s'appelle avant tout la bergerie nationale parce qu'historiquement, Louis XVI, en 1786, a fait venir un troupeau Mérinos d'Espagne. Donc ils ont traversé l'Espagne et ensuite la France. Et depuis, la race n'a pas quitté l'enceinte de la bergerie. C'est un animal historique. On l'a fait venir pour la qualité de sa laine.
3: Et alors, qu'est-ce qu'on peut faire comme activité si on vient avec les enfants? Il y a aussi des tours en calèche. Comment ça se passe? Si on a envie de faire un tour en calèche, il faut réserver en amont?
4: Alors, c'est vrai que pendant les vacances, les chevaux sont un peu en vacances. Hein. Ils ont beaucoup travaillé tout au long de l'année. Donc, c'est plutôt des métiers, à la découverte des métiers, donc des petites initiations sur les soins aux animaux, moutons, vaches, poules.
3: Ah, et alors, avec les poules et les vaches, qu'est-ce qu'on peut faire exactement?
4: Les vaches, c'est 7 jours sur 7 tous les jours de l'année. Donc, il y a la traite. Alors, effectivement, elles ont aussi un peu de vacances, mais tout au long de l'année, il y a toujours au moins une soixantaine de vaches à traire. Donc vers 16h, les enfants pourront assister à la traite des vaches et découvrir les différentes étapes pour collecter le lait.
3: Merci beaucoup Frédéric Drieux. Je le rappelle, vous êtes responsable de l'équipe de l'animation ici à la bergerie nationale de Rambouillet. Attendez, avant de vous quitter, j'ai quand même une question pour vous. Est-ce que vous savez quel roi de France est à l'origine de l'arrivée des célèbres moutons Mérinos ici à Rambouillet?
2: Vous ne me piégerez plus, Clarisse. Je vous écoute religieusement. Je prends des notes. J'ai ouvert 12 pages Wikipédia au cas où. Alors, je vous le dis, oui, c'est Louis XVI qui a fait venir en 1786 un troupeau de Mérinos d'Espagne, une race réputée pour la qualité exceptionnelle de sa laine, dont les descendants sont d'ailleurs toujours présents à la bergerie nationale de Rambouillet aujourd'hui. Merci beaucoup, Clarisse, pour cette rencontre avec les animaux de la ferme dans le Tour d'Île-de-France. Pour la musique, rencontre entre Pascal Obispo et Francis Cabrel. Il faudrait que pleuve l'amour.

0: Ah, j'aime bien. Francis Cabrel et Pascal Obispo font un joli duo. Il faudrait que pleuve l'amour. Bon, malheureusement, ce sont les accidents qui pleuvent ce matin. Alors qu'on a été bien tranquille cette semaine, là, il y a quelques difficultés. Nouvel accident sur l'A1, par exemple. On est vraiment à la hauteur du Bourget, en direction de la province, avec un poids lourd. Encore une fois, un poids lourd et une voiture qui se sont percutées. La voie de droite est fermée. Bon, vous avez les trois voies à gauche pour circuler. Donc, vous ne perdez que quelques minutes après le virage du Stade de France jusqu'à cet accident au Bourget. Et puis, autre aéroport concerné par un accident, c'est l'aéroport Roissy-Charles de Gaulle, un petit peu plus loin, et cette fois on est sur la N2 qui est toujours fermée en direction de Paris entre Compans et Mitry-Mory à cause d'un accident avec un poids lourd et un incendie qui concerne ce poids lourd. Donc pour l'instant, N2 en direction de Paris est toujours fermée sur quelques kilomètres. Pour le reste de la région, pour l'instant on est pas mal, attention, ça risque de se densifier. Je vous rappelle que c'est The Weekend de chasser croisé le week-end du 15 août.
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0: Et on continue les belles rencontres, notamment au micro de David Kolski, où vous partagez vos petits plaisirs de l'été dans la région.
2: Pas les femmes qui invitent.
3: Ah, donc c'est moi qui dois inviter?
2: Ah ben absolument.
3: Et alors, on danse sur quoi lors des guinguettes?
2: De tout.
4: Bonjour, alors je m'appelle Lorraine et j'habite Paris 14e.
5: Bonjour, je m'appelle Muriel et j'habite à Clamart.
3: Et alors, c'est quoi votre petit plaisir de l'été?
4: Alors, les guinguettes, les restos et puis les vides-greniers, bien sûr.
3: Qu'est-ce que vous préférez, si vous deviez choisir les guinguettes, peut-être?
5: Oui, parce qu'on arrive quand même à manger.
3: Ah, en général, il y a à manger pour les guinguettes?
5: Mais bien sûr. Et puis, en plus, on peut danser.
3: Alors, il faut trouver du monde pour danser. On fait comment?
5: Forcément, on en trouve très facilement. C'est bien le cas de le dire. Parce qu'en fait, on vous invite.
3: On vous invite à danser, vous?
5: La dernière fois, c'est ce qui m'est arrivé.
3: Alors, dites-moi, mesdames, moi, je me suis jamais fait inviter à danser. Pourquoi?
4: C'est normal, parce que vous êtes un homme.
3: Ah, c'est pour ça?
4: Je pense que c'est pour ça.
5: Pas les femmes qui invitent.
3: Ah, donc c'est moi qui dois inviter?
5: Ah, ben absolument.
3: Et alors, on danse sur quoi lors des guinguettes?
5: De tout. Il y a le rock'n'roll, le disco. Voilà, il y a tout ça.
3: Les années 80, un petit peu?
5: Ah, les années 80, oui. Bon, j'irai pas jusqu'à la bachata ou le reggaeton. Parce que ça, bon, c'est pas facile. Hein.
3: Ça bouge beaucoup.
5: Oui, et puis en plus, il faut vraiment que l'homme connaisse bien le reggaeton et tout ça.
3: Ouais, pour guider, vous avez des adresses pour les guinguettes?
5: Guinguettes, c'est Bord-de-Marne. Hein.
3: Ah oui, Bord-de-Marne, c'est bien?
5: Oui, bien sûr. Ah bah oui, ça c'est connu, ça. Voilà, hein. Charenton-le-Pont, tout ça. Bien sûr, il y a tout ça.
3: Qu'est-ce que vous souhaitez aux auditrices et aux auditeurs d'ici Paris-Île-de-France pour la rentrée?
5: Que du bonheur.
4: Ah oui, que du bonheur.
5: Voilà, gardez la pêche.
0: Merci, ça c'est très gentil. Lorraine, Muriel, et merci à vous David Kolski pour ces belles rencontres estivales. Alors si vous aimez vous aussi danser, guincher et que vous voulez trouver les meilleures guinguettes sur les bords de Marne, parce qu'évidemment c'est la spécialité sur les bords de Marne, vous avez toute une liste sur tourisme-valdemarne.com. Pour la musique, voici Daniel Balavoine et Vivre et Survivre sur

0: Daniel Balavoine, vivre ou survivre, il y aura encore des basses et des guitares électriques avec U2. Dans un instant, on écoutera New Year's Day.
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0: Mais d'abord, place à Muriel Jourdan. Grâce à vous, Muriel, on est toujours au courant de tout ce qui se passe dans ce monde. Bonjour Muriel.
3: Bonjour Corentine.
0: Et on s'intéresse là à une fausse télé-réalité qui connaît un succès fulgurant, Muriel.
3: Une télé-réalité pondue par l'intelligence artificielle qui décidément ne manque pas d'inspiration quand il s'agit de pourrir notre cerveau. Des personnages avec des têtes de fruits. Je laisse ces ados entre 12 et 16 ans vous expliquer. Je suis allée à leur rencontre et je leur ai montré des extraits de cette télé-réalité qu'ils connaissent bien.
4: C'est quoi ça?
5: Bah quoi, on est amis, non?
6: Bah je sais pas trop ce qu'on est.
4: C'est qui les personnages?
7: Frésita, Frésio, laisse qui me dit tant à fruits. En fait c'est des gens à tête de fruits. Et là ils sont sur une île de la tentation. Et il y a plein d'autres fruits qui arrivent pour essayer de voir s'ils se trompent.
8: Salut Bananella, ravi de te rencontrer.
9: Salut Citronello, moi c'est Myrtilla.
10: Je sais que ça fait à peu près 51 millions de vues, quelque chose comme ça.
11: Tu regardes?
10: Non, pas trop, j'ai regardé seulement les grands résumés et j'ai regardé seulement jusqu'à l'épisode 11 sur YouTube.
11: T'aimes, tu regardes?
12: Ouais, j'ai déjà entendu parler, mais franchement, déjà, ce que ça imite, c'est pas super intelligent, alors... Encore si on prend des fruits et qu'on fait avec de l'intelligence artificielle, c'est encore pire.
3: Voilà, c'est ça l'île de la Skibidi tant à fruits, avec sa compotée de personnages en forme de fruits et légumes et un contenu calqué sur le modèle de l'île de la Tentation. Curieusement, au micro, les gens disent qu'ils ne sont pas fans, mais les épisodes de cette fausse télé-réalité générée par l'IA cumulent près de 200 millions de neurones, de vues.
0: Et qu'est-ce qui fait que ça cartonne autant, Muriel? Qu'est-ce qui plaît tant aux jeunes qui regardent ce type de contenu?
3: Les vidéos sont courtes, les contenus émotionnels sont forts, il y a de la vengeance, de la trahison, des disputes, les mêmes codes sexistes que dans la télé-réalité. Il n'en faut pas plus pour générer des hashtags et exciter l'algorithme. Mais ces collégiens qui confient regarder de temps en temps sont aussi parfois gênés par le contenu de ces vidéos.
13: C'est vulgaire, rien que quand on les voit faire des scènes où ils se touchent comme ça, ils font des danses bizarres, ils se regardent bizarrement, ils parlent vulgairement des femmes et tout ça. Enfin, je trouve ça vulgaire et ça se fait pas de montrer des vidéos comme ça.
14: Tu crois que tu le connais, Frésio? Parce que t'as eu un dé avec lui, ça y est, tu sais tout de lui?
15: Mais Banano, tu vois, c'est ça ton problème. Tu penses qu'avec ta queue...
3: Non, mais ne vous affolez pas. On parle bien évidemment de la queue de la poire. Cette parodie fruitée de l'île de la Tentation ayant généré plus de 100 millions de vues en 10 jours, ça veut dire du business en vue, donc de l'argent. Alors la marque Oasis a décidé de s'y associer malgré les polémiques autour du contenu de ses vidéos. Bref, l'île de la Tentation version potager, c'est tendance, mais on s'en passerait bien. Les personnages font encore penser à ces brain rot, ces personnages grossiers, mal dessinés, inventés par l'IA et omniprésents sur les réseaux sociaux. Donc l'île de la Skibidi tant à fruits, ce sont des fruits qui font de la compote avec notre cerveau.
0: Moi ça m'a donné envie de manger une bonne pastèque bien fraîche, tout ça. Oui, il fait chaud aujourd'hui, c'est le pic de cette semaine de chaleur, 39 degrés cet après-midi à Paris, et malheureusement, c'est accompagné de pollution. Donc on demande à tous ceux qui sont sur la route, et la préfecture va y veiller, parce qu'il y aura des verbalisations, il faut abaisser sa vitesse de 20 km/h.
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0: week-end potentiellement très chargé sur les routes d'Île-de-France et de France entière. D'ailleurs, c'est pour ça que votre radio locale a décidé de vous offrir 100 euros de carburant. Alors, si vous voulez gagner 100 euros de carburant, ils seront à vous avant midi. Venez vite nous rejoindre par téléphone ou par WhatsApp au 01 42 30 10 10. Et puis, vous jouez au Grand Paris Express hein, après les infos de 11h. Et il est 11h moins 5, donc c'est le moment. 01 42 30 10 10 pour jouer au Grand Paris Express et gagner 100 euros de carburant. Pour la musique, il ne faut rien toucher et profiter de YouTube. Voici New Year's Day.

0: YouTube avec New Year's Day sur votre radio ici par Île-de-France. Allez, j'ai une demi-bonne nouvelle pour vous qui êtes sur les routes de la région. L'accident sur la N2 a priori a été dégagé. Il y avait une fermeture hein, quand même qui était assez importante autour de Roissy-Charles-de-Gaulle sur cette N2. Là, une grosse portion de la N2 a rouvert en direction de Paris. Mais il reste une petite fermeture justement à l'arrivée sur Paris-Charles-de-Gaulle. Mais on peut la contourner a priori assez facilement. Donc ça va mieux. Je vous tiens au courant pour la suite. Il y a aussi un accident sur la 1, décidément, à l'aéroport du Bourget, direction la province, avec un poids lourd impliqué, voie de droite qui est fermée, donc trois voies pour circuler à gauche. Perdez quand même une petite quinzaine de minutes à partir du virage du Stade de France. Restez sur votre radio ici par Île-de-France, le Grand Paris Express, les cadeaux arrivent et je vous attends au 01 42 30 10 10.
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0: Belle fin de semaine, bon vendredi 14 août, il est 11h. Les infos ici Paris-Île-de-France, présentées par Cyril Ardot.
2: Un incendie qui ravive forcément de très mauvais souvenirs dans les Landes. 1100 hectares de forêt parcourus par les flammes. Sans faire à ce stade de dégâts matériels majeurs, indique la préfecture. Le feu s'est déclaré hier. Son origine reste à déterminer. Plus de 500 personnes ont été évacuées. 500 pompiers sont mobilisés. Fin juillet à Biscarrosse, un feu avait ravagé 3700 hectares. Situation à suivre sur notre site ici.fr. Des incendies en cours également à Saint-Jean au sud de Rennes, en Ille-et-Vilaine. 230 hectares parcourus et puis 190 hectares parcourus dans le Pas-de-Calais sur le littoral par plusieurs feux. Trois pompiers ont été légèrement blessés hier. Aujourd'hui, la Mayenne, les Deux-Sèvres, l'Indre-et-Loire et l'Indre sont placés en rouge par Météo France pour un risque très élevé de feux de forêt. 57 départements de la moitié nord et sud du pays sont placés en orange pour un risque élevé. Concernant la canicule, ce sont ce matin 75 départements qui sont en vigilance orange. Seul le nord et une partie de la Bretagne sont épargnés. Le pic de chaleur a probablement connu un pic hier, indique Météo France, avec l'une des journées les plus chaudes jamais enregistrées dans le pays. La mortalité routière a baissé de 7% en juillet par rapport à juillet 2025, selon les chiffres du gouvernement. Dans le détail, 310 personnes sont mortes sur les routes le mois dernier, contre 334 à la même période l'an passé. De manière globale, en revanche, la mortalité sur ces 12 derniers mois est en hausse de 3%. Prudence donc, c'est un week-end difficile pour circuler avec le chassé-croisé du 15 août. Bison futé, voie orange aujourd'hui dans le sens des retours, rouge pour le quart sud-est. Et ce sera demain la pire journée sur la route. Prévision complète à retrouver sur ici.fr. Et puis Léon Marchand se qualifie pour les demi-finales du 200 mètres papillon au championnat d'Europe de natation. Il avait décroché l'argent avec le relais 4 x 200 mètres en début de semaine. La finale, la demi-finale de ce 200 mètres papillon, ce sera cet après-midi vers 19h25.
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0: Allez, on espère que c'est la dernière journée de grosse chaleur pour notre région. 39 degrés cet après-midi à Paris. Ça va être un petit peu dur la nuit prochaine aussi. Et puis ensuite, ça va redescendre. 35 degrés prévus pour les maximales demain samedi. 30 degrés pour dimanche. Vous voyez, on va perdre quasiment 10 degrés l'espace du week-end. Et puis semaine prochaine, ce sera beaucoup plus confortable au niveau des températures. Courage, courage. L'infotrafic en temps réel. Alors, pour l'instant, c'est relativement calme, même si on a eu quelques accrochages ce matin et que celui de l'Ain est toujours en cours en direction de la province, à la hauteur du Bourget, que vous perdez un petit quart d'heure sur cet Ain, direction de la province. Mais vous l'avez entendu, Cyril Ardo vous l'a rappelé, c'est le plus gros week-end de chasse et croisée sur les routes et ça va être compliqué dans la région. On sera là tout au long du week-end pour vous accompagner sur votre radio ici par Île-de-France.
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0: 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Voici Zaz. Donne-moi.

0: Je veux avec Zaz. Alors ce matin, vous me dites je veux 100 euros. Et vous aurez peut-être 100 euros de carburant parce que c'est le cadeau que je vous offre avant midi. Mais pour ça, il faut quand même jouer et être le meilleur score du Grand Paris Express au 01 42 30 10 10.
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0: On peut même dire 100 euros de carburant pour être très précise. Bonjour Patrick. Bonjour Patrick.
2: Bonjour.
0: Bienvenue Patrick dans notre grand jeu. Patrick, vous habitez où en Seine-et-Marne ?
2: À Ferrières-en-Brie.
0: Vous êtes bien à Ferrières ?
2: Ça fait longtemps que je n'ai pas appelé, j'appelais souvent et puis je n'avais pas le temps.
0: Ah oui, je sais, on court tout le temps, on court partout. Ouais. Charge mentale, boulot, métro, dodo, et le temps passe. Bah, c'est sympa, vous avez un peu plus de temps cet été. Patrick, vous êtes en vacances peut-être ?
2: Bientôt, fin août.
0: Ah oui, ah, vous serez le dernier des derniers là.
2: Ouais.
0: C'est bien, vous serez tranquille.
2: Je vais partir en Vendée.
0: Ah, très bien, la Vendée c'est magnifique. Patrick, vous allez où en Vendée ?
2: Jarre-sur-Mer, c'est à côté de Châtes-de-Lonne.
0: Parfait. Donc vous allez être les doigts de pied en éventail, sur la plage, presque
2: non,
0: seul.
2: Non, j'ai à la pêche.
0: Ah, à la pêche ? Excellent.
2: Ouais, pêche en mer.
0: Ah, bah, j'ai vu d'ailleurs que le loisir de la pêche redevenait vraiment à la mode, et notamment sur la Seine. Il y a plein de pêcheurs.
2: Ah bah oui, mais c'est incroyable même.
0: Ouais, on en voit de plus en plus. Alors, ils ont des drôles d'embarcations. J'ai vu des espèces de bateaux gonflables où les pêcheurs sont assis. C'est quoi ça, Patrick ?
2: Ouais, j'ai vu, ce sont des bateaux qu'on achète dans les marchands de pêche, des petits bateaux pneumatiques.
0: Ouais, vous êtes semi-assis, hein, c'est ça, là-dedans ?
2: Ouais. Non, mais moi, je pêche qu'en mer, moi.
0: En mer. Bon, écoutez, pourquoi pas ?
2: Je ne pêche plus en rivière.
0: Vous pêchez quoi ?
2: Bah, de tout, hein, ça dépend ce qu'il y a.
0: Vous pêchez ce qui mord. Ce qui veut bien mordre. Bon Patrick, merci en tout cas d'avoir mordu à l'hameçon et de m'avoir appelé au 01 42 30 10 10 pour jouer au Grand Paris Express. 100 euros de carburant à gagner avant midi pour le meilleur score. Et de toute façon, quel que soit votre score, je vous inscris pour le tirage de lundi matin. On offre un séjour de 2 nuits dans un très bel hôtel de charme avec dîner et petit-déj pour 2 personnes. Ça vous convient comme
2: c'est
0: cadeau
2: bien, ça. Ah bah oui, c'est bien.
0: Et bah, parfait. Vous avez votre carte d'identité, Patrick ?
2: Sur moi ?
0: Ouais.
2: Non.
0: Je vous dis ça parce que la police arrive.
2: Ah là là !
0: Moi non plus, j'ai jamais ma carte d'identité sur moi.
2: Bon, ben, je me sauve alors.
0: Non, restez avec moi, Patrick, tout va bien. Non, mais c'est vrai que depuis début août à Paris, et en petite couronne aussi, il y a du nouveau pour les usagers de trottinettes électriques.
2: Ah oui, mais il n'y a rien de respecté.
0: Bah non, mais attention.
2: Moi, ils doivent mettre un casque et puis mettre un gilet jaune, ils ne mettent pas.
0: Mais attention, Patrick, pour l'instant, début août, là, il y avait un peu de pédagogie, donc il y avait des contrôles, et on disait gentiment aux gens, on leur expliquait la nouvelle législation. Là, c'est terminé la pédagogie. Normalement, les PV vont tomber car il est effectivement dorénavant obligatoire de porter un casque et un gilet jaune quand on se déplace à trottinette. Et alors, si vous cumulez les 2 infractions, donc pas de gilet jaune, pas de casque, vous cumulerez les 2 PV, soit un total de combien à votre avis, Patrick ?
2: Vous avez 135.
0: Attendez, je vais vous faire 3 propositions quand même. Vous avez 5 secondes de réflexion.
2: Non, 135, je crois.
0: Alors, un total de 70 euros,
2: non.
0: 165 euros. Ou
2: non.
0: 270 euros pour le gilet plus le casque. 70,
2: ah
0: 165
2: ouais, plus,
0: ou 270.
2: Moi, je dirais 160.
0: Oui, 165. Bah oui, parce que vous avez le casque, ça coûte 135 euros de ne pas avoir
2: le
0: casque.
2: Moi, je sais que le casque, c'est 135, voilà. Mais je pensais que c'était les deux, moi.
0: Et alors, le gilet, bah non, ça s'additionne, figurez-vous.
2: Ouais, c'est pour ça que j'ai
0: le
2: bien
0: gilet,
2: fait. Vous vous rendez compte combien c'est, maintenant ?
0: Bah oui, 35 euros le gilet. Voilà, donc ça fait un PV de 165 euros. 170.
2: Il n'y a pas que ça, parce qu'il faut avoir une assurance, maintenant, hein. En plus. Sinon, c'est contravention.
0: Et oui, il faut avoir l'assurance responsabilité civile. Absolument. Bah, dis donc, ça fait,
2: en
0: ça
2: plus.
0: Fait cher, là. Oui, 35 plus 135, ça fait 170. Ça fait un petit peu cher la balade à trottinette. Mais certains le payent de leur vie. Il y a eu beaucoup trop d'accidents de trottinette.
2: Bah, moi, j'en ai vu des accidents comme ça, mais graves, hein.
0: Ah ouais. Fait...
2: Parce que des trottinettes trafiquées, qui vont jusqu'à 100 à l'heure, bonjour, hein.
0: Il y en a beaucoup sur les quais de Seine qui sont débridés, qui dépassent allègrement les 25 km/h réglementaires.
2: Oh, largement.
0: J'ai pas vu beaucoup de contrôles personnellement sur mon trajet.
2: Si, moi j'ai vu, maintenant ils font des contrôles. Vous savez, la police, ils mettent la trottinette sur un bloc de bois et ils font tourner le truc, ils regardent la vitesse au compteur. Et vas-y.
0: Bon, bah voilà. Donc, nous voilà prévenus, 170 euros si on n'a pas de gilet, pas de casque et certainement un PV aussi si on n'a pas la responsabilité civile, l'assurance obligatoire. Bon, vous êtes plutôt pour, a priori, Patrick, que ce soit un petit peu encadré, tout ça ?
2: Ah, oh bah oui, moi je suis pour.
0: Vous êtes pour, vous ne faites pas de trottinette électrique, Patrick ?
2: Non, moi j'ai un vélo électrique.
0: Ah, c'est bien aussi.
2: Mais même les vélos, hein, les gens sont, y a des gens dangereux. Hein.
0: Ouais. Mais pour l'instant, sur le vélo, pas de casque obligatoire, pas de gilet jaune obligatoire, on est d'accord.
2: Hein. Moi je le mets, moi.
0: Vous mettez quoi ?
2: Le gilet.
0: Ah, le gilet aussi ? Très bien.
2: Vous êtes pour, je mets un gilet, je mets pas de casque, mais je mets le gilet pour être vu.
0: Ah, pas de casque, mais un gilet. Bon, bah, moi je fais l'inverse, ouais. J'ai un casque, mais pas de gilet, on se complète.
2: Ah bon ?
0: On se complète, faudrait qu'on fasse des balades ensemble, Patrick. Allez, vous restez avec moi, c'est bien parti. Premier point de marqué, la question d'échauffement. C'est bon, on peut souffler un peu en écoutant Michael Jackson, The Way You Make Me Feel, et tous ceux qui veulent tenter leur chance au Grand Paris Express, bah c'est le moment. Hein. 100 euros de carburant à gagner avant midi, il faut en profiter, ça vous rendrait peut-être bien service pour ce week-end par exemple. 01 42 30 10 10, le Grand Paris Express, 365 jours par an, de 11h à midi sur votre radio, ici Paris-Île-de-France.

0: The Way You Make Me Feel avec Michael Jackson.
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0: Et c'est Patrick qui joue de Seine-et-Marne. Il habite à Ferrières-en-Brie. Vous faites quoi dans la vie, Patrick?
2: Ben maintenant, je suis à la retraite.
0: Ah, génial! C'est pour ça que vous avez un peu plus de temps pour m'appeler, alors.
2: Ouais.
0: Bon, vous avez des projets, Patrick?
2: Ben, je vous dis, les vacances, la meilleure.
0: Ouais.
2: La pêche.
0: D'accord. Les petites siestes.
2: Bon, j'y vais souvent, j'y vais tous les un mois et demi, à peu près.
0: C'est un truc que vous attendiez avec impatience, la retraite, Patrick?
2: Pas seulement, mais je suis bien content de la diète. Hein.
0: Ouais, ça...
2: Non, j'étais bien à mon boulot, moi.
0: C'était quoi, votre métier?
2: Je travaillais dans une boîte de jeux, la Française des Jeux.
0: Ah, et vous travailliez au siège à Boulogne-Billancourt?
2: Ouais.
0: Excellent. Et que faisiez-vous à la Française
2: des Jeux? Depuis 77.
0: Vous accueillez les nouveaux millionnaires?
2: Au tout début.
0: Ouais.
2: Bah, j'ai même fait, avec France Bleu, on a même fait l'ascension du Mont Blanc. C'était France Montagne à l'époque.
0: Génial. Et Patrick, quand on travaille à la Française des Jeux, on a le droit de jouer quand même?
2: Bien sûr.
0: Ouais, parce que c'est vraiment du hasard, donc il n'y a pas de...
2: On n'est pas des voleurs à la Française des Jeux.
0: Et donc, vous jouiez, ou vous jouez encore peut-être d'ailleurs?
2: Ah oui, je joue encore.
0: Ah, c'est vrai, c'est marrant. Je sais pas, je me dis tellement que c'est impossible de gagner que je ne joue pas du tout.
2: Bon, c'est dur à gagner, parce que c'est un jeu de hasard quand même, il faut les trouver, les numéros.
0: Ouais, ouais, et puis c'est une chance sur des millions et des millions de gagner, je crois, hein, Patrick.
2: Ouais, je sais pas, mais... ouais, c'est... En tout cas, ça joue beaucoup. Hein.
0: C'est pas nous que ça enrichit, principalement, a priori, hein, c'est vous qui étiez à l'intérieur.
2: Ah, ouais, si, ça enrichit les employés, ça va, il n'y a pas de problème.
0: Bon, bah tant mieux. Bon, mon cher Patrick, là, ça n'est pas du hasard, c'est du talent. Si vous gagnez le Grand Paris Express avec le meilleur score, vous gagnerez 100 euros de carburant. Ok, Patrick?
2: C'est bien.
0: Allez, un point de marqué déjà tout à l'heure. On y va pour la deuxième question et je vous propose de souhaiter un bon anniversaire. Un chanteur. Et il a 60 ans aujourd'hui, c'est fou, il les fait pas, je trouve. Bon anniversaire au chanteur David Hallyday, qui est né le 14 août 1966 à Boulogne-Billancourt, à la clinique du Belvédère. Je me souviens encore des images d'archives hein, qu'on revoit régulièrement à la télé avec Johnny et Sylvie Vartan qui sortent de la clinique avec le joli couffin et le petit David Hallyday à l'intérieur.
2: Moi, j'aime bien David Hallyday.
0: Ah bah très bien, vous allez pouvoir répondre facilement. Alors Patrick, il n'y a pas de proposition pour vous aider. Vous avez 5 secondes pour me citer un titre de chanson chanté exclusivement par David Hallyday. Voilà. Autrement dit, pas par son papa, mais par lui. Une chanson de David Hallyday? Je vous écoute, Patrick.
2: Ah ouais,
0: une.
2: J'en connais, mais non.
0: Mais si, une.
2: J'en connais, mais...
0: Alors, moi, je vous propose d'en écouter deux. Il y en a une qui est en anglais, qui est
2: son père, il a fait...
0: le tout début de sa carrière, c'était ça.

0: était trop bien cette chanson, on était toutes amoureuses de David Hallyday à l'époque et on l'écoutait en boucle. High, effectivement, le premier succès de sa carrière. Et alors, un succès un peu plus récent.
1: Il en a fait une pour son père.
0: Oh, il en a fait plein, pour son père.
1: La dernière.
0: Et alors, il y a une chanson que David Hallyday a chantée pour lui tout seul et qui a eu un grand succès il y a une bonne vingtaine d'années, c'est celle-ci.

0: Mais quoi?
1: Tu ne m'as pas laissé le temps.
0: C'est le temps. Ben oui, Patrick. Oh là là. Tu ne m'as pas laissé le temps. L'un des grands succès de David Hallyday qui fête donc ses 60 ans aujourd'hui. Bon,
1: ouais,
0: Patrick, on va rester à un point, mais je vous inscris là, pour le coup, c'est du hasard. Okay. Le tirage de lundi qui offrira aux gagnants deux nuits dans un très bel hôtel de charme avec dîner et petit-déj. Donc, histoire de prendre un bon bol d'air avant la rentrée, par exemple. Bon, il n'y aura pas de rentrée pour vous, Patrick, il y aura des vacances. Que je vous souhaite excellentes. Vous êtes, comme on le dit, en très grandes vacances. Profitez bien de cette nouvelle vie, Patrick, et au plaisir de vous accueillir à nouveau dans le Grand Paris Express.
1: Allez, je vous souhaite une bonne journée.
0: Bonne journée Patrick et même bon week-end, car le week-end arrive. Vous aussi, prenez un peu le temps de venir jouer avec votre radio ici par Île-de-France. 100 euros de carburant sont à gagner avant midi, il faut en profiter, c'est maintenant. 01 42 30 10 10. Pour mettre beaucoup aujourd'hui de crème solaire, hein, nous rappelle la chanson de Benjamin Biolay qui s'appelle Écran Total.
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0: Écran total, la nouvelle chanson de Benjamin Biolay sur votre radio ici par Île-de-France. On joue ensemble jusqu'à midi et notre prochaine candidate c'est Brigitte. Bonjour Brigitte.
1: Bonjour.
0: Bienvenue Brigitte. Vous arrivez là à Paris, c'est ça?
1: Oui, c'est ça. Oui.
0: Vous venez d'où Brigitte?
1: Alors on vient du nord, de Saint-Python, un petit village qui s'appelle Saint-Python.
0: Trop mignon. Saint-Python comme le serpent?
1: Comme le serpent, okay. Voilà, oui.
0: Et vous venez vous rafraîchir un petit peu à Paris, alors?
1: C'est ça, on a choisi le bonjour, oui.
0: Et vous allez faire quoi à Paris?
1: Bon, en fait, on se promène, on vient voir des amis, et puis souvent, on y reste 2 jours. On aime se promener sur Paris.
0: Vous allez être trop bien. Alors, je sais qu'il fait un petit peu chaud aujourd'hui, mais bon, il fait hyper beau, ce qui est agréable. Demain, il fera un petit peu moins chaud. Vous allez voir, il n'y a personne à Paris. C'est tellement agréable. On roule super bien. Il n'y a pas de bruit. Bon, il y a un peu de pollution quand même, parce qu'aujourd'hui, il y a un pic de pollution dû à la canicule. Donc d'ailleurs, il faut abaisser la vitesse de 20 km/h. Ça roulait bien pour venir à Paris, Brigitte?
1: Jusqu'alors, ça va.
0: Vous êtes où, là? Vous êtes sur la 1?
1: Oui. Et on va bientôt arriver sur le périphérique. Mais pour l'instant, ça roule. Il y a du monde. Ouais. Beaucoup de vacanciers étrangers. Mais
0: d'accord. Ah oui, bah, c'est un peu un carrefour Paris. Et par la 1, effectivement, ça transite beaucoup. Donc c'est dense, mais ça roule bien. Voilà ce que vous nous dites, Brigitte. Vous avez de la chance d'être dans le bon sens. Parce que dans l'autre sens, entre Paris et la province sur la 1, il y a du monde à cause d'un accident. Vous allez peut-être le croiser quand vous serez à la hauteur du Bourget. Un poids lourd impliqué, une voiture qui se sont percutées, la voie droite qui est fermé, reste 3 voies à gauche pour circuler, un petit quart d'heure de perdu dans ce secteur de l'Ain, direction la province, et puis un petit peu plus au nord, une bonne nouvelle pour les utilisateurs de la N2, on avait une fermeture à la hauteur de Roissy-Charles-de-Gaulle depuis un moment ce matin, à cause d'un poids lourd accidenté en feu, etc. Là, tout est dégagé, la N2 a rouvert, donc et même ça roule très bien, bonne route à tous, et à tout de suite Brigitte pour jouer au Grand Paris Express.
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0: Et justement, c'est l'anniversaire de son fils aujourd'hui. On va écouter le papa Johnny Hallyday dans quelques secondes avec J'oublierai ton nom.
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0: Alors on a commencé à jouer avec Patrick il y a un instant, on va jouer avec Brigitte, juste après la chanson de Johnny. Et puis se sont déjà inscrites Irine, Corinne et Suzanne. Un Grand Paris Express particulièrement féminin aujourd'hui. Voici donc J'oublierai ton nom.

0: J'oublierai ton nom, Johnny Hallyday et Carmen, sur votre radio ici par Île-de-France.
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0: Je n'ai pas oublié votre nom, c'est Brigitte qui joue avec nous, presque en direct du périph'. Là, vous êtes arrivée sur le périph', Brigitte ?
2: Oui, voilà, on vient de passer l'accident dont vous parliez. Oui. Effectivement, il y a du monde.
0: Ouais. Ouais, il y a du monde dans l'autre sens, direction la province. Donc là, vous avez passé le tunnel du Landy, vous arrivez sur le périph', ça y est, vous voyez Paris, Brigitte ?
2: Pour l'instant, on voit surtout la circulation. Mais oui, ça arrive.
0: Ça arrive, enfin. Pourquoi vous aimez tant Paris, Brigitte ?
2: Alors, je pense que c'est lié à une histoire de famille aussi. On avait une grand-tante qui était sur Paris, donc pendant plus de 20 ans, on est venu le dimanche à Paris assez souvent, et elle nous a fait découvrir Paris. Donc voilà. Et j'adore flâner, j'adore découvrir. On fait beaucoup Paris à pied, donc voilà, les nouveaux quartiers.
0: Sur les traces de votre enfance, alors ce petit séjour, ce petit week-end à Paris. Merci en tout cas de nous écouter sur la route, Brigitte, et de prendre le temps de nous passer ce petit coup de fil pour jouer au Grand Paris Express. Alors, je vous le disais, Paris est magique. L'été, à un petit détail près, tout petit détail, c'est celui-là. Voilà. Vous allez voir, il y a pas mal de travaux sur la route, dans les transports en commun. Oui, forcément, on profite toujours de l'été pour faire des travaux. Il y en a eu dans tous les sens. Ça va un tout petit peu mieux cette semaine, Brigitte. Quoique, transport en commun galère. Hein, donc, continuez à vous balader à pied. Alors, voici ma question, Brigitte. Les travaux, des gros travaux doivent débuter en septembre parce que ça y est, il y a eu le feu vert pour construire un énorme campus près de Melun, en Seine-et-Marne, et c'est un énorme campus qui sera dédié à l'intelligence artificielle. 50 milliards d'euros d'investissement, portés notamment, hein, pas que par la France heureusement, portés notamment beaucoup par les Émirats Arabes Unis. Ce campus énorme sera installé sur la commune de Fouju, en 77. Alors justement, c'est l'objet de ma question, Brigitte. Alors, je vous rassure, je ne connais pas Fouju, je pense que vous non plus, et que à peu près 99,9% des auditeurs non plus. À votre avis, combien y a-t-il d'habitants à Fouju ? 600, 1600 ou 16 600? 600, 1600 ou 16 600?
2: Oh là là.
0: Ouais. Allez, vite. Vite, Brigitte, vite.
2: 600, allez, on va dire 600.
0: Il y en a exactement, et je les ai comptés un par un, ça a été assez vite d'ailleurs, 637. Ah. Excellente réponse. Oui, dis donc, tout petit, hein, Fouju, et énorme campus à 50 milliards qui va s'installer sur la commune. Alors, s'il y a quelqu'un qui connaît Fouju, qu'il nous appelle, s'il vous plaît, en Seine-et-Marne, 01 42 30 10 10 pour nous parler de Fouju. Est-ce que je prononce bien déjà ? Ça s'écrit F-O-U-J-U, hein, donc Fouju. Ça va être mignon. Bon, bah bravo, Brigitte. Oui, vous avez répondu à l'instinct et votre instinct est bon. Continuez à lui faire confiance. Brigitte, sur la route, avec nous, avec votre radio ici par Île-de-France et avec la musique qui accompagne votre été, on continue à jouer ensemble au Grand Paris Express, juste après Paul Young, Come Back and Stay.

0: Come Back and Stay avec Paul Young sur votre radio locale.
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0: Et dans le Grand Paris Express, on accueille même les touristes. Hein. La preuve, Brigitte, qui vient du Nord, qui vient régulièrement à Paris, car c'est une amoureuse de la capitale. Et alors, vous basculez d'ici Nord à ici Paris Île-de-France à chaque séjour. Merci beaucoup, Brigitte. Brigitte ?
2: Oui, je vous écoute.
0: On joue ? On y va ? On essaye un deuxième point ? Allez, je vous propose une question pour un champion. Ce qui veut dire que vous n'aurez pas de proposition pour vous aider, Brigitte, et que vous aurez toujours 5 secondes de réflexion. C'est donc parti pour votre question pour un champion. Je suis née à Paris un 14 août, c'était en 1926. J'aurais donc eu 100 ans cette année si je n'avais pas eu une crise cardiaque fatale alors que j'étais en train de réaliser un test d'effort sur un vélo d'appartement. Je faisais un électrocardiogramme dans une clinique parisienne. Je souffrais d'une angine de poitrine parce que c'est vrai qu'à l'époque, je fumais beaucoup. Je travaillais beaucoup, d'ailleurs, vous me connaissez, pour avoir co-créé la bande dessinée et le personnage Astérix. Je suis...
2: René Goscinny.
0: René Goscinny aurait eu 100 ans aujourd'hui. On lui doit Astérix avec son compagnon Uderzo. Alors Uderzo, lui, il a été... il a duré un petit peu plus longtemps. Il nous a quitté en 2020, son comparse Uderzo. C'est vrai que René Goscinny est mort à 51 ans. Hein, c'était jeune, une crise cardiaque en plein test d'effort sur un vélo d'appartement dans un centre de cardiologie. C'est quand même particulier. Hein, ouais. Bon, en tout cas, on va s'arrêter.

0: Et à un point, Brigitte, ce qui ne m'empêche pas du tout de vous inscrire pour gagner un séjour pour deux personnes avec un joli hôtel de charme. Deux nuits, dîner, petit-déj, une belle escapade encore à l'horizon peut-être pour vous. Brigitte, on fait le tirage au sort lundi matin, vous serez encore à Paris lundi ?
1: Alors non, on repart dimanche, mais...
0: Bah vous serez joignable.
1: Dans le Nord. Oui, on sera toujours au même numéro.
0: Eh ben ça marche, c'est bien noté. Bon séjour, bon week-end à Paris, Brigitte. Et d'ailleurs... J'en profite pour vous souffler quelques idées de sortie, hein, vous qui êtes de passage dans la région. C'est Romain Bruno qui vous fait des propositions adaptées aux fortes températures.
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3: Allons chercher un peu de fraîcheur, c'est une bonne idée. Rendez-vous à la base de loisirs de Créteil, un lieu qui entoure un lac artificiel et propose des activités sportives, culturelles et de loisirs en plein air. C'est vraiment le bon plan quand il fait chaud, comme en ce moment, avec des brumisateurs qui sont disponibles dans le parc. Un espace baignade aussi, avec piscine à vagues, toboggan aquatique et puis l'acrobranche. Rendez-vous sur l'île de loisirs de Créteil, 9 rue Jean Gabin, le site créteil.ildeloisirs.fr. Et puis on termine avec la dernière semaine du ciné en plein air de la Villette, dans le parc de la Villette, avec deux séances gratuites par jour, à 18h la première séance pour la famille, avec par exemple ce samedi, Le Peuple Loup, suivi à 21h d'un film pour toute la famille, avec à 21h comme ce samedi également, Seul au monde. Ciné plein air à la Villette, parc de la Villette, Paris 19e, et vous savez quoi? C'est gratuit!
0: Ah.
3: Lavillette.com.
0: Merci Romain pour ces belles idées, bon week-end!
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0: Et pour la musique, on va avoir le tournis. Voici Étienne Dao, mon manège à moi.
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0: Mon manège à moi avec Étienne Dao sur votre radio ici par Île-de-France.
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0: Elle vient jouer, elle s'appelle Irina, elle habite dans le Val d'Oise à Franconville. Bonjour Irina.
2: Bonjour Corentin.
0: Bienvenue Irina. Oh, je sens la voix enjouée de celle qui se réjouit d'être en week-end.
2: Ah oui, oui, oui, tout à fait.
0: Mais on s'est fait un peu arnaquer là, il n'y a pas de week-end prolongé là.
2: Si, chez nous, dans notre société, oui, notre directeur bien-aimé, il nous a fait un week-end proposé.
0: C'est enfin, pas vrai,
2: proposé,
0: mais c'est génial, il est génial votre patron.
2: Oui, on adore la boîte, on adore les collègues, c'est super.
0: Racontez-moi, c'est quoi votre métier, Irina ?
2: Je suis commerciale dans l'industrie.
0: Commerciale dans l'industrie, donc dans le Val d'Oise ?
2: Non, j'habite Val d'Oise et la société elle est d'origine suédoise.
0: Ah.
2: Et nous sommes la filiale et la société elle est basée à Paris.
0: Donc ça veut dire que c'est un peu l'état d'esprit suédois qui règne sur cette entreprise, on est d'accord Irina ?
2: C'est mélangé avec l'état d'esprit français.
0: Oui, mais moi j'ai toujours entendu dire qu'en Suède, c'était hyper agréable, on finit le travail tôt, on va au sport, on va dîner, on va retrouver des amis, la famille, que c'était un peu plus cool au niveau boulot.
2: Attention, on finit le travail tôt, mais on commence le travail très tôt, à 7h30, ils sont déjà dans les bureaux.
0: C'est un choix.
2: Ils sont très sympathiques. L'atmosphère famille qui règne dans toute la société. Et on est très nombreux. On a 28 filiales dans le monde entier.
0: D'accord.
2: Et quand on se voit tous, franchement, à chaque fois c'est la fête. La fête, je veux dire, oui, on fait un petit peu la fête aussi, mais on est très contents de nous retrouver tous parce qu'on se sent vraiment comme dans une famille.
0: Oui, mais vous avez une petite pointe d'accent, vous, Irina ?
2: Oui, avec mon prénom aussi, on peut s'en douter que
0: vous venez de l'Est.
2: Si, je suis française aujourd'hui, mais oui, je suis d'origine biélorusse.
0: Biélorusse, impeccable. Ravie de vous accueillir pour jouer au Grand Paris Express, d'autant que vous serez la dernière candidate de la semaine, Irina, et que dans moins de 10 minutes, j'offrirai donc les 100 euros de carburant à l'un des candidats de la semaine. Est-ce que vous êtes prête à jouer ?
2: Bien sûr.
0: Allons-y.
2: Ok.
0: Vous l'entendez, les cloches sonnent. Alors, effectivement, Irina, on en parlait, pas trop de chance. Le 15 août tombe cette année un samedi.
2: Samedi, oui.
0: Ouais. Alors, voici ma question. Trois propositions pour vous aider, Irina. À quelle fête catholique correspond le 15 août ? L'Assomption, l'Ascension ou l'Immaculée Conception ? Assomption, Ascension ou Conception ?
2: Ah ben justement, on a parlé hier dans notre bureau. Et on s'est posé la question. Est-ce que c'est bien l'Ascension ou l'Assomption ? Donc c'est bien la fête de la Vierge Marie et c'est l'Assomption. J'imagine ça vient du mot somptueuse. Donc je vais dire Assomption.
0: Assomption. Alors c'est une bonne réponse, mais il y a un petit mais. C'est une bonne réponse, mais trop tard. Donc moi j'ai une idée, Irina. Ce qu'on va faire, comme c'est quand même une très bonne réponse, que je ne vous ai pas forcément rappelé la règle du jeu, ce que je vous propose, c'est de rejouer lundi. Et de remettre les compteurs à zéro lundi pour le nouveau cadeau qui sera, je vous l'annonce, la semaine prochaine, un séjour pour deux personnes, un séjour dans un spa.
2: Oui, c'est chouette.
0: Ça vous va ? Et on fait ça, Irina ? Vous revenez, je vous prépare une place je vous réserve une place pour la semaine prochaine.
2: D'accord. Ah bah parfait. Mais je me suis trompée, pourquoi ?
0: Non. La réponse était bonne, mais il y a un chrono de 5 secondes et c'est vrai qu'il faut répondre assez vite. Et vous avez répondu oui, c'est pour ça. Donc on recommence lundi. Ça vous va, Irina ?
2: Oh, voilà, je suis déçue pour le coup.
0: Mais pourquoi ?
2: Parce que j'avais la bonne réponse.
0: Oui.
2: Mais
0: c'est pour ça que je vous offre une place pour lundi. C'est pour ça aussi que je vous ai inscrite pour le tirage au sort, pour le séjour qu'on offre lundi matin, qu'on rejoue ensemble. On remet les compteurs à zéro la semaine prochaine avec un très joli cadeau. Donc je vous accueille, je vous réserve votre place. Et on recommence lundi avec en tête qu'on doit répondre assez vite dans les 5 secondes du chrono.
2: D'accord.
0: Eh ben, okay. Je vous souhaite un bon week-end, Irina. Ça m'a fait très plaisir de discuter avec vous. Profitez de ce week-end prolongé offert par votre génial patron, dont on rêve tous. Un bon patron comme ça qui vous offre un jour, parce que le 15 août tombe aujourd'hui, tombe ce week-end cette année un samedi. Et effectivement, c'est bien l'Assomption. Irina, bon week-end. Profitez bien.
2: Merci.
0: Bon bonne route.
2: Également.
0: À bientôt. Au revoir.
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0: Bon, pardonnez-moi, j'ai pas fait allemand à l'école, je vais essayer quand même. Pour la musique, on écoute Nena, Nein, Nein, Nein, c'est Schluff Balance.

0: Nena avec Nein, Nein, Sechlof, Balance. Est-ce que vous avez fait allemand, vous, à l'école, Florent? Bonjour, Florent.
1: Bonjour, Corentine. Non, j'ai fait espagnol.
0: Ah, mais moi aussi, si. Si. Mucho bien, poquito. C'est bien, Florent. Non, non, mais c'est vrai que l'allemand, ça a l'air tellement difficile.
1: Ouais, c'est ça. Mes parents étaient frustrés d'avoir fait allemand quand ils étaient jeunes. Donc, ils m'ont dit, non, va faire espagnol.
0: Ils ont été traumatisés.
1: Et en effet, je pense que c'est plus simple. Voilà, ouais. C'est ça.
0: Moi aussi, c'était une sorte de flemme. Donc, j'ai choisi également espagnol. Mais je suis contente parce que quand je fais un petit voyage dans un pays où on parle espagnol, bah, je peux baragouiner quelques mots et c'est bien sympa. Bon, Florent, vous savez pourquoi je vous passe un petit coup de fil en direct sur ICI Paris Île-de-France ?
1: Eh ben oui, j'ai cru comprendre la bonne nouvelle.
0: Eh oui ! Florent, vous êtes notre gagnant de la semaine. Voilà, j'ai le plaisir de vous offrir.
1: Ben, merci beaucoup.
0: 100 euros de carburant pour vous, mon Florent. Vous allez pouvoir en profiter, vous balader, partir en vacances, en week-end. D'ailleurs, vous jouez aussi pour le tirage au sort de lundi pour vous offrir un joli week-end, une belle escapade à deux. Donc, double chance de gagner dans le Grand Paris Express qui revient tout le week-end et lundi aussi. Donc, Florent, je vous souhaite une belle fin de semaine. Bonne route avec ces 100 euros de carburant et bel été.
1: Merci beaucoup, Corentine, et merci, c'est Paris Île-de-France.
0: Avec plaisir, à bientôt, Florent.
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0: Passez un très très bon week-end, une belle fin de semaine, nous sommes vendredi 14 août. Il est pile midi, les infos avec Cyril Ardo. Et Cyril, si on a les yeux qui piquent et la gorge qui gratte en ce moment, eh ben, il y a une explication.
3: Un épisode de pollution à l'ozone est en cours en Île-de-France. C'est une conséquence notamment de la canicule. Toute la région est en ce moment en vigilance orange selon Météo France. Et Guillaume Fariol, cette dégradation de la qualité de l'air est donc favorisée par le réchauffement climatique.
4: Quand il fait très chaud, les polluants dégagés par la circulation, par l'industrie, se transforment en ozone. C'est une réaction chimique bien connue. La chaleur, les rayons du soleil accélèrent la formation de ce gaz corrosif. Cette année, en Île-de-France, le premier pic de pollution est donc arrivé dès la canicule historiquement précoce du mois de mai. D'autres épisodes ont suivi au rythme des vagues de chaleur. Cette pollution se concentrait autrefois dans quelques régions, en particulier dans le sud-est. Mais avec le réchauffement climatique, l'ozone gagne du terrain. C'est d'ailleurs l'un des rares polluants dont les concentrations ne diminuent pas au fil des années, malgré l'amélioration globale de la qualité de l'air. Selon une étude d'une ONG britannique, pendant la seule canicule de juin, deux tiers des habitants de l'Union européenne ont respiré un taux dangereux d'ozone au-dessus des seuils recommandés par l'UE.
3: Et en raison de cette pollution, la vitesse est abaissée de 20 km/h sur les axes habituellement limités à 90, 110 ou 130 km/h. C'est donc une journée compliquée sur les routes, week-end de chasse et croisée du 15 août, avec des difficultés jusqu'à lundi. C'est orange aujourd'hui dans la région, dans le sens des retours. Demain, toute la France sera rouge dans les deux sens. Selon Bison Futé, les gendarmes sont mobilisés pour lutter contre les excès de vitesse, l'alcool et les stupéfiants au volant. Et cette année, ils sont aussi très attentifs aux mégots jetés par les fenêtres en raison du risque d'incendie. Le capitaine Jérémy Boin est le commandant de l'escadron départemental de contrôle des flux de Seine-et-Marne.
5: Nous avons très régulièrement des départs de feu en bordure de route, que ce soit sur le réseau secondaire ou que ce soit sur l'autoroute, qui sont justement dus à ces mégots qui sont jetés par la fenêtre. Le stress hydrique de la végétation est extrême. Une simple étincelle, un simple mégot, en fait, fait partir des feux qui peuvent avoir des conséquences dramatiques. Et ce qu'il faut également savoir, c'est que justement, ces feux ont un impact direct sur la circulation. Le plus simple, ça va être une réduction de voie et une réduction de la limite de vitesse, puisque les fumées, en fait, opacifient la visibilité, donc on est obligé de ralentir. Mais on a également vu, lorsqu'il y a eu les incendies de la forêt de Fontainebleau, avec des coupures nettes de l'autoroute A6 et de l'autoroute A5, donc c'est-à-dire plus aucun véhicule ne circulait sur les autoroutes. Donc ces incendies ont un impact direct sur la circulation et donc sur les transhumances, sur les retours ou les départs en vacances des usagers de la route.
3: Et avec donc aujourd'hui un risque élevé de départ de feu dans toute l'Île-de-France qui est classée en orange face aux feux de forêt, demain, dit Météo France. Laurent Nunez, le ministre de l'Intérieur, a indiqué ce matin qu'il y avait eu en France 474 interpellations depuis le début de la saison pour des mises à feu criminelles ou involontaires. Parmi ces arrestations, on compte 183 mineurs. Et j'évoquais les difficultés sur la route ce week-end, des perturbations aussi sur les rails en direction de la Normandie, entre Paris, Caen, Rouen, Le Havre, Deauville et Trouville, en raison d'une grève locale. Et dans le ciel, ce sont une quarantaine d'avions qui sont annulés affectés à l'échelle du pays demain en raison d'une grève au sein de la compagnie low cost EasyJet. Les détails sont à lire sur ici.fr. Vos données personnelles sont peut-être piratées. Une cyberattaque a visé l'administration fiscale. Des milliers de particuliers et de professionnels sont victimes. Maxime Glorieux, que sait-on à cette heure de cette attaque ?
6: Le ministère de l'Économie et des Finances évoque une usurpation d'identité, un accès illégitime fin juin qui a été revendiqué avant-hier seulement par un acteur malveillant. Bercy ne donne aucun ordre de grandeur du nombre de victimes, mais un site spécialisé qui documente les cyberattaques en France avance le nombre de près de 700 000 personnes concernées. Un fichier qui contient ces données serait même déjà en vente pour plusieurs milliers d'euros. Un nombre à prendre avec des pincettes. Toutefois, si vous êtes concerné, le fisc vous contactera directement et vous informera des données qui ont été extraites avec les mesures de vigilance à adopter. En parallèle, le site French Bridges affirme qu'une autre fuite à la Direction Générale des Finances Publiques concerne cette fois près de 2 millions de propriétaires de biens immobiliers avec des noms, des dates de naissance, adresses et informations sur les propriétés désormais dans la nature.
3: Les explications de Maxime Glorieux sur ICI Paris-Île-de-France. Votre météo cet après-midi dans la région avec une petite perturbation qui arrive par l'ouest. De la bruine prévue par Météo France pour le nord des Yvelines et le sud du Val d'Oise. Quelques nuages attendus en Essonne et à Paris en petite couronne. Avant un week-end où le ciel sera globalement voilé. Côté température, ça reste élevé cet après-midi. 37 à 39 degrés en Île-de-France. La suite, c'est le best-of de Otake.
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8: Bonjour à toutes et à tous. J'espère que vous allez bien en cette fin de semaine. Peut-être le début des vacances pour certains ou la fin pour d'autres. Dans tous les cas, bon courage si vous êtes sur la route, car bison futé, voire rouge dans le quart sud-est, dans le sens des retours. Aujourd'hui au programme des meilleurs moments d'Otake, il y aura des tortues au nom rigolo, un hôtel où on n'a pas très envie de séjourner, des puzzles où il manque des pièces, des pigeonneaux élevés comme des animaux de compagnie et plein d'autres choses sur votre radio ici.
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8: Direction l'année 2004 maintenant avec Camaro et un titre qui va vous donner envie de chanter et de danser, Femme Like You sur votre radio ici.
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0: Femme Like You, Camaro, sur votre radio ici. Alors, est-ce que vous êtes déjà retrouvé dans un hôtel où vous regrettiez d'avoir réservé? C'est ce qui est arrivé à Jocelyne d'ici Grenoble, qui raconte son aventure à Valérie Damido et Eric Bastien. Quant à Gaëtan d'ici Provence, c'est un grand fan de radio, mais vraiment à tel point de faire des kilomètres pour un objet très particulier sur votre radio ici.
1: Allez, nous allons parler de Jocelyne. Nous savons qu'elle a rencontré Jean-Pierre grâce à sa meilleure amie. Alors, est-ce que c'est avec cette même amie que tu as été dans l'hôtel, là, quand tu allais à La Rochelle ou pas?
2: Oui, tout à fait.
1: Comment qu'elle s'appelle, celle-ci?
2: Comment
1: elle s'appelle, ton amie?
2: Fabienne.
1: Eh ben voilà, elle est en chemin pour La Rochelle avec Fabienne et elles font une halte dans un hôtel. Et qu'est-ce qui s'est passé?
2: Ben, c'est-à-dire qu'on voulait faire une halte et j'ai essayé de trouver un petit hôtel sympa. Et en fin de compte, c'était un vieil hôtel en face d'une gare qui n'existait plus. Et l'hôtel, il était très rustique. Et on en discute encore et on se marre encore au bout de plus de 25 ans après, quoi.
1: Mais vous y avez dormi quand même?
2: Oui, on a dormi quand même, on avait réservé, donc on a dormi, mais enfin les lits, c'était à l'ancienne, quoi. Donc quand tu te mettais chacun de ton côté, tu allais au milieu obligatoirement, avec un petit lavabo rustique, et les WC et les douches étaient au fond du couloir, quoi.
1: Ah, ça
2: donc,
1: c'est bien.
2: Chaque couple avait sa chambre et on était écroulés de rire le lendemain matin.
3: Sans parler des fantômes qu'on croise, hein, c'est pareil.
2: Oui, oui, voilà, mais on se marre encore parce que bon, on était partout au mois d'août, il n'y avait pas trop de place. Et j'ai dit, c'est sur la route, on va trouver ça sympa. Et c'était sympa, quoi.
1: Ouais, enfin, c'était sympa. Dis donc, tu sais qu'il y a beaucoup de films d'horreur qui démarrent comme ça.
2: C'est ça, voilà.
1: Quatre amis s'embarquent en week-end et tombent dans un hôtel tenu par des psychopathes.
2: Un peu, oui.
1: Vous n'aviez pas revu l'Auberge Rouge avant, hein, parce que...
2: Non, heureusement.
1: Oui, parce que là, c'était quand même... Bon, allez, hop là. Ouais. Bon, ça, c'est magnifique. Bien, écoute, tu as 6 points, donc tu es pour l'instant en tête. Peut-être que tu vas marquer 5 points de plus avec... tu croises les doigts, les pieds, tout ça.
2: Tout ça.
1: Tout, croise tout. Les oreilles, le nez. Nous allons tout de suite avoir un petit extrait. Je ne me rappelais pas de ce monsieur Groscola qui chantait, mais... Pierre Groscola, mais...
3: Lady.
1: Oui, mais...
2: Ça, je connaissais celle-là.
1: Celle-là, je connaissais moins, tu vois, donc... Alors, écoute bien. C'est très simple. C'est très facile. C'est un truc que t'apprends à la maternelle. Alors...
2: C'est loin, ça.
1: Non, du. Écoute bien. Combien de mois de l'année ont 31 jours? Combien il y a de mois dans l'année qui ont 31 jour, top chrono, 10 secondes. Combien il y a de mois qui ont 31 jours?
2: 7.
1: Et oui, quand on était petit, on apprenait ça avec les jointures de la main. Il y a 7 mois, janvier, mars, mai, juillet, août, octobre et décembre. Bravo, ça te fait 5 plus 6, tu as 11.
3: Ah oui, mais je viens de calculer, mais moi j'en avais 8. 1, 2, 3, 4, 8, mais en fait ça s'arrête avant.
1: Alors c'est janvier, février, mars, avril, mai, juin, juillet, août, septembre, octobre, novembre,
3: et décembre. Et vous voyez, il y a encore un petit os qui reste le dernier. Pour moi, il y en avait 4 et 4, ça faisait 8.
1: Ouais, bien sûr. Allez.
3: Je suis fatigué, Gaëtan.
1: J'aimerais qu'on appelle les parents de Éric Bastien. J'aimerais leur donner vraiment toute mon admiration d'avoir été capable de
3: me supporter. Oui, je comprends très bien.
1: Grandir à tes côtés, quoi.
3: Oui, évidemment. Dis-moi, Gaëtan, alors là, c'est extraordinaire. Il est technicien radio dans une radio bénévole, on le rappelle, Maria France, du côté de Toulon. Et en septembre, il a contacté...
4: Ici.
5: I-C-I.
4: Ici, Azur.
5: Ici, Azur, oui. Pour aller récupérer un panneau avec écrit l'ancien nom de la radio, du coup, France Bleu Azur.
3: Alors voilà, ce panneau, ça c'est trop mignon.
5: Oui, il mesurait plus de 5 mètres de long et il était haut quand même en hauteur. Et ben, du coup, je suis allé le récupérer à Nice. Je suis passé dans le tramway sans souci, à la gare de Nice sans souci avec. Et j'ai pris le train de Nice jusqu'aux Arcs sans souci et des Arcs jusqu'à Pignan, là où j'habitais. Ben, je me suis pris une amende.
3: Ouais, parce que le contrôleur t'a dit, vous ne montez pas et toi, rien à faire. T'es monté.
5: Oui, je suis monté, mais bon, j'avais pas laissé le panneau à la gare quand même.
3: Ouais, 200 euros le panneau, dis donc, ici Azur, ils peuvent te donner une médaille en chocolat.
1: Mais
3: parce que
1: qu'est-ce que tu as fait de ce panneau, mon chéri?
3: À la maison.
5: Eh bien, je l'ai accroché à la maison. dans la chambre.
3: Fait 5 mètres sur 1,50 m, le panneau.
0: C'est génial.
5: Oui.
3: Ah, c'est vraiment un vrai
5: fan. C'est génial. Ma mère, elle était contente après pour le déménagement.
3: On salue toutes les équipes de France Bleu Azur, avant devenue ici Azur. Bravo, hein, franchement, merci d'être fan.
5: Et on salue en particulier Thierry Messenage et aussi Julien Trembouze.
3: Et ben voilà.

0: vous écoutez ici Alex Warren, Ordinary. Valérie Damido et Eric Bastien sont maintenant avec Pascal, qui aime beaucoup faire des puzzles. Et il préfère quand ils sont entiers, c'est sûr, c'est plus pratique. Et Julie, d'ici Occitanie, qui parle de sa rencontre avec Grégory sur votre radio ici.
1: Alors, on est avec Pascal et Julie. Pascal, tu as 4, Julie, tu as 6. Mon Pascal qui habite donc en Dordogne, hein, qui joue avec ici Périgord. Et alors, dis donc, il paraît que tu fais partie de l'amicale des vieux et que t'es le plus jeune.
2: Oui.
1: C'est-à-dire, les autres, ils ont 100 ans, ils ont qu'est-ce que c'est? Pourquoi?
2: Non, mais c'est au bout, à Ribérac, ils ont tous entre 75 et 92 et moi j'ai 69, donc c'est moi le plus jeune.
1: T'es le jeuneau de la bande, quoi.
2: Voilà. Ma partenaire a 90 ou 11, je crois, je sais plus, ou 12 peut-être.
1: Ah oui.
2: Elle est hyper en forme, tout va bien. Je lui fais un grand coucou, je sais pas si elle m'écoute peut-être pas aujourd'hui, mais je lui fais un grand coucou à Monique, et puis voilà.
1: Monique, bravo. Monique. J'espère que je serai en forme aussi à 91 ans.
3: Bah, on fera encore au taquet.
1: Bien sûr. Alors il paraît que tu adores faire des puzzles de 4000 pièces.
2: Oui, l'hiver. Oh.
1: Alors, qu'est-ce que c'est, par exemple? Tu choisis quoi? Des paysages? Tu choisis quoi? C'est quoi tes trucs préférés?
2: Oh, n'importe. Moi, je me fous. C'est pour qu'il y ait de la couleur. Et puis, le dernier que j'ai fait, là, j'étais furax parce qu'il me manquait 2 pièces. C'était un Docas que j'avais acheté.
1: Oh.
2: Et puis, bon, tu finis le puzzle, il y a 2 trous. Quoi.
1: C'est dommage. Alors ça, c'est rageant. Ah, ça, j'aurais pas aimé. Ça, je n'aime pas.
2: Et à chaque fois, il dit, on m'a encore volé une pièce. Alors, ça fait rigoler ma femme, parce que je lui fais à chaque fois le coup. Quoi.
1: Bah, bien sûr, évidemment. Mais il faut les couper. Tu prends, tu les coupes et puis tu les
2: fais. Oui, bien sûr. Ouais,
1: ouais. Non, après, qu'est-ce que t'en fais quand tu les as finis? Tu les ranges?
2: Je les laisse dehors un certain temps, et puis après, je les mets dans la boîte.
1: Et alors, combien t'as de boîtes?
2: Je sais pas, moi, une trentaine.
1: Ah, ça va. Attends, moi, j'ai une copine, Emilie, elle en a 150, hein, des boîtes. Voilà. Donc...
2: Ouais, mais bon, bah, je fais ça l'hiver, hein, parce que quand il pleut, quoi.
1: Mais oui, voilà, exactement. Sinon, t'as mieux à faire. Alors, il paraît que tu détestes les piqûres.
2: Oh, mon Dieu. Arrête.
1: Ah oui, c'est vrai que...
2: Même quand c'est à la télé, je regarde pas, alors.
1: Ah ouais, mais alors... 69 ans, t'es un peu comme moi, tu fais des analyses de sang, comment tu fais pour les prises de sang?
2: Ah ben, ça va qu'elles sont mignonnes, mais j'aime pas ça. Hein.
1: Ça va qu'elles sont mignonnes, ouais. Ben moi elles sont mignonnes, mais j'en ai rien à faire. Alors, bon, alors elles sont mignonnes, est-ce que tu vas marquer 5 points de plus? Ça m'arrangerait. Hein.
2: J'aimerais bien.
1: C'est la question cash.
2: Et Julie est forte.
1: Ah, mais bien sûr, allez, Tina Arena pour te... Cloche sonne. Et on ne parle pas d'Éric Bastien, bien sûr.
3: Alors, ça suffit, écoutez.
1: Écoute bien cette question, mon petit Pascalou. Quelle grande ville est la destination symbolique des cloches de Pâques? Quelle grande ville est la destination symbolique des cloches de Pâques? Elles vont où, les cloches de Pâques? Le lundi de Pâques, dans quelle ville? Top chrono, 10 secondes.
2: Bah, il y a Rome.
1: Tu dirais Rome? Eh ben, tu as totalement... raison, bien sûr, évidemment.
2: Ah, c'était facile.
3: C'était facile.
1: Bah, c'était facile. Oh, hey. Mmh. Hein, ok.
2: Elle trouvait une difficile pour Julie parce que au moins comme ça je pouvais.
1: Eh ben, écoute, t'as 9.
2: Excuse-moi, Julie.
3: Allez. Non, ce sera facile, Julie, aussi. T'inquiète pas, ça va arriver dans un instant. Julie, qui a 6 points pour l'instant, qui est avec nous depuis midi, qui passe l'aspirateur, hein, je vous rappelle, entre midi et 13h, qui fait le ménage dans le Tarn, à Saint-Julien depuis. Alors, on a dit que tu étais mariée fraîchement, sous 38 degrés, avec Grégory, et nous allons parler de ta rencontre avec Grégory.
1: Ah.
3: Et vas-tu oser nous avouer ton état ce jour-là, Julie? À la feria.
4: Pardon? Oui.
3: Dans quel état tu étais ce jour-là?
4: Oh, on était bien.
3: Oui, on était bien accompagnés avec, disons-le, quelques drames, hein?
4: Oui, exactement, ouais. On était frais, comme on dit chez nous.
3: Laitier frais, avec modération. Bon, donc c'était la feria. Alors, qu'est-ce qui s'est passé? Tu connaissais le frère de Grégory, je crois, que tu as aperçu.
4: Oui, c'est ça.
3: Ouais. Et alors?
4: C'est ça, et puis en fait, donc du coup, on était tout un groupon, et puis du coup, moi, je le connaissais pas du tout, alors que son frère, on se voyait dans d'autres soirées et tout ça, et puis du coup, on s'est présenté, et puis le soir même, on va dire que je lui ai donné mon numéro, il m'a dit, donne-moi ton numéro, et je lui ai donné comme ça, haute voix.
3: D'accord, et alors?
4: Et puis quelques jours plus tard, il m'a rappelé. Et puis ce qui est rigolo, c'est que il s'en est très bien souvenu puisqu'il a appelé un de mes oncles pour avoir mon numéro.
3: Ah oui, donc il se souvenait pas du tout du numéro que tu lui avais donné, mais il t'a fait croire. Ah d'accord, il t'a fait croire qu'il s'en était souvenu alors qu'il a été récupérer le numéro auprès d'un oncle. D'accord.

0: Gaëlle, viens, je t'emmène. Et nous aussi, nous vous emmenons dans votre région dans moins d'une minute avec l'agenda de votre été qui vous propose des sorties et des activités dans votre coin. Puis retour de la musique avec Michael Sambello sur votre radio ici.
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0: Soyez les bienvenus si vous nous rejoignez. Nous sommes ensemble jusqu'à 13h pour s'amuser avec Valérie Damido, Eric Bastien et les meilleurs moments d'Otaquet. La suite, juste après Michael Sambello, Maniac, sur votre radio ici.

0: Michel Sambello et une chanson que l'on a beaucoup passée dans Otaka car nos candidats avaient tendance à être maniaques. Faisons la connaissance de Sandrine maintenant. Sandrine qui a donné des noms sympas à ses tortues. Et Rémi d'ici Touraine qui a le même humour qu'Éric Bastien, figurez-vous. Et cela a beaucoup plu à Valérie Damido sur votre radio ici.
1: Alors Sandrine, tu joues avec ici La Rochelle, ah quelle belle ville. Tu habites Bréville en Charente, ah oh, quelle belle région. Alors tu es brévilloise?
2: Oui, c'est ça. Oui.
1: C'est magnifique, tu as 53 ans, ah oh, quel bel âge. Tu es mariée à Steve, tu as deux enfants.
3: Comment
1: comment ils s'appellent? Comment s'appellent tes enfants?
2: Kevin et Jérémy.
1: Quel beau prénom. Non, j'ai décidé que vu qu'on vit dans un monde un peu compliqué, tout va me, je vais positiver tout.
3: C'est votre côté Jacques Martin.
1: C'est ça. Tu as deux petits enfants, Charlie et Pablo.
2: Oui, c'est ça.
1: Ah voilà. Et alors
2: que attention. Du bonheur.
1: Que du bonheur. Bah les tortues, au moins quand tu, hein, c'est au moins tu t'as pas besoin de les emmener courir dehors parce que tu as deux tortues. Et tes tortues, elles ont des noms. Mon Dieu, qu'elles me font rire. Elles s'appellent Chris et Marquez.
2: Oui, c'est ça, c'est mes petits-enfants.
1: Voilà. Alors, Chris Marquez, si tu nous entends, sache que des tortues portent ton nom. Tu leur as mis des perfectos avec des clous comme Chris Marquez ou pas du tout?
2: Non, pas du tout, non.
1: Ah bah il faut, hein, au cas où tu l'as pas vu, Chris Marquez, tous
2: les... Non, mais ils avaient les petits chocolats de Pâques sur la carapace, quand même.
1: Ah bah voilà, bah c'est ça, bah c'est les perfectos de Chris Marquez, hein, j'ai envie de dire.
3: Consécration d'une carrière pour lui.
1: Bah voilà, Chris Marquez, champion du monde de salsa, et bah il finit avec des tortues.
3: Chocolat sur la tête.
1: Tu es agent territorial et tu t'occupes des enfants à la cantine de l'école primaire, c'est sympa?
2: Ouais, très sympa.
1: Bah c'est bien. Alors... On va essayer, ma petite Sandy, de marquer ton premier point avec la première question, vrai ou faux. Allez, extrait.
4: Qui n'a pas mis déodorant?
1: Moi, je salue Céline Maréal qui a le don de nous trouver des chansons. Il y a une chanson sur le déodorant. Bon, bah ça, comment te dire?
3: Oh, quelle belle réalisatrice!
1: Alors, ma petite Sandy, écoute bien. Chaque seconde dans le monde... Il se vend 111 flacons de déodorant. Chaque seconde dans le monde, il se vend 111 flacons de déodorant. Vrai ou faux, top chrono, 5 secondes.
2: Vrai.
1: Eh ben, t'as bien raison, parce que c'est vrai. Ça fait 3,5 milliards de déodorants vendus chaque seconde. Et voilà, c'est magnifique. Un point pour toi.
3: Rémi est avec nous, avec ici Touraine. Comment ça va, Rémi? Bonjour.
5: Bonjour,
3: Rémi, 42 ans, qui habite à Saint-Avertin en Indre-et-Loire. Comment on appelle les habitants de chez toi, Rémi?
5: Ah bah les bons.
3: Les bons?
5: Les meilleurs, je sais.
1: Ah d'accord, ok, quelle belle vanne.
3: Oh là là, je sens qu'on va bien s'entendre avec Rémi. D'ailleurs, je vais tenter de rivaliser. Écoute bien, cette bonne vanne que je mettrai dans mon spectacle. Je découvre que tu es marié à Gwenaëlle, à une fille. Ah t'es marié, t'as une fille, donc tu n'es pas...
5: Ah bah
3: marié.
5: Ah bah ça me l'a fait toute
3: sa vie
5: ça.
3: Voilà.
5: J'ai le droit tout le temps.
3: Oui bah oui. Mais moi je te l'avais jamais fait à titre personnel.
5: Bah, en primaire, j'ai le droit au collège, j'ai le droit au lycée et dans mon ambulance, et bah j'ai encore le droit.
1: Et comment excuse-moi mais comment s'appellent tes parents?
5: Mais je sais plus. Non, j'ai déconné. Et Brigitte.
1: Bah, on les remercie de t'avoir donné ce prénom.
3: Mon Dieu, tu as un chat qui s'appelle.
5: En fait, c'est le prénom de mon grand-père.
1: Ah, d'accord. Bah, dis donc, il était moderne, ton grand-père.
5: Donc, c'est mon grand-père qu'il faut. Mon arrière-grand-père, d'ailleurs. Ouais.
1: Bah, c'est bien.
3: Rémi, je ne sais plus où il habite, quoi. Franchement, il ne sait plus qui est sa famille, le père, le grand-père. Oui, oui. Comment s'appelle ton chat? Tu t'en souviens?
5: Ouais,
3: Kaline. Et le chien?
5: Isis.
3: T'hésites quand même, c'est fou ça. Et Rémi.
5: Bah non, mais je l'appelle pas, je le siffle.
3: Oui, bah oui, bien sûr. Alors justement, c'est marrant que tu parles de ça parce qu'on te surnomme le siffleur. Est-ce que tu peux nous dire pourquoi?
5: Eh ben parce que je siffle tout le temps. Dans le quartier, je fais du vélo, je siffle. Je travaille, je siffle. Je conduis, je siffle. J'adore siffler.
3: Bah t'es un mec heureux, quoi. Vas-y, ça donne quoi quand tu siffles?

0: Jones.
1: Oh là là.
2: Normal.
1: Génial.
0: Ah ouais, classique. Puis je les regarde encore. Hein.
1: Bien sûr.
0: Les derniers, je les ai en DVD.
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0: version Jennifer dans la playlist d'ici. Jennifer qui prépare d'ailleurs un album hommage à Dalida. Nous sommes toujours avec Sandrine d'ici à La Rochelle qui avoue être une mauvaise perdante dans les meilleurs moments de taquet. Et Rémi d'ici Touraine qui est râleur par principe. Valérie D'Amido et Eric Bastien ont vraiment beaucoup roulé avec ces deux candidats en avril dernier sur votre radio ici.
1: Alors Sandrine, tu as 3 points, tu es largement en tête, mon petit bouchon. Et tant mieux d'ailleurs, parce qu'il paraît que tu es mauvaise perdante.
2: Oui, c'est vrai. Oui, je confirme.
1: Il paraît que ton mari ne veut plus jouer avec toi.
2: Bah non. Et encore, je me suis calmée dans les débuts. Non, il ne voulait plus jouer avec moi.
1: Ah oui, non mais là, c'est-à-dire que si tu perds, comment ça se passe? Tu hurles, tu cries, qu'est-ce qui se passe?
2: Eh ben, je dis que c'est qui triche et que...
1: Ah oui, tous les...
2: Oui. Voilà.
1: Ah d'accord, ok. Tous les jeux, où il y a un jeu en particulier où tu n'aimes pas perdre?
2: Ah non, tous les jeux.
1: Ah oui, tous les jeux, d'accord, on n'est pas...
2: Tous les jeux, oui, voilà. Mais ma sœur est un peu pareille quand même. Hein.
1: Ah oui, d'accord, c'est de famille donc.
2: Ouais, je crois que cette famille, on a hérité ça, mais...
1: Très bien, ok, bon, ok. Alors... Si tu devais déjeuner avec une célébrité, toi t'aimerais bien déjeuner avec elle.
2: Eh oui.
1: Mylène Farmer, tu l'aimes bien Mylène, hein?

0: Ah oui, je l'aime bien.
1: Ah oui.
0: Ah oui, oui.
1: Ah oui, bah oui, bah oui. Ah oui, toi, tu trouves qu'elle est mystérieuse, tout ça, qu'elle elle fait des clips incroyables. Toi, t'adores, hein.
0: Oh ouais, voilà, j'aime bien. J'aime bien ce côté mystère. Elle fait pas beaucoup parler d'elle et voilà. Tout ce qui est mystérieux, moi, j'aime bien.
1: Ouais, puis comme t'aimes le noir, on est dans le gothique. On est parfait pour Mylène. Exactement. Alors ma chérie, c'est la question à choix multiples. Tu vas pouvoir marquer 3 points de plus. Je pose la question, je te fais des propositions et à mon top chrono, tu auras 10 secondes pour me donner ton choix. Tiens, une petite ambiance. On va parler épices. Les épices, ah les épices. Alors écoute bien. Quelle épice est traditionnellement utilisé pour parfumer le goulash, le célèbre ragoût de viande. Alors, le paprika, le curry, la cannelle, le bastiano.
2: Eh oui.
1: Alors, quelle épice est traditionnellement utilisée pour parfumer le goulash, paprika, curry, cannelle ou bastiano?
2: Très épicé.
1: Top chrono, 10 secondes.
0: Paprika.
1: Paprika, eh bien, est-ce que c'est une bonne réponse? C'est une bonne réponse.
2: Oh là là, bravo.
1: C'est oui, voilà, il y a des oignons, du paprika, de la viande. C'est un plat traditionnel hongrois et c'est magnifique, ça te fait 3 points de plus, tu as 6.
2: Rémi est avec nous pour l'instant. Rémi, tu as 2 points, mais attends, on n'a pas encore joué. Rémi en Touraine qui habite à Saint-Avertin. Tu nous as dit que les habitants, c'était les bons, les meilleurs. Ouais. Et jusque-là, tu le prouves... Ça va, mais attention, te laisse pas aller non plus, Rémi. Rémi, ambulancier depuis maintenant 5 ans. Alors, il y a un truc un peu étrange. C'est que tu as confié au professeur Coupès que tu ne supportais pas tous les trucs étranges qui sortent de notre corps.
3: Oh putain, non.
2: Oh,
1: mais c'est quoi les trucs étranges? Parce que
2: mais oui, tu penses à quoi?
3: Depuis que je travaille dans le secteur de l'ambulance, une nouvelle règle est apparue que j'ai instaurée. Quand on salit l'ambulance, on nettoie l'ambulance. Et ben, je vais vous dire, les gens, quand ils ont envie de vomir, ils serrent les dents.
2: En gros, t'aimes pas si on vomit, des choses comme ça, quoi. C'est à ça que je pense, moi.
3: Ah, le vomi, je ne supporte. Tu vomis, je vomis.
2: Oui. Ah, bah oui, ah oui.
3: Donnant.
2: Donnant. T'as bien choisi, ambulancier, hein. Du coup. Bon, bah écoute, c'est une des règles que tu as mis en place. Alors, une autre règle que ta femme essaye de supporter, c'est ton côté très maniaque et très râleur. Parce que j'ai découvert, Rémi, que t'étais un grand râleur.
3: Ah ben, monsieur, je suis français. Et de par tradition, je râle, effectivement. Ma pizza n'est pas assez cuite. Ouais. Mon steak n'est pas saignant. Je suis levé ce matin, il y avait la table qui n'était pas rangée. Et je râle. Et oui, monsieur.
2: Rémi, monsieur, c'est la France. C'est la France.
3: Oui, c'est la France.
2: Mais bien
1: oui,
2: sûr.
1: Oui, monsieur, la France, pays de râleurs, oui.
2: Et il n'accepte pas la critique. Il est français. Et il est rancunier. Il est français.
1: Cœur, ben la oui. main sur le oui, cœur. Monsieur. Oui, monsieur.
2: Ben oui, monsieur. Tout énerve. Bah, tout doit être rangé à sa place, alors que ta femme s'en moque totalement. Elle a l'habitude de mettre tout dans les boîtes. Ce qui t'énerve aussi, Rémi.
3: Attends, ma femme t'entend, là. Fais gaffe.
2: Oui, ben, je t'embrasse, Gwenaëlle.
3: Doucement.
2: Gwenaëlle, vive la France. Vive la France. Vive la France, Gwenaëlle.
1: Vive la France.
2: Bon, Rémi est extraordinaire. Rémi, tu nous fais bien rire, en tous les cas.

0: Souvenir de 1971, la maison près de la fontaine, Nino Ferrer, sur votre radio ici. Dans un instant, Valérie Damido et Eric Bastien joueront avec Christine, d'ici Isère, qui a élevé des pigeonneaux. C'est tout mignon comme histoire. Et Fabien, d'ici Besançon, qui lui, aurait aimé être un oiseau. A tout de suite sur votre radio ici.
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3: Ah là là là, Christine, on parlait des animaux. Tu aimes tellement les animaux que tu t'es même retrouvée à élever des pigeons.
4: Ah oui, des pigeonneaux.
3: Et alors, tu les as trouvés où
4: ces pigeons? Et bon. Ben, on me les a amenés, c'est mon ex-conjoint qui me les avait amenés, qui a récupéré ça, je ne sais pas où, dans une grange ou sur un chantier, je ne sais pas. Il me les a amenés tout bébés, donc j'ai dû leur donner la béquille, comme leur maman. Je les prenais contre moi, j'ouvrais le bec. Et tous les deux, pi, pi, pi, pi, quand c'était un, c'était pas l'autre, quand c'est l'autre, c'est l'autre. Et c'était un mâle et une femelle, et je les appelais Laurel, la femelle, et Hardy, le mâle.
3: Oh, pourquoi tu les as pas gardés?
4: Ah ben, j'ai pas de maison, puis j'ai pas de volière, donc du coup, ce que j'ai fait, je les avais amenés une fois dans un parc, un immense parc. Je me suis dit, bon, ben maintenant ils sont adultes, ils vont se débrouiller tout seuls. Je leur ai appris à voler. Je les soulevais comme ça entre mes deux mains en l'air, puis je les envoyais en l'air comme ça. Ben, au début, ils se cognaient un peu à droite, à gauche. Et puis après, ben, ils ont écarté leurs ailes et ils ont appris à voler. Et quand ils ont été adultes, je les ai amenés dans un immense parc, je sais pas, pas trop loin, mais pas en bas non plus de mon domicile. Je les ai posés sur un tronc d'arbre, juste le tronc. Je leur ai posé quelques graines dessus. Et puis je leur ai dit, bah, au revoir mes bébés, maintenant il va falloir que vous grandissiez sans moi. Je suis juste votre mère adoptive, il n'y a plus moi.
3: Ben voilà.
4: Je me suis retournée les larmes aux yeux, je me suis dit, oh là là, est-ce qu'ils vont arriver à se nourrir tout seuls?
5: Mais que, oui, évidemment.
4: Je ne sais pas, donc je suis rentrée à mon domicile, j'étais avec mon papa âgé, et ben ils étaient rentrés avec moi.
3: Et voilà,
4: avant moi.
3: Et ben, bien
4: ils
3: sûr.
4: Ils étaient rentrés avant moi, ils étaient sur ma balustrade. Tous les deux, là, et quand je suis rentrée, je leur ai fait un bisou sur la tête. J'ai dit, oh, mes petits chouchous.
3: Et voilà, fallait t'en servir comme pigeon voyageur. Alors, on va voir si tu marques 5 points de plus avec la question cash et le générique, tiens. Une fille, Hélène et les garçons, ah là là. Alors, Hélène et les garçons, c'est une série, tu connais Hélène et les garçons, Christine?
4: Oui.
3: Alors, dans la série Hélène et les garçons, de quel instrument de musique jouait Christian alias Cri-Cri d'amour? De quoi jouait Cri-Cri d'amour? Top chrono, 10 secondes.
4: Le tambour, de la batterie, je sais pas.
3: Ah bah, faut choisir.
4: La batterie.
3: Eh ben, évidemment que tu as bien de la chance parce que c'est de la batterie. Exactement, il y avait Nicolas qui jouait de la guitare, Étienne de la basse, bravo. Ça te fait 5 points et ça fait 9.
6: Mais vous savez que je collabore avec lui, hein. C'est lui qui compose d'ailleurs la batterie, toutes mes blagues pas drôles. Hein. Ah, c'est lui, c'est Cri-Cri ça. C'est Cri-Cri d'amour qui me le fait.
3: Ah, allez. Ouais,
6: c'était très drôle parce qu'il faisait que de l'air batterie. Il faisait 1, 2, 3, 4, voilà, puis il jouait jamais en fait.
3: Dépêche-toi.
6: Bon, Fabrice, faut se dépêcher. Fabrice avec ici Besançon, qui voudrait déjeuner avec Danny Boone.
7: Je passe mes vacances tout à l'heure.
6: Ça, hein, tu adores?
8: Ch'téri, bah oui.
6: Mais tu parles le ch'ti?
8: Bah ouais, je voudrais dire à Christine, dans le Nord, ceux qui font des pigeons, d'un ch'tlore, bah c'est des colonneux.
6: Des colonneux, d'accord?
3: D'accord.
6: Ça, c'est comme ça qu'on appelle les oiseaux, quoi. C'est ça.
8: Eh ben, c'est ceux qui élèvent les pigeons.
3: Et voilà.
8: Ils font des courses.
6: Et c'est marrant qu'on...
8: De pigeons, plutôt.
6: C'est marrant qu'on parle de ça, parce que si t'étais un animal, on se l'est pas dit, t'aurais justement voulu, enfin, tu aimerais être un oiseau, toi.
8: Un oiseau, ouais.
6: Ouais.
8: Pour voir le monde d'en haut, pour voir tout la méchanceté d'en haut, quoi. Voilà. Puis partir, visiter. Comme
6: je comprends bien. Bah, demande à Christine de t'élever, elle connaît bien la béquille des petits oiseaux, elle va s'occuper de toi, elle va te poser sur un trou, elle va te dire allez, il faut faire s'envoler, ça va le faire.
8: Moi, je suis d'accord avec les avis de Christine, avec les animaux, tout ça.
6: Ben, je sais que oui. c'est un grand défenseur de la nature, blague à part.
3: Et ben voilà.
6: Jouons à présent, parce que l'émission avance, et qu'à un moment donné, Gwenny Bouchard nous dit, oh, les gars, 13h. Voici 5 points. Oui, 5 points qui arrivent, peut-être. Extrait. J'adore cette pépite, merci Céline Lebrun. Jean-Louis Aubert a chanté un jour une chanson qui s'appelle Plâtre et ciment, c'est ça là.
3: C'était un hommage à mon
6: Déco,
3: travail.
6: Bien sûr, évidemment, c'est tellement
3: Jean-Louis
6: logique.
3: Jean-Louis est un maroufleur.
6: Vous me l'avez ôté de la bouche, celle-là.
3: Voilà.
6: Comment appelle-t-on l'outil, Fabrice, qui permet de lisser le plâtre? Comment appelle-t-on l'outil qui permet de lisser qui... le plâtre, pardon, l'outil, top chrono, 10 secondes. L'outil
8: qui permet de lisser le plâtre.
6: Oui, c'est ça.
8: La spatule.
6: La spatule.
8: La spatule.
6: Oui, non, j'ai inscrit la spatule et la spécialiste du genre. Oh, Rose, nanani, nanana.
3: Ouais, c'est vrai, c'est une spatule ou une taloche, bravo.
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0: Silence. Merci d'avoir passé cette heure avec nous et les meilleurs moments d'Au Taquet. La suite lundi avec des histoires de mariage, de spéléologie et de vaches, entre autres, sur votre radio ici.
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0: Très bonne fin de semaine avec votre radio ici. Il est 13h. Le journal Morgane Guillaumard.
3: L'incendie dans les Landes s'est approché dangereusement de plusieurs maisons. Les fortes chaleurs inquiètent les pompiers sur place. Journée à haut risque encore aujourd'hui. Nous y serons dans un instant. Nom, date de naissance, adresse. Des pirates informatiques ont probablement dérobé les données de 700 000 personnes. Information à venir dans ce journal. Des trains et des avions supprimés. Des gros bouchons sur les routes. Un week-end compliqué à venir. Tout mode de transport confondu. Et un grand nageur qui met fin à sa carrière. Florent Manodou l'annonce au championnat d'Europe de natation.
0: Les flammes sont aux portes de plusieurs maisons dans les Landes.
3: À une dizaine de mètres seulement d'habitation de Luglon, petite commune près de Mont-de-Marsan, l'incendie est freiné pour le moment, mais la situation est défavorable selon le préfet. Le feu a parcouru 1100 hectares depuis hier après-midi et il y a deux foyers actifs bien distincts. Hugo Marceau, vous êtes sur place au sud-ouest de Luglon, près d'un camping qui a été évacué et la situation est assez aléatoire.
4: Ouais, situation assez étonnante. À quelques centaines de mètres seulement, deux camions, deux ambiances. D'un côté, les pompiers chargés de la protection du camping évacué hier soir. Eux soufflent le temps d'une pause déjeuner. Certains venus de Dordogne ou de Haute-Vienne profitent des transats laissés vacants sur site. À l'arrière, les premières opérations de noyage ont commencé. Ici, tout proche des chalets en location, les flammes sont éteintes, mais elles culminaient encore à plus de 3 mètres de haut en tout début de matinée. Et tout proche, le temps de prendre la route sur quelques mètres, direction Arangos, au sud. Là, pompiers et agriculteurs luttent contre des reprises de feu. Une s'est déclenchée sous nos yeux en quelques secondes au bord de la route. La hausse des températures commence à agir et fait naître la crainte d'une après-midi délicate. Il faut à tout prix éviter que les deux foyers ne se rejoignent, m'indiquait il y a quelques minutes un lieutenant.
3: 525 personnes ont dû quitter leur logement en vitesse et 500 pompiers sont toujours mobilisés sur place, appuyés par des moyens aériens. Les prochaines heures sont donc cruciales. Les températures restent élevées. Les Landes sont toujours en vigilance orange canicule, tout comme 74 autres départements. Les pompiers luttent d'ailleurs toujours contre deux incendies ailleurs en France. Dans le Pas-de-Calais, le feu est contenu, mais pas encore fixé. 190 hectares parcourus, une maison détruite. Trois pompiers ont été légèrement blessés. Et en Bretagne, 230 hectares ont brûlé dans la forêt de Saint-Just, au nord de Redon, en Ille-et-Vilaine. Le feu ne progresse plus, mais il n'est pas encore fixé. Et alors que le pays est toujours en proie aux flammes, la police cherche à trouver les responsables de ces incendies. Il y a eu 474 interpellations, dont 183 mineurs depuis le début de la saison. Chiffre donné aujourd'hui par le ministère de l'Intérieur. Et parmi eux, cet adolescent de 15 ans mis en examen après la mort de deux pompiers dans l'incendie près de l'aéroport de Bordeaux. C'était le 21 juillet dernier.
0: Les données personnelles de 700 000 Français ont potentiellement été piratés.
3: Oui, le site des impôts a été victime d'une cyberattaque. On l'a appris hier soir, mais ce piratage informatique a eu lieu fin juin. Les hackers ont récupéré sur le système d'information du fisc des dizaines de milliers d'informations. Arthur Fradin, bonjour.
5: Bonjour à tous.
3: Une cyberattaque revendiquée par des pirates informatiques selon Bercy.
5: Oui, revendiquée par un pirate informatique qui depuis quelques jours s'attribue des actions partout dans le monde, dont celle-ci donc à l'encontre des finances publiques françaises. Selon ses dires, il aurait réussi à piéger un employé du fisc après avoir usurpé une identité. On n'en sait pas plus pour à la fin consulter et extraire ses données. Le pirate affirme ainsi détenir nom, date de naissance, adresse, identifiant foncier et informations sur les biens détenus. Près de 700 000 personnes, dont 400 000 particuliers, le reste ce sont des professionnels, seraient concernés. Et ces fichiers de données seraient désormais en vente pour plusieurs milliers d'euros. Les protections et boucliers anti-cyberattaques sont aujourd'hui insuffisants face à ces hackers très entraînés. Selon Olivier Brunel, il est secrétaire général du syndicat Force Ouvrière DGFiP.
6: C'est aussi le révélateur d'une insuffisance d'investissement, et notamment d'investissement dans la sécurité des dispositifs et des systèmes d'information. C'est-à-dire, comme on est à la recherche d'économies permanentes, etc., on affiche souvent les ambitions des États-Unis, mais le budget du Bangladesh pourrait y faire face. Donc forcément, il y a un problème d'échelle.
5: Et les usagers touchés par cette fuite de données seront informés individuellement, promet Bercy. La DGFiP a déposé plainte et poursuit ses investigations.
3: Merci Arthur Fradin. Par ailleurs, une autre plateforme a été victime d'une cyberattaque, un prestataire de Santé publique France. Les informations de près de 80 000 personnes ont fuité. Pas de données de santé, mais des adresses mail, postales et des numéros de téléphone.
0: Encore un week-end très chargé sur les routes.
3: Oui, granges, chassés, croisés à venir. Et il n'y a pas que pour les automobilistes que ça s'annonce compliqué. Bonjour Valentin Bertrand.
2: Bonjour.
3: Tous les modes de transport sont perturbés.
2: Et on commence par le train. De nouvelles suppressions annoncées aujourd'hui à cause de la canicule sur la quasi-totalité du pays. 20 intercités sont annulées cet après-midi sur les trois lignes équipées de vieilles voitures corail, c'est-à-dire Paris-Limoges-Toulouse, Paris-Clermont-Ferrand et Bordeaux-Toulouse-Marseille, soit 4 trains sur 10. Et malgré le maintien de cette alerte canicule, demain la situation devrait là rentrer dans l'ordre ce week-end, nous indique la SNCF. En Normandie par contre, le trafic s'annonce très perturbé sur la plupart des lignes au départ ou à destination de Paris. La moitié des trains ne roulera pas, avec ici la combinaison d'une grève et de gros travaux en Île-de-France. Une grève aussi dans les airs chez EasyJet. 40 vols annulés demain. Le nombre n'est pas encore connu pour dimanche. Ça concerne les deux aéroports parisiens, mais aussi Lyon, Nice, Nantes et Bordeaux. La mobilisation là, vient là des hôtesses et stewards. Ils dénoncent les rythmes de travail et les changements de planning opérés par la compagnie à bas coût. Enfin, sur les routes, c'est le traditionnel week-end de chassés-croisés, avec sur les carte bison futée. Aujourd'hui, tout le pays en orange, le sud-est en rouge dans le sens des retours. Demain, ce sera noir en Auvergne-Rhône-Alpes pour les départs et rouge partout ailleurs dans les deux sens.
3: Et les informations et les conseils pour savoir quels sont les grands axes à éviter sont à retrouver sur notre site internet ici.fr.
0: Est-ce une intoxication alimentaire qui a causé la mort d'une fillette en Bretagne?
3: C'est la question que se posent les parents de cette petite fille d'à peine 3 ans. Elle est morte à l'hôpital de Brest il y a 2 semaines, quelques jours après avoir mangé une pizza dans un restaurant de Quimper qui lui a donné des maux de ventre. Pour la famille, son décès est lié au repas, à la bactérie Escherichia richia coli. Mais le parquet de Quimper écarte presque cette hypothèse, Thierry Maïs.
7: C'est tout l'objet de l'enquête pénale qui est ouverte pour connaître les circonstances précises de ce décès. 5 jours avant la mort de la fillette, les parents que nous avons contactés affirment être allés dans un restaurant de Quimper avec leur fille. Ils auraient consommé tous les trois une pizza et la famille a ensuite été malade. Les parents évoquent des maux de ventre et des diarrhées. La fillette est alors hospitalisée. Pour ses parents, le décès pourrait être lié à ce repas. Mais le parquet de Quimper se montre, lui, beaucoup plus prudent. Des analyses ont été effectuées par la direction départementale de protection des populations du Finistère, dans le restaurant dans lequel la famille dit avoir mangé. Et selon la procureure, ses premières investigations n'ont pas mis en évidence la présence d'une bactérie susceptible d'être à l'origine du décès de la petite fille. Le communiqué précise néanmoins que ce décès pourrait être dû à une contamination bactérienne. C'est tout l'enjeu des investigations qui se poursuivent pour rechercher les causes de sa mort.
3: Les précisions de Thierry Maïs, ici Bryce Zizel.
0: 13h08 sur votre radio ici et les touristes sont encore nombreux ce week-end à profiter de vacances au bord de la mer.
3: Et si vous allez dans le nord, vous aurez peut-être la chance d'apercevoir des phoques échoués sur la plage, notamment en baie de Somme. Et il est important de rappeler qu'il ne faut surtout pas s'approcher tout près d'eux au risque de les perturber, Clémence Fuléda.
8: Depuis la plage de Galet, Julie et David, un couple de Belges, admirent les phoques.
9: On voulait faire du vélo, tout est full, et on s'est dit, alors on va revenir voir cette petite bébête.
8: La longue vue et les explications, c'est Marion Mao, agent de la réserve naturelle qui les fournit.
10: On a les phoques veau marins et les phoques gris. En gros, ça va faire une moyenne de 1000 phoques dans la baie.
8: Un autre touriste s'avance, il a repéré le polo beige de la médiatrice.
11: Ah, juste près des gens, là-bas, il y a un bébé phoque échoué sur les galets, je ne sais pas si c'est très normal.
10: On va aller jeter un œil quand même. Merci.
8: Simon raconte que des touristes italiens se sont approchés de l'animal.
12: Le phoque a eu très peur d'un coup et a commencé à partir. Le monsieur a commencé à le caresser une fois ou deux.
8: C'est la chose à ne pas faire, s'inquiète Marion Mao.
10: Là, on voit, il se redresse, il regarde autour de lui. Là, effectivement, il est dans un état de stress.
8: Elle appelle l'association Picardie Nature et quelques minutes plus tard à peine...
10: Je vais vous demander de reculer un maximum du coup. Vraiment, je le sais.
8: Aurélie, une bénévole, arrive à la rescousse.
13: Et nous, on va faire un périmètre de sécurité.
8: Il faut éloigner les touristes à au moins 300 mètres.
13: Donc là, on va laisser se reposer un maximum. Un phoque qui ne sait pas se reposer, c'est un phoque qui s'affaiblit. Un phoque qui s'affaiblit ne sait moins bien pêcher et il peut mourir.
8: Et l'amende pour un dérangement d'espèces protégées peut être salée, 750 euros.
3: Et voilà, ce week-end où il y aura beaucoup de monde sur les les côtes. Si bien de rappeler qu'une photo de ces phoques, ça marche aussi pour ne pas les perturber.
0: C'est même très bien. Florent Manodou met fin à sa carrière de nageur à 35 ans.
3: Il l'a annoncé hier au championnat d'Europe de natation à Saint-Denis, près de Paris. Médaillé olympique à 6 reprises, notamment en or, sur son épreuve fétiche, le 50 mètres nage libre à Londres. C'était en 2012. Vous en souvenez peut-être. Écoutez l'émotion à l'époque de sa sœur, elle aussi grande nageuse, Laure Manodou, et du commentateur de France Télé.
14: Incroyable, coup de tonnerre, Manodou est à l'or, ça n'est pas Laure Manodou, c'est Florent Manodou, incroyable sensation, le petit frère s'est fait un prénom, Florent Manodou, champion olympique, et l'or qui pleure, Frédéric Bousquet, son bon frère qui doit être devant la télé, doit exulter, incroyable sensation, oh le coup de tonnerre.
3: Et un jubilé est prévu demain soir depuis la piscine de Saint-Denis pour célébrer cette carrière de Florent Manodou. Et aujourd'hui marque le retour dans le bassin de Léon Marchand. Le quadruple champion olympique s'est qualifié ce matin pour les demi-finales de 200 mètres papillons qui ont lieu ce soir au championnat d'Europe de natation. Et des bassins au terrain de foot, deuxième journée de Ligue 2 aujourd'hui. Et la Ligue 1, elle, ce sera la semaine prochaine. Le trophée des champions, c'est dimanche. Lens affrontera le PSG.
0: Merci Morgane Guillaumard et rendez-vous à 14h pour le retour de l'info. Allez, restez avec nous. Dans une minute, nous prenons la direction du Pays Basque et de Bayonne, plus exactement, avec des conseils craquants, fondants, mousseux et gourmands dans la vraie capitale du chocolat sur votre radio ici.
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0: Avis aux gourmands et à tous ceux qui sont toujours partants pour un carré de chocolat, ou deux, ou trois. Aujourd'hui, nous partons à Bayonne et nous visitons cette ville des Pyrénées-Atlantiques grâce à l'histoire de ce produit. Et croyez-moi, à la fin de la balade, vous aurez une furieuse envie chocolatée.
21: Bayonne, c'est la porte d'entrée du Pays Basque. C'est une terre de rugby. C'est le jambon. Et bien sûr, les fêtes de Bayonne. Mais moi, je vais vous donner envie de découvrir un Bayonne mousseux, craquant et gourmand. Car ce que vous ne saviez peut-être pas, c'est que c'est la vraie capitale du chocolat en France et dans le monde. Et vous allez voir que c'est avant tout grâce à l'aide des commerçants portugais et à la place stratégique du port de Bayonne. Mais n'allons pas trop vite. Et à la fin de cet épisode, vous allez comprendre pourquoi de gros rochers étaient indispensables à la recette du chocolat telle qu'on la connaît aujourd'hui. Je m'appelle Médéric Bouillon, je suis animateur à ICI Pays Basque. Et j'adore Bayonne, parce que j'adore la fête. J'aime la culture basque, son architecture avec les maisons à colombages, les flèches de la cathédrale. Bayonne est une ville de caractère. Ici, on entend parler en basque, en gascon et en français, mais surtout chanter. À Bayonne, on vibre dans les tribunes du stade Jean Daugé ou place de la Liberté, où en juillet pour les fêtes, les clés de la ville vous sont confiées. Si comme moi vous aimez manger, ici c'est possible toute la journée. Chipiron, les calamars basques, chistora, notre célèbre saucisse rouge, chuleta, notre côte de bœuf, c'est toujours un délice. Bienvenue dans Partir, Bayonne, la vraie capitale du chocolat. Notre point de départ, c'est rue Jacques Lafitte, dans le Petit Bayonne. C'est un quartier historique de la ville. On emprunte des ruelles médiévales, on aperçoit des maisons à colombage rouge. C'est vraiment l'endroit pour faire la fête et prendre l'apéro. Et ce qui surprend ici, c'est que dès qu'on arrive, la rue est embaumée d'un parfum de chocolat. Et si on sent cette odeur, c'est qu'on arrive devant la boutique atelier de Monsieur Chocolat. Ici, chocolat, on l'écrit chocolat. T-X-O-K-O-L-A. Chocolat en basque. Ici, je vous emmène en immersion dans l'univers du cacao. On pousse la porte pour découvrir ce qu'il y a derrière les vitrines.
4: Bonjour.
6: Bonjour.
4: Monsieur Chocolat.
6: Bonjour.
4: On vient pour la visite.
6: C'est parti.
21: Dans une ambiance chaleureuse et gourmande, l'accent est mis sur la passion du produit plutôt que sur la quantité. Mon conseil, c'est de venir ici en famille pour découvrir les étapes de la fabrication d'une tablette de chocolat de A à Z, de la torréfaction des fèves au moulage final. Si vous êtes nombreux, pensez à réserver en avance en passant simplement un petit coup de fil à la chocolaterie. Une fois qu'on est à l'intérieur, on découvre à droite la partie boutique et à gauche la partie atelier. Et c'est là qu'on peut voir toute la chaîne de production artisanale du chocolat. D'abord, on torréfie les fèves de cacao, puis on les pèle pour enlever la peau. Il y a ensuite l'étape du malaxage. On ajoute du sucre pour obtenir une pâte qu'on va broyer. Puis on fait chauffer le chocolat pendant 3 jours, avant de le mouler pour obtenir une tablette. À chaque étape, on en prend plein les yeux, les narines et les papilles. Le conseil que je peux vous donner, s'il n'y a qu'une seule chocolaterie à choisir, c'est d'aller chez ce monsieur de chocolat. Car en centre-ville de Bayonne, il est le seul à vous faire découvrir la fabrication du chocolat de A à Z. Il fait partie du cercle très fermé des chocolatiers français à travailler la matière depuis l'origine, la fève de cacao.
22: On va prendre le moule et on va venir peser 100 grammes dans chaque tablette, ok?
23: Et moi, je vais vous lécher la cuillère, ça va être trop bon.
21: Et vous ne pouvez pas quitter Monsieur Chocolat sans goûter son délicieux breuvage, un jus de cacao. Non, ça n'a rien à voir avec le fameux chocolat à boire. Le jus de cacao, c'est l'extraction du mucilage, la pulpe blanche qui entoure la fève de cacao avant la fermentation. En fait, c'est le fruit du cacao. Le jus de cacao, c'est jaunâtre, c'est très doux. Ça peut rappeler le jus de litchi. Mais je vous ai promis de vous faire découvrir mon lieu préféré. On quitte le petit Bayonne pour rejoindre une rue que l'on appelle la rue des chocolatiers. En moins de 10 minutes à pied, c'est fait. On y va tout de suite. Ici, on est donc dans cette rue que l'on appelle la rue des chocolatiers. Mais son vrai nom, c'est la rue Portneuf, dans le Grand Bayonne. On est dans le quartier le plus ancien de la ville, où l'on retrouve ses principaux monuments. D'ailleurs, au bout de la rue Portneuf, on aperçoit la cathédrale de Bayonne et ses flèches de plus de 80 mètres de haut. C'est très impressionnant. Si lors de votre visite il fait beau, je vous conseille de prendre le temps d'observer les façades des immeubles et leurs volets colorés. Sous les arceaux bayonnais, c'est l'idéal pour faire du shopping par temps de pluie. Et vous vous demandez sûrement pourquoi on surnomme cette rue Portneuf la rue des chocolatiers. C'est parce qu'il y en a 4. Mais vous allez voir, il y en a un qui est bien particulier. Il est installé ici depuis 1760. On avance un peu et on se trouve au 19 de la rue Portneuf, devant la boutique Salon T chez Cazenave. Comme Monsieur Chocolat, chez Cazenave est membre de l'Académie du chocolat de Bayonne. C'est une association de promotion du chocolat artisanal. D'autres chocolatiers en font partie, comme Daranat, les Chocolats Pascal, la Maison Pariès et l'Atelier du Chocolat. Ce que j'adore chez Cazenave, c'est que j'ai l'impression d'être en première classe dans Titanic. Il y a des boiseries au mur, des grands miroirs, des vitraux travaillés. C'est vraiment magnifique. On est transporté dans une autre époque, on est complètement déconnecté. D'ailleurs, je vous préviens, ici, ça ne capte pas. Donc on laisse les portables de côté et ça fait du bien. Pour comprendre pourquoi Bayonne est la vraie capitale du chocolat, on a la chance d'être accompagné de Jean-Paul Carrère, président de l'Académie du chocolat.
24: Eh bien, rendez-vous compte que lorsqu'on évoque le 17e siècle, le 18e, on est autour de l'an 1700. Eh bien, les chocolatiers juifs portugais, à l'occasion d'une fête de Pâques, Pessah, ont créé un chocolat, alors que normalement il se faisait avec un tiers de cacao et 2 tiers de sucre. Vous voyez, c'est du sucre cacaoté. Au mieux, il y avait 50% de sucre et 50% de cacao. Eh bien, ces professionnels du chocolat, ceux qui avaient été chassés, qui sont arrivés à Bayonne, ont composé un chocolat avec 2 tiers de cacao et 1 tiers de sucre. Ce qu'ils ont fait est incroyable. Pourquoi ? Parce qu'en fait, immédiatement, ce produit a connu un succès extrêmement important. C'est ce qui est devenu le chocolat à la bayonnaise. En fait, à Bayonne a été inventé le vrai goût du vrai chocolat. Voilà pourquoi Bayonne est la capitale du chocolat.
21: Pour profiter au mieux de la ville, je vous propose de la visiter à pied. Moi, c'est ce que je préfère, marcher, déambuler dans les petites rues bayonnaises. C'est comme ça que vous découvrirez les détails architecturaux, les monuments. Et par contre, je vous préviens, à Bayonne, ça monte et ça descend. Il vaut mieux être bien chaussé et prêt pour un peu d'exercice. Une autre spécialité à goûter ici, c'est la tablette de chocolat. Cazenave, recette bayonnaise. C'est du chocolat noir, 66%, avec un assemblage de fèves du Pérou et d'Équateur, avec une touche de vanille. C'est un vrai régal. C'est du vrai chocolat brut et intense. On quitte un instant le salon de thé pour retourner à l'accueil du magasin, la boutique. Ici, il y a un outil en bois avec un grand manche et au bout, de grandes dents ciselées. Si on ne sait pas ce que c'est, on risque de passer à côté et ce serait dommage. Parce que c'est un outil qui a une grande importance dans la préparation du chocolat chaud. C'est ce qu'on appelle un moussoir. Et c'est grâce à cet ustensile que l'on obtient la mousse incomparable du chocolat chaud de Cazenave. Et figurez-vous que le moussoir, c'est un objet ancestral qui était déjà utilisé chez les Aztèques et les Mayas.
24: Le chocolat était utilisé dans des rituels religieux spécifiques pour la royauté là-bas. Et il y avait une façon de le couler et de le tourner pour faire entrer de l'air dedans, pour qu'il y ait de la mousse qui se dégage. Alors non seulement ça donnait de la mousse, mais ça aérait le chocolat. Et ça en développait le goût sur le moment. Donc en fait, c'est un objet vraiment particulier. Encore une fois, c'est un lien entre le passé, le présent et le futur, et qui montre bien que le chocolat réunit les hommes au-delà des océans.
21: Ici, je vous recommande de goûter un chocolat chaud mousseux. C'est la spécialité chez Cazenave. En fait, c'est un chocolat traditionnel avec le vrai chocolat fondu. Le secret, c'est qu'ils utilisent un moussoir en bois pour réaliser une mousse onctueuse et aérienne. C'est une technique ancestrale qui vient d'Amérique du Sud. Le tout est servi dans une porcelaine raffinée. À l'heure du goûter, c'est l'idéal. La formule Cazenave avec le chocolat chaud, la chantilly et les tranches de brioche vous coûtera 11,90€. Ça paraît un peu cher pour un chocolat, mais promis, c'est une boisson d'exception.
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21: On pénètre maintenant dans la petite cuisine de chez Cazenave. C'est là qu'on prépare les chocolats chauds, avec énergie, car c'est très physique de battre le chocolat au moussoir. Dans ces cuisines, on voit de grosses casseroles, des fouets qui s'agitent, du lait. Ici, on met beaucoup d'énergie pour préparer ce chocolat. Et on prétend qu'il a des vertus médicinales.
24: C'était réputé que pour des bienfaits de santé. Donc la personne avait mal à l'estomac, chocolat, avait mal à la tête, chocolat, avait un long voyage à faire, chocolat, était très fatigué, chocolat. C'était un médicament et c'était vendu principalement par des apothicaires. Le chocolat a d'abord été perçu comme un médicament. Et c'est très important parce que dans le cadre de l'arrivée du chocolat de Bayonne, on peut penser que ce goût plus chocolaté que ce qui se faisait a permis une appréhension, et on peut le penser vu le développement des ventes et de la diffusion, sur la notion de goût, sur la notion de plaisir.
21: Vous vous souvenez, en début d'épisode, je vous disais que les grosses pierres étaient indispensables à la préparation du chocolat. Si vous êtes très attentif, vous allez apercevoir une photo à l'entrée de la boutique, à droite. Sur cette photo, on voit une espèce de table en pierre avec un grand rouleau. On pourrait croire que c'est un petit banc pour s'asseoir, mais pas du tout. C'est ce qu'on appelle un métate. C'est une meule de pierre avec un grand pilon qu'on utilisait autrefois pour moudre les fèves de cacao. Si vous arrivez par le train, vous allez voir, sur la place, en face du parvis de la gare, il y a un métate. Et ici, il passe totalement inaperçu, même pour les locaux. Avant de quitter chez Cazenave, je vous propose de repartir avec votre propre petit moussoir en bois. Comme ça, vous pourrez vous-même refaire votre chocolat mousseux à la maison. La boutique vous en propose en vente directe et ça coûte un peu moins de 30€. Si vous avez encore un peu de temps devant vous, j'ai une dernière idée. Je vous propose un voyage dans le temps. On va revivre l'arrivée des toutes premières fèves de cacao à Bayonne. C'est parti.
2: Et il faut savoir que le port de Bayonne a joué un grand rôle dans l'histoire du chocolat ici, puisque c'était un port important au niveau du commerce.
21: Anna Gomez est guide conférencière à Bayonne. Avec elle, on va se balader dans la ville pour comprendre comment le commerce et la fabrication du chocolat ont marqué leur empreinte sur le territoire. Là, on se trouve devant la mairie de Bayonne pour le début de notre balade. L'idée, c'est de déambuler dans la ville, aux côtés d'Anna, pour qu'elle nous montre les endroits clés de l'histoire chocolatière du XVIIe siècle à nos jours. On visite plusieurs quartiers en 1h30. Et c'est aussi un parcours gourmand, puisqu'évidemment, on ne va pas parler de chocolat sans en goûter. Pensez à réserver en avance votre visite. Il faut compter 12 euros pour un adulte et 6 euros pour les enfants de moins de 12 ans. Alors pourquoi j'aime cette balade ? Parce qu'on en apprend beaucoup sur Bayonne, avec des anecdotes historiques qui nous permettent de découvrir la ville autrement. La guide sait très bien s'adapter à tout type de public. Donc c'est vraiment une balade que vous pouvez faire avec les plus petits. Et évidemment, comme je suis gourmand, j'adore l'idée de déguster du chocolat tout au long du parcours. Il faut savoir qu'au XIXe siècle, le chocolat est omniprésent dans la ville de Bayonne. À l'époque, on compte 18 000 habitants, et pour 18 000 habitants, il y avait 32 chocolatiers. Il faut vous imaginer que c'est énorme par rapport à la taille de la ville et au nombre d'habitants. Pas étonnant que Bayonne soit la première ville chocolatière de France depuis 4 siècles.
2: On fait déguster à nos visiteurs, notamment l'une de nos spécialités, qui est le chocolat noir parfumé au piment d'Espelette. C'est du chocolat noir, donc on a 72% de cacao dans ce chocolat, donc il est plutôt fort. Et puis évidemment, parce qu'il est parfumé au piment d'Espelette, donc ça va permettre de laisser en fin de bouche ce petit piquant léger du piment d'Espelette.
21: Après cette balade, vous aurez sûrement une petite soif ou envie de vous poser. Je vous propose donc d'aller dans le Grand Bayonne, sur le quai du Bourdieu. Vous y trouverez des bars ouverts toute la journée, où vous pourrez manger de vrais tapas du Pays Basque. Moi j'adore les chipirons grillés, je vous les recommande. Et vous ne pourrez pas terminer votre expérience sans croquer à pleines dents un bon carré de chocolat de Bayonne. Mais ça, vous le goûterez quand vous viendrez.
3: Et le plus vite possible. Merci Médéric Bouillon d'ici Pays Basque pour cette balade chocolatée dans les rues de Bayonne. Et si vous n'avez pas eu le temps de noter toutes les adresses, cet épisode de Partir est disponible en écoute sur ici.fr et l'appli ici. Et puis lundi, nous partirons au Mont-Saint-Michel. Musique à présent avec Alain Souchon, Bidon, sur votre radio ici.

0: Bison, Alain Souchon, qui sera en concert le 21 septembre dans la cour du Château Royal de Blois. Merci de passer ce début d'après-midi avec nous. Après-midi qui continue en musique sur votre radio locale ici. Et moi, je vous dis à demain, midi 5. Et bon après-midi et merci d'être là à l'écoute de votre radio ici à Paris et en Ile-de-France. Et c'est l'heure de l'agenda de l'été de ce vendredi. On a tellement de choses à faire et à voir ce week-end.
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2: Allons chercher un peu de fraîcheur, c'est une bonne idée. Rendez-vous à la base de loisirs de Créteil, un lieu qui entoure un lac artificiel et propose des activités sportives, culturelles et de loisirs en plein air. C'est vraiment le bon plan quand il fait chaud, comme en ce moment, avec des brumisateurs qui sont disponibles dans le parc. Un espace baignade aussi, avec piscine à vagues, toboggan aquatique et puis l'acrobranche. Rendez-vous sur l'île de loisirs de Créteil, 9 rue Jean Gabin, le site creteil.ildeloisirs.fr. Et puis on termine avec la dernière semaine du ciné en plein air de la Villette, dans le parc de la Villette, avec 2 séances gratuites par jour, à 18h la première séance pour la famille, avec par exemple ce samedi Le Peuple Loup, suivi à 21h d'un film pour toute la famille, avec à 21h comme ce samedi également, Seul au monde. Ciné plein air à la Villette, parc de la Villette, Paris 19e, et vous savez quoi? C'est gratuit, lavillette.com.
0: Merci à toutes les bonnes idées de Romain Bruno à retrouver tout l'après-midi sur votre radio locale.
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0: Bonjour tout le monde, j'espère que vous allez bien. Ben c'est lui qui va annoncer la couleur, tiens, pour cet après-midi. Toutes vos chansons préférées jusqu'à 17h. Et puis évidemment, des rendez-vous, des choses à faire, à voir, des conseils aussi. Et des duos, comme Youssou N'Dour, Néné Thierry, prévus dans pas longtemps. Pour l'instant, c'est Lionel Richie sur votre radio ici.
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Et c'est toujours un bonheur d'écouter Lionel Richie à l'instant, All Night Long, sur votre radio ici à Paris et en Ile-de-France. Dans un instant, ce sera Paris Collector, comme tout l'été, avec Thierry Boeuf qui nous emmènera du côté de la Porte d'Orléans grâce à une chanson de Renaud. Tout de suite, un duo, le duo de l'été peut-être, avant Youssou N'Dour et Nene Cherry, un autre duo, Stilto et Grand Corps Malade.

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0: Youssoundour, Néné Chéri en duo sur votre radio ici à Paris et en Ile-de-France. Vous le savez, tout l'été, Thierry Boeuf nous régale avec Paris Collector, des chansons sur la capitale, et puis après Paname et Léo Ferré, après Pigalle et les Garçons Bouchers, avant Belleville et Monsieur Eddy, après Aznavour et Noël à Paris. On en a écouté des chansons et ça va continuer encore. Écoutez aujourd'hui un blues du côté de la Porte d'Orléans avec Thierry Boeuf et Renaud.
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3: Dans le blues de la Porte d'Orléans, chanson de l'album Laisse Béton de 1977, Renaud court déjà après le vieux Paname, les derniers terrains vagues autour de la capitale d'avant le périph, les derniers mots d'argot, les épiceries buvettes du 14e et les légendaires jukebox. Tranquille, peinard, Renaud avait 25 ans.
4: En face de ma rue, il y avait ce terrain vague et ce stade. Il n'y avait pas encore le périphérique entre les deux. Mais on se construisait des cabanes, on se battait. Alors, c'était les mômes du quartier, de la Porte d'Orléans qui venaient là. Et puis les mômes de Montrouge ou de Bagneux. 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Parce qu'il y avait souvent ma mère à la fenêtre qui surveillait. 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
1: Le blues de la Porte d'Orléans s'écoute comme on feuillette un vieil album photo signé Robert Doisneau. Les clichés sont-ils réels, réinventés, magnifiés? Déjà, en 1977, Renaud avait fait sa mutation, quittant son image de Titi Popu pour un faux loubar, prenant ses quartiers chics et clinquant à la brasserie de la Closerie des Lilas. Persifleur et imitateur, Thierry Leluron ne pouvait laisser passer la forfaiture.

0: les droits. L'Uber, c'est ma combine. 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
1: Mais malgré tout, les critiques ou les propos à mon égard sont un peu justifiés. C'est que c'est vrai que je me suis peut-être inconsciemment fabriqué un personnage à partir de mon premier album qui était malgré tout très influencé par Bruant. Je l'admets, je le revendique. J'étais fou amoureux de Bruant et c'est lui qui m'a donné cet amour, ce goût pour Paris, le vieux Paris, pour les marlous, les barrières, les fortifs, les macs, les putes, les apaches. Tout ce folklore qui me fascinait.
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2: Le rouleau compresseur du Vedettaria est en marche pour Renault. Les terrains vagues de l'enfance ne sont plus qu'un vague à l'âme. Le 14e arrondissement a le blues et la figure d'Aristide Bruant n'existe plus qu'en porte-clés dans les boutiques attrape-touristes.
3: L'actualité dans le monde de la chanson, c'est l'entrée sur une grande scène de celui qui, pendant quelques années, était un peu hors des scènes, mais qui devient vedette à part entière, Renault, au Théâtre de la Ville.
2: La bande à Lucien a totalement été décimée. Germaine est au cimetière et dans un dernier sursaut salutaire pour ne pas mourir de chagrin, le chanteur a quitté Paris pour une campagne plus civilisée. Renaud nous a laissé des dizaines de pépites écrites à l'encrier des bistrots couleur pastis, cardinal, orangé et sans souci, la fleur des terrains vagues aux environs des années super cool de la Porte d'Or.

0: Toujours bien d'écouter les chansons d'albums, celles de Renaud pour Paris Collector avec Thierry Boeuf comme chaque jour et à réécouter sur ici.fr. On fait un point sur le trafic toutes les 15 minutes et encore plus ce vendredi, jour de retour ou de départ en vacances. Beaucoup quittent la capitale aujourd'hui, vous en avez de la chance. Par contre, soyez très prudents parce qu'il y a beaucoup d'accidents sur votre parcours sur les routes franciliennes. En ce moment, sur la N104, entre Janvry et Marcoussis, un poids lourd impliqué avec en plus un incendie sur place. Un autre accident, pareil, dans le même véhicule, dans le même coin, 6 véhicules impliqués. Donc c'est un carambolage carrément sur la N104 en face de Évry-Courcouronnes. Et puis au sud de la capitale, entre Créteil et la N19, attention, 2 véhicules impliqués, 2 voitures dans un accident. Idem à Bobigny, plus dans le nord de Paris, entre le boulevard de Pantin et la Villette, et un petit peu plus haut sur la 1, dans le sens Paris-Province. Soyez très prudents du côté du Bourget. 01 42 30 10 10. Si vous partez en écoutant votre radio ici, n'hésitez pas, laissez-nous un petit message pour nous dire si vous voyez quelque chose sur le chemin ou si j'avais des petits conseils à nous donner.
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0: Sur les chansons de George Michael aussi.

0: comme vous cet après-midi sur votre radio, ici M Pokora. 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Pour la musique, ce sera Voyage Voyage dans un instant, mais avec Desireless.
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0: l'essence même d'un tube désirless. Voyage, voyage, avec évidemment vous et votre radio, ici à Paris et en Ile-de-France.
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0: La musique revient dans un instant, il est 14h. L'info présentée par Morgane Guillaumard.
2: Des centaines de pompiers luttent toujours contre un incendie dans les Landes. 1200 hectares de végétation parcourus. 500 pompiers sont sur place, épaulés par des moyens aériens, notamment un hélicoptère australien qui peut transporter près de deux fois plus d'eau qu'un Canadair. Et des fortes chaleurs encore cet après-midi. Les Landes font partie des 75 départements en vigilance orange canicule. Un adolescent de 15 ans est mis en examen après la mort de deux pompiers dans l'incendie près de l'aéroport de Bordeaux. C'était le 21 juillet dernier. Par ailleurs, 474 personnes ont été arrêtées, dont 183 mineurs en lien avec les incendies de cet été. Chiffre donné aujourd'hui par le ministère de l'Intérieur. Des grosses perturbations à venir sur la route, les rails et dans les airs. Bison futé voit rouge aujourd'hui dans le sens des retours dans le sud-est. Rouge aussi partout et dans les deux sens demain avec une circulation particulièrement difficile en Auvergne-Rhône-Alpes. 20 trains sont supprimés à cause de la canicule sur les trajets Paris-Toulouse, Paris-Clermont-Ferrand ou encore Bordeaux-Toulouse-Marseille. Pression aussi de nombreuses lignes normandes suite à un mouvement social. Et enfin, 40 vols sont supprimés demain, conséquence d'une grève chez EasyJet. Le site des impôts a été piraté fin juin, on l'a appris hier soir. La cyberattaque a été révélée par le ministère de l'Économie, des données récupérées par un ou des hackers qui ont revendiqué cette attaque informatique. La carrière de Florent Manaudou sera célébrée demain soir à la piscine de Saint-Denis. Le nageur 6 fois médaillé olympique a annoncé la fin de sa carrière hier soir au championnat d'Europe de natation, où a brillé ce matin Léon Marchand, qualifié pour les demi-finales de 200 mètres papillon ce soir.
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2: Et on le disait, il y a encore beaucoup de départements en vigilance orange canicule et en Ile-de-France, il fait chaud.
0: Oui, on est à 15 degrés au-dessus des normales de saison, c'est quand même énorme. Cet après-midi à Paris, un ciel évidemment peu nuageux. Vous pouvez le voir dans la région parisienne, aucun nuage, pas du tout de vent, pas d'air. Des températures qui oscillent entre 33 et 39 degrés cet après-midi, caniculaire, 39 à Nemours et Beauvais, 37 à Pithiviers, 38 à Évry et à Paris. Et puis cette nuit, eh bien, un ciel plutôt clair avec quelques averses qui vont apparaître samedi dans la journée, peut-être dès le matin, et les températures vont redescendre. On aura entre 23 et 29 degrés, ça va faire du bien, samedi et dimanche. Et puis côté trafic, vous êtes nombreux sur les routes aujourd'hui avec des départs depuis la capitale et puis beaucoup d'accidents, notamment au nord de Paris, à Bobigny, entre Pantin et la Villette. Soyez très prudents sur le boulevard périphérique. Un accident un tout petit peu plus haut, au Bourget, sur l'A1 dans le sens Paris-Province. Une panne sur la 15, sur les départs en vacances. Sûrement vous êtes nombreux également sur l'A6, l'A10 et justement au sud de Paris entre Janvry et Marcoussis. Un poids lourd impliqué avec un incendie. Évitez absolument le secteur. Ça a l'air assez costaud comme accident entre la 10 et la 6.
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0: On se met au frais, on écoute Joe Dassin. Il y en a qui sautent de joie hein, quand ils entendent les premières notes d'une chanson de Joe Dassin. Ben, j'espère que c'est votre cas. Bon après-midi.
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0: Conséculte, ce sont vos chansons préférées tout l'après-midi jusqu'à 17h sur votre radio, ici à Paris et en Ile-de-France, direction le week-end et pour beaucoup, les vacances. Enfin, ça y est, vous allez peut-être partir ce week-end en vacances, quitter les routes franciliennes où cet après-midi, il y a énormément d'accrochages, d'accidents et de pannes. On est à 55 km de ralentissement, notamment dans le sud de la capitale entre Chevilly et la Haye-les-Roses. Attention, c'est un poids lourd qui est impliqué dans un accident sur l'A6A dans le sens province Paris. Vous êtes nombreux à nous signaler sur le 01 42 30 10 10 cet accident du côté de Bobigny entre Pantin sur le périph et la porte de la Villette. Idem au Bourget sur la 1 dans le sens Paris province. Et puis plus au sud du côté de Créteil, attention à cet accident sur votre chemin. Arrivez doucement dans le secteur sur la 4 dans le sens Paris province. Et puis des pannes un petit peu partout, notamment entre Sannois et Franconville sur la 15 dans le sens Paris province.
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0: Dans un instant, on écoutera Mylène Farmer, mais aussi celui qui sera en concert les 4 et 5 mars prochains au Zénith de Paris.
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0: des départs, des voyages, on en fait tous les jours et à tout moment sur votre radio. Ici Bernard Lavillier dans quelques secondes.
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0: Des cuves de la Villiers de Cuba à Paris. Tous les voyages se font sur votre radio ici à Paris en Ile-de-France et ces routes vont le mener au Zénith, donc les 3 et 4 mars prochains. Sur les routes franciliennes, c'est beaucoup moins rigolo en ce moment parce qu'il y a quand même beaucoup d'accrochages et de pannes avec toujours cet accident à Bobigny dans le nord de la capitale du côté de la porte de la Villette. Et attention entre Chevilly et la Haie les Roses avec un véhicule impliqué avec un camion. On va faire un point comme on le fait tout l'après-midi sur les fermetures de votre week-end du soir et aussi un point sur les transports en commun avec Romain Bruno.
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2: Vous allez prendre la route, eh bien intéressons-nous aux différentes fermetures nocturnes pour votre soirée entre 21h et 6h du matin. On commence avec le boulevard périphérique intérieur vers l'A6A dans le sens Paris-Provence. Attention, fermeture. Fermeture également toujours sur le boulevard périphérique intérieur entre la porte des Lilas et la porte de Vincennes. Sur l'A103 vers la capitale entre Rosny-sous-Bois et Noisy-le-Sec, fermeture également et fermeture toujours sur l'A14 vers Paris entre Orgeval et Nanterre. Sur l'A3 vers Paris entre Roissy en France et la porte de Bagnolet, fermeture également. Et puis des fermetures de sortie, tenez, sur l'A15 vers la capitale, sortie 6 Pierrelet fermée. Ainsi que sur l'A3 vers Paris, c'est la sortie 3 Romainville. Et sur la N118 vers Paris, fermeture également. Sur la sortie, c'est la sortie numéro 1 hein, Sèvres. Et puis la N13 vers la province, attention, sortie D7 fermée. Bonne route, soyez prudents et merci encore pour votre fidélité à votre radio locale.
0: Mais merci à vous Romain Bruno et puis à tout à l'heure.
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0: Et merci aussi à Thierry qui nous annonce ce camion en feu sur la 104 au niveau des Ulysses. Thierry, soyez prudent et merci. Bon après-midi.

0: Un tube des années 80, la petite Lady Vivien Savage, comme vous cet après-midi, sur votre radio, ici. On fait un point sur les routes franciliennes pour ce week-end et les départs en vacances de ce samedi 15 août. Une journée difficile qui arrive dans les deux sens de circulation en Ile-de-France. Des départs quand même qui seront moins importants que les samedis précédents, mais quelques difficultés pourraient apparaître entre le milieu de la matinée demain et le début de l'après-midi, avec un pic vers la fin de matinée demain. Vous allez être nombreux. Et puis dans le sens des retours, le week-end sera également classé rouge aussi en Ile-de-France. Et puis toujours dans le sens des retours, des différents péages plus importants que les samedis, complètement bouchés à partir de demain. Essayez de voir si vous pouvez partir avant 13h demain. Côté circulation en ce moment, c'est à Bobigny, toujours ces deux accidents, l'un à côté de l'autre, l'un entre Pantin et la Villette, et un peu au-dessus, eh bien, sur la 1, dans le sens Paris-Province, au Bourget. Soyez très prudents si vous arrivez dans le secteur au nord de la capitale.
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0: Et sur les découvertes, vous allez entendre la voix d'Oria dans un instant et l'accent d'Eros Ramazzotti avec Più Bella Cosa, ça arrive.
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0: Déjà long et pourtant pas assez. Toujours écouter Michael Jackson et surtout ce titre sur votre radio ici à Paris.
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0: Vos chansons préférées tout l'après-midi, pour l'instant il est 15h. Les infos présentées par Morgane Guillaumard.
2: La situation est toujours à risque sur le front des incendies dans les Landes. Le feu n'est toujours pas fixé à Luglon, près de Mont-de-Marsan. 1200 hectares ont été parcourus en 24 heures. Les températures restent très élevées sur place. 75 départements sont toujours en vigilance orange canicule. Et justement, en lien avec ces fortes chaleurs, 20 trains intercités sont supprimés ce week-end sur les lignes Paris-Limoges-Toulouse, Paris-Clermont et Bordeaux-Marseille. En Normandie, une grève perturbe aussi la circulation ferroviaire ce week-end. Et sur les routes, encore des bouchons à prévoir, surtout demain. Bison futé, voie rouge sur l'ensemble du pays et dans les deux sens, noir même en Auvergne-Rhône-Alpes. Une cyberattaque. Le fisc confirme un vol de données importantes dans son système informatique. Le site des impôts a été victime d'une cyberattaque fin juin, information confirmée par le ministère de l'économie. Cette attaque informatique est revendiquée par des hackers. Elle concerne potentiellement les infos de centaines de milliers de personnes. Coup de frein pour la loi qui prévoit d'interdire l'accès aux réseaux sociaux aux moins de 15 ans. Le Conseil constitutionnel va censurer le texte. Les sages l'annoncent dans un communiqué aujourd'hui. Ils estiment que cette interdiction porte une atteinte disproportionnée à la liberté d'expression. Léon Marchand a passé ce matin avec succès les séries du 200 mètres papillon au championnat d'Europe de natation de Paris. Le quadruple champion olympique replongera pour les demi-finales en début de soirée. Et puis ce soir en foot, deuxième journée de Ligue 2 avec 9 matchs.
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2: On fait un point sur la météo avec vous, Sophie.
0: Non, c'est Marie.
2: Marie,
0: mais c'est pas...
2: pardon.
0: Un petit café, ça ira mieux. C'est aussi la chaleur parce qu'on est quand même 15 degrés au-dessus des normales de saison. Il fait très chaud, mais demain, ça ira mieux parce que cette nuit, on va avoir quelques orages et quelques averses, des éclaircies aussi. Dès demain, on aura entre 23 et 29 degrés. Ça veut dire que vous serez nombreux sur les routes, mais il fera moins chaud. D'ailleurs, on va faire un point tout de suite sur les conditions de circulation. Et d'ailleurs, on nous conseille pour ce week-end d'éviter la 10 entre Paris et Orléans, demain dès 6h. Et puis éviter la 13 également entre Paris et Caen, entre 10h et 16h. Et puis si vous devez traverser l'Île-de-France ou rouler sur les routes franciliennes, faites-le entre 6h ou alors après 16h. Et puis en ce moment, il y a énormément de pannes et d'accidents, surtout sur le sud de la capitale, sur l'A6A, dans le sens Provence-Paris, entre Chevilly et la Haie les Roses. Attention à cette voiture impliquée avec un camion aussi dans cet accident. Et puis toujours cette panne qui vraiment empoisonne les voitures parce qu'elle est là depuis assez longtemps sur le boulevard d'Italie, direction Arcueil. Idem du côté de Bobigny entre la porte de Pantin sur le périphérique et le boulevard de la Villette.
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0: 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Des chansons cultes et des artistes aussi avec Alain Bachung. On écoutera Gilbert Montagnier, mais on peut aussi passer des jouets ou encore Vianney, Beau Papa, juste après Gabi. Bon après-midi à l'écoute de votre radio ICI.
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0: toutes les musiques et Disray aussi sur votre radio ici à Paris et en Ile-de-France cet après-midi. Côté circulation sur les routes franciliennes, toujours au sud de la capitale, énormément d'accrochages et de pannes, notamment une voiture en panne entre Arcueil et Chevilly sur l'A6A, toujours dans le même secteur, et bien une voiture en panne sur l'A6B, dans le sens Paris-Province, entre la Porte d'Italie et puis Arcueil, et puis aussi un accident sur la francilienne. Merci à Jean-Franck qui nous l'a signalé sur le WhatsApp 01 42 30 10 10. C'est au niveau de Ponto Combo, entre trois voitures sur la voie de gauche en direction de Brie-Comte-Robert. Et puis cette panne au nord de la capitale signalée, attention, c'est un camion, un poids lourd en panne sur l'A86 intérieure. Soyez très prudents dans le secteur entre Aubervilliers et la Courneuve.
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0: Et sur les quarts d'heure parfaits, écoutez ce qui arrive.

0: Le Soleil donne de Laurent Voulzy, mais aussi Manu Reva, Alain Chamfort et la chanson de Vita.
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0: le plus souvent possible. Le soleil donne, Laurent Voulzy. Et évidemment, vous pouvez lire son livre tout l'été, Caché derrière, ça s'appelle.
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2: Allons chercher un peu de fraîcheur, c'est une bonne idée. Rendez-vous à la base de loisirs de Créteil, un lieu qui entoure un lac artificiel et propose des activités sportives, culturelles et de loisirs en plein air. C'est vraiment le bon plan quand il fait chaud, comme en ce moment, avec des brumisateurs qui sont disponibles dans le parc. Un espace baignade aussi, avec piscine à vagues, toboggan aquatique et puis l'acrobranche. Rendez-vous sur l'île de loisirs de Créteil, 9 rue Jean Gabin, le site créteil.ildeloisirs.fr. Et puis on termine avec la dernière semaine du ciné en plein air de la Villette, dans le parc de la Villette, avec 2 séances gratuites par jour, à 18h la première séance pour la famille, avec par exemple ce samedi Le Peuple Loup, suivi à 21h d'un film pour toute la famille, avec à 21h comme ce samedi également Seul au monde. Ciné plein air à la Villette, parc de la Villette, Paris 19e, et vous savez quoi? C'est gratuit, lavillette.com.
0: Ah ben enfin une bonne nouvelle, merci Romain Bruno, à tout à l'heure.
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0: On fait la route ensemble, on fera un point circulation pour ces départs en week-end ou en vacances de ce week-end. Rendez-vous évidemment sur le WhatsApp de l'émission 01 42 30 10 10. Un voyage en Italie en chanson avec Bruno Mars qui arrive juste après Lily Cube.

0: Et la même guitare qu'Elvis Presley, celle de Christophe, succès fou, incroyable histoire de cette chanson sur votre radio, ici Paris, Île-de-France. On fait un petit point sur l'état de circulation, bien sur les routes franciliennes. Vous êtes très très nombreux aux quatre coins de la capitale, avec des pannes surtout, et elles sont nombreuses sur l'A86 intérieure entre Aubervilliers et La Courneuve. Attention, c'est un poids lourd qui est en panne. Du côté Nanterre, à l'ouest de la capitale, sur l'A14 dans le sens Paris-Province, une moto et un accident avec une voiture. Et puis au sud, sur la 6B, toujours cette panne entre la Porte d'Italie et Arcueil, sur la 6B dans le sens Paris-Province. Sur la 4, au sud de Paris, attention, deux véhicules impliqués sur 5 voies, 2 voies en tout sont fermées sur la 4 dans le sens Paris-Province. Vous êtes vraiment nombreux aussi sur la 1, attention, entre Aubervilliers et La Courneuve, avec sur 4 voies, une voie qui est fermée à droite.
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0: De la musique dans un instant avec Alphaville ou encore la dernière chanson de Florent Pagny.
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0: Des artistes et des chansons cultes sur votre radio ici. Debbie Harry et Blondie. Bon après-midi, la musique revient.
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0: Très bon après-midi, ça y est, le week-end arrive, il est 16h. Un point sur l'info tout de suite avec Morgane Guillaumard.
2: TikTok, Instagram, Facebook restent finalement ouverts aux adolescents de moins de 15 ans. Le Conseil constitutionnel censure la loi qui devait leur interdire l'accès aux réseaux sociaux. Texte voté il y a 3 semaines. Les sages estiment qu'il porte trop atteinte à la liberté d'expression. Le Conseil constitutionnel a par ailleurs validé la quasi-totalité de la loi d'urgence agricole et la loi sur l'aide à mourir. Les fortes chaleurs compliquent le travail des pompiers. Un incendie est en cours dans l'ouest de l'Aveyron cet après-midi. Il était parti avant-hier et il a parcouru 140 hectares. Dans les Landes, à Luglon, près de Mont-de-Marsan, 1200 hectares ont été parcourus par les flammes depuis hier après-midi. Le feu évolue de manière défavorable à cause de la sécheresse. Le département reste en vigilance orange canicule, tout comme une grande partie de la France. Par ailleurs, plus de 470 personnes ont été arrêtées en lien avec les incendies de cet été, dont 183 mineurs. Chiffre communiqué aujourd'hui par le ministère de l'Intérieur. Que ce soit à cause de la chaleur ou des grèves, votre moyen de transport a de fortes chances d'être perturbé ce week-end. À la SNCF, des dizaines de trains sont supprimés sur les lignes Paris vers la Normandie, Paris-Limoges-Toulouse, Paris-Clermont ou encore Bordeaux-Marseille. Une cinquantaine de vols assurés par la compagnie EasyJet sont aussi supprimés demain. D'autres annulations sont prévues dimanche. Les aéroports de Paris-Charles-de-Gaulle et celui de Lyon-Saint-Exupéry sont les plus touchés. Et puis la circulation sera difficile sur la route avec Bison Fiteux qui voit rouge partout et dans les deux sens demain.
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2: Et oui, parce qu'il fait encore chaud ce week-end, Marie-Pierre.
0: Oui, on a 39 degrés en ce moment même dans la capitale, 36, 38 dans toute la région Île-de-France. Ce soir, quelques rafales quand même de vent prévues à 50 km/h. Ça va rafraîchir un peu l'atmosphère. Cette nuit, on aura 26 degrés. Demain matin, 27 du côté de Tournans à Versailles ou encore 28 degrés à Paris. Par contre, l'après-midi, ça va remonter. Demain, il fera 33 degrés. Et côté circulation, on a surtout et beaucoup de personnes qui nous écrivent via le WhatsApp. Merci d'ailleurs, 01 42 30 10 10, comme cette info de Thierry. Et ce camion en feu sur la 104 au niveau des Ulysses en direction de la province. Une portion fermée parce qu'il y a un incendie et un accident avec un poids lourd impliqué et quand même le feu qui commence à prendre sérieusement. Donc évitez absolument le secteur N118, A10 et N104. Essayez de faire passer le message. Soyez prudents, il y a aussi un accident du côté d'Orly, donc entre Rungis, Chevilly et Orly, et puis sur la 4, beaucoup de monde à cause aussi d'une panne et d'un accident dans le sens Paris-Province, avec sur 5 voies, 2 voies fermées sur la droite.
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0: 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On y reviendra évidemment, on fait un point, on fera aussi un point sur les fermetures, sur l'agenda de l'été, sur tout ce qui se passe ce week-end autour de vous. Et tout de suite, c'est une chanson de Francis Cabrel pour apaiser un peu la situation. Bon après-midi.

Les chansons de Francis Cabrel sont comme vous cet après-midi sur votre radio, ici à Paris et en Ile-de-France. Dans un instant, un rendez-vous qu'on adore, les gens d'ici, ça parle de vous. Évidemment, on partira découvrir une librairie pas comme les autres en bord de Seine. Et puis à venir pour la musique, Calvin Harris ou encore Katy Perry. Il y aura aussi Pierre Demar. Tout ça, c'est en vrac avant 17h. Elton John et tout de suite, celle qui fait déjà son mea culpa, Céline Dion.

0: Céline Dion, sur votre radio ici à Paris, en Ile-de-France, c'est vraiment le moment là, le bon moment pour rencontrer une nouvelle personnalité qui fait briller notre région. Et c'est Romain Bruno qui part vous rencontrer, vous, avec les gens d'ici, direction maintenant les bords de Seine, à la rencontre des bouquinistes, toujours des histoires à raconter, et puis de véritables libraires et des librairies qui vous attendent, et ils fêtent leurs 475 ans. C'est quand même incroyable comme chiffre. On va retrouver tout de suite dans le 6e arrondissement Romain Bruno avec l'un de ses bouquinistes préférés.
1: Il s'appelle Jérôme Calais, il est bouquiniste et président de l'association culturelle des bouquinistes de Paris. Jérôme, bonjour.
2: Bonjour.
1: Parlez-nous de ces boîtes, de vos boîtes.
2: Mes boîtes, mes boîtes, ça fait bientôt 35 ans que je les exploite, que je vis dans ce cadre magnifique qu'est le Quai de Conti, avec la Monnaie, l'Institut de France, le Louvre, le Pont Neuf, la Passerelle des Arts, la Seine, le Fleuve. C'est un bureau absolument magnifique.
1: Alors, les bouquinistes, vous êtes combien de bouquinistes à Paris?
2: Alors, on est à peu près, il y a 240 emplacements et nous sommes à peu près près de 220-230 en activité.
1: Bouquiniste, c'est un métier qui est unique et qui est propre à Paris. 475e anniversaire. Derrière cet anniversaire, cette fête, il y a aussi une réalité. Bouquiniste, c'est un métier en difficulté.
2: D'abord, on est des petits, tout petits libraires. Et ensuite, parce que la concurrence de tout ce qui se vend sur le net, pour les clients, ils vont commencer aujourd'hui plus facilement à chercher sur le net si le livre qu'ils veulent y est. Et s'ils ne le trouvent pas sur le net, ils vont seulement venir nous voir. Seulement là, ils vont venir nous voir. C'est vrai aussi que c'est au bouquiniste de faire la preuve que par le service et par sa compétence, on est mieux qu'Internet.
1: Que viennent chercher les gens quand ils se retrouvent face à vous, les bouquinistes?
2: Alors,
1: qu'est-ce qu'ils attendent?
2: Alors, d'abord, on est un symbole majeur au même titre que Notre-Dame ou Paris, Notre-Dame ou la Tour Eiffel, ça, il faut bien le comprendre. Nous sommes uniques au monde. Et qu'est-ce qu'ils viennent chercher? Alors, c'est très drôle parce qu'en fait, les quais, moi, je dis toujours, vous allez sur les quais pour chercher un titre, un ouvrage précis et vous ramenez avec tout à fait autre chose. Et c'est ça qui est magnifique. Pour mieux comprendre l'autre et le monde, il n'y a pas mieux que le livre. Le livre, un livre, ça ne s'écrit pas comme un article de presse. Ça s'écrit sur des années, parfois des vies. Parfois, un livre, c'est la somme de plein de vies. Et c'est de là qu'on gagne du temps à lire des livres, parce que on peut progresser beaucoup plus vite, parce qu'on comprend des tas de choses que si on doit attendre l'opportunité de les entendre ou qu'elles nous soient transmises, le livre, lui, par contre, c'est une densité, c'est une richesse.
1: Jérôme, si vous aviez un mot à dire à celles et ceux qui nous écoutent.
2: Mais venez nous voir sur les quais, vous rencontrerez des personnalités, des figures, et vous découvrirez des livres incroyables à des prix très très raisonnables. C'est quand même à notre époque où tout augmente et on déshumanise en plus considérablement notre société. On a un espace réduit, donc on peut pas se disperser trop. Il vaut mieux proposer les choses qu'on connaît bien. Et qu'est-ce qu'on connaît bien? Les choses qu'on aime. Si on veut fêter un jour nos 500 ans, il faut qu'on fête nos 475 ans.
1: Merci Jérôme. Je rappelle que vous êtes bouquiniste et puis président de l'association culturelle des bouquinistes de Paris.
2: Merci et très bonne journée à toutes et à tous.
0: Merci Romain Bruno. 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Tous les podcasts, les replays si vous avez manqué. Une info. Tiens, on repart. 100% années 80, c'est ce soir. Pour vous rappeler ce rendez-vous, c'est les années 80. Let's all change. Bon après-midi à l'écoute de votre radio ici.

0: Katy Perry, Calvin Harris, Pharrell Williams sur votre radio ici à Paris et en Ile-de-France. On fait un point sur les routes franciliennes avec un week-end de départ en vacances. Vous allez être nombreux sur les routes et de retour aussi en Ile-de-France avec beaucoup de pannes, notamment sur l'A1 au nord de la capitale, et ce poids lourd en panne sur l'A86 intérieure entre Aubervilliers et La Courneuve. Attention, une voie est fermée à droite. Arrivez doucement dans ce secteur. Toujours ces deux pannes aussi sur l'A6B dans le sens Paris-Province entre le boulevard d'Italie et Arcueil. Et puis cet accident signalé tout à l'heure par Thierry sur le 01 42 30 10 10. Ce camion en feu sur la 104 au niveau des Ulysses en direction de la province. Cette portion maintenant est fermée. Attention, il y a au plus un incendie sur place. Évitez absolument le secteur et sortez avant les Ulysses. Idem sur la 6 entre Chilly-Mazarin et puis Vissou. C'est vraiment très encombré. Pareil du côté d'Orly avec une panne en plein milieu de la 6. Donc soyez prudents et surtout patients.
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0: À venir, celle qui sera en concert le 19 septembre prochain à La Cigale à Paris, c'est Jeanne Masse. À suivre également le dernier Pierre Demar, et puis on écoutera l'humour en tube comme tous les jours sur votre radio ici.
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0: Live en septembre à la Cigale à Paris. Jeanne Masse sur votre radio. Ici, c'est le moment de l'humour en tube avec ce thème aujourd'hui, la confiance en soi. Fred Ballard a mené l'enquête en milieu professionnel, évidemment, des humoristes. Comment on fait quand on n'a pas du tout confiance en soi, quand on est trop timide, comme peut-être Alex Lutz?
1: Je te dérangeais pas. On n'avait pas les documents. Oui, je te laisse finir. Bisous. Oui. Tiens.
2: Oui, il y a que les timides hein, pour s'embrouiller tout seul au point de dire bisous à leur boss. Enfin, il y a aussi les gentils et les hypersensibles qui se décomposent à l'idée de parler en public, mais qui essayent de faire croire qu'ils font partie des grandes gueules de l'entreprise.
3: Il n'y a qu'à voir comment on raconte nos anecdotes de bureau. Nos anecdotes de bureau, on est là. Ah non, mais attends, mais moi je lui ai dit. Hein. Je suis rentré dans le bureau, j'ai ouvert la porte, je savais que c'était sa pause de déjeuner. J'ai dit, Sylvain, excuse-moi, je te le dis, tu es une personne incompétente. Les dossiers n'étaient pas là à la réunion à 10h, nous n'avions pas les mails. Je te le redis, tu es une personne incompétente. Et j'ai fermé la porte. Basta, la gueule. On sait très bien que ça s'est pas passé comme ça.
2: Oui, on le sait, on est un certain nombre hein, et on remercie Alex Lutz de révéler notre manque d'assurance à la face du monde pour nous apprendre à en rire. L'autodérision est une arme redoutable hein, contre le manque d'estime de soi. Elisa Delmoitier peut aussi nous aider à retrouver la confiance.
4: Moi-même, j'ai des potes qui me disent qu'ils n'ont pas confiance en eux. Je suis là, mais attends, c'est pas possible, tu te rends pas compte de ton potentiel, il faut que tu crois en toi, quoi. Mais après, j'ai d'autres potes qui me disent qu'ils n'ont pas confiance en eux, je comprends. Reste timide, mon gars, suis ton instinct.
2: Voilà, bon, c'est vrai que parfois, faut pas forcer sa nature profonde, hein. Il faut s'accepter comme on est, parce que bon, l'avenir appartient aussi à ceux qui savent faire rire les autres en se moquant d'eux-mêmes.
0: Merci Fred Ballard, l'humour en tube, et merci Alex Lutz, le plus drôle absolument de tous. 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On adore aussi l'idée d'écouter le prochain album de Pierre Demar, qui est en précommande d'ailleurs. Il va s'appeler Ave Demar, toujours beaucoup d'humour et de classe. L'album sort le 25 septembre et on connaît

0: de Pierre Demar. Je pense à vous sur votre radio ici. Un petit point circulation, puisqu'aujourd'hui c'est un jour de départ ou de retour, surtout demain d'ailleurs. On vous conseille d'ailleurs de partir avant 6h du matin ou après 13h. 55 km de ralentissement en ce moment même sur les routes franciliennes, et toujours cette portion sur la 10 et la 6 et la N104 à cause de deux camions, deux accidents dans le même secteur sur la N104 extérieure entre Brétigny-sur-Orge et Saint-Michel-sur-Orge, et l'autre gros accident avec le poids lourd et l'incendie sur la N104 entre Janvry et Marcoussis. Soyez très prudents dans ce secteur. On fait un point sur les fermetures du week-end et du soir avec Romain Bruno.
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2: Vous allez prendre la route, eh bien intéressons-nous aux différentes fermetures nocturnes pour votre soirée entre 21h et 6h du matin. On commence avec le boulevard périphérique intérieur vers l'A6A dans le sens Paris-Province. Attention, fermeture. Fermeture également toujours sur le boulevard périphérique intérieur entre la porte des Lilas et la porte de Vincennes. Sur l'A103 vers la capitale entre Reny-sous-Bois et Noisy-le-Sec, fermeture également, et fermeture toujours sur la 14 vers Paris entre Orgeval et Nanterre. Sur la 3 vers Paris entre Roissy en France et la porte de Bagnolet, fermeture également. Et puis des fermetures de sortie, tenez, sur la 15 vers la capitale, sortie 6 Pierrelet fermée. Ainsi que sur la 3 vers Paris, c'est la sortie 3 Romainville. Et sur la N118 vers Paris, fermeture également. Sur la sortie, c'est la sortie numéro 1 hein, Sèvres. Et puis la N13 vers la province, attention, sortie D7 fermée. Bonne route, soyez prudents et merci encore pour votre fidélité à votre radio locale.
0: Merci Romain Bruno, à tout à l'heure.
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0: Direction quand même le week-end avec le duo Elton John qui dit juste après Indochine. Mais toi,

0: avec Kikidi et Elton John sur votre radio. Ici Paris, Île-de-France, vous le savez, on vous rencontre un petit peu partout tout l'été en région parisienne, que vous ayez décidé de rester peut-être à Paris ou dans la région pour bosser pendant que les autres sont partis. Si vous avez envie de, par exemple, de rencontrer des amis et de faire plus de choses comme ces deux amis qu'on va rencontrer tout de suite grâce à David Kolski. Il s'agit de Lorraine de Paris et Muriel de Clamart qui aiment apparemment les guinguettes.
1: Pas les femmes qui invitent.
2: Ah, donc c'est moi qui dois inviter?
1: Ah ben absolument.
2: Et alors, on danse sur quoi lors des guinguettes?
1: De tout. Bonjour, alors je m'appelle Lorraine et j'habite Paris 14e.
3: Bonjour, je m'appelle Muriel et j'habite à Clamart.
2: Et alors, c'est quoi votre petit plaisir de l'été?
1: Alors, les guinguettes, les restos et puis bah, les vide-greniers, bien sûr.
2: Qu'est-ce que vous préférez si vous deviez choisir les guinguettes, peut-être?
3: Oui, parce qu'on arrive quand même à manger.
2: Ah, en général, il y a à manger pour les guinguettes?
3: Mais bien sûr. Et puis en plus, on peut danser.
2: Alors, faut trouver du monde pour danser, on fait comment?
3: Forcément, on en trouve très facilement, c'est bien le cas de le dire, parce qu'en fait, on vous invite.
2: On vous invite à danser, vous?
3: La dernière fois, c'est ce qui m'est arrivé.
2: Mais alors, dites-moi, mesdames, moi, je me suis jamais fait inviter à danser, pourquoi?
1: C'est normal, parce que vous êtes un homme.
2: Ah, c'est pour ça?
1: Bah, je pense que c'est pour ça.
3: Pas les femmes qui invitent.
2: Ah, donc c'est moi qui dois inviter?
3: Ah, ben absolument.
2: Et alors, on danse sur quoi lors des guinguettes?
3: De tout, bah, il y a le rock'n'roll, le disco. Voilà, il y a tout ça.
2: Les années 80, un petit peu?
3: Ah, les années 80, oui. Bon, j'irai pas jusqu'à la bachata ou le reggaeton. Parce que ça, bon, c'est pas facile. Hein.
2: Ça bouge beaucoup.
3: Oui, et puis en plus, il faut vraiment que l'homme, connaisse bien le reggaeton et tout ça.
2: Ouais, pour guider. Vous avez des adresses pour les guinguettes?
3: Guinguettes, c'est Bord-de-Marne. Hein.
2: Ah oui, Bord-de-Marne, c'est bien?
3: Oui, bien sûr. Ah bah oui, ça c'est connu, ça. Voilà, hein. Charenton-le-Pont, tout ça. Bien sûr, il y a tout ça.
2: Qu'est-ce que vous souhaitez aux auditrices et aux auditeurs d'ici Paris-Île-de-France pour la rentrée?
3: Que du bonheur.
1: Ah oui, que du bonheur.
3: Voilà, gardez la pêche.
0: Ouais, merci Lorraine et Muriel. Et des frites, surtout beaucoup de frites tout l'été sur les bords de Marne avec les meilleures guinguettes. Merci David Kolski. Et puis rendez-vous sur le site tourisme-valdemarne.com si vous aussi vous voulez aller guincher ce week-end. Elle a beaucoup guinché avec vous partout en France. C'est Vanessa Paradis. Sa tournée s'arrête, mais elle revient le 17 novembre à l'Accor Arena de Paris pour un nouveau concert parisien. Les épines du cœur à écouter fort maintenant sur votre radio ici.

0: on attend la version live du retour des beaux jours de Vanessa Paradis. Tout de suite, on fait un tour sur les routes franciliennes pour ce week-end de départ et de 15 août. En plus, alors là, ça y est, ça vient de tomber, encore un accident du côté de Pontoise, cette fois-ci sur la N184 intérieure. Si vous partez dans ce secteur, soyez très prudents. Entre Éragny et Chennevières, c'est une voiture et une moto qui sont impliquées. Sur la N104, au nord de la capitale, ça se passe du côté de Fontenay-en-Parisis, attention, et du côté de Mareilles en France également. Un accident dans ce secteur, c'est une voiture et une moto. Idem à Bobigny, et ça c'est depuis le début de l'après-midi, ce camion en panne sur la 86 intérieure entre Aubervilliers et la Courneuve. Et puis au sud de la capitale, toujours cette panne entre Arcueil et le boulevard d'Italie sur la 6B dans le sens Paris-Province.
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0: Écoutez Stéphane Eicher, c'est un vrai voyage dans l'album Engelberg, pas d'amis comme toi, cet après-midi pour un départ en week-end tout en douceur.

0: d'amis comme toi, Stéphane et Cher, sur votre radio ici à Paris et en Ile-de-France. Toute l'actu, vos cadeaux à décrocher dans le 17-20 tout à l'heure avec David Kolski et puis aura aussi Soprano juste avant les infos de 17h.
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0: week-end, tout l'été, Soprano sur votre radio ici à Paris et en Ile-de-France. Le DJ, c'était Ange cet après-midi. Merci à toute la team ici et une info de dernière minute. Si vous circulez du côté des Ulysses, sachez-le et faites passer surtout l'info pour celles et ceux qui prennent la route. La sortie numéro 14 est obligatoire aux Ulysses puisque la N118 est coupée dans les deux sens. Prudence et bon week-end.
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0: Très bon après-midi, il est déjà 17h. Toutes les infos maintenant avec Morgane Guillaumard.
2: Les adolescents ne seront finalement pas privés de réseaux sociaux. Le Conseil constitutionnel censure la loi qui était censée interdire l'accès à TikTok, Instagram ou encore Facebook aux moins de 15 ans. C'était une promesse d'Emmanuel Macron. Le texte a d'ailleurs été voté il y a 3 semaines, mais les sages en ont décidé autrement, Pierrick Bonneau.
3: Selon le Conseil constitutionnel, l'interdiction des réseaux sociaux aux mineurs de moins de 15 ans représente une atteinte à la liberté d'expression et de communication, clé de voûte de notre état de droit, garanti à la fois par la Déclaration des droits de l'homme et du citoyen et par la Constitution. Dans le détail, les sages relèvent plusieurs lacunes du texte. D'une part, les exceptions à cette interdiction, trop limitées. Avec cette loi, les moins de 15 ans se seraient retrouvés interdits de consulter des contenus dont les risques pour leur santé et leur sécurité ne sont pas établis. D'autre part, ce texte, selon le Conseil constitutionnel, remet en cause l'autorité parentale et ne prévoit aucune disposition selon laquelle les parents pourraient décider de déroger à cette interdiction. Bref, c'est une censure franche et nette des sages qui avaient été saisis par la gauche et un coup dur pour le couple Macron qui pousse depuis des mois pour mieux protéger les jeunes des réseaux sociaux avec ce texte qui devait entrer en vigueur dès la rentrée.
2: Et le Conseil constitutionnel a par ailleurs validé la loi sur l'aide à mourir ainsi que la quasi-totalité de la très controversée loi d'urgence agricole. L'institution estime d'intérêt général la réintroduction sous condition de pesticides interdits en France, notamment l'acétamipride, insecticide très puissant, dangereux pour les abeilles. Train, voiture, avion, tous les modes de transport seront perturbés ce week-end. Il y aura d'abord beaucoup de monde sur la route dans les deux sens demain partout en France. Ensuite, une grève à la SNCF perturbe la circulation des trains entre la Normandie et Paris. Et la chaleur entraîne la suppression de 20 intercités sur les lignes Paris, Limoges, Toulouse, Paris-Clermont ou encore Bordeaux-Marseille. Et enfin, une cinquantaine de vols sont aussi supprimés demain en raison d'un mouvement social chez EasyJet. La vague de chaleur s'étend en France. 8 nouveaux départements du Grand Est sont placés en vigilance orange canicule. Il y a donc désormais 83 départements qui sont concernés par l'alerte, notamment les Landes qui sont toujours en proie aux fortes températures, ce qui inquiète les pompiers mobilisés à Luglon, près de Mont-de-Marsan. 1200 hectares ont été parcourus par les flammes depuis hier après-midi. D'importants moyens aériens et humains sont toujours sur place, tout comme dans l'ouest de l'Aveyron où un autre incendie est en cours depuis 2 jours. Il a parcouru, lui, 140 hectares. Au sud de Rennes, l'incendie est toujours actif, mais sa progression est ralentie. 230 hectares ont été parcourus. Et dans le Pas-de-Calais, en revanche, le feu est désormais fixé. Les données de plusieurs centaines de milliers de personnes ont bien été volées lors d'une cyberattaque du site des impôts. La Direction générale des finances publiques le confirme aujourd'hui. Le piratage du système d'information du fisc fin juin a été revendiqué par un groupe de hackers. Tous les particuliers et les professionnels concernés doivent être contacté. Et enfin, Léon Marchand participe en début de soirée aux demi-finales du 200 mètres papillon au championnat d'Europe de natation. Le quadruple champion olympique s'est facilement qualifié ce matin à Saint-Denis, près de Paris.
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2: David, on a encore chaud aujourd'hui, ça va durer un petit peu ce week-end.
5: Oui, il fait très très chaud, en ce moment même, comptez entre 37 et 38 degrés, Morgane, avec du soleil, des nuages qui arrivent tout de même par l'ouest de la région, peut-être quelques orages ce soir, par exemple, pas très loin de Mantes-la-Jolie, et puis ensuite ce week-end, demain, samedi, on va retrouver un temps plutôt ensoleillé le matin, même s'il y aura quelques nuages dans l'après-midi, un temps lourd, tendance à l'orage, mais plutôt en fin de journée, encore une fois plutôt sur l'ouest de l'Île-de-France. Les températures ce samedi après-midi, 33 à 34 degrés selon Météo France. Pour dimanche, là, il y aura clairement une baisse avec des orages, de la pluie. Il fera entre 27 et 29 degrés dimanche après-midi. Ce sera mieux quand même.
2: Oui, un petit peu mieux. Enfin bon, on a quand même très très chaud.
5: Oui.
2: Et sur les routes, est-ce que vous avez des perturbations en Ile-de-France à nous signaler?
5: Oui, il y a beaucoup de difficultés. Alors, beaucoup de difficultés, mais peu de bouchons. Je vous explique. 77 km de bouchons cumulés en Ile-de-France. Ça semble peu, surtout en cette journée classée verte dans le sens des départs, mais orange dans le sens des retours selon Bison Futé. Le problème, ce sont les accidents accident. Accident très grave si vous circulez sur la Francienne extérieure. En quittant la 10 en direction de la 6, résultat, c'est fermé du côté de Genvry. Il y a un poids lourd qui est impliqué. Sur la Francienne, il y a également une fermeture, ainsi que sur la Nationale 118 avant de rallier cette A10 puis la Francienne. C'est très compliqué dans le secteur. En plus de ça, sur cette Francienne extérieure, en queue de bouchon, du côté de Brétigny-sur-Orge, il y a un autre accident avec cette fois-ci deux voitures. Donc le secteur vraiment à proscrire. Sur le sud, malheureusement, on a aussi un accident sur la 6 en direction de la province. C'est à hauteur de Chilly-Mazarin. Trois véhicules impliqués. La voie de gauche est fermée. Depuis Vissou, vous pouvez patienter pendant pas loin d'une demi-heure. Autre accident, c'est du côté de la Francienne intérieure en quittant la Nationale 2 en direction de la Nationale 3. Donc au nord, accident également du côté de la Nationale 184 intérieure au nord. C'est à hauteur d'Éragny avec une moto, une voiture impliquée, 2 à 3 km de bouchon. En répercussion, ça fait beaucoup tout ça.
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5: Si vous êtes témoin de difficultés sur les routes ou dans les transports d'ailleurs, vous nous passez un petit coup de fil 01 42 30 10 10. Vous le savez, on fait la route ensemble sur votre radio. Ici Paris-Île-de-France, on est ensemble jusqu'à 20h. Charlotte Cardin qui arrive, et tout de suite, on commence cette nouvelle heure avec Philippe Lafontaine.

0: Philippe Lafontaine, Cœur de Loup sur votre radio.
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0: Et nous, on est plutôt dans le genre cœur tendre. 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Pour jouer, c'est pas compliqué. 01 42 30 10 10. Dans un instant, on va retrouver Clarisse Delezève du côté de Rambouillet pour le Tour d'Île-de-France. On visite la région cet été. On en profite pour vous faire découvrir ou redécouvrir nos trésors. Pour le moment, trésor également, Charlotte Cardin sur votre radio, ici Paris Île-de-France.

0: Charlotte Cardin sur votre radio, ici par Île-de-France. Elle avait enflammé l'Accor Arena, c'était fin avril, et on la reverra très prochainement dans la région. Elle est surtout en train de faire les festivals et les vacances. Il y a des jolies photos sur son Instagram en ce moment. Elle aussi, elle met pas mal de photos sur son Instagram et sur l'Instagram de votre radio, ici par Île-de-France. Clarisse Delezève pour le Tour d'Île-de-France. Vous êtes dans les Yvelines, Clarisse, aujourd'hui, et vous êtes dans un musée un petit peu particulier, entouré de trains miniatures, hein, c'est ça ?
1: Exactement, et alors franchement là j'ai vraiment l'impression d'avoir voyagé dans le temps. Il y a des petits trains tout autour de moi. Je me trouve actuellement au Rambouillet Train à Rambouillet. C'est un musée consacré aux trains miniatures et aux trains jouets. Et pour nous faire découvrir ce lieu, je suis avec Élodie Carnis, directrice du musée Rambouillet Train. Bonjour.
2: Bonjour.
1: Alors dites-moi, qu'est-ce que le Rambouillet Train ?
2: Donc comme vous l'avez dit, c'est un musée qui présente l'histoire du train jouet et en même temps l'histoire du vrai train, puisque si on n'avait pas eu de vrai train, on n'aurait pas eu des jouets qui racontent leur histoire.
1: Alors comment il a été créé ce musée du train ? Qu'est-ce qu'il a créé ?
2: Alors c'était deux passionnés, un passionné de maquettes et de train jouets qui a donné sa collection et sa maison à la ville de Rambouillet, et puis un maquettiste passionné aussi de jouets, ils se sont alliés pour créer le musée.
1: Et alors là, on est au deuxième étage du musée Rambouillet Train ici à Rambouillet. Est-ce que vous pouvez nous décrire ce qu'on voit autour de nous ?
2: Alors, on a reproduit fidèlement des paysages. Là, on est on a l'Aubrac, on a la gare de l'Est, on a un canal du Nivernais. Le principe, c'est de montrer un paysage qui est ancien, des années 30 à 50, et qui n'existe plus, avec des circulations de trains à vapeur qui n'existent plus non plus, pour montrer un peu de nostalgie chez les gens.
1: Et ce qui est marrant aussi, c'est qu'au premier étage, on voit les tout premiers petits trains, les tout premiers jouets. C'est aussi une dimension pédagogique, le musée Rambouillet Train.
2: Tout à fait. On raconte donc l'histoire, expliquer aux enfants comment on jouait avec des trains mécaniques, des trains électriques, des trains à vapeur. Donc c'est aussi il y a un côté aussi assez scientifique dans nos collections.
1: Et alors, et ça prend combien de temps ? Il y a le petit train qui passe à côté, je sais pas si vous l'entendez, c'est très rigolo. Ça prend combien de temps de créer une maquette ? La maquette, elle est énorme, enfin limite elle fait la taille de mes jambes au niveau du pont, c'est vraiment grand. Ça prend combien de temps de créer une telle maquette ?
2: Elle a été créée il y a plus de 40 ans, donc quand le musée a été créé, et ça évolue au fur et à mesure. Et le dernier décor, par exemple le métro, a mis entre un an et demi et deux ans pour être créé.
1: Et comment on entretient ? Ouh là ! Comment on entretient un tel musée et toutes ces maquettes ? Ça doit être beaucoup de travail, c'est très minutieux.
2: Oui. Alors, il y a beaucoup de nettoyage pour que ça fonctionne, puisque les rails sont électrifiés. Il faut nettoyer les roues des trains très régulièrement, les rails tous les jours aussi. Et puis tous les décors. Et là, c'est effectivement très minutieux. Il faut enlever la poussière. On y va avec des petits pinceaux.
1: En tout cas, ça vaut le coup d'œil. Merci beaucoup, Élodie, d'avoir pris le temps de répondre à mes questions. Je le rappelle, vous êtes la directrice du musée Rambouillet Train. Franchement, c'est vraiment l'endroit parfait pour passer du temps avec les enfants. Attendez, j'ai quand même une question pour vous avant de finir. Oui. Est-ce que vous savez combien de kilomètres de voies ferrées compte aujourd'hui le réseau ferroviaire français ?
0: J'en ai un peu aucune idée, Clarisse Delezève. Je ne suis pas un champion de Trivial Poursuite, mais je dirais, 20 à 30 000, quelque chose comme ça. On ira chercher sur un bon moteur de recherche. Je vais chercher et on vous retrouve tout à l'heure, d'ici une heure, pour le Tour d'Île-de-France dans notre région. Ici, on fait la route ensemble, 17h15. Alors, c'est pas si chargé que ça sur les routes. 77 km de bouchons cumulés, mais certains secteurs sont particulièrement compliqués. Je vous emmène tout de suite au sud. Sur la francilienne extérieure, c'est coupé à Marcoussis suite à un accident très grave avec un poids lourd sur cette francilienne. La suite, c'est que la nationale 118 vers la province est coupée aux Ulysses en répercussion également. Et puis, en queue de bouchons sur cette francilienne extérieure du côté de Brétigny-sur-Orge, on a un autre accident avec deux voitures impliquées, donc vraiment éviter le secteur. Sur la 6, accident également en direction de la province. C'est à hauteur de Savigny-sur-Orge. Il y a trois véhicules impliqués. La voie de gauche qui est fermée. Derrière, ça n'avance pas depuis Vissous. Et dans ce bouchon, eh bien, il y a également visiblement un autre incident avec un véhicule qui est en panne. Au nord, des difficultés également. Difficultés notamment si vous êtes du côté de la nationale 184 intérieure depuis la 15, sens Paris-Province. C'est coupé suite à un accident. On a également un accident sur la francienne intérieure au nord. Si vous quittez la nationale 2 en direction de la nationale 3, trois véhicules impliqués, la voie de gauche est fermée. L'occasion de vous rappeler quand même la plus grande prudence à l'écoute de votre radio, ici Paris-Île-de-France.
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0: Juste avant d'écouter Stilto ou encore avant de retrouver l'agenda de Romain Bruno pour savoir tout ce qu'on peut faire pour pas cher et souvent gratuitement dans nos départements, voici Renaud, la mère à Titi. C'est maintenant et c'est pour vous. Bel été et encore une fois, prudence sur les routes.

0: moi.
1: Ah là là, qu'est-ce que c'est bien. Stilto, faut que tu m'aimes sur votre radio, ici par Île-de-France. Dans un instant, Robbie Williams qui arrive. Ce sera juste avant de reparler de vos conditions de circulation et de retrouver l'agenda avec Romain Bruno.
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0: Ici Paris, Île-de-France, avec Robbie Williams dans les oreilles. Dans un instant, l'agenda de Romain Bruno, 17h30. Ici, on fait la route ensemble chaque quart d'heure. 73 km de bouchons cumulés. On va dire que ça se passe pas trop mal pour cette journée, classée verte dans le sens des départs, mais orange dans le sens des retours par Bison Futé. Le problème, ce sont les trop nombreux accidents. Alors, on va être très clair. Là, on a de gros soucis sur la Francienne extérieure au sud. C'est coupé à Marcoussis suite à un accident. Résultat, il y a toujours cette coupure sur la N118 aussi vers la province à hauteur des Ulysses. Et cet accident, c'était avec un poids lourd. Donc, ça entraîne pas mal de soucis, des répercussions aussi sur la 10 en vous dirigeant vers la Francienne, bien évidemment. Si vous êtes sur l'A6 en direction de la province, accident à hauteur de Chilly-Mazarin avec trois véhicules impliqués, la voie de gauche qui est fermée. On a un accident également sur les abords de Vissou avec visiblement une moto impliquée. Et de toute façon, sur cette A6 entre Vissou et Savigny-sur-Orge, ça n'avance pas en direction de la province. Franchement, bon courage. Toujours un accident sur la Francienne intérieure au nord en quittant la N2 en direction de la Nationale 3. Et puis, plus au nord encore, sur la Nationale 184 intérieure, c'est fermé à hauteur d'Éragny suite à un accident avec une moto et une voiture impliquée. Encore une fois, prudence.
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0: C'est le moment de retrouver l'agenda, Romain Bruno.
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2: Allons chercher un peu de fraîcheur, c'est une bonne idée. Rendez-vous à la base de loisirs de Créteil, un lieu qui entoure un lac artificiel et propose des activités sportives, culturelles et de loisirs en plein air. C'est vraiment le bon plan quand il fait chaud, comme en ce moment, avec des brumisateurs qui sont disponibles dans le parc. Un espace baignade aussi, avec piscine à vagues, toboggan aquatique et puis l'acrobranche. Rendez-vous sur l'île de loisirs de Créteil, 9 rue Jean Gabin, le site créteil.ildeloisirs.fr. Et puis on termine avec la dernière semaine du ciné en plein air de la Villette, dans le parc de la Villette, avec deux séances gratuites par jour, à 18h la première séance pour la famille, avec par exemple ce samedi Le Peuple Loup, suivi à 21h d'un film pour toute la famille, avec à 21h comme ce samedi également, Seul au monde. Ciné plein air à la Villette, parc de la Villette, Paris 19e, et vous savez quoi? C'est gratuit, lavillette.com.
0: Ah mais Seul au monde, c'est bien, c'est Tom Hanks coincé sur une île, son meilleur ami, ça devient un ballon, tout ça. Ah, oulala, je vais pas vous spoiler. Dans un instant, pour vous, Boulevard des Airs ou encore Madonna qui arrive, le retour des infos, ce sera à 18h avec la rédaction. Et pour le moment, voici France Gall.

0: France Gall, Cézanne Pain sur votre radio, ici par Île-de-France, sur un grand spectacle, début 2027, la scène musicale sur les musiques de France Gall et forcément aussi de Michel Berger. Dans un instant, on joue ensemble, mais pour l'heure, on retrouve Perrine Clément dans ma valise, avec beaucoup d'originalité aujourd'hui encore.
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3: Eh, tu peux pas en prendre une comme tout le monde ?
2: Ah non !
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2: Une pour les cheveux, une pour le ventre, une pour les...
3: Pour les pieds ?
4: On en possède tous et toutes, au moins une à la maison, et pense à la prendre avec vous avant d'aller au bord de l'eau. La serviette de plage que l'on enroule autour de la taille pour se changer en toute discrétion. Et une fois en maillot, on déroule d'un seul geste notre serviette. Chacun y va de sa méthode pour la tendre. Les tongs dans un coin, des vêtements ou un sac dans un autre, voire quelques cailloux pour l'empêcher de se replier, ou pire, de s'envoler. Et une fois bien installé, on s'allonge sur notre serviette de plage et on lézarde au soleil. Puis vient le moment d'aller se baigner. À la sortie de l'eau, on peut compter sur notre serviette de plage, qui est une serviette éponge, pour nous sécher.
5: Un des plus importants fabricants d'articles en tissu éponge nous présente ses nouveautés 1963. Parlez-nous de ces nouveautés.
6: Dans cette collection, nous avons beaucoup de dessins très différents, et entre autres, de larges bandes placées soit au milieu, soit sur le côté. 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
4: Ah oui, petit conseil au passage, pensez à bien secouer votre serviette en rentrant de la plage et direction la machine à laver. Parce qu'entre la sueur, la crème solaire, le sable et l'humidité, les bactéries peuvent vite se développer et elles ne sont pas forcément les bienvenues en vacances. Et vous, avez-vous une serviette de plage ?
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0: Merci Perrine Clément, et justement, vous avez envie de partir en vacances, voir la montagne, je sais pas moi, la végétation, ce que vous voulez, pourquoi pas au bord de la mer. 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Le temps d'écouter Boulevard des Airs featuring Carbone. Et juste après, c'est Madonna qui arrive sur votre radio, ici par Île-de-France.

0: beaucoup d'accidents. Alors tout d'abord, je vous rappelle que sur la Francilienne extérieure, il y a cet accident du côté de Marcoussis avec un poids lourd impliqué. La Francilienne extérieure qui est fermée à Marcoussis et depuis la Nationale 20 d'ailleurs. Si vous êtes sur la Nationale 118, c'est également fermé en direction de la province aux Ulysses. Attention également, sur la 6, on a un accident à hauteur de Savigny-sur-Orge en direction de la province qui vient tout juste d'être dégagé pendant qu'on se parle. Derrière, c'est toujours très ralenti depuis Vissous. Accident également sur la 10 en direction de la province à Massy avec une moto impliquée. Ça entraîne 4 km de bouchon derrière. À l'est sur la 4 en direction de la province, on a un accident à hauteur de Villiers-sur-Marne avec 3 véhicules impliqués. Autre accident, c'est sur la Francilienne intérieure en quittant la N2 en direction de la Nationale 3. On a également un autre accident nord-ouest sur la 86 intérieure à Colombes. Ça, c'est quand vous circulez entre la 14 et la 15. Et puis, si vous êtes au nord, je vous rappelle ce grave accident sur la Nationale 184 intérieure entre Éragny et Chennevières. Une moto impliquée, une voiture impliquée. On a également une fermeture dans le secteur. Soyez particulièrement prudents cet après-midi.
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0: Jean-Pierre Madère qui arrive dans un tout petit instant ou encore Julien Clerc, mais pour le moment on joue beaucoup d'appels au 01 42 30 10 10 et on joue avec Annie. Bonsoir Annie.
3: Bonsoir à tous.
0: Alors Annie, vous êtes dans le Val-de-Marne, on va se détendre un peu, vous avez entendu beaucoup de bouchons ce vendredi. Pouf. Qu'est-ce que vous faites de beau? Vous?
3: C'est une liste à la Prévert que vous avez faite, c'est terrible.
0: Comment?
3: C'est une liste à la Prévert que vous avez fait des bouchons et des accidents.
0: Ah, une liste à la Prévert, vous parlez de Jacques Prévert?
3: Ben oui.
0: Oui, non, je viens de comprendre, j'étais encore un peu sur la route. Bon, ben c'est bien, on se détend, on sent que vous avez envie de rigoler, Annie. Est-ce que ça vous dirait de partir dans un établissement de charme pour 3 jours avec la personne de votre choix? Il y a l'hôtel, il y a les petits-déj, les dîners, tout ça, ça vous dirait?
3: Ah ben ça serait superbe.
0: On partirait avec qui, Annie?
3: Ah oui. Ah ben mon compagnon.
0: Il s'appelle comment?
3: Philippe,
0: et ben ça fait longtemps que vous êtes ensemble?
3: 8 ans.
0: 8 ans, il n'y a pas un petit truc à fêter bientôt, je sais pas, pour un week-end de charme?
3: Ah bah ça serait notre date d'installation.
0: Eh ben voilà, voilà. Eh ben écoutez, en tout cas, je vous le souhaite, vous êtes sélectionné pour le tirage qui aura lieu lundi. Je vous fais d'énormes bisous Annie, profitez bien du week-end.
3: Eh ben merci beaucoup à vous aussi.
0: À très très bientôt. Ah là là, ça fait plaisir de vous avoir comme ça au téléphone au 01 42 30 10 10. Annie est sélectionnée. Il y aura encore d'autres sélections dans le week-end, je vous rassure. On vous oublie pas. Voici Jean-Pierre Madère avec Macumba sur votre radio, ici par Île-de-France. Et puis bien sûr, à 18h, les infos. On parlera également de vos conditions de circulation. Vous avez compris que c'est très compliqué sur certains axes en raison de très nombreux accidents ce soir.

0: Jean-Pierre Madère sur votre radio, ici par Île-de-France. Dans un instant, Julien Clerc et Jennifer qui arrivent. Jennifer avec ce nouveau single, hommage à Dalida, Mourir sur scène, avant les infos de 18h. A tout de suite.
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0: Jennifer, Mourir sur scène sur votre radio, ici par Île-de-France, et le premier extrait de son nouvel album DJ.
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0: Il est 18h, très belle soirée à notre écoute. Les infos, Morgane Guillaumard.
2: Les moins de 15 ans pourront finalement continuer à aller sur TikTok, Instagram ou encore Facebook. Le Conseil constitutionnel censure la loi sur l'interdiction des réseaux sociaux aux jeunes adolescents. C'était pourtant l'une des promesses de la fin du quinquennat d'Emmanuel Macron. Texte voté il y a 3 semaines par l'Assemblée nationale et le Sénat. Il devait s'expliquer dès le mois prochain, mais ça ne sera pas le cas suite à cette décision, Arthur Fradin.
3: Le Conseil constitutionnel considère que cette mesure porte une atteinte disproportionnée à la liberté d'expression des moins de 15 ans et il décide donc de censurer cette interdiction. Les sages reconnaissent certes d'un côté l'exigence constitutionnelle de protection de l'intérêt supérieur de l'enfant, mais de l'autre ils évoquent des réseaux sociaux dont les risques pour la santé et la sécurité des mineurs ne sont pas établis. Autre problème, le cadre légal. Pour vérifier l'âge des utilisateurs, la loi prévoyait que les plateformes mettent en place des dispositifs au moment de l'inscription. Problème, les détails techniques restaient très flous. Le Conseil constitutionnel évoque un manque de garantie pour assurer le respect de la vie privée. Pas d'entrée en vigueur comme prévu au 1er septembre pour ce texte donc, mais un président de la République toujours déterminé à faire aboutir la réforme d'ici la fin de son mandat. Emmanuel Macron a chargé Sébastien Lecornu de travailler dans les meilleurs délais à une rédaction juridiquement robuste de cette interdiction des réseaux sociaux aux moins de 15 ans.
2: Deux autres lois ont en revanche été validées par le Conseil constitutionnel, celle sur l'aide à mourir et le suicide assisté, ainsi que la très controversée loi d'urgence agricole. En plein week-end de départ en vacances, une centaine de vols EasyJet sont annulés demain et après-demain en raison d'un appel à la grève. Les principaux aéroports touchés sont ceux de Paris Charles de Gaulle et Lyon Saint-Exupéry. Des pirates informatiques ont bel et bien volé les données de centaines de milliers de personnes sur le site des impôts. La direction générale des finances publiques confirme aujourd'hui cette intrusion dans son système informatique. Ce piratage a eu lieu fin juin, mais on en a pris connaissance qu'hier, quand il a été révélé et revendiqué plutôt par des hackers. C'est un scandale pour cet expert en cybersécurité, Clément Domingo.
4: Je pense que le silence de David Amiel, le ministre de tutelle, ou encore de notre ministre du numérique, Anne Le Hénan, voire même du président, ne saurait être toléré sur une telle affaire pour savoir quels ont été les manquements et pourquoi une telle administration, surtout l'administration fiscale, qui détient toutes les informations les plus sensibles des Français, a pu être piratée. Ça fait maintenant deux ans que la France est malmenée sur le plan de la protection des données, sur le plan de la cybersécurité, avec fuite de données sur fuite de données. Je vous rappelle quand même qu'on est le premier pays, et là je pense qu'il n'y a absolument pas de quoi s'en féliciter, le premier pays le plus attaqué en Europe et le deuxième derrière les États-Unis. Donc je pense qu'il n'y a absolument pas de quoi s'en réjouir.
2: Le fisc va contacter toutes les personnes concernées par cette fuite de données. La situation est défavorable sur l'incendie dans les Landes à cause des fortes températures et du vent qui s'est levé cet après-midi. À Luglon, près de Mont-de-Marsan, 1200 hectares ont été parcourus depuis hier. Un autre incendie est en cours depuis 2 jours dans l'Aveyron, à l'ouest du département. Il a parcouru 140 hectares. Et dans le Pas-de-Calais, le feu est désormais fixé. La vague de chaleur s'étend au Grand Est de la France. 8 nouveaux départements sont placés en vigilance orange canicule. Il y en a donc 83 au total. Et c'est un jeu dangereux qui revient justement chaque été, surtout en période de canicule comme on le vit en ce moment. Ces jeunes qui sautent dans l'eau du haut d'un pont, souvent très haut, encouragés par leurs copains ou par un défi lancé sur les réseaux sociaux. Sauf que parfois ça tourne au drame, comme pour ce jeune de 21 ans qui est mort il y a 10 jours sur la corniche à Marseille. Ces sauts sont interdits au-dessus de 3 mètres sous peine d'amende, mais ça ne dissuade pas les plongeurs en quête d'adrénaline. Margot Longe-Roche.
5: Paul et Antoine, 15 ans, sautent de sous la corniche depuis des rochers 9 mètres au-dessus de l'eau.
6: Comme on a l'habitude d'en faire dans les calanques, on s'est dit qu'on allait venir là. Et puis tout à l'heure, on a vérifié la profondeur au cas où quand même.
7: Je sais pas, les copains ils sautent, du coup nous on va sauter avec eux. Tout le monde fait ça, donc on le fait aussi.
5: Avant chaque saut, ils surveillent un camion de la police municipale garé juste au-dessus. L'un d'eux a déjà failli être verbalisé.
8: Bon, la police, elle est arrivée, elle lui a dit la prochaine fois que tu sautes, ce sera une amende. Je sais pas combien c'est l'amende, mais en tout cas c'est une amende, je crois. Et ils le disent à chaque fois, juste pour nous faire peur, mais je pense pas qu'ils mettent des amendes.
5: Des jeunes plongeurs faire comme eux. Eddie en voit tous les jours. Lui-même saute des rochers depuis petit, alors à force, il ne mesure plus le risque que ça représente et croit mieux savoir que les autres.
9: Mais ils savent pas s'y prendre, ils sautent comme des bourrins, ils font pas attention, tout ça, c'est normal, ils se baissent. Quand on saute de la corniche, il faut faire attention, faut regarder qui arrive en bas, savoir où sauter, tout ça, faut pas aller au hasard, au pif.
5: Le Marseillais pense aussi qu'il faudrait installer des plongeoires sécurisées. Pour le moment, la ville envoie des médiateurs pour dissuader ceux qui sautent. Pascal habite le quartier et pour lui, il faut juste bloquer l'accès aux rochers.
10: Mettre les grillages ou des trucs comme ça, c'est la solution parce qu'il n'y a rien qui les arrête. Quand il n'y a plus personne, ils s'éclatent.
5: Les médiateurs sociaux que nous avons pu croiser sont eux-mêmes assez fatalistes. Une fois qu'ils sont partis, ils savent parfaitement que les jeunes n'hésitent pas à se lancer quand même.
2: Margot Longeroche, on fait un tour désormais du côté des bassins de Saint-Denis. Léon Marchand participe ce soir aux demi-finales du 200 mètres papillon au championnat d'Europe de natation.
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2: On va encore avoir très chaud ce week-end, David.
0: Ah oui, et même cette nuit, vous allez avoir chaud pour dormir entre 24 et 25 degrés, malheureusement, avec quelques orages possibles, mais uniquement sur l'ouest de notre région. Demain samedi en matinée, déjà 26-27 degrés, avec un soleil voilé. Dans l'après-midi, on aura une alternance entre soleil et passage nuageux. Quelques orages, vraiment, sur nos départements limitrophes à l'ouest. Les températures demain après-midi, il fera 33 du côté de Versailles, à Évry-Courcouronnes ou Nanterre, 34 à Saint-Denis, à Vitry-sur-Seine, à Argenteuil et Paris. Dimanche, on aura enfin quelques orages et un peu de pluie. Du coup, les températures, l'après-midi, elles seront comprises entre 27 et 29 degrés selon Météo France.
2: Plusieurs accidents perturbaient la circulation cet après-midi en Ile-de-France. Est-ce que c'est encore le cas, David ?
0: C'est toujours le cas. On n'a que 78 km de bouchons cumulés en Ile-de-France, mais beaucoup d'accidents. Je vous rappelle tout d'abord cet accident. Si vous êtes sur la Francilienne extérieure du côté de Marcoussis, il y a un poids lourd qui est impliqué. Derrière, c'est fermé depuis la Nationale 20. Répercussion également sur la N118, qui en direction de la province est également fermée avant de rallier cette Francilienne. Sur la 10, c'est la pagaille. On a un accident en direction de la province à hauteur de Massy. On a un autre accident juste derrière, avec cette fois-ci une moto impliquée. Bref, derrière, ça n'avance pas depuis Vissou, depuis la jonction avec les A6. Ralentissement aussi sur la 86 entre le tunnel de Thiers et la jonction de l'A6. À l'est, sur la 4, un accident à hauteur de Villiers-sur-Marne en direction de la province. Trois véhicules impliqués, la voie de gauche qui est fermée. J'ai aussi cet accident sur la Francienne intérieure entre la Nationale 2 et la Nationale 3 ou encore sur la 86. Si vous circulez entre la 14 et la 15, c'est à hauteur de Colombes. Deux véhicules impliqués. On rappelle également qu'au nord, c'est toujours très, très compliqué du côté de cet accident sur la Nationale 184 intérieur, c'est à hauteur de Chennevières, avec une voiture impliquée, mais également une moto. Soyez prudents.
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0: Histoire de se détendre, on en a besoin, même si Bison Futé a vu du orange dans le sens des retours et que du vert dans le sens des départs, on voit que c'est la pagaille là où il y a les accidents, malgré qu'il n'y ait pas beaucoup de bouchons, donc vraiment prudence. Englishman in New York, Sting, c'est maintenant et c'est pour vous sur votre radio, ici par Île-de-France. Très belle soirée.

0: Sting sur votre radio, ici Paris Île-de-France, 18h11.
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0: Dans un instant, le tour d'Île-de-France, on retrouvera Clarisse Delozève qui se balade aujourd'hui du côté de Rambouillet. On écoutera Native ou encore Sergio Mendes et Brasil. Mais tout de suite, voici le nouveau Mylène Farmer, c'est à qui le tour ? Titre qui a été écrit par Mylène Farmer elle-même. La musique a été composée par DJ Lewis. Et franchement, c'est un énorme carton. On a hâte, tous hâte, de revoir Mylène Farmer sur scène. C'est maintenant et c'est pour vous. Je me tais et on écoute.

0: Farmer, c'est à qui le tour? Je vais vous le dire tout de suite.
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0: C'est au tour de Clarisse Delezève qui se balade dans les Yvelines à l'occasion du Tour d'Île-de-France. Tout cet été, on en profite pour vous faire redécouvrir notre région, nos trésors. Et aujourd'hui, Clarisse, vous êtes dans un lieu qui permet de découvrir la ferme, les animaux et le patrimoine agricole français.
3: Exactement, et franchement je peux vous dire qu'ici il y a de quoi faire. Hein. Autour de moi il y a des moutons, des chèvres, des vaches, des chevaux. Je me trouve à la bergerie nationale de Rambouillet, à Lyon, créée à la fin du XVIIIe siècle. Et pour en parler aujourd'hui, je suis avec Frédéric Drieux. Bonjour.
4: Bonjour.
3: Vous êtes le responsable de l'équipe de l'animation. Déjà pour commencer, qu'est-ce que la bergerie nationale de Rambouillet?
4: Eh bien la bergerie c'est avant tout une exploitation agricole qui date de Louis XVI. Hein. Ça a toujours été un lieu d'expérimentation, de formation et d'initiation l'environnement, et depuis à peu près 30 ans, nous avons développé une ferme pédagogique qui accueille à peu près 100 000 visiteurs par an, donc à la fois des scolaires, des personnes en situation de handicap, du troisième âge, des centres de loisirs, voilà, ouais, c'est avant tout une ferme pédagogique.
3: Et qu'est-ce qu'on peut y découvrir dans cette ferme pédagogique si on vient avec les enfants?
4: Donc pendant l'été, nous avons développé une animation qui s'appelle Apprenti Fermier pour donner aussi envie peut-être à des enfants plus tard de devenir agriculteurs, de créer des vocations. Donc tout au long de la journée, les enfants pourront découvrir les après-midi pour être précis, différents corps de métier, devient berger, devient vacher, devient aviculteur, devient cocher, etc.
3: Et il y a les moutons de Mérinos qui ont une grande histoire ici. Est-ce que vous pouvez me raconter leur histoire?
4: Effectivement, on s'appelle avant tout la bergerie nationale parce qu'historiquement, Louis XVI, en 1786, a fait venir un troupeau Mérinos d'Espagne. Donc ils ont traversé l'Espagne et ensuite la France. Et depuis, la race n'a pas quitté l'enceinte de la bergerie. C'est un animal historique. On l'a fait venir pour la qualité de sa laine.
3: Et alors qu'est-ce qu'on peut faire comme activité si on vient avec les enfants? Il y a aussi des tours en calèche. Comment ça se passe si on a envie de faire un tour en calèche? Il faut réserver en amont?
4: Alors c'est vrai que pendant les vacances, les chevaux sont un peu en vacances. Hein. Ils ont beaucoup travaillé tout au long de l'année, donc c'est plutôt des métiers, il y a la découverte des métiers, donc des petites initiations sur les soins aux animaux, moutons, vaches, poules.
3: Ah, et alors avec les poules et les vaches, qu'est-ce qu'on peut faire exactement?
4: Les vaches, c'est 7 jours sur 7 tous les jours de l'année, donc il y a la traite. Alors effectivement, elles ont aussi un peu de vacances, mais tout au long de l'année, il y a toujours au moins une soixantaine de vaches à traire. Donc vers 16h, les enfants pourront assister à la traite des vaches et découvrir les différentes étapes pour collecter le lait.
3: Merci beaucoup Frédéric Drieux. Je le rappelle, vous êtes responsable de l'équipe de l'animation ici à la bergerie nationale de Rambouillet. Attendez, avant de vous quitter, j'ai quand même une question pour vous. Est-ce que vous savez quel roi de France est à l'origine de l'arrivée des célèbres moutons Mérinos ici à Rambouillet?
0: Louis XVI, voilà, Louis XVI qui les a fait venir. Clarisse, en tout cas, c'est une très belle visite à faire en famille. Merci. Ici, on fait la route ensemble. Chaque quart d'heure, attention, hein, c'est très compliqué sur certains axes. Beaucoup d'accidents ce soir, même s'il n'y a que 71 km de bouchons cumulés. Je vous rappelle que sur la Francienne extérieure, à hauteur de Marcoussis, il y a toujours ces graves accidents avec un poids lourd appliqué. Derrière, c'est fermé hein, sur cette Francienne depuis la Nationale 20. Fermeture également sur N118 pour accéder à la 10 puis à Francienne. Si vous êtes sur la 10, deux accidents coup sur coup en direction de la province à hauteur de Massy. L'un avec trois voitures, l'autre avec une moto. Derrière, ça n'avance pas depuis la jonction avec la 6. À l'est, toujours cet accident sur la 4 en direction de la province à Villiers-sur-Marne. Trois véhicules impliqués, la voie de gauche qui est fermée. L'accident sur la Francienne intérieure en quittant la N2 en direction de la N3 est toujours là aussi, la voie de gauche qui est fermée. Prudence, si vous êtes au nord, toujours cet accident sur la Nationale 184 intérieure. C'est entre Éragny et Chennevières avec une voiture et une moto impliquées. La voie de droite est fermée. Les transports en commun, un peu de ralentissement sur la ligne 8 comme souvent ces derniers jours. Sinon, sur les lignes de RER, de Transilien, de tramway, vous le savez, en raison des travaux de ce mois d'août, il y a quand même pas mal de perturbations. Courage.
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0: Et juste avant Sergio Mendes et Brésil, voici Native, si la vie demande ça. Et puis dans une dizaine de minutes, on retrouvera Romain Bruno qui va vous faire le point sur les fermetures, les travaux dans notre région, il y en a pas mal. Et avec les départs en vacances, je sais que certains vont essayer de prendre la route cette nuit. Surtout que Bison Futé voit du rouge dans les deux sens de circulation demain pour ce samedi 15 août. Bon courage en tout cas, à notre écoute.

0: Sergio Mendes et Brasil, Mascanada sur votre radio, ici par Île-de-France. Dans un tout petit instant, on va reparler de vos conditions de circulation. Pas mal d'accidents ce soir, même si globalement, on n'a pas tant de bouchons que ça. Et puis, on écoutera Manon Lisa.
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0: Johan Rock arrive également pour nous parler télé. Je vous dis à tout de suite.
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0: Lisa, le petit pêcheur sur votre radio avant d'écouter Johnny Hallyday et Coldplay. On fait un point sur vos conditions de circulation. 65 km de bouchons cumulés, mais certains secteurs particulièrement difficiles. C'est le cas sur la 10 en direction de la province. On a deux accidents coup sur coup. Si vous êtes malheureusement du côté de Massy, les deux accidents avec des motards impliqués à chaque fois, ça n'avance pas derrière depuis la jonction de la 6. Sur la 6 en direction de la province, attention, nouvel accident à hauteur de Chimazarin. Derrière, bah pareil, des répercussions depuis les jonctions avec les 6A et B. Et je vous rappelle que sur la Francienne extérieure, toujours au sud à hauteur de Marcoussis, un accident avec un poids lourd impliqué. Les deux voies sont neutralisées. Derrière, d'ailleurs, c'est fermé depuis la Nationale 20. Compliqué aussi l'autoroute de l'Est en direction de la province avec cet accident entre Villiers-sur-Marne et Noisy-le-Grand. Trois véhicules impliqués. La voie de gauche qui reste fermée. Des répercussions depuis la jonction de la 86. Et puis toujours des soucis aussi tout au nord sur la Nationale 184 intérieure avec cet accident de Hérani vers Chennevières avec une voiture et une moto impliquées. C'est toujours la voie de droite qui est neutralisée.
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2: Vous allez prendre la route, eh bien intéressons-nous aux différentes fermetures nocturnes pour votre soirée entre 21h et 6h du matin. On commence avec le boulevard périphérique intérieur vers l'A6A dans le sens Paris-Province. Attention, fermeture. Fermeture également toujours sur le boulevard périphérique intérieur entre la porte des Lilas et la porte de Vincennes. Sur l'A103 vers la capitale entre Rosny-sous-Bois et Noisy-le-Sec, fermeture également et fermeture toujours sur l'A14 vers Paris entre Orgeval et Nanterre. Sur l'A3 vers Paris entre Roissy en France et la porte de Bagnolet, fermeture également. Et puis des fermetures de sortie, tenez, sur l'A15 vers la capitale, sortie 6 Pierrelet fermée. Ainsi que sur l'A3 vers Paris, c'est la sortie 3 Romainville. Et sur la N118 vers Paris, fermeture également. Sur la sortie, c'est la sortie numéro 1 hein, Sèvres. Et puis la N13 vers la province, attention, sortie D7 fermée. Bonne route, soyez prudents et merci encore pour votre fidélité à votre radio locale.
0: Merci Romain Bruno.
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0: Dans quelques minutes, Johan Rock arrive pour Coulisses Télé. Il va nous parler de Panda avec Julien Doré. D'ici là, on écoutera Coldplay. La voici Johnny Hallyday avec le chanteur abandonné. C'est pour vous sur votre radio, ici Paris-Île-de-France. Belle soirée et encore une fois, prudence sur les routes.

0: Coldplay, Feels Like I'm Falling in Love sur votre radio, ici par Île-de-France, et c'est le moment de retrouver Johan Rock. Bonsoir Johan.
1: Bonsoir.
0: Alors Johan, vous nous emmenez aujourd'hui dans les coulisses de la série de TF1.

0: d'écrire cette série sans dialoguer avec Julien. Donc, nous avons créé un petit document qui décrivait un peu le personnage qu'on avait en tête. Il a opéré notamment un changement majeur, c'est qu'à la base, Panda, ça devait se passer dans les Calanques, à Marseille, et que immédiatement, Julien nous a dit « Moi, ma terre, c'est les Cévennes, mais aussi la Camargue, c'est là que je tourne tous mes clips, c'est un territoire magnifique, très sauvage, beaucoup plus sauvage que la côte voilà, autour de Marseille. Moi, ma seule condition, c'est qu'on aille tourner là-bas. »
1: Pour écrire la série, la personnalité du chanteur a beaucoup inspiré les deux scénaristes qui ont tenu compte également des réserves de Julien Doré quant à certaines scènes qu'il n'était pas persuadé de pouvoir correctement jouer.
0: Dans la saison 2, épisode 2, on termine l'épisode par une séquence où il se retrouve dans un club de striptease et il se met à danser sur scène avec les autres comédiens. Son souci principal, c'était de savoir s'il allait pouvoir et jouer et danser en même temps, pouvoir tout gérer. Il était hyper vigilant là-dessus.
1: Au final, la série aura rencontré son public et la communauté du chanteur, très présente sur les réseaux sociaux, aura participé à l'engouement général pour cette création originale. Et pourtant, à ce jour, pas de troisième saison en vue pour cause d'agenda surchargé du chanteur. Mais pour en avoir le cœur net, j'ai quand même demandé au scénariste s'il n'y avait pas quelque part dans un tiroir qui traîne une suite en préparation.
0: À ce jour, non, il n'y a pas de projet de saison 3 pour Panda. En revanche, tous les outils sont là. Si un jour le désir de Julien surtout revient et que ça rencontre notre propre agenda de scénariste, oui, Panda n'est pas mort et enterré, il pourrait très bien ressusciter. Quand, je ne sais pas. Sous quelle forme, je ne sais pas non plus. Mais en tout cas, le personnage vit toujours en Camargue dans sa petite paillote.
1: En attendant une suite, ce soir, deux épisodes du Panda sont programmés sur la chaîne TF1 Série Film dès 21h10.
2: Oui, et s'il y a suite, vous nous tiendrez au courant, bien sûr, hein, Johan Rock. Voici Axel Red, Sensualité. Juste après, on va reparler de vos conditions de circulation. Je vous rappelle que demain, Bison Futé voit du rouge dans les deux sens ce samedi 15 août. Départ et retour, on sera là pour vous tenir au courant également. On ne vous lâche pas, même durant le week-end. Très belle soirée à l'écoute de votre radio.

0: de sensualité avant de retrouver Paris Collector avec Thierry Boeuf. Ici, on fait la route ensemble, une cinquantaine de kilomètres de bouchons cumulés. Alors, on va commencer par les bonnes nouvelles parce que depuis que j'ai commencé à 17h, je vous annonce que des accidents. Eh bien, l'accident sur la 4 à Villiers-sur-Marne en direction de la province a été dégagé. Néanmoins, derrière, il reste toujours une demi-heure d'attente depuis le pont de Charenton. Si vous êtes au sud, toujours cet accident malheureusement sur la 6 en direction de la province entre Chilly-Mazarin et Savigny-sur-Orge. Trois véhicules impliqués, la voie de gauche reste fermée. Derrière, ça n'avance pas depuis Vissous. C'est très compliqué, pas loin d'une demi-heure d'attente. Si vous êtes sur la 10 en direction de la province, il y a encore un accident sur les deux qu'on avait à hauteur de Massy. Une moto impliquée, derrière on est à 5 km de bouchon en répercussion. Et toujours ce grave accident sur la francilienne extérieure au sud. C'est à hauteur de Marcoussis, un poids lourd impliqué. Il y a un incendie, les voies sont fermées. D'ailleurs c'est fermé derrière depuis la Nationale 20. Courage notamment aux équipes qui sont sur place. Et puis également présent encore cet accident au nord sur la Nationale 184 intérieure. Accident assez grave du côté d'Éragny en direction de Chennevières avec une voiture et une moto impliquées. La voie de droite reste fermée. On a un petit peu de ralentissement sur le périph en chaussée intérieure Porte d'Orléans, en chaussée extérieure depuis la Porte de Bercy jusqu'à la Porte de Bagnolet à l'est. Et puis demain, je vous rappelle que bison futé pour ce samedi 15 août, voie rouge dans les deux sens de circulation dans notre région. Ce sera rouge dans le sens des départs et le sens des retours. Partez très tôt ou cette nuit si vous le pouvez, mais soyez prudents.
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0: Il est là, Thierry Boeuf, Paris Collector, avec Renault à l'honneur ce vendredi.
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4: Dans le blues de la Porte d'Orléans, chanson de l'album Les Bétons de 1977, Renault court déjà après le vieux Paname, les derniers terrains vagues autour de la capitale, d'avant le périph, les derniers mots d'argot, les épiceries buvettes du 14e et les légendaires jukebox. Tranquille, peinard, Renault avait 25 ans.
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Le blues de la Porte d'Orléans s'écoute comme on feuillette un vieil album photo signé Robert Doisneau. Les clichés sont-ils réels, réinventés, magnifiés? Déjà, en 1977, Renaud avait fait sa mutation, quittant son image de Titi Popu pour un faux loubar, prenant ses quartiers chics et clinquants à la brasserie de la Closerie des Lilas. Persifleur et imitateur, Thierry Leluron ne pouvait laisser passer la forfaiture.

0: les droits. Loubar, c'est ma combine. Je connais pas la banlieue, alors j'invente un peu.
1: Mais malgré tout, les critiques ou les propos à mon égard sont un peu justifiés. C'est que c'est vrai que je me suis peut-être inconsciemment fabriqué un personnage à partir de mon premier album qui était malgré tout très influencé par Bruant. Je l'admets, je le revendique. J'étais fou amoureux de Bruant et c'est lui qui m'a donné cet amour, ce goût pour Paris, le vieux Paris, pour les marlots, les barrières, les fortifs, les macs, les putes, les apaches. Tout ce folklore qui me fascinait.
0: Moi, je suis amoureux de Paname.
2: Le rouleau compresseur du Vedettariat est en marche pour Renault. Les terrains vagues de l'enfance ne sont plus qu'un vague à l'âme. Le 14e arrondissement a le blues et la figure d'Aristide Bruant n'existe plus qu'en porte-clés dans les boutiques attrape-touristes.
3: L'actualité dans le monde de la chanson, c'est l'entrée sur une grande scène de celui qui, pendant quelques années, était un peu hors des scènes, mais qui devient vedette à part entière, Renault, au Théâtre de la Ville.
2: La bande à Lucien a totalement été décimée. Germaine est au cimetière et dans un dernier sursaut salutaire pour ne pas mourir de chagrin, le chanteur a quitté Paris pour une campagne plus civilisée. Renaud nous a laissé des dizaines de pépites écrites à l'encrier des bistrots couleur pastis, cardinal, orangé et sans souci. La fleur des terrains vagues aux environs des années super cool de la Porte d'Orléans.

de la Porte d'Orléans de Renaud, raconté par Thierry Boeuf. Et dans Paris Collector, lundi, ce sera Marc Lavoine à l'honneur. Ça, forcément, on aime beaucoup. C'est pour vous, sur votre radio, ici Paris, Île-de-France. Ah, ça fait du bien comme ça l'été, Benjamin Biolay, son écran total, ça permet de se détendre. On va arriver tranquillement ensuite à 19h, on retrouvera le journal avec la rédaction et puis d'ici là on écoutera également Karine Yang sur votre radio.

0: Benjamin Biolay dans les oreilles, à l'écoute de votre radio, ici par Île-de-France. Karen Yang, je vous l'ai promis, ça arrive dans un tout petit instant. Histoire de nous mettre un petit peu dans l'ambiance, c'est un peu le before avant 100% 80 de 19h à 20h avec tous les tubes des années 80. A tout de suite.
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0: langue pour danser avec Hot Shot sur votre radio, ici par Île-de-France. Bonne soirée.
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0: Ça passe vite hein, quand on est ensemble, il est déjà 19h. Le journal vous est présenté par Morgane Guillaumard.
2: Le feu dans les Landes progresse un peu, mais son intensité diminue légèrement. Les 1200 hectares parcourus depuis hier après-midi autour de Luglon, près de Mont-de-Marsan. Les fortes chaleurs et le vent instable attisent les deux foyers qui sont toujours actifs à quelques centaines de mètres l'un de l'autre. Hugo Marceau, pour le moment, les potentielles reprises de feu sont maîtrisées.
3: En particulier autour des Palafitos, camping intact mais abandonné. Cette nuit, les flammes se sont arrêtées à quelques dizaines de mètres des mobilhomes. Les pompiers ont fait de sa protection une priorité avec réussite. Plus de flammes et les renforts venus de Dordogne sont déjà passés à la dernière phase, celle du noyage, arrosé abondamment pour éteindre définitivement. Mais la vérité d'une terre calcinée n'est pas celle de la parcelle voisine. 100 mètres plus au sud, les fumerolles sont vives et abondantes. L'eau est ici déversée dans l'urgence par les pompiers. Le lieutenant Robert dépend du service d'incendie de la Haute-Vienne.
4: Sur notre flanc droit, on a une coupe rase avec de nombreux points chauds. Donc la problématique des points chauds, c'est qu'à la remontée des températures pendant la journée, les points chauds peuvent se transformer en de nouveaux départs de feu.
5: Bah, typiquement, ce qui se passe derrière nous, j'ai l'impression, c'est ça là, vous voyez les flammes ?
4: Oui, tout à fait, ouais.
5: C'est ça.
4: Donc la remontée des températures fait repartir les points chauds et peuvent réenflammer ce qui n'a pas été brûlé.
3: Et notamment la portion de forêt qui sépare les deux foyers, encore distincts, leur liaison au sud de Luglon donnerait une nouvelle dimension à ce brasier déjà dynamique et imprévisible.
2: Et un autre incendie est en cours depuis deux jours à l'ouest de l'Aveyron. 140 hectares ont été brûlés et dans la forêt de Saint-Just, cette fois en Bretagne, au sud de Rennes, la progression du feu est ralentie et dans le Pas-de-Calais, le feu est désormais fixé. Des incendies qui sont accentués par la vague de chaleur qui s'étend d'ailleurs au Grand Est de la France. 8 nouveaux départements sont placés en vigilance orange canicule par Météo France. Il y en a donc 83 au total. Des perturbations à prévoir sur la route, les rails et dans les airs. En plein week-end de départ en vacances, certaines sont liées à la chaleur, comme pour les 20 intercités supprimées demain. D'autres font suite à des grèves sur les lignes normandes notamment. Et chez EasyJet, une centaine de vols sont annulés. 5 aéroports sont touchés. Lyon-Saint-Exupéry, Paris-Charles-de-Gaulle, Bordeaux, Nice et Orly. TikTok, Instagram, Facebook restent finalement ouverts aux moins de 15 ans. Le Conseil constitutionnel rejette la loi qui devait leur interdire l'accès aux réseaux sociaux. L'institution considère qu'elle porte atteinte à la liberté d'expression des adolescents. Une mesure phare de la fin du quinquennat d'Emmanuel Macron, votée il y a 3 semaines et censurée donc aujourd'hui. Le président a donc immédiatement chargé le gouvernement de travailler à une nouvelle rédaction de la loi. Ce texte était porté par la députée macroniste Laure Miller qui ne cache pas ce soir sa déception.
6: Honnêtement, je ne m'attendais pas à ça. Et quand je vois le fait que des parents puissent, en tout cas c'est ce que préconise le Conseil constitutionnel, on doit laisser la possibilité aux parents de permettre aux enfants de s'inscrire s'ils jugent que c'est dans l'intérêt de l'enfant, je le cite, sur des réseaux sociaux. Je suis assez abasourdie. Je me demande s'il est sage, je sais bien qu'il n'est pas bien de critiquer une décision du Conseil constitutionnel, mais je me demande s'ils sont déjà allés sur un réseau social et s'ils ont déjà mis un œil sur TikTok. Et j'ai la faiblesse de penser que avec une moyenne d'âge de 70 ans et au-delà, eh bien, les membres du Conseil constitutionnel ne connaissent peut-être pas bien les réseaux sociaux.
2: Le Conseil constitutionnel qui a par ailleurs validé la quasi-totalité de la loi sur l'aide à mourir ainsi que la très controversée loi d'urgence agricole. Les données de plusieurs centaines de milliers de personnes ont bien été volées lors d'une cyberattaque sur le site des impôts fin juin. La Direction générale des finances publiques le confirme aujourd'hui. Tous les yeux sont tournés vers Léon Marchand au championnat d'Europe de natation. Le quadruple champion olympique est très attendu ce soir sur les demi-finales du 200 mètres papillon, épreuve qui débute dans une petite demi-heure maintenant dans les bassins de Saint-Denis, près de Paris, où vous trouvez Jérôme Val. Bonsoir.
7: Bonsoir.
2: Les choses sérieuses commencent donc ce soir pour Léon Marchand.
7: Oui, exactement. Après sa qualification ce matin pour ses demi-finales, sans trop forcer, le champion olympique et champion du monde de la distance va peut-être frapper un grand coup ce soir. Parce que vous savez, ce qui anime Léon Marchand, non seulement ce sont les titres, certes, mais aussi les records. Et pourquoi pas, en tout cas, il a laissé entendre ces derniers temps, pourquoi pas s'attaquer au record du monde de la distance, celui de Christophe Milak, le Hongrois. Eh bien, Léon Marchand, en tout cas, a bien l'intention de créer peut-être une grande sensation dans ce bassin de Saint-Denis. Cette soirée qui a commencé sur les chapeaux de roue pour les Français, puisqu'il y a quelques secondes, Marie-Ambre Molu et Pauline Mailleux se sont qualifiées pour la finale du 100 mètres d'eau. Ce sera demain soir. Elles ont réalisé tout simplement les premiers et deuxièmes temps de ces demi-finales.
2: Merci Jérôme Val, en direct des bassins de la piscine de Saint-Denis près de Paris. Et s'il brille donc ce soir, Léon Marchand, il essaiera de décrocher son premier titre européen demain soir lors de la finale des 200 mètres papillons.
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2: On n'en a pas fini avec la chaleur, David.
0: Ah, ça va être compliqué de trouver le sommeil. Hein. 24 à 25 degrés cette nuit à Paris, par exemple. Il fera 22 degrés cette nuit à Meaux. Moins chaud si vous êtes sur l'ouest des Yvelines ou encore du Val d'Oise, puisqu'on pourrait avoir quelques orages. Demain, pour ce samedi, selon Météo France, un soleil plus ou moins voilé en matinée avec déjà 26 à 28 degrés en moyenne. Dans l'après-midi, 34 à 35 degrés avec toujours un soleil voilé, quelques orages possibles sur l'ouest. Et puis dimanche, ça y est, on aura enfin un temps avec des averses, quelques orages en cours de journée, et du coup l'après-midi ça va vraiment baisser puisqu'il fera entre 27 et 29 degrés pour ce dimanche après-midi.
2: Bison futé, voie rouge partout en France demain dans les deux sens, mais pour l'Île-de-France ce soir, comment ça roule?
0: Bah écoutez, ça roule bien là où ça roule et ça roule mal là où ça roule mal. Bon. Je m'explique. On a 48 km de bouchons cumulés, mais on a de très gros accidents, notamment au sud. Si vous êtes sur la 6 en direction de la province, il y a toujours cet accident à hauteur de Chilly-Mazarin. Trois véhicules impliqués, la voie de gauche est fermée, une demi-heure d'attente derrière depuis Vissou. Si vous êtes sur la 10 en direction de la province, il y a toujours cet accident avec une moto appliquée à Massy. Derrière, ça n'avance pas depuis Vissou. Et puis sur la francilienne en chaussée extérieure à hauteur de Marcoussis, c'est fermé, je vous le rappelle, en raison d'un incendie avec un poids lourd. On reste très vigilant dans le secteur, bien évidemment. Il y a les fermetures, les secours sur place et tout ça. Sur la nationale 184 intérieure au nord, il y a toujours cet accident à Erani. Ça fait plus de 3 heures qu'on a cet accident et une fermeture derrière en raison d'un accident assez grave avec une voiture et une moto impliquées. On reste vigilant. Dans les transports en commun, pas mal de difficultés dues surtout aux travaux du mois d'août sur plusieurs lignes de RER, de Transilien ou encore de tramway. On a également un peu de ralentissement en ce moment sur la ligne 8 et la ligne 9 du métro.
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0: Alors heureusement, il y a ce qu'il faut pour se détendre. 100% 80, tous les tubes des années 80, chaque soir, entre 19h et 20h, c'est ce qu'il nous faut. Hein. Les nuits sans Kim Wilde, les soirées sans bouchons, ça serait pas mal aussi. Voici Laurent Voulzy, et c'est pour vous sur votre radio, ici Paris Île-de-France.

Elle l'appelle, hein, les nuits sans Kim Wilde. Laurent Voulzy sur votre radio, ici Paris Île-de-France. Vous écoutez 100% 80 tous les soirs, 19h, 20h. Les tubes des années 80, ces tubes sur lesquels on aime chanter, fredonner, danser, faire des karaokés aussi. Hein. Bah tiens, pourquoi pas ce soir, surtout qu'on est vendredi. Peut-être une sortie de prévue entre amis dans un karaoké dans notre région. On écoutera Corinne Charby dans quelques minutes. Bien sûr, on va reparler de vos conditions de circulation. Hein. On vous lâche pas. Jusqu'à 20h, chaque quart d'heure, on fait un point sur les routes avec pas mal d'accidents malheureusement, même si globalement, il y a assez peu de bouchons, avant les gros bouchons attendus demain, puisque je vous rappelle que Bison Futé voit carrément rouge dans les deux sens de circulation. Ce sera le 15 août. Un petit parfum de vacances déjà avec Riguera, c'est Vamos à la Playa, et c'est pour vous. Très belle soirée.

0: Corinne Charby est à pile ou face dans 100% 80 sur votre radio, ici par Île-de-France. Ici, on fait la route ensemble. 36 km de bouchons cumulés, mais c'est pas vraiment représentatif de certains bouchons au sud. Alors, sur A6, j'ai une bonne nouvelle. Si vous êtes en direction de la province, l'accident du côté de Grigny a été dégagé. Derrière, depuis Vissous, ça reste tout de même très ralenti. Sur l'A10, on avait un accident en direction de la province à hauteur de Palaiseau. Là aussi, ça a été dégagé, mais ça reste quand même ralenti. En revanche, toujours présent, cet accident sur la Francienne extérieure à hauteur de Marcoussis avec un poids lourd qui est impliqué suite à un incendie. C'est toujours fermé. Secteur très difficile. Ralentissement en ce moment si vous êtes sur la Francienne intérieure en quittant la 4 en direction de la Nationale 19. Si vous êtes à Logne, c'est ralenti avec la voie droite et la bande d'arrêt d'urgence qui sont fermées. Et puis au nord, on a toujours cet accident malheureusement sur la Nationale 184 intérieure entre Éragny et Chennevières avec une moto et une voiture impliquées. Ça fait déjà très très longtemps que les secours sont sur place. Demain, Bison Futé prévoit du rouge dans les deux sens de circulation en Île-de-France. Ce sera rouge dans le sens des départs et également dans le sens des retours. De toute façon, ce sera une journée très compliquée ce 15 août sur tout le territoire. Essayez de partir très tôt si vous le pouvez.
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0: À suivre dans 100% 80 sur votre radio, ici Paris-Île-de-France, Niagara. On écoutera également Louis Bertignac et les visiteurs.
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0: Niagara avec Assez dans votre radio, ici par Île-de-France, pour 100% 80, les meilleurs tubes des années 80 jusqu'à 20h. On écoutera d'ailleurs Stevie Wonder dans quelques minutes, ou encore Queen et Gold. Ici, on fait la route ensemble, on vous oublie pas, 30 km de bouchons cumulés qui se concentrent au sud. Je vous rappelle que si vous êtes sur la Francienne extérieure à Marcoussis, il y a toujours ce poids lourd qui avait pris feu. Il y a toujours deux voies de fermée sur deux, c'est-à-dire que ça n'avance pas dans le secteur. Franchement, prudence. Ça va mieux sur la 10 depuis que l'accident a été dégagé à Jambry en direction de la province. Même chose sur la 6, où on avait un accident un peu plus tôt du côté de Grigny qui a été dégagé. Il y a encore un peu de ralentissement derrière, notamment à hauteur de Vissou, sur cette A6 en direction de la province. Si vous êtes à l'est, attention sur la Francienne intérieure en quittant la 4 à hauteur de Logne, il y a un véhicule en panne. La voie droite et la bande d'arrêt d'urgence sont fermées, si vous êtes en direction par exemple de la N19. Petit coup de frein sur la 86 extérieure en remontant de la 4 vers la 3. Si vous êtes plus au nord, pas de gros soucis à noter pour le moment. Et puis sur le boulevard périphérique, un petit ralentissement en chaussée extérieure quand vous arrivez porte de Bagnolet à l'est, et en chaussée intérieure entre la porte d'Italie et la porte d'Orléans, donc au sud. Demain, je vous rappelle que Bison Futé prévoit une journée rouge dans les deux sens de circulation ce samedi 15 août. Préférez partir ce soir, cette nuit ou demain matin, mais vraiment très tôt. Pour ce qui est de la journée de dimanche, ce sera visiblement vert dans les deux sens de circulation, mais on n'est pas à l'abri de quelques retours, je peux vous le dire.
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2: Allons chercher un peu de fraîcheur, c'est une bonne idée. Rendez-vous à la base de loisirs de Créteil, un lieu qui entoure un lac artificiel et propose des activités sportives, culturelles et de loisirs en plein air. C'est vraiment le bon plan quand il fait chaud, comme en ce moment, avec des brumisateurs qui sont disponibles dans le parc. Un espace baignade aussi, avec piscine à vagues, toboggan aquatique et puis l'acrobranche. Rendez-vous sur l'île de loisirs de Créteil, 9 rue Jean Gabin, le site creteil.ildeloisirs.fr. Et puis on termine avec la dernière semaine du ciné en plein air de la Villette, dans le parc de la Villette, avec deux séances gratuites par jour, à 18h la première séance pour la famille, avec par exemple ce samedi Le Peuple Loup, suivi à 21h d'un film pour toute la famille, avec à 21h comme ce samedi également, Seul au monde. Ciné plein air à la Villette, parc de la Villette, Paris 19e, et vous savez quoi? C'est gratuit, lavillette.com.
0: Ah, c'est bien, tous ces bons plans gratuits, l'agenda avec Romain Bruno pour savoir tout ce qu'il y a à faire dans notre région en ce mois d'août, notamment pour occuper les enfants et petits-enfants, c'est sûr que c'est pratique.
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0: Je vous ai promis Stevie Wonder, et en général, quand je fais des promesses, j'essaye de les tenir, je dis en général. Stevie Wonder, I just called to say I love you, c'est maintenant, et c'est pour vous sur votre radio, ici Paris Île-de-France. Très belle soirée.

0: Stevie Wonder dans 100% 81 sur votre radio, ici par Île-de-France, un titre de 1984 qui avait été composé pour la bande originale de La Fille en Rouge, d'ailleurs un Oscar de la meilleure chanson originale, British Academy Film Award de la meilleure chanson originale. Je remettrai jamais de prix, hein, j'arrive déjà même pas à les expliquer, mais en tout cas voilà, gros carton, et cette chanson elle a été numéro 1 du top 50 avant même la création du top 50, c'est pour vous dire.
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0: Ah, c'est sûr que quand on pense à la musique des années 80 dans 100% 80 sur votre radio, ici par Île-de-France, on peut pas s'empêcher de penser au top 50, comme avec cette chanson qui a été un carton énorme, une histoire d'amitié, un roman d'amitié, d'amour aussi un petit peu quand même, Elsa, avec Glenn Medeiros. C'est maintenant pour vous, juste avant d'écouter Queen ou encore Gold, dans 100% 80, on est ensemble jusqu'à 19h sur votre radio, ici par Île-de-France, chanson idéale finalement si vous êtes sur la route peut-être des vacances, en nous écoutant.

0: L'un des grands tubes des années 80, Gold, Ville de Lumière, dans 100% 80. Ici, on fait la route ensemble chaque quart d'heure sur votre radio. Ici, Paris Île-de-France, on sera là également demain pour vous tenir par la main et jouer les copilotes en cette journée du 15 août. Demain, samedi, classé rouge dans les deux sens de circulation par Bison Futé, dans le sens des départs et des retours. En attendant, 25 km de bouchons cumulés qui se concentrent essentiellement en sud, toujours du ralentissement sur A10 en direction de la province à hauteur de Janvry. Je vous rappelle également cette fermeture sur la francienne extérieure à Marcoussis suite à l'incendie d'un poids lourd qui a débuté il y a très longtemps. Mais malheureusement, c'est toujours fermé sur cet axe. Il y a encore un peu de ralentissement à l'est sur la 86 extérieure entre la 4 et la 3. Coup de frein également sur la 3 à hauteur de Gare au Nord en direction de la province, et puis sur le périph, ça freine légèrement si vous êtes en chaussée intérieure en arrivant du côté de la porte d'Orléans en direction de la porte de Saint-Cloud. Les transports en commun, attention, trafic interrompu sur la ligne B du RER entre Le Bourget et Aulnay-sous-Bois dans les deux sens jusqu'à 20h15 au moins, et trafic très perturbé toujours sur cette ligne B du RER entre Paris-Gare du Nord et l'aéroport Charles de Gaulle dans les deux sens. Voilà, c'est très très compliqué au moins jusqu'à 20h15 pour tout ça sur cette ligne B du RER. On a également quelques perturbations plus classiques en raison des travaux en ce moment, en ce mois d'août, sur plusieurs autres lignes de RER, ligne A, C, D, D et E, et puis plusieurs lignes de Transilien et également de tramway.
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0: 100% 80 continue sur votre radio, ici Paris-Île-de-France, avec Jean-Jacques Goldman qui arrive. A tout de suite.
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0: Quarter Flash, Harden My Heart sur votre radio, ici par Île-de-France pour conclure 100% 80 et c'est comme ça tous les soirs de 19h à 20h.
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0: Et à 20h, on va retrouver le meilleur de décibels. C'est maintenant avec Émilie Mazoyer.
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2: Qui ça? Mario Ramsamy du groupe Image qui fête avec vous en direct dans Décibels les 40 ans de l'hymne incontournable de vos meilleurs teufs, soirées et autres karaokés. Les démons de minuit ont 40 ans, on en parle ce soir dans Décibels. Et bonsoir Mario.
3: Bonsoir.
2: Bienvenue dans Décibels, cher Mario. Votre voix, oui, nous accompagne depuis 40 ans maintenant. Et le premier tube d'Image, Les démons de minuit. Alors pour les 40 ans, j'ai vu qu'il était sorti un premier remix officiel. Bon, moi je préfère l'original. Parce
3: moi
2: que
3: aussi.
2: Vous aussi, hein, ouais. Mais quand même, pour info, sachez que, voilà, en 40 ans, il y a eu plein de remixes, de reprises, on se baladera tout à l'heure. Là, pour la première fois, c'est officiel. Et l'artiste électro qui s'en est occupé s'appelle Asghar.

0: première fois qu'il y a officiellement les qui ça.
1: Oui, parce que je pense que c'est quelque chose qui appartient au public, cette chanson.
0: Oui.
1: Ça ne m'appartient plus. Et puis, les qui ça, il a suffi que j'insuffle un qui ça, les démons diminuent.
0: Ouais.
1: Et ça fait un peu le tour de.
0: Ah oui.
1: Là, ça fait le tour du monde. Et non, parce qu'on faisait des festivals beaucoup à l'époque. Et
0: vous avez créé un monstre. Vous avez dit une fois qui ça.
1: Oui, et nous, ça fait le tour du monde. Ça fait le tour du monde.
0: Et oui, parce que même dans la version de Julien Doré, il dit qui ça.
1: Oui. Oui.
0: On en parlera tout à l'heure de la version de Julien Doré. Mais là, puisque nous célébrons l'anniversaire de cette chanson qui est au-delà du tube, même sur le communiqué de presse, il est écrit hymne générationnel. Et je ne suis pas d'accord, parce que ça voudrait dire qu'il n'y a que les gens des années 80 qui se sont appropriés. Moi, j'ai une fille de 12 ans, elle connaît par cœur les démons de minuit. Donc c'est multigénérationnel, Mario.
1: Ben, quand on fait la tournée Star 80, on voit que le public se rajeunit vachement. Oui. Et il y a un rajeunissement même, comme la chanson Born to be Alive, qui est un grand classique.
0: Ah, Patrick Hernandez.
1: Ouais, j'ai trouvé que on a amené une forme de. Ça devait être remboursé par la sécurité sociale, je pense.
0: Je suis bien d'accord avec vous.
1: Parce que là, ce public-là, ils sont nostalgiques de cette chanson.
0: Ouais.
1: De manière que c'était ce moment-là de leur vie qui était, pour eux, un des moments les plus merveilleux, c'est les plus beaux souvenirs. C'est économiquement ça allait bien. C'est tout. Ils étaient heureux dans les années 80. Et d'ailleurs, c'est pour ça qu'un peu aujourd'hui, je suis un peu malheureux parce que j'entends plus ce genre de titre arriver sur le marché.
0: Ah bah alors oui, mais alors vous savez qu'ici, là, vous êtes au bon endroit. Hein.
1: Déjà, absolument.
0: Il y a une heure de titre années 80 tous les soirs entre 19h et 20h, et puis très régulièrement dans la journée. Bien sûr, on est attaché à ces chansons-là, nous.
1: Parce que c'est ici.
0: C'est ici. Et pas ailleurs, Mario. Alors, pour les 40 ans des Démons de minuit, moi, j'avais envie, justement, de savoir dans quel état d'esprit vous étiez il y a 40 ans, au moment où cette chanson sort. Alors, vous savez pas encore que ça va être un tube et que vous allez être numéro 1 du top 50 pendant 13 semaines consécutives. C'est énorme. Vous le savez pas. Dans quel état d'esprit vous étiez à ce moment-là, vous, Mario ?
1: J'étais dans un état d'esprit pas très positif.
0: Ah ouais ?
1: Parce que je suis issu du monde du jazz. Et lorsque je me suis retrouvé avec Jean-Louis, avec Christophe Desprez, avec tous les auteurs, les intervenants dans cette chanson, je me suis dit, mais qu'est-ce que je suis en train de chanter quand j'étais dans la cabine ? Je me suis dit, mais ça ne me correspond pas. Je sens pas, mais il y a Monsieur Richard Seff, celui qui a écrit la version française de cette chanson. Il a dit, t'inquiète, regarde-moi, ça va marcher. Parce que les démons des minuit, il y en a qu'un. Parce que on a mis un an à construire cette chanson parce que nous, ce qu'on voulait entendre en France, c'est d'entendre une chanson qui fait danser les Français dans les discothèques. On avait visé ça parce que il y avait trop d'Italiens à l'époque.
0: Italo disco à fond.
1: Et life is life.
0: La la la la la. Il fallait pas leur laisser tout le marché.
1: Et je me suis dit, il y avait Jean-Jacques Goldman, il y avait Francis Cabrel, ça passait dans les boîtes de nuit, mais ça faisait, c'était pas un truc étudié pour danser,
0: non.
1: Pour faire danser.
0: Ouais.
1: On a fait ça. Après, il y a eu Début de soirée qui est arrivé dernièrement avec tan tan tan tan tan tan tan tan tan tan, un remake,
0: un peu
1: du gimmick des démons des minuit.
0: C'est pas faux.
1: Non, mais c'était pas bête. Moi, j'ai trouvé. Et tu tapes. Et d'ailleurs, c'est comme ça qu'on s'appelle quand on est dans les coulisses de.
0: Ah,
1: de
0: c'est
1: Star
0: vrai. Tu tapes.
1: Et je trouvais qu'il y avait moi. C'était à cette époque-là, il y avait un élan de rire, un élan d'envie de faire des choses pour le public, pour les gens, pour les faire danser. Et moi, mon état d'esprit, lorsque j'ai vu que j'étais spanté, parce que un mois plus tard, même pas, 15 jours plus tard, on était numéro 1.
0: Ouais.
1: Et numéro 1, première semaine, deuxième semaine, troisième semaine. À un moment, on a pris le virus, Jean-Louis et moi, on a pris le virus de s'arrêter dans une cabine téléphonique, appeler la maison de disques et de leur dire, est-ce que nous serons encore numéro 1 demain au top 50?
0: Et ils répondaient oui à chaque fois.
1: Ouais, ça, et c'était pendant 13 semaines comme ça, sans arrêt.
0: C'est fou. Mais alors, ce qui est intéressant, c'est que comme vous, donc, étiez chanteur de jazz, vous nous l'avez dit,
1: oui.
0: Donc pas forcément destiné à faire carrière dans la variété qui fait danser, le fait que la chanson ait du succès, ça vous a fait plaisir? Ou alors vous vous êtes dit, mais mince, là je suis foutu, je vais être obligé de la chanter toute ma vie?
1: Non, pas du tout. Je me suis dit, le jazz ne fait pas vivre son homme.
0: Ah, ça, c'est pas faux non plus.
1: Et,
0: ouais.
1: Et j'ai vu que cette chanson, elle avait... C'est le public, c'est les gens qui a fait vivre cette chanson à mes yeux.
0: Ah, ils l'ont choisi.
1: Parce que
0: oui,
1: la première fois que je suis monté sur scène à Saint-Étienne, la Perche, je n'oublierai jamais ça. C'était mon premier gala. Il y avait femme public. Tu connais toute la musique. À cette époque-là, je faisais une première partie. Il y avait Chas Guigaro aussi.
0: Ouais.
1: Avec, c'est pas grave, j'ai Alzheimer qui commence à m'attraper.
0: Mais non,
1: 40 ans plus tard.
0: Pas Alzheimer, c'est parce que c'est l'heure de l'apéro.
1: Et
0: donc, premier gala.
1: Le premier gala, j'ai vu 3000 personnes en train de chanter cette chanson à ma place. Limite, je ne devais même pas chanter. Limite, je posais le micro et c'était eux qui faisaient le show.
0: Ça doit faire une impression incroyable, ça.
1: J'étais frissonnant, j'étais à l'aise, je sais pas, j'étais, ça faisait un effet de joie, en même temps de tristesse, puisque j'enterrais ma vie de jazzman, et en même temps je me suis dit, bon, de toute façon, tu as une chance, tu t'imagines la chance que t'as, tu sors de l'île Maurice, dans un petit ghetto où tu vivais, est-ce que tu aurais pensé qu'un jour, t'aurais fait un titre comme ça qui fait danser? On a pratiquement un single dans chaque foyer française.
0: Ah mais c'est sûr, tout le monde.
1: C'est incroyable.
0: Ah mais oui.

0: Allez, je le tente. Jusqu'au bout de la
1: nuit. Jusqu'au bout de la nuit.
0: Eh, pas mal.
1: Ouais. Belle voix, belle voix.
0: Vous écoutez ici et on célèbre ce soir les 40 ans de cet immense tube de Images, les démons de minuit. Oui, 40 ans déjà. Et si vous êtes en train de réviser parce que vous allez rencontrer cet été votre correspondant anglais, pas de problème, on a la version in English.

0: Love Emotion. Ça parle pas du tout de la même chose en anglais.
1: Non, c'est pas du tout la même chose. Et je le dis un peu aujourd'hui parce que je dois mettre le point sur le i.
0: Allez-y.
1: Alors, cette chanson, on m'a demandé d'écrire une version anglaise, mais vite fait. On était à table avec Stéphane Desprez, le frère du compositeur, avec le guitariste. Et on a commencé à, parce que je parle anglais couramment, donc on m'a demandé d'écrire le texte. Mais je ne savais pas que c'était une ruse.
0: Une ruse.
1: Une ruse pour faire plus de droits.
0: D'accord. Ah oui, donc vous pensiez rendre service et en fait c'était pour ressortir la chanson en version anglaise sans tellement.
1: Non, c'est la version française devient une adaptation de la version originale. Et c'était les astuces de l'époque et puis c'était assez bizarre.
0: Donc avec cette version anglaise, la version française rapportait plus de droits. C'est ça?
1: Non, c'est la version anglaise qui est déposée à la SACEM en tant que version originale, et la version française devient la façon de la version...
0: Ok, originale anglaise.
1: Voilà, voilà.
0: Ah oh bah dites donc. Et ouais. Alors vous, ça vous fait moins de sous ou ça va?
1: Non, ça va très très bien.
0: Ah bon, tant mieux.
1: Ça va très très bien, mais c'est l'idée de ne pas donner l'appartenance même de... Parce que la version anglaise n'est pas passée en radio.
0: Non.
1: Enfin, vous voyez ce que je veux dire, c'est la version française qui est passée en radio.
0: Ok, la version anglaise, elle servait juste de, voilà, ouais, on va dire de mettre étalon pour ensuite parler de l'adaptation française.
1: Voilà.
0: Ok.
1: Et pour avoir plus de droits surtout, parce que plus de droits au niveau de nous.
0: Ouais.
1: Parce qu'il y a des malins qui ont voulu essayer, ils ont essayé, si vous voulez, on a essayé de faire une répartition juste entre 5 personnes. Et cette répartition-là, je trouve ça... on était un groupe. Dans un groupe, c'est 50-50, tout le monde.
0: Oui.
1: Mais
0: si on est 5, c'est 20-20-20-20-20. Ouais.
1: Donc, à part égal. Mais là, c'était pas très égal.
0: Aïe.
1: Hey, mais ça... Je trouve ça injuste. Injuste pour celui qui a écrit, comme Richard Seff. Injuste pour lui, surtout.
0: D'accord.
1: Parce que je voulais le dire un jour parce que ça m'a fait drôle. J'aime la justesse dans la vie. J'aime pas le mensonge. J'aime qu'on soit juste avec. Parce que c'est de l'art. Et cet art-là, les gens vont aimer cette chanson. Les gens vont l'écouter, vont l'entendre. Ils vont le prendre tel quel. Pour moi, une chanson, c'est de l'amour que tu donnes aux gens. Mmh. Et donner de l'amour avec un truc. Une base pas très très
0: équitable,
1: ouais. Je trouve ça inéquitable.
0: Et avec le temps, est-ce que justement cette injustice ou ce manque d'équité, vous avez réussi à en parler avec lui et à essayer de réparer ça?
1: Non, c'est pas. Non, j'essaie de faire comprendre que il faut être beaucoup plus juste dans la vie, c'est tout.
0: Ouais.
1: C'est de remettre les choses dans l'ordre. Même si dans l'action ça ne se fera pas, mais de mettre les choses dans l'ordre, c'est Richard Seff qui a écrit le texte.
0: Il a écrit le texte des Démons de minuit. Et bien voilà. Ça a été.
1: Parce que le producteur lui l'a dit. Vous êtes un groupe de Toulouse et vous chantez en anglais. C'est pas normal. Donc j'ai un ami qui s'appelle Richard Seff et je vais lui donner votre version. Il va écrire un texte. Et il a écrit les Démons de minuit.
0: Ok.
1: Tout le monde a sauté de joie parce que c'était vraiment un thème comme les démons des minuit, c'est explosif. C'est explosif dans ce que ça donne comme image aux gens.
0: Évidemment.
1: Même si on s'appelait image, c'est l'image quoi. C'est ça donne quelque chose dans les oreilles, dans le cœur, ça laisse imaginer chaque personne dans une situation bien précise dans cette chanson. C'est vague tout en étant précis. Je trouve que cet auteur est extraordinaire.
0: Bah bravo à lui et puis ses mots sont chantés 40 ans plus tard.
1: Ouais.
0: Alors puisqu'on parle d'image, il y a l'image associée au Démon de minuit, c'est le clip. Un clip complet. complètement frappadingue, tournée dans l'église Saint-Pierre des Chartreux à Toulouse, vraie église. Alors vous, Mario, donc le chanteur, vous êtes derrière le bar et vous filez au prêtre un truc à boire, une espèce de breuvage bleu qui fait que le prêtre va transformer l'église en boîte de nuit, va danser un slow langoureux avec une dame en barésie, le tout devant les petits vieux qui sont à la messe. Enfin, elle est incroyable cette idée de clip. À côté, Like a Prayer de Madonna, c'est les bisounours, les enfants. Sachez-le, les démons de minuit, c'est la folie à l'église, quoi.
1: Ouais, mais c'est un peu le thème.
0: Oui.
1: Les démons de minuit dans l'église, et ça se passe dans l'église, parce que en plus on a le père Di Falco.
0: Oui.
1: A dénoncé ce clip qui il voulait l'interdire à un certain moment donné.
0: Bah, le père Di Falco, il a peut-être d'autres choses à dénoncer avant de parler de votre clip, non? Qu'est-ce que vous en pensez?
1: Oui,
0: avec le recul, il avait d'autres choses, d'autres dossiers brûlants. Mais d'accord. Et ça n'a jamais été interdit, ça n'a pas marché, ça.
1: Non, ça n'a pas marché, au contraire. On descendait, on était deuxième. Et du coup, ça a relancé la vente du disque.
0: On est redevenu premier.
1: Vous voyez. Et le clip, je trouve que bon, je trouve ça vachement bien, parce que je suis pas.
0: Mais c'est très audacieux, moi je trouve, c'est chouette.
1: On en avait envie.
0: Des clips de l'époque où on voit le chanteur en train de faire un playback avec des filles qui dansent derrière. Là, il se passe vraiment des choses dans le clip des Démons de minuit.
1: Comme à l'époque, le mot buzz n'était pas là. On avait envie de faire le buzz à l'époque, de se faire un peu chahuter.
0: Ouais.
1: Parce que nous avons l'esprit un peu catholique dans la tête.
0: Toujours.
1: Et le fait de dégratigner un peu cette dogme qui est le catholicisme dans l'Église, je trouvais ça fantastique, l'idée.
0: Alors, si vous ne l'avez pas vu à l'époque, ce clip...
1: Il faut le voir, c'est
0: ça. Vous pouvez aller le voir, en plus il est en version bien, bien restaurée sur YouTube. Alors, vous avez parlé tout à l'heure des droits d'auteur, de l'équité, tout ça n'existait pas vraiment au moment du premier tube d'image, dirons-nous.
1: Ouais.
0: Voilà, il y a 40 ans. Est-ce que, alors si on met ça à part, on en a parlé aussi, je me souviens, avec Axel Bauer, il y a plein d'artistes qui, dans les années 80, ont fait leur premier tube et se sont rendu compte que voilà, c'était un petit peu compliqué, qu'il fallait bien lire les papiers avant de les signer. Mis à part, est-ce que vous êtes, vous, Mario, nostalgique des années 80, ou est-ce que vous êtes heureux dans notre époque?
1: Je suis heureux parce que j'ai eu un bébé.
0: Ben oui, félicitations.
1: Mais pas la vie. La vie elle-même est super difficile.
0: Ouais.
1: La vie elle-même est quand je vois beaucoup de tristesse, beaucoup plus que dans les années 80 aujourd'hui. Je vois beaucoup autant que la technologie a avancé, et je vois qu'on recule dans la tête, dans la mentalité, dans le côté humain. Le don de soi. Le don de soi est devenu très hypocrite, très, très, très personnel. Et c'est ce qui me manquait. Il y avait l'esprit de solidarité, même si on se faisait des coups bas, par moment, mais il y avait cet état d'esprit de vouloir regarder l'autre avec une forme de compassion. On avait là ce cœur-là. D'ailleurs, Jean-Jacques Goldman, il a fait les Restos du cœur à l'époque.
0: Oui, c'est vrai, avec Coluche.
1: Et j'ai trouvé ça très, très fort, parce que Jean-Jacques Goldman, Coluche et tous ces gens qui ont de l'humanité dans leur cœur ont fait... Pour moi, c'est un don à l'humanité, les Restos du cœur.
0: C'est beau que vous parliez des Restos du cœur, puisque justement, les Enfoirés, la troupe des Enfoirés, a chanté à plusieurs reprises dans les spectacles des Restos du cœur, Les Démons de minuit. Par exemple, là, on est en 2004, le spectacle s'appelle Les Enfoirés dans l'espace, et on va entendre notamment la voix d'Hélène Ségara.

0: s'appelle Didier Super. Didier Super, moi je l'adore. Il a sorti un premier album fabuleux il y a quelques années qui s'appelait « Vaut mieux en rire que s'en foutre ».
1: Oui.
0: Avec des chansons comme « Petit caniche, peluche pour vieux » que je vous recommande chaudement. Et donc il a fait cette reprise des Démons de minuit. Bon, la prochaine, je suis sûre que vous la connaissez.

0: les Chico et les Gypsies. Ouais.
1: Oui, oui.
0: Pas mal, hein.
1: C'est extraordinaire. Mais ça prouve que c'est une chanson qui a le cœur de vouloir faire danser, faire chanter les gens. C'est très, je dirais...
0: Fédérateur.
1: Fédérateur, voilà.
0: Ouais. Et puis bon, il y a cette version-là, évidemment, qu'on ne peut pas passer sous silence.
1: Non.
0: Parce que quelle version dingue.

0: Qui ça? C'est la version de Julien Doré.
1: Oui, j'ai reçu un coup de fil de lui un matin.
0: Ouais.
1: Il y a 2 ans de ça, son album est sorti.
0: Imposteur, ouais.
1: Oui, imposteur. Et salut, c'est Julien Doré. Ça t'ennuierait pas de venir faire un gag à tout le monde? Il voulait faire le buzz. Et je suis monté à Paris. Et il m'a emmené dans un sublime hôtel. Et il m'a dit, écoute, tu vas faire semblant que tu n'aimes pas qui ça. Et après, zoom arrière. C'est ça que j'aime avec les jeunes de maintenant. Ils ont l'idée. Ils ont l'intention, ils ont cette inventivité de partir de quelque chose qui existe très fort déjà et d'emmener un plus par rapport à ça. Et Julien Doré est très bon pour ça.
0: Et en plus, il est en train de nous écouter, il vient de m'envoyer un message. Alors, c'est un vocal. Il m'a dit, allez, il faut passer ça à Mario. Alors, c'est parti. Je mets mon téléphone devant mon micro, pardon pour la qualité du son.
2: Salut Mario, écoute, tu es avec mon amie Émilie et je voulais te faire un petit coucou. Voilà, une petite pensée, c'est Julien Doré. Te remercie encore une fois pour toute la bienveillance et ce joli moment partagé ensemble. Voilà, quand on s'est vu et qu'on a fait notre petite blague où on a fait croire que tu n'aimais pas du tout ma version des Démons de minuit. C'était un moment génial et puis notre discussion aussi après. Voilà, ça, c'est des moments dont je me souviens. Donc voilà. Je voulais te faire ce petit coucou, t'embrasser et puis te dire à bientôt, j'espère. Je t'embrasse Mario, gros bisous et salut Émilie, ciao. Oh,
0: c'était
1: un gros bisou de ma part aussi,
0: Julien. C'est une vraie rencontre, hein, ça, Julien.
1: Ah non, mais c'est une vraie rencontre. C'est quelqu'un qui, il d'ailleurs, si tu le vois sur lui, ça, c'est le body talking, as we say in English.
0: Ouais. Le langage corporel de Julien.
1: Ouais, c'est ça. Ouais. Et il va vers les gens, il est généreux, tout est pensé, c'est bien calculé, c'est bien réfléchi. Et moi, j'aurais aimé que mon fils le ressemble. Si je voulais qu'il y a quelqu'un, un membre de ma famille qui je voudrais que mon fils ressemble à cette forme de caractère d'artiste. Parce que j'adore ce qu'il est.
0: Waouh, bah c'est beau. Merci beaucoup d'être venu nous voir, Mario. Félicitations pour les 40 ans des Démons de minuit. On se reverra pour fêter les 50 ans, sans doute. Et puis, alors, vu que de toute façon, vous faites un concert tous les 3 jours en moyenne, on va pas tarder à se recroiser sur scène.
1: Hein, non, on va pas tarder.
0: Bon, génial. Passez un bel été. La bise au tout petit qui vient d'arriver.
1: Merci beaucoup.
0: Merci d'être venu nous voir.
1: Kibo, elle s'appelle.
0: Oh, bisous, c'est une petite fille.
1: Bisous, ma Kibo.
0: Oh, elle nous écoute, mais elle a quel âge?
1: 7 mois.
0: 7 mois, oui. Donc on peut dire des gros mots, ça ne lui fera pas. Elle ne sera pas traumatisée. Fantastique. Merci beaucoup, Mario. À très bientôt.
1: Des bisous à toi, Julien.
0: Merci.
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0: Bienvenue au stade Vélodrome, ici à Marseille. La première journée de répétition de Corso Mezzo Mezzo qui s'achève. Et l'émission Décibel qui commence avec Patrick Fiori. Salut Patrick.
6: Ben merci, salut tout le monde, merci d'être là.
0: Parce que tu rigoles.
6: Il y a des artistes fidèles depuis le début du Corso Mezzo Mezzo, du 1, 2, 3, mais il y a une radio fidèle aussi et que j'aimerais aussi honorer et féliciter comme un artiste, parce que c'est un petit peu ça finalement, quand on a un projet qui nous suit et qui nous dépasse. Vous avez toujours été là pour remettre les choses dans l'ordre et nous accompagner au mieux, donc merci à vous.
0: Corso Mezzo Mezzo, d'abord les albums et puis ensuite des grands shows, des grands spectacles. On se souvient tous, il y a 2 ans, à Paris, la Défense Arena, la plus grande salle fermée d'Europe, 40 000 spectateurs. Et tu annonces à la fin du concert que tu as un rêve fou, oui. C'est le Vélodrome.
6: Oui, j'étais avec le directeur, c'est vrai, ouais, j'étais avec le directeur du Vélodrome. Et en fait, Rabah Ouya, avec qui, c'est un fou furieux aussi qui nous suit dans cette aventure.
0: Il n'y a que des fous
6: qui
0: ici.
6: Qui est suite concert, nous c'est la belle lune. Et Rabah me dit, je suis avec le directeur du Vélodrome au téléphone et je parle à ce monsieur et je lui dis, voilà, ben, tout simplement, avant de monter sur scène, donc il y a l'intro qui est parti, tout ça. Et je lui dis, mais dites-moi oui, monsieur. Et donc il savait à qui il parlait, Rabah lui avait dit. Et au dernier moment, les 30 secondes avant de monter, j'entends oui, vous pouvez annoncer que vous serez à l'Orange Vélodrome. Donc j'avais pas la date précisément, mais en tout cas, le rendez-vous était fixé. Et je monte sur scène et j'attends qu'un truc. C'est paradoxal, mais j'attends que la fin du concert.
0: Pour le dire. Pour mais le oui, dire. Évidemment.
6: Pour dire ça et voilà. Et puis le lendemain, c'est pas un secret, j'ai Florent au téléphone qui traversait une période compliquée.
0: Florent Pagny, ouais.
6: Voilà, j'ai Florent. Oui, pardon. J'ai Monsieur Florent Pagny au téléphone qui traversait une période compliquée. Et pour tout vous dire, et il le sait, il n'y a pas de souci avec ça, je lui ai dit, voilà, t'en seras où à ce moment-là. Donc il ne savait pas vraiment. Il me dit, mais 2026. Et je lui ai dit, le mois de mai. Il me dit, mai, fais ce qu'il te plaît, non? Voilà. Et donc, j'ai appelé Rabah et j'ai dit, Rabah, on bloque le 23 mai 2026 à l'Orange Vélodrome.
0: Bravo, monsieur Metzou. J'ai une petite question indiscrète. Là, t'as
6: si je peux répondre.
0: Un rêve qui se réalise. Tu l'as rêvé. Il est en train de se réaliser. Est-ce que, à un moment, tu vas te laisser submergé par l'émotion, ou bien il y a tellement de trucs à organiser, je te vois depuis tout à l'heure, tu cours à droite, à gauche, etc. Est-ce que tu vas prendre un moment juste pour t'asseoir et goûter et savourer ce rêve qui se réalise?
6: Non, parce que si je viens m'asseoir, je vais être débordé d'émotions. Donc en fait, je suis très heureux et merci à toutes les équipes de m'avoir mis partout. Et
0: partout, tout le temps.
6: À tous les points, du pépiniériste, des plantes qui sont, la végétation qui sont dans le vélodrome, au son, à la lumière, tout ça. L'investissement qui me va, hein, parce que c'est moi qui l'ai décidé. Et vraiment, à tous les points et tous les postes. Parce que je veux que ça reste digne et que ça ressemble bien évidemment à la culture et à ce qui m'a été inculqué. Mais je veux aussi que ce soit digne par rapport à la présence des artistes et à leur souhait d'être là, et vraiment là. Donc du coup, je suis submergé. Ça, c'est depuis 10 jours, depuis trois ans pratiquement, mais depuis 10 jours vraiment. Et je préfère être à tous les postes pour pas m'écrouler, parce que ça peut arriver à n'importe quel moment et même à ce moment-là, là, dès que je me pose et que je vous parle, je suis gorgé d'émotions. Donc je suis un peu partout, on me voit passer, courir, mais je cours pas pour rien, je passe pas pour rien. Chaque pas est une décision importante pour que le déroulement du spectacle soit à la hauteur de l'investissement de chacun et chacune.
0: Merci beaucoup, Patrick Fiori. Allez, il faut courir.
6: Je vais
0: continuer à courir. Allez, merci. Et bravo. Corsou, Metzou, émission spéciale Décibel au Vélodrome, c'est parti.
6: Et merci à ICI.
0: Jean-Louis Aubert, salut.
7: Bonjour
0: Jean-Louis Aubert. Bon, j'ai une passion pour Pas Fini, le dernier album qui est infini. Est-ce que dans une réédition de Pas Fini, il pourrait y avoir une chanson en corse?
7: Moi, j'aime bien la chanson qu'on m'a fait faire, hein, on va dire ouais. Ça comme ça, parce que je l'ai en phonétique et tout ça, mais j'adore les chants corses.
0: C'est magnifique.
7: Et j'adore la Corse d'ailleurs. Je voudrais remercier un petit village qui m'a pris dans ses bras il y a de nombreuses années, qui s'appelle Nonza.
0: C'est où
7: C'est au-dessus de Saint-Florent, c'est okay. Sur le Cap Corse. Et voilà, j'avais un de mes meilleurs amis qui s'appelle Émile, qui est enterré là-bas parce que les amis s'en vont. Mais,
0: ouais.
7: Mais ce village a été... J'ai créé énormément de chansons là-bas. Et,
0: alors, qu'est-ce qui est inspirant en Corse? Est-ce que c'est les éléments, la nature qui est belle, qui est brute, qui est puissante? Est-ce que c'est les gens? C'est quoi?
7: Les gens sont un peu comme la nature.
0: Brute et puissant. C'est vrai.
7: Oui, mais aussi c'est une nature qui, quand elle vous prend dans ses bras ou quand vous êtes avec les gens qui la connaissent de là-bas. Je me souviens, on montait dans la montagne et ils avaient des cris entre eux, ça me rappelait des cris préhistoriques quasiment.
0: Oh, wow.
7: Et ils se reconnaissaient entre eux. Et c'est vrai qu'il y avait des tunnels dans des ronces dont les épines faisaient la longueur de ma main.
0: Ah ouais, des belles épines, 15 centimètres.
7: Mais en fait, il y a des tunnels là-dedans. Je comprends qu'on les ait pas trouvés. Mais c'est un pays, mais comme la plupart, c'est un pays. Quand vous êtes accepté, Les bras sont grands ouverts. Et si vous n'êtes pas gentil, les bras sont grands fermés.
0: C'est ça. Et les coups de pied sont droits au cul.
7: Et ça me rappelle à la Jamaïque, un peu comme ça aussi. Ouais. C'est-à-dire que c'est vraiment, dès que les sourires apparaissent, on sent comme chez soi. Mais j'adore ce pays.
0: Ça s'est bien passé, Jean-Louis, la répète, avec Voce Ventù.
7: Oui, ils sont très... Ils me câlinent beaucoup.
0: C'est vrai? Oui. Ah, c'est bien,
7: ils sont très gentils. Et ils m'aident, évidemment, parce que c'est pas facile, mais...
0: Ça va être un grand moment. C'est la première fois, alors, que vous allez chanter en Corse, devant un public. Alors, on est à Marseille, mais quand même, il y aura beaucoup de Corses.
7: Oui, je pense qu'ils vont voir quelques petites erreurs de phonétique, mais c'est une jolie lettre. C'est une lettre de Napoléon quand il avait 18 ans. Et il était un petit caporal et il était assez en colère qu'on laisse tomber sa petite île.
0: C'est ça.
7: Et il engueule un général français, je pense, ou corse, mais qui ne fait pas son boulot à ses yeux.
0: C'est beau, c'est rock, c'est Jean-Louis Aubert et Voce Ventù ici à Corsu, Mezzu Mezzu. Et merci d'être passé nous voir, Jean-Louis.
7: C'est un plaisir.
0: Et à la prochaine.
7: Merci. À tout à l'heure.
0: Oui.

0: chez Décibel et on est dans les coulisses de Corso Metsu au stade Vélodrome ici à Marseille. On vient d'entendre le duo entre Jean-Louis Aubert et Voce Ventu. Et bien justement, ils nous ont rejoints et pas tout seuls. J'ai l'impression qu'ils ont des copines très chic. Bonsoir Voce Ventu.
1: Bonsoir.
0: Il y a Doumé, il y a Jean-Philippe et il y a Jennifer. Salut.
2: Salut. Oh,
0: Jennifer, j'aime quand tu viens dans Décibel.
2: Merci beaucoup,
0: c'est
2: je suis ravie.
0: Toujours un grand moment. Alors, merci. Est-ce que ça a du sens pour vous, pour Jennifer, pour Voce Ventu, pour d'autres artistes, même pour Patrick Fiori, oui, évidemment, de faire venir la Corse dans Marseille?
2: C'est exceptionnel. Bon, après, à Marseille, il y a une grande communauté corse, quand même. Donc, et puis, le Corse est pour l'OM, donc comment vous dire? Mais c'est vrai qu'effectivement, c'était un défi venant de la part de Patrick, et qui a vraiment grandement réussi ce projet-là avec ses trois albums, et de d'ouvrir un stade, ouais, et de chanter Corse dans le stade, et d'emmener les gens finalement dans cet univers-là. Le corps se déplace, quoi qu'il en soit, parce que c'est solidaire, c'est comme ça.
0: Et voilà, c'était ça ma question aussi. Est-ce que vous pensez qu'il va y avoir Mezzu aussi, corse et continentaux dans le public?
2: Moi, je pense que les continentaux, ça les intéresse d'entendre ces grandes voix. Ça les fascine aussi, quelque part. Pour remplir un stade, il n'y a pas que des Corses. Je me dis que le pari est grandement relevé.
0: Ouais.
2: Et puis on emmène l'histoire, on emmène le soleil, on emmène les gars, vous savez autant que moi, aidez-moi.
0: Ah oui, Doumé, il a rien dit. Allez, c'est au tour de Doumé.
1: Alors qu'est-ce que je peux vous dire? C'est une expérience
0: sur la Corse à Marseille.
1: Bah, la Corse à Marseille, elle est un peu chez elle, comme le disait Jennifer historiquement.
0: Ouais.
1: Voilà, les Marseillais considèrent même que ils sont la capitale de la Corse, tellement il y a une communauté corse importante.
0: Ah, j'aime bien cette géographie là, c'est pas mal. Ça fait sens.
1: Oui, ouais. Non, historiquement, c'est vrai que la Corse et Marseille, c'est deux endroits qui sont extrêmement liés. Voilà, au-delà de ça, l'expérience pour nous de partager ça avec des artistes de renommée nationale, et pour Jennifer qui est aussi de chez nous, ça nous fait extrêmement plaisir.
0: Tu t'es dit quoi, Jennifer, au tout début, quand Patrick a parlé de ce projet, avant même que ce soit des concerts géants, c'était un album, puis deux, puis trois?
2: Je l'ai soutenu tout de suite. Et
0: t'as trouvé ça fou?
2: J'ai trouvé ça fou, j'ai trouvé ça génial aussi pour la langue corse, et pour faire perdurer aussi cette identité à laquelle on tient, et puis pour les nouvelles générations aussi, peut-être, parce qu'on compte énormément d'histoires dans les chansons corses, et ça retrace vraiment... ça fait partie vraiment du patrimoine et de la culture. Au-delà des polyphonies, il y a de grands messages, même dans les nouvelles chansons, dans les nouveaux groupes. Et j'ai pensé à la nouvelle génération, j'ai pensé à mes propres enfants, mais pour qu'ils puissent encore plus s'intéresser, et pour faire perdurer et faire vivre cette langue magnifique. Il faut qu'elle soit considérée comme une langue à part entière,
0: vivante, bien sûr.
2: Et c'est un combat quotidien aussi en Corse.
0: En Corse aussi, c'est vrai.
2: Ah oui, ça devient
0: pour faire vivre la langue corse.
2: Continuer, oui.
0: Ah ouais.
3: Oui, ben Doumé peut vous en parler.
0: Non, il n'a pas parlé. Doumé, il veut pas me parler. Doumé, j'ai vu depuis tout à l'heure.
3: Professeur de langue, je vous écoute. Vous dites des choses très intéressantes.
2: Doumé,
3: professeur de Corse aussi. Donc
0: okay.
3: Il peut vous en parler.
1: Ça donne un rayonnement à la langue corse, évidemment, très important. Et j'espère que c'est un projet qui est bien perçu par l'ensemble des Corses et des gens qui sont attachés à la langue corse.
0: Voilà. Moi, je pense qu'il y a même des gens qui tombent amoureux de la langue corse grâce à des événements comme celui-ci. Alors, merci infiniment, Voce Ventu, Doumé.
1: Merci à vous.
0: Jean-Philippe.
3: Merci.
0: Et Jennifer.
2: Merci beaucoup.
0: Jennifer,
2: merci.
0: Je crois que
2: on en profite pour remercier Patrick.
0: Patrick Fiori, des bisous.
1: Merci beaucoup à lui.
2: Ouais.
0: Évidemment. Quel bel événement pour Soumetsu. Merci, les amis.
2: Merci à vous.
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0: C'est le double retour de la semaine. Christophe Willem qui vient de sortir System, nouvelle chanson qu'on adore. Et il est de retour dans Décibel aussi. Salut Christophe.
5: Comment ça va?
0: Ça va, et toi?
5: Mais très bien.
0: Comment tu t'es retrouvé dans l'aventure Corse Soumetsu Metsu? Est-ce que tu as une petite origine corse quelque part?
5: Alors,
0: une cousine?
5: Pas du tout.
0: Une ex-femme?
5: J'aimerais. J'aimerais.
2: Corse. Non, ce serait génial.
5: Non plus.
2: Non.
5: Non, mais j'aimerais. Mais non. Écoute, Patrick, on se connaît depuis des années. Et il m'avait évidemment parlé de la première version, le premier volume qui avait été fait. Et moi, je pouvais pas à ce moment-là. Et là, on s'est retrouvés. Et c'est un plaisir, quoi. C'est un plaisir. J'ai entendu ce titre que j'ai trouvé absolument magnifique.
2: Ouais.
5: Et on s'est retrouvés en studio. On a essayé d'être le plus clean possible sur la diction. Parce que j'ai pas du tout envie d'écorcher.
2: T'avais un répétiteur?
5: Ah, mais carrément.
2: Excellent. Ah,
5: mais si, répétiteur. D'ailleurs, il est avec nous aussi, dans les loges, on le voit pas, mais il est avec nous, il nous fait bien répéter quand même, parce que tu as envie de faire honneur justement et au titre et à la langue, donc c'est hyper important.
2: Ouais.
5: Et puis là, j'imagine qu'il y a quand même un bon nombre de Corses qui vont être là demain, donc j'ai pas envie, si tu veux, de foirer le truc. Donc, non, on est très précis là-dessus, mais un pur plaisir, vraiment. C'est génial.
2: Patrick aussi, il a ce truc-là. Alors évidemment, c'est du plaisir, c'est des copains, c'est des chansons, et puis des grands moments et des performances vocales incroyables, mais très important pour lui, de faire vivre cette langue corse, de dire que oui, c'est une langue vivante et tout, et que même en Corse, c'est parfois pas évident de faire passer justement cette force de la langue corse. Donc, t'as bien fait de réviser.
5: Ben non, mais je te confirme.
2: Oui, oui.
5: Non, mais ce qui est fou avec Patrick, c'est déjà, il fédère énormément. Il a cette bienveillance aussi. Et donc, quand il t'appelle pour un projet aussi beau que celui-là, de toute façon, tu ne peux que dire oui.
2: Donc, toi, t'as dit oui sans hésiter.
5: Ah oui, mais sans hésiter. Déjà, j'ai dit, ben oui, j'étais tellement dégoûté la dernière fois de ne pas avoir pu.
2: Oui.
5: J'ai dit, c'est bon, là, je suis là. Et non, c'était vraiment un plaisir. Et puis voilà. Et puis, ce titre est vraiment très, très beau. Donc, j'espère vraiment que demain, je ne vais pas le planter. Donc, envoyez-moi les bonnes ondes.

0: Corsou, Mezzou, Mezzou, la Corse à Marseille au stade Vélodrome. Parlons-en avec une Bretonne, la voix d'or de la chanson française, Nolwenn Leroy. Salut Nolwenn.
1: Salut.
0: Alors, ta voix d'or, mais elle vient pas de nulle part, c'est que tu travailles aussi beaucoup et tu es une vraie technicienne de la voix. Donc, chanter en Corse, est-ce que ça mobilise des techniques particulières pour
1: Absolument.
0: Toi?
1: Absolument. Chanter, moi j'ai effectivement l'habitude de chanter dans plein de langues différentes, oui, aussi bien en breton qu'en gaélique, qu'en anglais aussi. Mais c'est vrai que dans les langues, on va dire, régionales, comme le breton, qui n'a pas du tout les mêmes sonorités d'ailleurs que le corse.
0: Oui, c'est ça, c'est d'autres parties de la gorge et du
1: palais. Absolument, et c'est vrai que ma voix sonne différemment en breton. Il y a plus de consonnes, c'est plus dur qu'en corse, où ça coule plus, où c'est plus rond, on va dire. Voilà, il y a plein de subtilités qui sont très intéressantes, mais c'est aussi ce qui fait la magie, ma présence ici, c'est finalement ce rapport entre la Corse aussi et la Bretagne, ce lien qui unit ces deux terres qui est, je trouve, très, très fort entre la communauté des Celtes, enfin, bretonnes et la Corse. Souvent, j'ai eu l'occasion de parler beaucoup avec les groupes corses, et il y a un vrai respect des Corses aux Bretons et vice-versa, et ça, c'est vraiment quelque chose de... Ça veut dire quelque chose.
0: Ouais, et ça fait plaisir aussi d'entendre des voix féminines résonner dans ce vélodrome, parce que c'est vrai que la Corse, tout de suite, on pense aux polyphonies corses, qui sont effectivement une immense majorité des voix masculines.
1: Ouais.
0: Et là, en l'occurrence, toi, tu chantes avec Soirina.
1: Oui, tout à fait. Qui est un groupe de cinq nanas fabuleuses. Et je prends un plaisir fou à les écouter. Puis elles sont merveilleuses, et j'adore leur voix, et j'adore... Voilà, le fait que je trouve que c'est intéressant, effectivement, à travers le projet de Patrick, de Corsou Mezzou Mezzou, c'est la rencontre entre les artistes du continent et les artistes corses. Je trouve que ça crée justement aussi une magie, et ça apporte aussi quelque chose.

0: le spectacle des Enfoirés.
1: Oui, oui.
0: Tu vois,
1: et
0: voilà.
1: Là, c'est, là, il y a genre 20 artistes de plus que t'as la taille du truc. C'est incroyable.
0: C'est énorme.
1: Je suis impressionné. Le stade, les artistes qui sont là, ça va être dingue.
0: Tiens, je sais que tu es un très bon pédagogue, Icar, parce que toi-même, tu as bénéficié, tu me l'avais raconté en émission, des services d'une merveilleuse répétitrice qui, en un été, t'avait fait rattraper tout ton retard en français,
1: absolument,
0: etc.
1: Au collège.
0: Alors, eh bien voilà, quand on a reçu, il faut redonner. Alors, apprends-moi à dire quelque chose en corse, puisque ce soir, tu as fait ta répétition en Corse avec le groupe La Vinta.
1: Ouais,
0: et demain, vous allez chanter ensemble au Vélodrome. Apprends-moi un petit bout de phrase en corse, s'il
1: te plaît. En vrai, si on était chez les Gaulois, dans le village des Gaulois d'Astérix, on m'appellerait Phonetix.
0: Tu es Phonetix.
1: Voilà, je suis Phonetix parce que j'ai tout simplifié, évidemment, pour la prononciation. Je pense qu'on est tous un peu dans ce cas-là.
0: Ouais.
1: Mais ce qui est très important, ce n'est... Oui, il faut bien chanter les mots, mais il faut surtout les comprendre, parce que c'est des chansons riches de sens. Il ne faut pas chanter sans comprendre une chanson, sinon on ne veut pas la porter.
0: C'est vrai.
1: C'est ça mon seul, dans ma petite pédagogie minuscule, le seul truc que je dis, c'est comprendre les mots qu'on chante, parce que c'est une île forte de valeurs et de, qui manque, et de beaux principes, et donc ça fait du bien d'avoir des chansons glorieuses comme ça, avec des textes de dingue.
0: Quand il t'a contacté, Patrick Fiori, pour rejoindre cette aventure Corsu Mezzu Mezzu, toi tu connaissais la musique corse, t'étais déjà allé en Corse, c'était quoi ton niveau de corsitude?
1: C'était à peu près proche du néant, pour ne pas dire le néant. Et il m'avait appelé à midi pour la première fois sur le Corsu Mezzu. C'était à Ajaccio, il y avait une soirée à Ajaccio, il y a 2-3 ans. Et il me dit, est-ce que tu me rends un service? Je lui dis oui, il me dit, tu vas regretter d'avoir dit oui. Je lui dis quoi? Il me dit, s'il te plaît, il y a cette chanson. Et voilà. Je te demande un remplacement d'urgence. Est-ce que tu peux le faire? J'ai pris l'avion, je suis arrivé, j'ai appris la chanson en phonétique en corse, en exprimant évidemment, en
0: oui,
1: lisant le sens.
0: Tu t'es fait expliquer, tu savais ce que tu chantais.
1: Voilà, et je suis arrivé et j'ai chanté avec La Vinta il y a 3 ans, comme si je l'avais chanté toute ma vie en phonétique, et j'ai pris un plaisir incroyable et j'ai intégré Corsu Mezzu 2, une chanson que j'ai chantée avec Diana Salicetti. Et puis, et là, ça reprend et on est là au Vélodrome, après la Défense Arena, sous le regard bienveillant de Bruno Benabar.
0: Benabar.
1: Tu sais, on dirait qu'on est des commentaires PM. Il y a les chevaux qui passent et tout.
0: Genre, Benabar est en tête. Il rattrape
1: Benabar.
0: Patrick Fiori devant le bar.
1: Ouais.
0: Oui,
1: t'as choisi ton lieu.
0: Pardon, on a installé le studio dans un endroit stratégique de
1: magnifique
0: la soirée. C'est comme ça qu'on a fait. Eh ben, viens nous dire bonjour
1: viens
0: en direct.
1: Viens nous dire bonjour. Benabar.
0: Allez,
1: viens dire bonjour, Bruno. Viens, Bruno.
0: De toute façon, t'étais invité. Regarde,
2: désolé de m'incruster pendant ton interview.
1: Jamais.
0: Non, je demandais à Icar comment il avait rejoint l'aventure Corsu Mezzu Mezzu, mais ça m'intéresse pour toi aussi. Alors lui, il a dépanné Patrick et finalement il a été adopté par la famille. Et toi?
1: Un heureux hasard.
2: Bah, j'ai dû le dépanner aussi. Il m'a appelé. Moi, j'ai fait partie du premier quand il faisait ça dans un sous-sol en banlieue avec son camarade, curieusement corse d'ailleurs, ce qui est assez surprenant. Et puis après, on s'attendait pas du tout à l'époque, ça allait devenir ce phénomène incroyable.
0: C'est ça. Là, ça a pris une ampleur. Alors déjà, il y a eu un énorme concert il y a 2 ans à Paris, la Défense Arena, plus grande salle fermée d'Europe, 40 000 personnes. Là, ici, le Vélodrome, c'est plus de 50 000. C'est quand même incroyable. Est-ce que vous auriez parié là-dessus, monsieur?
2: Ah non, pas du tout. Et d'ailleurs, je ne crois pas que c'était l'ambition de Patrick de voir aussi grand. C'était surtout rendre hommage aux Corses. Et surtout, le truc qui était sublime dès le début, c'était d'avoir un chanteur corse et un chanteur du continent.
0: Ouais.
2: Ou chanteuse, évidemment. Et ça, c'était vraiment, c'est ça qui a donné quand même l'esprit et la philosophie du truc.
1: L'esprit mezzo mezzo, qui veut dire moitié-moitié.
0: Genre,
1: voilà, c'est ce
0: vous
1: lien.
0: Vous avez dit professeur Icar, il nous a trompé.
2: Et non, pas mezzé-mezzé.
1: Mezzé-mezzé
0: pour les chanteurs libanais.
1: Absolument.
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0: Dans les coulisses de l'énorme concert Corsu Mezzu Mezzu. Est-ce que mon accent est bon? Je sais pas, je vais vérifier. Avec Chico. Chico et les Gypsies, salut.
4: Bonjour.
0: Là, on est à la fin des répétitions. Chico, comment ça s'est passé?
4: Super. Super, et puis impressionné par ce stade incroyable.
0: Il est très beau, hein ?
4: Il est magnifique, et la scène, elle est incroyable.
0: C'est super. Alors, comme tous les artistes continentaux, vous êtes en binôme avec des artistes corses, c'est ça l'idée. Comment ça s'est passé, alors ?
4: Ben, ça s'est passé très bien, parce que cette chanson, elle est magnifique, que nous chantons. Et puis, le partage est là, et il y a l'émotion, et le public sera là, donc il y a vraiment les ingrédients pour se régaler.
0: Tu parles corse ?
4: Non, mais j'adore.
0: Et donc tu chantes quoi en phonétique ?
4: En phonétique, ouais.
0: Ah, c'est génial.
4: Phonétique.
0: Tu l'as déjà fait, parce qu'il faut bien dire que

0: Voilà, avec les Gypsy Kings ou Chico et les Gypsy, de toute façon, tu fais le tour du monde.
1: Ouais.
0: Quand t'es, par exemple, j'en savais pas, au Japon, tu chantes un peu en japonais aussi, en phonétique ou pas?
1: Parfois, il y a un musicien qui met des mots en japonais et ça les surprend et ils adorent.
0: Ils sont hyper heureux, bah
1: ils
0: ouais.
1: Ils sont super heureux, ouais. Et puis surtout, ils sont surpris. Mais je trouve que c'est bien de, c'est des petits clins d'œil comme ça, de dire, écoutez, on est chez vous, on va partager quelque chose qui vous appartient, ouais. Mais qui en même temps, nous unit, c'est des sons, c'est de l'amitié.
0: Moi, je trouve ça beau, la langue corse, je la trouve un peu mystérieuse.
1: Ah, j'adore.
0: Elle est belle, elle est majestueuse. Hein.
1: J'adore. Et puis les Corses, ils adorent la guitare, ils adorent chanter. Ouais. Et puis, on a été souvent, nous, jouer en Corse. Hein. Au Festival de Patrimonio, à Ajaccio ou dans d'autres villes, c'était magnifique. Hein.
0: Sublime. Bon, ici aussi, ça va être dingue. Le stade Orange Vélodrome, ici à Marseille, transformé en village corse. Merci pour notre rencontre ce soir.
1: Merci. Et puis, c'est un bel hommage à Patrick Fiori et je suis ravi de participer dans cette aventure.
0: Ah, génial. À bientôt, Chico. Merci.
1: Et vive Marseille.
0: Ah, oui, évidemment. Évidemment.
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3: Bonne soirée.

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2: Vous allez prendre la route? Eh bien, intéressons-nous aux différentes fermetures nocturnes pour votre soirée entre 21h et 6h du matin. On commence avec le boulevard périphérique intérieur vers l'A6A dans le sens Paris-Province. Attention, fermeture. Fermeture également toujours sur le boulevard périphérique intérieur entre la porte des Lilas et la porte de Vincennes. Sur l'A103 vers la capitale entre Rosny-sous-Bois et Noisy-le-Sec, fermeture également. Et fermeture toujours sur l'A14 vers Paris entre Orgeval et Nantes. Sur l'A3 vers Paris entre Roissy en France et la porte de Bagnolet, fermeture également. Et puis des fermetures de sortie, tenez, sur l'A15 vers la capitale, sortie 6 Pierrelet, fermée. Ainsi que sur l'A3 vers Paris, c'est la sortie 3 Romainville. Et sur la N118 vers Paris, fermeture également. Sur la sortie, c'est la sortie numéro 1 hein, Sèvres. Et puis la N13 vers la province, attention, sortie D7 fermée. Bonne route, soyez prudents et merci encore pour votre fidélité à votre radio locale.
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4: Vous allez prendre la route? Eh bien, intéressons-nous aux différentes fermetures nocturnes pour votre soirée entre 21h et 6h du matin. On commence avec le boulevard périphérique intérieur vers l'A6A dans le sens Paris-Province. Attention, fermeture. Fermeture également toujours sur le boulevard périphérique intérieur entre la porte des Lilas et la porte de Vincennes. Sur l'A103 vers la capitale entre Rosny-sous-Bois et Noisy-le-Sec. Fermeture également et fermeture toujours sur l'A14 vers Paris entre Orgeval et Nanterre. Sur l'A3 vers Paris entre Roissy en France et la porte de Bagnolet, fermeture également. Et puis des fermetures de sortie, tenez, sur l'A15 vers la capitale, sortie 6 Pierrelaye fermée. Ainsi que sur l'A3 vers Paris, c'est la sortie 3 Romainville. Et sur la N118 vers Paris, fermeture également. Sur la sortie, c'est la sortie numéro 1 hein, Sèvres. Et puis la N13 vers la province, attention, sortie D7 fermée. Bonne route, soyez prudents et merci encore pour votre fidélité à votre radio locale.
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3: Vous allez prendre la route, eh bien intéressons-nous aux différentes fermetures nocturnes pour votre soirée entre 21h et 6h du matin. On commence avec le boulevard périphérique intérieur vers l'A6A dans le sens Paris-Provence. Attention, fermeture. Fermeture également toujours sur le boulevard périphérique intérieur entre la porte des Lilas et la porte de Vincennes. Sur l'A103 vers la capitale entre Rosny-sous-Bois et Noisy-le-Sec, fermeture également et fermeture toujours sur l'A14 vers Paris entre Orgeval et Nanterre. Sur l'A3 vers Paris entre Roissy en France et la porte de Bagnolet, fermeture également. Et puis des fermetures de sortie, tenez, sur l'A15 vers la capitale, sortie 6 Pierrelaye fermée. Ainsi que sur l'A3 vers Paris, c'est la sortie 3 Romainville. Et sur la N118 vers Paris, fermeture également. Sur la sortie, c'est la sortie numéro 1 Sèvres. Et puis la N13 vers la province, attention, sortie D7 fermée. Bonne route, soyez prudents et merci encore pour votre fidélité à votre radio locale.
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1: Vous allez prendre la route? Eh bien, intéressons-nous aux différentes fermetures nocturnes pour votre soirée entre 21h et 6h du matin. On commence avec le boulevard périphérique intérieur vers l'A6A dans le sens Paris-Province. Attention, fermeture. Fermeture également toujours sur le boulevard périphérique intérieur entre la porte des Lilas et la porte de Vincennes. Sur l'A103 vers la capitale entre Rosny-sous-Bois et Noisy-le-Sec. Fermeture également et fermeture toujours sur l'A14 vers Paris entre Orgeval et Nanterre. Sur l'A3 vers Paris, entre Roissy en France et la porte de Bagnolet, fermeture également. Et puis des fermetures de sortie, tenez, sur l'A15 vers la capitale, sortie 6, Pierrelet, fermée. Ainsi que sur l'A3 vers Paris, c'est la sortie 3, Romainville. Et sur la N118 vers Paris, fermeture également. Sur la sortie, c'est la sortie numéro 1, hein, Sèvres. Et puis la N13 vers la province, attention, sortie D7, fermée. Bonne route, soyez prudents et merci encore pour votre fidélité à votre radio locale.
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4: Nous sommes de retour dans la famille. En ce moment, il fait beau, il fait froid. Ben, on est dans le nord, il y avait un indice. Hein. Et en plus, il y a un vent de voleur. C'est une situation que j'aime peu parce qu'en général, quand on dit « oh, il fait froid », on nous répond « ben non, il fait pas froid ». J'ai le vent qui est froid. Je pourrais la taper, la personne qui me dit ça. Parce que la conséquence directe du vent froid, c'est qu'il fait froid. Du coup, avance et ferme votre gif. Donc, je résume. Il fait froid, mais il fait beau. Il y a quelqu'un qui a allumé la lumière. Et d'un coup, vous voyez votre cousine enlever son manteau, tirer sur son col et pousser un soupir. Je sais pas ce que j'ai étouffe d'un coup. Et son mari de répondre. Qu'est-ce que t'as tes vapeurs de belle-mère? Ne paniquez pas. Oui, qu'ils aient fait là pour vous aider. Je vous comprends, ça surprend. Bon, ce n'est pas très 21e siècle comme expression. Mais c'est celle qu'utilisait ma grand-mère quand elle avait une bouffée de chaleur. Ou quand elle remarquait que quelqu'un avait anormalement chaud. Cocteau, tête rouge, t'as des vapeurs de belle-mère ou quoi?
5: Définition.
4: Les vapeurs de belle-mère sont originellement les bouffées de chaleur dont souffre la majorité de la gente féminine lors du dérèglement hormonal conséquent de l'arrivée de la ménopause. Quand je parle des filles et de leurs soucis, en général, je préfère partir dans le médical à parler de temps qui court, c'est plus sûr. Et puis c'est imagé, parce que dans l'esprit de ma grand-mère, que je rappelle est enterrée au cimetière de l'Est depuis les années 80, je replace dans le contexte. Hein. La ménopause atteignait essentiellement les belles-mères. Ou si vous préférez, si t'es belle-mère, t'es forcément ménopausée. Et je tiens à préciser qu'elle disait ça aussi aux hommes. Mais quand est-ce que ça peut vous arriver d'avoir des vapeurs de belle-mère, par exemple?
5: Exemple.
4: En écoutant le discours de Vladimir Poutine, en s'apercevant que son match Tinder, ben, c'est sa sœur, avec leur nouvelle mode de pas mettre la photo en plus. Et alternative à vapeur de belle-mère, il y a « j'ai chaud, je crois que j'ai un bué ».
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6: Clac, clac, ça va rerouler.
7: Le jour où je suis monté sur un skate, pour moi, c'est le jour de ma naissance. Donc j'avais 6 ans. Je me suis dit très rapidement, ouais, vers 15-16 ans, je veux faire ça toute ma vie, quoi, en fait.
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7: Je suis Thierry Mondamer, j'ai 53 ans, j'habite à Chambray-les-Tours et je skate depuis plus de 47 ans.
9: Cheveux longs, t-shirt ample et le skate, bien sûr. Thierry est d'ailleurs assis dessus quand on se rencontre dans son terrain de jeu.
7: Ça m'a même servi d'oreiller. Quand j'avais 20 ans, j'ai fait un road trip dans toute l'Europe, en fait, pendant 3 mois. Bah, déjà pour être sûr de ne pas se le faire voler.
9: À 6 ans, qui est-ce qui vous a mis sur cette planche?
7: Je me rappelle comme c'était hier, c'était le 1er juillet 1978. Aujourd'hui, dans les cours d'école, il y a des draisiennes, des trottinettes. À l'époque, il y avait des skates. Il y avait la descente du collège qui donnait sur l'école primaire, avec un grand virage et un espèce de talus en herbe. Mais 9 fois sur 10, on tombait dans le talus, quoi. En fait, c'est un sentiment de liberté qui est très très important avec le skate. Alors bien sûr, il y a le côté glisse et puis l'air, voilà, qui passe dans les cheveux. En fait, dans le skate, ce qui est intéressant, c'est que c'est un des rares sports qui offre ça. Il y a tellement de disciplines, même sans être bon techniquement, etc., vous pouvez trouver du plaisir.
9: Le plaisir avec la sensation et tous les à côté, les copains, la liberté, la musique.
7: Plutôt hardcore, fusion, c'est par exemple des groupes comme Nirvana, des choses comme ça, quoi. Il y a tout ce qui est rock californien, il va y avoir de la fusion comme les Red Hot Chili Peppers, voilà, il y a plein de choses comme ça. Il y a une vraie culture dans le skate. Hein. Le chanteur des Red Hot, donc Anthony Kiedis, il a skaté. Moi, j'ai eu la chance de skater avec lui.
10: C'est vrai ?
7: Oui, c'est vrai. Bah oui, moi, j'ai commencé en 78, donc j'ai évolué avec mon temps, quoi.
9: S'évader sur quatre roues, ici ou à l'autre bout du monde, c'est aussi une histoire de spot. Et ça, c'est la chasse au trésor de Thierry, trouver à chaque fois les meilleurs spots.
7: On en découvre tout le temps, là je viens d'en découvrir un dimanche, qui reprend exactement ce qui se fait dans un skatepark aujourd'hui en partie. Ça c'est rare de trouver ça dans la région, alors, ça fait deux jours que j'y pense.
9: C'est comme les champignons, il ne nous dira pas où c'est, que ce soit ici en Touraine ou à l'étranger.
7: Beaucoup, puisqu'il y a quelques années, je partais le vendredi et j'allais un week-end en Espagne. Je revenais dans la nuit du dimanche au lundi, voire des fois je dormais devant le parking où je travaillais. Et la même chose le week-end d'après, mais ce coup-ci c'était pas en Espagne, c'était en Allemagne par exemple.
9: Complètement mordu, le skater, vous l'avez compris, toutes ces activités c'est à retrouver sur skateboard.bitterworld.fr. Peu importe votre âge, vous pouvez essayer cette discipline. Avec lui, ça se passera comme sur des roulettes.
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11: Ne paniquez pas, ça arrive même au meilleur. Vous n'avez pas forcément besoin d'adopter un chat, même si c'est la solution la plus radicale. Après, ça coûte assez cher en veto et en croquettes. Une voisine de ma grand-mère en a eu récemment, pas des chats, des souris. Une petite invasion dans sa cave. Bah oui, elles ont froid aussi l'hiver, c'est quand même quelque chose. Mais cette voisine,
4: ça fait
11: face
4: à
11: ses fils.
10: C'est difficile.
11: Mais rien que de l'imaginer, ok, ça vous fait ça. Ouais. Bon, la voisine, elle, c'était un peu pareil, mais elle est pacifiste. Elle ne voulait pas installer de pièges à glu, ni d'autres pièges, vous savez, ça le fout clac, comme dans le dessin animé. Ni adopter un serial killer poilu, je parle toujours du chat. Ma maman lui a donné un truc. Comme les rats, les souris ont un odorat très développé. Les souris sont sensibles à certaines odeurs puissantes qui les gênent dans leur recherche de nourriture. Elles détestent notamment l'odeur de la menthe poivrée, du clou de girofle, de l'eucalyptus et de la lavande. Ces senteurs très intenses perturbent leur système olfactif et ça les incite à fuir. Et comme chez cette voisine, Topelkenheit hebt besser, cousu deux fois ça tient mieux, elle a tout mis. Tout, la lavande, les clous de girofle, tout. Sacré mélange, hein. Bon, ça fonctionne. Ni les souris, ni la voisine n'osent retourner dans la cave à cause de l'odeur.
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1: Mon père, il m'apprend à cuisiner. Du coup, moi j'adore cuisiner avec lui. Et une fois, moi, j'ai fait des haricots verts et, avec de la viande rouge. Et en fait, maintenant, je veux faire les repas que toute seule.
2: Moi, je cuisine des tagines, des couscous. Des fois, je cuisine avec ma mère des gâteaux, des pancakes.
3: Moi, je cuisine un bon coq et un poulet. Je suis le poulet qui danse, je suis le poulet qui danse.
4: Je sais faire des salades, j'aime bien. Ma maman, elle a cuisiné un repas, mais j'arrive pas à dire parce que c'est dans mon pays. Après, quand j'ai goûté, c'est très bon parce que j'aime bien.
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5: Et le cocktail américain, c'est quoi?
6: C'est un cocktail grillé avec une sauce américaine, tomate, échalote, une pointe de cognac, du vin blanc. C'est un peu relevé.
7: Un déca.
8: Pâté, jambon, c'est une oreillette, gruyère, chantal, rôti, jambon de pays.
9: Eh ben, tout ça, ça va aller dans la blanquette.
10: Bon appétit.
11: Le goutillon n'a rien à voir avec le goupillon, instrument liturgique qui sert à répandre de l'eau bénite sur les fidèles. Non, il s'agirait plutôt d'humidifier sa glotte au Beaujolais, Mâcon, Sancerre ou Quincy, agrémenté de quelques amuse-bouches ou charcuteries diverses sur les coups de 18-19 heures. Une espèce de tea time à la française, pratique remise au goût du jour par une équipe sympathique de journalistes de l'agroalimentaire. Nous nous sommes faufilés une fin d'après-midi au café-restaurant Lindé dans le 12e arrondissement et nous avons succombé à la pratique du goutillon.
12: Ah, c'est une sorte de confrérie informelle qui a été créée par M. Bazbou qui passe devant moi là, qui réunit essentiellement des journalistes de la presse agricole et agroalimentaire et tous les professionnels qui gravitent autour, c'est-à-dire des représentants de fédérations professionnelles dans la meunerie, dans les produits de terroir ou autres, et les gens qui travaillent beaucoup aussi sur le marché de Rungis. Donc c'est tous des gens qui ont la particularité d'aimer la France, les produits français de qualité comme nous, et c'est pour ça qu'on se réunit tout simplement autour d'un bon verre et de petites assiettes pour profiter de la vie et se rappeler combien c'est important.
11: Et dans ce cénacle de journalistes bon vivant se trouvait Bruno Carlian, lauréat du prix Bistrot de Paris de notre radio ici Paris-Île-de-France, pour son livre La Tournée des Patrons, édité chez Vendredi Conseil. L'occasion de lui demander pourquoi les brasseries, cafés et bistrots sont-ils aussi importants dans le noble métier de journaliste de presse.
13: C'était au tout début de ma carrière professionnelle de journaliste, et à l'époque le bistrot faisait complètement partie de la vie des journalistes. On allait au bistrot tout simplement pour rencontrer des contacts de manière off. Ce qui se disait là n'était pas destiné à être dans le journal, mais on rencontrait des syndicalistes, des organisations professionnelles, des policiers, enfin tout le monde. Il y en avait beaucoup dans le quartier des Halles, qui était le quartier de la presse à l'époque. Ça faisait vraiment partie de la vie du journaliste que d'aller au bistrot. Et moi, je considère que ça en fait toujours partie. Et j'aime toujours fréquenter ces endroits pour les rencontres qu'on y fait.
11: Mais le goutillon ne serait rien sans Olivier Masbou de l'agence de presse Socopag, inspirateur de cette belle idée.
14: Le goutillon, c'est le pendant du machon. Le machon, c'est le petit déjeuner, et le goutillon, c'est le goûter.
11: Alors, et d'où ça vient ce mot-là?
14: Je crois que c'est le vocabulaire des bistrots lyonnais. En réalité, on voulait faire une soirée conviviale avec à la fois amis et relations, mais on ne voulait pas l'appeler d'un horrible anglicisme qui s'appelle afterwork.
11: Oh, quelle horreur!
14: Quelle horreur! Donc on l'a appelé le goutillon.
11: Un mot bien français, goutillon.
14: Voilà.
11: Mais alors, parce que en fait, j'ai regardé avant de venir, j'ai lu ça, que ça vient du fait que c'était un goûter pour les jeunes enfants nobles. À l'époque de Louis XVI et Marie-Antoinette.
14: Alors ça, je ne sais pas. Faudra me décapiter pour que je réponde.
15: Ben donc vive le roi, alors.
11: Bon goutillon, et personne ne sera décapité, c'est la République.
14: Voilà. Vive la République et vive la France.
11: Alors, une citation que les journalistes aiment bien, tirée du western L'homme qui tua Liberty Valance. Quand la légende est plus belle que la réalité, publiez la légende. Et même si le goutillon a plusieurs origines, c'est surtout celle de la convivialité et du partage d'un casse-croûte de fin d'après-midi et entre amis qui prime.
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10: Patrice, 69 ans, vous en.
15: Vous avez créé des meringues tatin, la confiture tatin et même un torchon qui raconte l'histoire de la tatin.
10: Ah oui, c'est une vraie passion la tarte tatin. Dans ma jeunesse, j'ai toujours été passionné de cuisine, notamment de pâtisserie.
15: Quand on est seul oignon, on en mange combien des tartes tatin à la semaine ?
10: Oh bah de temps en temps, non, c'est pas régulier, mais seulement quand on a du monde, des invités, oui, on fait une tarte tatin, c'est obligé.
15: Vous faites partie des ambassadeurs de la tarte tatin de la mode Beuvron. Oui. Vous avez un record mondial.
10: En 2019, oui, on a réalisé la plus grande tatin du monde qui faisait 308 kilos et 3 mètres de diamètre. On a épluché, donc avec les bénévoles, plus de 500 kilos de pommes.
15: Et au niveau de la pâte, ça devait être une dinguerie.
10: Alors la pâte nous a été offerte par le Festival des Pins. Oui, il y avait quelques kilos de pâte. Oui, 40 kilos de pâte de mémoire.
15: Ça représente quoi pour vous, la pâtisserie ou la cuisine ?
10: Moi, je me lève le matin, je pense qu'à une chose, c'est cuisiner.
15: Et je reviens sur la meringue tatin. Vous rajoutez du caramel dans les blancs d'œufs ?
10: Je ne rajoute pas du caramel, je rajoute de la pomme confite.
15: Elle est venue comment, cette idée ?
10: Genre, en réfléchissant, il fallait que je trouve quelque chose.
15: Pour vous occuper ?
10: C'est ça, j'avais rien à faire, donc j'ai dit, je vais faire des meringues. Et par contre, ça a beaucoup de succès. Depuis la création des ambassadeurs, en pot de confiture, on en a fait plus de 1500. On est présent, par exemple, à Musée du Braconnage à Chon. On est à la Maison des Étangs aussi, à Saint-Viat.
15: Il y en a combien des ambassadeurs de la tarte tatin du côté de la mode Beuvron ?
10: Alors, au niveau du bureau, nous sommes 8 et nous avons une trentaine d'adhérents.
15: Okay. Ça va être quoi votre prochain défi culinaire, hein, Patrice ? Maintenant que vous êtes recordman du monde de tatin.
10: Ah, ben on attend que quelqu'un nous pique la vedette pour recommencer, on attend que ça.
15: Ah ouais, et c'est quoi le record à battre déjà ?
10: Alors c'est 308 kilos.
15: Et vous pensez que vous pouvez aller jusqu'à combien au maximum ?
10: Oh ben là, je pense qu'on peut aller à 400, ça c'est sûr.
15: Vous allez avoir assez de pommes en Sologne ?
10: Ah oui, il y a ce qu'il faut. Non, on a des mains, on a tout ce qu'il faut. Non, là, il n'y a aucun problème, on est prêt à relever le défi sans souci. Par contre, il va falloir qu'ils se dépêchent parce que la pendule tourne. Alors, l'origine de la tarte tatin, donc, c'est bien la mode Beuvron. Et d'ailleurs, les sœurs tatin sont enterrées au cimetière de la mode Beuvron.
15: Ah oui, donc, parce qu'il y a les Normands qui ont essayé de vous prendre la.
10: Les Normands, ben, disons qu'ils ont le beurre et les pommes, donc ils se sont un peu appropriés la tarte tatin.
15: Le mot tarte tatin, il n'est pas déposé.
10: Alors, le mot de tatin n'est pas déposé, donc aujourd'hui tout le monde peut se l'approprier. Et c'est vrai qu'aujourd'hui on trouve des tartes tatin aux pommes et maintenant des sucrés, des salés, aux poires, aux endives, aux aubergines.
15: Et est-ce que ça vous révolte ?
10: Oh, après, il y a de la place pour tout le monde. Hein. On peut faire tout ce qu'on veut du moment qu'elle est retournée. C'est une tarte tatin.
15: Et après, on caramélise tout ça, les endives.
10: Vous mettez un peu de sucre. Ah oui, alors, tatin d'endives, c'est délicieux. Pour avoir essayé, c'est délicieux.
15: Ah ouais,
10: vous mettez du sucre dans le fond de les endives, ça demande un petit peu de sucre. Pareil, du beurre, hop, au four, une pâte par-dessus, on tourne, ça fait une super tatin d'endives.
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1: Bonjour Médéric Gasquet-Cérus.
2: Bonjour Philippe, bonjour tout le monde.
1: Notre linguiste marseillais, Médé, vous avez un joli menu à nous proposer aujourd'hui.
2: Ah oui, il y a quelques semaines, on a beaucoup parlé de ce chiffre, vous vous souvenez. Les trois quarts des établissements de restauration du 15e arrondissement de Marseille sont des fast-food.
1: Ouais.
2: Ce qui pose bien sûr plein de questions, et notamment en termes de vie de quartier, de sociabilité et d'économie, et bien sûr de santé, car on est ce que l'on mange. Et souvent, ce que l'on mange, ben, c'est pas bon. Pas bon au goût, mais surtout pas bon pour la santé. Colorants, additifs, sorbate de trompation, acide trichlidrique, j'invente, trucs en tox ou plastoc, réchauffé dans des barquetas au goût fadas. On trouve ça dans certains fast-food, bien sûr, mais pas tous, meuf, ne pas tout confondre, mais aussi dans beaucoup de cantines où vont manger les minots, dans les rayons de supermarchés, mais aussi dans la restauration collective, mais aussi dans certains restaurants, oui, attrape-touristes ou attrape-couillons, ou restos plus ou moins branchés, ou brasseries de cake, mais qui grattent sur la qualité. Et j'ajoute, je pense aussi à cette boulangerie-pâtisserie que je ne nommerai pas, mais où j'ai acheté récemment des bugnes, des mini-bugnes, vous voyez, toutes petites comme ça, là. Un euro pièce, déjà. Franchement, j'ai plus la banque pour acheter 8 bignes. Qui était grasse, mais grasse, grassasse, pas bonne, écœurante, et ça m'a fait rouméguer quand je pense que mon grand-père était boulanger. Bref, voilà.
1: Ouais.
2: Je pense aussi à ces platées de pâtes trop cuites ou de ricolés tout feugari. Je pense à ces carottes râpées orange fluo qu'on dirait qu'elles sont surlignées ou surligneurs, vous voyez. Je pense à ces choux qui sentent les scaufis. Je pense à cette salade rasqueuse qui n'a jamais vu la terre et qu'on vous met dans un coin d'assiette comme ça, à côté du steak rasqueux lui aussi. Je pense à ces brocolis mouligas, ces gorgés d'eau. Je pense à ce surimi orange fluo lui aussi qui contient tout sauf du crabe et il a plus la tête des cheveux de Trump qu'autre chose. Je pense à ces desserts goût fraise, sans que jamais aucune fraise n'ait ben justement ramené sa fraise dans l'emballage.
1: Ouais.
2: Bon bref, voilà. Il y a un moulon d'autre chose aussi appétissante que les fameuses cigarettes de Bordy et de Cigalon, de Pagnol, hein, cigarettes de Bordy, autrement dit, les cannellonis dans lesquels on refourgue tout ce qui n'a pas été mangé de la semaine. Tout ça n'a aucun goût, ou comme le chante le groupe Quartier Nord, en utilisant l'expression de chez nous, ça n'a ni goût, ni gouste. Donc,

0: vous dire.
1: Dans notre parler, nigou nigouste, c'est une expression qui veut bien dire ce qu'elle veut dire, et une tournure qui insiste sur la fadeur d'un plat, d'un aliment ou même d'un événement. Nigou nigouste, avec prononciation du S originel que l'on retrouve dans le provençal gustus, goûteux, et qui a été remplacé depuis par l'accent circonflexe dans notre orthographe moderne. Le tout venant de la locution provençale nave nigou nigouste. Et pourtant, en Provence, nous en avons des choses qui ont du goût, de bons produits, de bonnes recettes traditionnelles, des plats gustus comme les pieds paquets, la daube ou l'aioli, même si Pierre Blasi donne comme exemple son aioli, il a nigou nigouste. Ouais, il faut le faire, un aioli sans goût quand même. Hein. Oui, c'est ce qu'on appelle chez nous, désolé, aussi un aioli de parisien. Mais meuf, il ne faut pas tout mettre dans le même panier. Il y a des fast-food de qualité qui font de très bons burgers, des snacks où l'on mange de très bons sandwichs, de très bons kebabs, et merci à eux d'être là le midi ou en fin de soirée ou quand on rentre du stade, moi j'apprécie. Chacun ses goûts, mais parfois chacun ses dégoûts, voire ses égouts. Vive le bon goût, car le fada, ça rend fada.
0: Pour vous dire,
2: ah, c'est un bonheur. C'est aussi bon que l'aioli. C'est Médéric Gasquet-Serré sur Marseille tous les matins. À demain, Médé.
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4: Il s'appelle Frédéric Brand et ça fait maintenant 17 ans qu'il travaille à l'élaboration des créments, des 4 millions de bouteilles de créments de l'entreprise Louis Bouillot à Nuit-Saint-Georges. Il nous fait voir l'envers du décor, mais d'abord on s'équipe de chasubles orange fluo.
5: Sur le site, il y a une centaine de personnes qui travaillent sur le site et c'est un site classé IFS BRC, c'est-à-dire qu'on respecte des normes qualité et sécurité consommateur et donc mettre des chasubles qui permettent l'identification des visiteurs avec un enregistrement bien adéquat.
4: Eh bien, allons-y, ouvrons cette porte.
5: Oui, on va y aller.
4: Oula.
5: Donc, en fait, ici, nous n'avons pas de cave enterrée. Les cuves font jusqu'à 7 mètres de haut.
4: Ah oui.
5: 7 mètres de haut et une seule cuve représente le volume d'un petit domaine viticole. Ça représente environ 520 hectolitres de vin. Ici, nous avons dans cette cuverie-là 50 cuves différentes. Et cette diversité de cuves, cette quantité de cuves est importante parce qu'en Crémant de Bourgogne, nous sélectionnons les zones géographiques. Mais également, nous avons un grand travail au pressurage où nous séparons la cuvée et la taille que nous vinifions séparément. Et afin d'avoir une grande diversité de profils aromatiques qui vont nous servir de nos assemblages crémants futurs, nous avons besoin d'avoir une grande quantité de cuves qui vont pouvoir mettre en musique nos assemblages par la suite.
4: Donc malgré le fait qu'on soit dans un environnement plus ou moins industriel et gigantesque, on a quand même cette notion de terroir, c'est important de le rappeler.
5: C'est important. Si maintenant je mélange tout, parce que c'est effectivement une seule appellation que l'on vinifie, mais si je commence à tout mélanger pendant les vinifications, après les assemblages que l'on va faire n'auront plus aucun sens. Il faut vraiment respecter ces trois principes, donc le cépage, le terroir et le fractionnement au pressurage qui vont nous permettre justement d'accorder. Il faut savoir que Louis Bouillot a plus d'une dizaine d'assemblages différents et il faut que chacune de ces assemblages ait une personnalité bien précise avec son moment de dégustation et de plaisir propre. Et donc c'est grâce justement à ces diversités qu'on peut avoir ça.
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6: Bachata, Portugal, Madagascar, ça fait un beau mélange. Et nous sommes avec Étienne Arnold. Bonjour Étienne.
7: Manaono.
6: Manaono. Alors ça c'est du malgache, parce que vous avez un petit peu de malgache, de sang malgache en vous, du sang portugais également. Et nous allons découvrir votre passion qui prend énormément de place dans votre vie, à savoir la bachata.
7: Oui, alors mon papa est malgache, ma mère c'est la portugaise.
6: Oui, tout votre temps vous le consacrez à votre passion. Vous êtes prof également de danse, mais revenons un petit peu à vos origines. De quoi vous souvenez-vous, les influences que ça a pu avoir dans votre quotidien, à la maison, avec papa, maman, peut-être frères et sœurs, lors de vos vacances, voyages et autres?
7: Déjà, la musique. Mon papa, c'est un musicien. Il jouait beaucoup de guitare à la maison quand on avait des réunions de famille. C'est vrai qu'on écoutait de la musique traditionnelle malgache du côté du papa. Et quand j'étais plutôt du côté de la maman, c'était des musiques aussi traditionnelles portugaises.
6: Il jouait de la guitare classique ou une guitare spéciale? Alors, du pays?
7: Non, alors enfin, il joue quelques percussions, oui. Mais sinon, tout ce qui est blues.
6: Est-ce que vous voulez partager un titre avec nous, justement, de cette culture malgache? Alors, qui est-il et qu'est-ce que ça représente pour vous?
7: Le chanteur, c'est Justin Valli. Petite note d'instrument.
6: J'ai l'impression que vous êtes...
7: Et cette voix aussi qui porte.
6: Ça vous plonge dans vos souvenirs.
7: Ouais, ça met une petite pause dans le temps, je trouve, quand on écoute ces sons. J'ai un oncle à Bordeaux qui, quand on allait chez lui, il écoutait ça... toute la journée.
6: C'est resté en vous,
7: c'était,
6: en tout cas.
7: Ouais, c'était trop bien, j'adorais.
6: J'aperçois, dites-moi, des petites guitares là-bas. Mais alors, guitare d'enfant, a priori, vous avez envie que votre fils apprenne également à jouer. Enfin, en tout cas, la musique, il faut que ce soit essentiel.
7: On peut découvrir des choses soi-même, mais souvent, on a des... Les choses peuvent être transmises par nos proches. Et là, en l'occurrence, alors moi, je n'ai jamais fait de guitare. En tout cas, je n'ai jamais vraiment appris. Puis mon fils, je pense qu'en voyant mon père faire de la guitare, ça l'a intéressé. Et donc, il nous a demandé d'avoir des guitares, quoi, très rapidement. Et il joue beaucoup d'instruments, ouais. On a des percussions pour faire de la salsa, pour faire de la bachata. Et,
6: peut-être qu'un jour, il va vous accompagner. C'est lui qui jouera de la musique quand vous serez sur la
7: piste. Pour l'instant, il y a plus de chances qu'il soit musicien. Alors, peut-être qu'il dansera, mais en tout cas, il pratique beaucoup la musique. Ouais. Il fait beaucoup de guitare.
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1: Voici Catherine de Saint-Denis-la-Chevasse, entre les Luxes-sur-Bologne et les Essarts en Bocage, en Vendée. Catherine, elle est très investie dans la vie de sa commune. Elle fait vivre avec passion le petit musée des ustensiles, un lieu qui raconte le quotidien d'autrefois et le patrimoine local. Catherine, d'ailleurs, très attachée à ses racines.
2: Je suis vendéenne, je suis du cru.
1: Une vraie de vraie.
2: Une vraie de vraie. J'ai fait mes écoles primaires à Saint-Denis, donc oui, une vraie de vraie.
1: Je suis donc avec Catherine, qui est la secrétaire du musée des ustensiles de Saint-Denis-la-Chevasse. Comment vous êtes arrivée dans cette aventure, Catherine ?
2: Alors, je suis arrivée dans cette aventure parce qu'une dame voulait créer quelque chose pour faire connaître la commune. Donc, nous avons créé une association en 1996 et elle recherchait des gens pour l'entourer. Donc, moi, j'étais très attirée par les anciens ustensiles et pour faire connaître la commune aussi.
1: Rappelez-nous un petit peu l'historique de cet endroit où nous sommes là ce matin.
2: L'idée est partie d'un livre écrit par monsieur Jean-Noël Mouret dans lequel il notait à la fin qu'il n'y avait aucun musée des ustensiles de cuisine en France. Vous savez, nous avions au départ 600 objets, maintenant nous en avons à peu près 1600.
1: Vous êtes engagée donc dans cette association, j'imagine que ça vous prend du temps.
2: Eh bien, c'est beaucoup plus facile depuis que je suis à la retraite.
1: Ça changé quelque chose dans votre vie, vous, Catherine ?
2: Eh bien, moi, j'étais pourtant dans un travail où j'accueillais du public. Ça m'a ouvert un petit peu, justement, moi qui étais très timide.
1: Vous êtes très à l'aise, finalement, vous parlez de timidité, mais en fait, vous parlez assez aisément.
2: Ben, vous voyez, depuis une vingtaine d'années.
1: On parle aussi dans les associations beaucoup de transmission. Ce musée, il a une histoire, il faut que cette histoire perdure. C'est l'une de vos missions ?
2: Eh bien, oui, on a un manque de bénévoles jeunes. Nous sommes tous des retraités, donc il faudrait des jeunes pour faire perdurer notre savoir et notre passion.
1: On est d'accord, il est hors de question que ce lieu ferme le jour où, malheureusement, vous n'aurez plus la force de tenir ce petit musée avec toute votre équipe.
2: Eh bien, ce sera la mort dans l'âme si on doit le faire.
1: Un dernier message, voilà, aux gens qui hésitent encore à s'engager dans le milieu associatif. Vous leur diriez quoi ?
2: Eh bien, je leur dirais que c'est un petit peu une leçon de vie, quelque part. On côtoie beaucoup de gens. Et puis, c'est un petit peu un apprentissage tous les jours de la vie, finalement.
1: Avec Catherine, vous l'aurez compris, c'est engagement et passion pour la mémoire et les traditions au service de la vie locale et du partage.
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8: À Dichat Zoé.
9: À Dichat Cynthia.
8: Alors avec toi, des histoires de clés, des histoires de clous, moi je sais plus, je te laisse raconter.
9: Aujourd'hui, je vais vous raconter l'expression « ne pas valoir un clou » qui est « locutio verbial courent nabe nat merit nad balou destad ocur utilitat donc endus mots est annul. »
10: Ah, c'est vrai que c'est joli.
11: C'est nul ! Zéro !
9: C'est une locution verbale courante d'avoir presque aucun mérite, n'être presque d'aucune valeur, d'aucune utilité, donc en deux mots, être nul. Par exemple, que collectionne le Sky House n'est bon pas sur Cloud, mais que vous avez mis tout dessus. Par exemple, je collectionne les cailloux, mais ce n'est bon pas sur Cloud, mais je les aime quand même.
12: La vie ne vaut rien, rien. La vie ne vaut rien.
8: Il y a tellement de choses qui valent pas un clou, mais qu'on aime quand même. Merci Zoé.
9: Merci, ça dit chat.
12: Rien, rien, rien. Rien ne vaut la vie.
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14: Pourquoi appelle-t-on l'eau l'or bleu ?
15: En fait, l'eau, ça donne de l'énergie, ça peut donner aussi des bonnes vies aux animaux et ça peut donner des bons trucs à l'environnement. Ça sert à la vie de contenir de l'oxygène et sans l'eau, en fait, à la Terre, ça sera en fait une grosse boule de désert.
5: Bah pour moi, on appelle l'eau l'or bleu parce que bah l'eau c'est précieux. Prends par exemple le pays l'Afrique au Sahara, bah l'eau là-bas c'est comme de l'or, c'est si t'en as, c'est magique, c'est parce que là-bas ils ont pas beaucoup d'eau, mais oui, l'eau c'est précieux et c'est aussi important parce que quand il y a des réchauffements climatiques, il n'y a plus beaucoup d'eau.
16: C'est grâce à ça qu'on vit aujourd'hui parce que si on boit pas, si on s'hydrate pas 3 jours, bah on sera déjà mort. C'est vraiment précieux l'eau, faut qu'on en ait à l'infini.
15: Vous avez vu les usines comme Christine, tout ça? En fait, eux, ils gaspillent l'eau. Ils fabriquent de l'eau qui se périme, donc ça se fait pas.
17: Et aussi, l'eau, c'est censé pas d'être périmé, parce que l'eau, dès qu'il y avait personne dans ce monde, il y avait déjà l'eau. Et cristalline, maintenant, c'est comme si leur but, c'était de construire de l'eau, et après, de mettre des dates pour la périmation.
5: En fait, non, les usines cristallines, c'est en fait, ils récupèrent, je pense, de l'eau de mer, et après, ils la filtrent, ils enlèvent le sel pour pouvoir en faire de l'eau minérale. De l'eau de source un peu. Pour
8: boire. Et alors chez vous, vous prenez l'eau du robinet ou vous avez des bouteilles d'eau?
16: Moi, je pense que je bois plus au robinet parce que en fait, on a 3 bouteilles et après, on remplit à l'infini.
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1: Bonjour Johan.
2: Salut Manu.
1: Merci de nous recevoir ici, au garage, à Issoudun, devant une boîte. Une boîte à courrier ?
2: Une boîte à courrier. Alors là, Manu, il faut dire que t'es privilégié. Merci. Parce que là, je peux te

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2: Ben quand tu l'ouvres, il y a des compartiments pour ranger les lettres et les courriers, et elle est entièrement garnie de son velours de couleur pourpre qui est entièrement d'époque Napoléon III. Cette boîte à courrier en bronze qui fait à peu près 35 cm de haut, on va dire, se referme comme ça, tu vois. Elle est dans un état d'origine, d'époque extraordinaire. Moi, j'invite vraiment, mais rien que par curiosité, j'invite nos amis Berrichon à venir voir des objets dans les boutiques. C'est important d'apprendre des choses. Ça, c'est une curiosité. Moi, j'invite nos amis chineurs et amateurs à venir voir un objet comme celui-là parce que c'est très rare. Ça, c'est vraiment très, très beau.
3: Alors, c'est rare, c'est beau, le prix.
2: Mais c'est accessible quand même, c'est autour de 1000 euros. Mais c'est vrai que si tu veux un objet de cette qualité-là, une boîte à courrier comme ça, j'en avais jamais vu.
3: Elle est discrète, elle est élégante, je la valide.
2: Tu la valides ? Eh ben voilà. Écoute, on verra si tu auras reçu du courrier, ta lettre du Père Noël peut-être.
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4: 10e étage au CHRU de Nancy, service médecine légale, unité médico-judiciaire. Ah bah elle est là.
5: Bonjour.
4: Bonjour Élodie. D'habitude, quand on voit un médecin, bon, ça peut être qui tout double, c'est pour se faire soigner ou pour avoir de mauvaises nouvelles. Mais comme vous êtes dans les coins, vous, c'est pas bon.
5: Alors généralement, non, c'est assez mauvais signe de venir chez le médecin légiste. Mais il y a des gens qui pensent qu'ils ne viennent chez le médecin légiste qu'une fois décédé,
4: oui.
5: Ce qui n'est pas vrai. Puisque là, actuellement, vous êtes dans le service de l'unité médico-judiciaire où on prend en charge les victimes vivantes.
4: On vous connaît plus en tant que médecin légiste quand vous intervenez dans les feuilletons sur les scènes de crime, par exemple.
5: On va dire du point de vue du grand public, on nous voit à travers les séries télé, dans sa salle d'autopsie, parfois un petit peu lugubre pour rajouter, mais on intervient finalement beaucoup plus en fait auprès des victimes vivantes.
4: D'accord. Les victimes vivantes représentent plus de votre temps de travail.
5: Oui, alors sur Nancy par exemple, on voit à peu près 5000 victimes par an et on va faire 500 autopsies par an.
4: C'est qui une victime ?
5: Alors une victime, c'est une personne qui a été victime, mais de violence. Alors on pense aux violences volontaires, bien sûr, aux agressions dans la rue, malheureusement aussi des faits de violence sexuelle ou des maltraitances à enfants, mais aussi des personnes qui ont été victimes de violences dites involontaires, accidents de voie publique, accidents du travail, même un accident domestique.
4: Toutes les victimes passent par chez vous ?
5: Alors oui, sur Nancy, en fait, à partir du moment où elles souhaitent déposer plainte, elles vont au commissariat ou à la gendarmerie, et ensuite l'enquêteur va prendre contact avec notre service pour prévoir un rendez-vous sur cette unité.
4: Et c'est vous qui les recevez ?
5: Et c'est les médecins légistes qui les reçoivent pour pouvoir les examiner.
4: Vous, c'est une vocation ?
5: Oui, j'ai fait médecine pour faire médecine légale. Bon, je suis de l'ancienne génération où j'avais quand même une spécialité. Je suis médecin du travail de formation, mais je n'ai exercé que dans le cadre de la médecine légale.
4: Pourquoi ?
5: C'est une excellente question, souvent posée. Pourquoi on en arrive à la médecine légale ? Donc déjà, pas du tout par rapport aux séries télé ou autres.
4: Est-ce que vous avez quel âge ?
5: Alors moi, j'ai 38 ans.
4: Donc votre génération, elle a regardé quoi comme séries télé médicales ?
5: Bon, à l'époque, c'était Urgence. Moi, j'ai connu aussi les débuts de Bones à l'époque. Et je fais, d'ailleurs, on pourra en parler, de l'anthropologie médico-légale dans mon activité.
4: Qu'est-ce que c'est, ça ?
5: Alors ça, c'est l'examen des ossements qui sont découverts, soit par exemple à l'extérieur, soit dans une habitation, dans la nature, mais ça peut être aussi l'examen d'ossements au décours d'une autopsie d'un corps qui a pu être très altéré, justement pour rechercher des lésions et aussi pour établir ce qu'on appelle le profil biologique pour essayer de comparer aux personnes disparues.
4: Oui, là on rigole, mais c'est pas drôle en fait.
5: Non, c'est pas drôle, mais c'est assez satisfaisant parce que ça permet aussi de pouvoir identifier des ossements, et ça c'est toujours satisfaisant de pouvoir rendre, on va dire, un défunt à sa famille.
4: Bon, on revient au pourquoi du comment. Pas du tout inspiré par les séries, votre vocation ?
5: Non. Alors moi, de base, je pense que mon inspiration vient surtout de mon père, qui était paléontologue. Donc depuis toute petite, j'étais bercée dans les ossements, plutôt australopithèque, on était plutôt sur l'ancien humain, et beaucoup sur l'archéologie, anthropologie, et je voulais être égyptologue quand j'étais petite, mais pour découvrir des momies. Donc maintenant, je fais des momies, mais dans un cadre plus récent que de l'Antiquité. Et je pense que c'est ce qui m'a donné en fait ce plaisir, cette curiosité vis-à-vis de l'humain, de l'humanité. Et puis après, d'autres m'ont fait découvrir en fait ce qu'était la médecine légale par le biais d'amis de mes parents qui étaient médecins légistes et médecins.

0: généraliste. Et quand j'ai assisté à ma première autopsie, quand j'étais en troisième année de médecine, j'ai su que ma place était là.
1: On peut aller visiter un peu le service ?
2: Oui, il y a des victimes à toute heure et tous les jours qui viennent ici.
0: Alors en fait, l'unité médico-judiciaire, c'est un service de consultation. Donc on est ouvert de manière fonctionnelle du lundi au vendredi, aux horaires classiques de consultation. Mais on a aussi une permanence de médecine légale, c'est-à-dire que les nuits et les week-ends, un médecin légiste peut être contacté pour justement soit voir des victimes en urgence, soit aller faire des levées de corps, donc examiner des défunts sur des lieux de découverte.
1: Oui, c'est ça. De toute façon, si quelqu'un décède, on fait appel à vous. Vous vous déplacez, vous venez forcément.
0: Non. Alors, non. Si quelqu'un décède, c'est un médecin qui va faire le constat de décès. S'il y a quelque chose de suspect, si on est dans le cadre de mort violente, à ce moment-là, la justice sera informée par un obstacle médico-légal sur le certificat de décès et demandera à ce moment-là au médecin légiste de se déplacer éventuellement sur place ou décidera directement de faire amener le corps à l'Institut de médecine légale pour les autopsies.
1: Donc, les autopsies, elles ont lieu ici, au 10e étage ?
0: Non, c'est pas dans ce bâtiment. C'est un bâtiment qui est excentré au fond du CHU à côté d'une petite chapelle en continuité de la chambre mortuaire.
2: Bon, là, le service, c'est quoi ? C'est un couloir, des portes et des bureaux ?
0: Exactement.
2: Il n'y a rien à voir.
0: Donc, effectivement, ça, c'est un service de consultation. Donc, il y a des consultations classiques de bureaux. Et en fait, à l'unité médico-judiciaire de Nancy, comme dans maintenant une grande majorité de centres hospitaliers universitaires, il y a en fait un dispositif qu'on appelle audition Mélanie. Donc, ça, c'est cette salle où l'enfant va être en présence d'un enquêteur qui est formé à recueillir la parole d'un enfant victime de violence. Et pendant ce temps-là, donc, il va être à la fois filmé et puis enregistré à l'aide d'un micro. Et donc, il y a une vitre sans teint qui sépare d'une salle qu'on appelle la salle de régie où va se faire l'enregistrement et où un autre enquêteur sera également présent derrière la vitre pour voir un petit peu ce qui se passe et poser éventuellement des questions complémentaires par la suite.
2: Bon, quand vous avez choisi cette voie, vous saviez qu'il y avait cette partie-là ?
0: Oui. Oui. Quand j'ai fait médecine, je voulais faire médecine légale. Et quand j'ai fait mes stages, en fait, en tant qu'étudiant en médecine, j'ai découvert ce que je n'avais pas eu l'occasion d'appréhender, le côté victime vivante. Donc oui, j'ai choisi la voie en sachant quelle était la globalité du travail.
2: C'est un quotidien très intense, j'entends. Hein ?
0: Alors, très intense et très varié surtout. Et c'est ça qui est très agréable aussi, nous, dans notre travail, je pense, pour justement, même si ce ne sont pas des choses joyeuses dans tout ce qui se passe, mais voilà, on va être le matin auprès des victimes vivantes, on peut être l'après-midi au niveau de l'Institut de médecine légale. Ça nous arrive d'être appelés pour faire ce qu'on appelle les reconstitutions. Donc, quand on a fait des autopsies ou des examens de victimes, un juge d'instruction peut demander à ce qu'on soit présent quand il va essayer de refaire ce qui s'est passé pour demander notre avis par rapport à ce qu'on avait constaté aux déclarations de la personne qui est entendue. Et puis après, comme ça arrive, je l'ai fait ce matin, aller aux assises également, enfin devant des cours criminels, pour pouvoir être entendu par rapport à nos constatations faites, et donc pouvoir apporter, en fait, suivre le dossier jusqu'au bout.
2: Ouais, c'est ça, vous avez une vie comme dans une série quand même, j'ai l'impression. Hein.
0: Oui, on a quand même des éléments qui sont repris dans les séries télé.
2: Bon, on va refermer cette porte. Bon, souvent un médecin soigne, il peut être porteur de mauvaises nouvelles, mais aussi de guérison. Vous êtes plutôt dans un aspect morbide, sordide, plus difficile. Comment vous le vivez finalement au quotidien ?
0: Alors moi, je ne le vois pas en tant que morbide. Je suis un médecin de constat, d'expertise, pour apporter des choses objectives à la justice. On a quand même une pierre à apporter justement aux victimes pour faire reconnaître les préjudices qu'elles subissent et apporter un éclairage factuel à la justice.
2: Bon, bah, merci de nous avoir accordé un petit peu de temps entre deux autopsies. Je rigole, mais
0: c'est pas tout à fait faux.
2: Merci bien, bonne fin de journée.
0: Merci, vous aussi.
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5: Et Olivier, ce matin, retourne à l'école primaire aujourd'hui.
4: Eh oui, et pour y trouver du gaga. Mais blé, je voudrais aujourd'hui vous parler du mémoire de Judith Boucher, réalisé l'an dernier à l'Université Jean Monnet de Saint-Étienne, et qui s'intéresse à une question rarement étudiée. Comment le parler stéphanois, le gaga, circule encore aujourd'hui dans les écoles primaires et dans quelle mesure le parler des enseignants influence le parler des élèves? Son travail porte sur toutes les classes de l'école primaire, en milieu urbain comme en milieu rural. Judith a formulé trois hypothèses. Premièrement, le gaga serait peu utilisé par les enseignants en situation d'enseignement. Deuxièmement, lorsque les enseignants l'utilisent, les élèves auraient tendance à le reprendre. Et troisièmement, le gaga serait plus présent dans les écoles rurales que dans les écoles urbaines. Pour répondre à ces questions, elle a observé des classes, mené des entretiens avec les enseignants et avec les élèves, et elle a mené des observations dans les temps informels à l'école. Son analyse porte à la fois sur le vocabulaire gaga et sur des structures spécifiques comme le pronom neutre Y, employé comme complément direct, j'y ai fait, l'inversion des pronoms personnels après un impératif, donne-moi-le au lieu de donne-le-moi, ce qui nous vient du patois, hein, puisque Pierre Duplay écrivait déjà en 1896, à l'inverse du français, quand un verbe à l'impératif a deux pronoms pour complément, l'un direct, l'autre indirect, c'est ce dernier qui s'énonce en premier. Exemple en patois, by my loup. Et puis aussi la formation d'adjectifs à partir de participes passés. Il est trempe de chaud, ses joussons enflent, la reloge est arrête. Donc qu'en est-il des résultats du travail de Judith? Les observations révèlent une situation un peu plus nuancée que ce qu'elle attendait. Très surprenant, 54% des enseignants utilisent au moins une fois un régionalisme en cours au cours des séances observées. Un élève sur six emploie spontanément un mot ou une expression gaga lors des entretiens. Et dans les classes, un régionalisme apparaît dans 20% des situations que Judith observe. Il semblerait donc que le gaga soit encore bien présent dans nos écoles. Mais quels sont les mots, les expressions, les tournures qui ressortent le plus, ou plutôt qui ressortent le mieux? Un peu de patience les amis, la suite c'est pour bientôt.

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1: Vous allez prendre la route? Eh bien, intéressons-nous aux différentes fermetures nocturnes pour votre soirée entre 21h et 6h du matin. On commence avec le boulevard périphérique intérieur vers l'A6A dans le sens Paris-Province. Attention, fermeture. Fermeture également toujours sur le boulevard périphérique intérieur entre la porte des Lilas et la porte de Vincennes. Sur l'A103 vers la capitale entre Rosny-sous-Bois et Noisy-le-Sec. Fermeture également et fermeture toujours sur l'A14 vers Paris entre Orgeval et Nanterre. Sur l'A3 vers Paris entre Roissy en France et la porte de Bagnolet, fermeture également. Et puis des fermetures de sortie, tenez, sur l'A15 vers la capitale, sortie 6 Pierrelet fermée. Ainsi que sur l'A3 vers Paris, c'est la sortie 3 Romainville. Et sur la N118 vers Paris, fermeture également. Sur la sortie, c'est la sortie numéro 1, hein, Sèvres. Et puis